0: De l'autre côté du terrain, on l'a vu là sur ce changement de d'appui d'Ousmane Dembélé, effectivement, le côté où on a passé la raclette, bah, y a quand même de l'eau qui traîne, mais globalement, je ne sais pas si c'est l'impression que vous avez, mais c'est celle que j'ai moi ici sur place, même si on voit un petit peu de gicler de temps en temps sur des appuis, franchement, c'est des conditions acceptables, on va dire, pour reprendre... cette seconde période.
1: Charlotte,
2: ouais,
1: à peu
2: près. Ouais, j'essaie de voir un peu les circuits de passe et sur les côtés, mais c'est assez prévisible de manière générale sur les côtés quand il pleut beaucoup. Mais franchement, ça va, hein, les conditions. Le ballon va assez rapidement.
0: Ouais, je m'attendais à pire, effectivement, également. Les Irakiens qui sont dans la moitié de terrain tricolore avec Ismaël encore là-bas. La transversale, c'est récupéré par les Bleus et Ousmane Dembélé. Allez, il y a une situation peut-être à gérer là. Ouais, il a hésité à partir, Bradley Barcola. Il n'a pas trop compris. Ce que lui proposait Adrien Rabiot, et du coup c'est Kylian Mbappé qui va être servi sur le côté gauche. Kylian Mbappé, le crochet extérieur, le centre, c'est trop profond, ça, beaucoup trop profond, ce centre pied gauche de Kylian Mbappé, beaucoup trop long, qui passe largement au-dessus de la tête d'Ousmane Dembélé. Il s'en excuse, le capitaine des Bleus, parce que il avait le coup de rein là pour vraiment aller chercher sur ce dribble extérieur son pied gauche, mais alors le centre, il est vraiment pour personne, mais alors vraiment vraiment pour personne.
1: Bah pour la touche, quoi.
0: Ouais. Et Didier Deschamps qui a pas trop aimé, hein, on l'imagine. On est le personnage, l'interruption de deux heures. Lui qui est pas un grand fan de la Coupe du Monde attribuée ici aux États-Unis, qui connaît les conditions climatiques, qui s'en sort bien malgré tout, hein, parce que lui, son ennemi principal, c'est la chaleur. Il fait une fixette vraiment sur la chaleur. Didier Deschamps, depuis le début de la compétition, il était très heureux d'avoir ce tirage favorable géographiquement ici sur la côte est et plutôt globalement côté nord-est des États-Unis. Et n'était pas prévu la pluie et les tempêtes, mais ça n'a pas de réconcilier avec la météo américaine. Allez, les Irakiens qui récupèrent le ballon, toujours un but à zéro, hein, pour l'équipe des France. On rappelle que c'est Kylian Mbappé qui est allé ouvrir la marque au quart d'heure de jeu avec une frappe magnifique de l'extérieur de la surface de réparation, frappe sèche du pied gauche. Et Kylian Mbappé qui permet, pour sa 100e sélection en bleu à l'équipe de France pour l'instant, et bien d'être virtuellement qualifié pour la suite de la compétition, les 16e de finale, la phase de tour principale, comme c'est le cas depuis 2010 désormais, et enfin 2014 plutôt, 2010 et l'Afrique du Sud, c'est la dernière fois que l'équipe de France n'avait pas passé un tour de qualification. Ça semble quand même lui tendre les bras, évidemment, mais ce serait bien de finir le travail dès ce soir, d'aller comme certaines grosses nations, comme l'Allemagne par exemple, qui l'a fait face à la Côte d'Ivoire, aller récupérer les 6 points, se mettre à l'abri, et puis ensuite pouvoir travailler plein de choses sur le dernier match face à la Norvège, et se mettre aussi la tête dans les calculs pour savoir quels seront les possibles ou probables adversaires pour la suite de la compétition. On réclame une faute côté irakien, il y a tout le virage, il y a les supporters irakiens qui la réclament, mais elle ne sera pas attribuée. Le ballon va être récupéré par les Bleus. Petit rythme, hein, quand même, pour démarrer cette seconde période, c'est un peu normal. Il y a Kylian Mbappé seulement qui met quelques accélérations, comme c'est le cas là avec Bradley Barcola désormais sur le côté gauche. On est déjà de retour à proximité de la surface de réparation irakienne. Il est enfermé, il est face à deux joueurs, c'est compliqué, Bradley Barcola, mais il va récupérer et conserver ce ballon. Il se bat et c'est bien, c'est payé. L'appui derrière de Lucadine, Mathieu Delizé, pour aller créer peut-être une différence. C'est compliqué parce que il rentre sur son pied droit et non pas sur son pied gauche, Mathieu Delizé, et c'est compliqué d'aller se créer une différence de ce côté-là. La tête de Barcola suite à ce centre d'Ousmane Dembélé, parce qu'on était déjà reparti de l'autre côté, et le ballon est récupéré par les Irakiens. Et voilà, le repli défensif, ça va te faire plaisir, Pierre, de Kylian Mbappé qui fait l'effort défensif là pour revenir dans les pieds de son adversaire direct.
1: En plus.
0: Et ouais,
1: ça c'est bien.
0: Il fait, dans les attitudes en tout cas, un bon début de seconde période, Kylian Mbappé. C'est vrai qu'il a un petit peu rameuté les troupes tout à l'heure. Je pense que t'as raison, il a dû percevoir quelque chose à l'entraînement qui lui a pas plu. Et là, il est en train de montrer l'exemple sur les accélérations, sur ce repli défensif, sur plein de choses.
1: Sur son repli défensif, on a vu William Saliba l'applaudir, hein, avec les deux mains au-dessus de la tête. C'est vrai, hein, tu l'as
0: comme
1: vu, Charlotte.
0: C'était un événement.
2: Non, mais c'est surtout ce qui était décrié de Kylian Mbappé, c'était quand il perdait le ballon. Il n'y avait pas de réaction, en fait. Il l'a toujours fait un petit peu de temps en temps quand, quand des petits rushs comme ça où il taclait, ou même après il y avait tout le monde qui l'applaudissait et tout, mais c'est surtout ses attitudes qui pour moi font toute la différence.
3: Oh, le but de Gag et le but de Kylian Mbappé et le 2-0. Oh, le but de Gag, la boulette énorme de la défense irakienne, du gardien irakien, et il est offert à l'équipe de France, totalement offert à l'équipe de France et offert à Kylian Mbappé, le doublé pour le capitaine de l'équipe de France qui soigne les statistiques. L'Irak s'est mis tout seul dans une sauce pas possible et l'équipe de France en profite avec ce but donc qui est vraiment offert. Je crois que c'est Michael Olise qui le récupère, ce ballon qui aura peut-être pu marquer lui-même.
1: C'est Dembélé
3: qui le récupère et qui fait la passe D au lieu d'y aller tout seul, alors qu'ils sont vraiment mais pas compris du tout la passe pour personne. Le gardien là qui en fait c'est défenseur central de l'équipe d'Irak, c'est Tassen qui fait une petite passe au gardien parce qu'ils veulent relancer court, mais alors
2: la passe qui est pas bonne de Tassen, pourtant ils se regardent. Mais en fait il fait une passe complètement latérale, donc c'est ce qui est complètement interdit dans le football, des passes latérales comme ça, et en plus c'est qu'il met beaucoup de force, donc c'est pour ça que le gardien il peut même pas intervenir, et donc là l'incompréhension. Après, c'est la même boulette que contre la Norvège, hein, où Haaland
1: alors que c'est pas le même gardien.
2: Non, c'est pas le même gardien, mais c'est pour ça que c'est assez exceptionnel de faire encore ce genre d'erreur.
3: Ouais, alors la passe.
2: Mais on prend.
3: Bah oui, la passe, il n'y a rien qui va. Le contrôle, il n'y a rien qui va. Pourtant, ils se regardaient. Merci. Hein. Merci, messieurs. Merci, Tassen. Merci, le gardien de l'Irak. Ça fait 2-0. Ça fait doubler pour l'équipe de France.
1: Il faut quand même préciser, Nicolas, que l'Irak, sur les trois derniers matchs, l'Irak a joué avec trois gardiens différents.
4: Mais quand tu vois le visage du gardien qui regarde son défenseur en disant mais qu'est-ce qui t'a pris, et j'aimerais juste dire que quand on parlait tout à l'heure de Ousmane Dembélé, on a un garçon qui est quand même plein de générosité, qui a préféré faire la passe, alors que je pense que s'il allumait il mettait le but, mais il a préféré assurer et donner à son capitaine pour faire voir moi aussi je me mets à ton service, pour lui offrir vraiment cette passe décisive, et ça rentre dans le compteur. C'est seulement, je crois, la 8e passe décisive en tout et pour tout aussi en équipe de France de Dembélé, et seulement la 4e ou la 5e pour Kylian Mbappé.
1: Un petit message pour vous dire que le chat, le live sur la chaîne YouTube a sauté, mais qu'on en a relancé un, donc vous pouvez nous retrouver en allant dans l'onglet live de la chaîne YouTube ici, ICI, pour recommencer à chatter et à discuter avec nous.
4: Et justement avec Grégory qui nous dit et qui nous le souligne, passe de Dembouz, idem pour Joanny, qui nous dit quelle passe de Dembouz. Justement, c'est vrai qu'il a fait le travail, il a décidé en tout cas de prendre son temps et de le donner à son capitaine, avec un message aussi sur WhatsApp, vous rappelez, hein, 0810 055 056. Alors là, en pleine nuit, peut-être que vous n'avez pas bien entendu, mais en tout cas on a un message de la part de Adri sur WhatsApp. Salut, moi je vous écoute depuis Melbourne où c'est l'hiver. Il est 10h du matin, le match a commencé à 7h, heure locale, et j'ai toute la journée devant moi. Merci Adrien de nous le rappeler. Alors que nous on a la nuit devant nous, enfin en tout cas qui est en train d'avancer derrière nous, effectivement. Voilà, donc message sur WhatsApp très sympa. Et on a aussi pas mal de messages pour nous rappeler que c'est bel et bien Dembouz qui a fait cette passe. Ça fait un peu petit exploit, en tout cas événement important, de voir Dembouz attaquer son
3: encore cette fois-ci, c'est pour Olise. Oh, la barre transversale, le génie encore de Michael Olise. Cette fois-ci Mbappé était passeur, ils sont sauvés par leur barre transversale les Irakiens. Le petit ballon magnifiquement touché de la part de Michael Olise en première intention. Il y a d'abord un festival de Mbappé, la passe cette fois-ci de Mbappé, et derrière Michael Olise qui est allé chercher le lob, le petite frappe feuille morte là, qui est allé mourir sur la barre transversale. C'était le geste quasiment parfait. Ils sont en train de régaler les Bleus.
2: Ouais, le gros travail à trois entre Dembélé, Olise et Mbappé. Le choix de Olise de rester un petit peu plus à droite et de laisser la percussion pied gauche de Dembélé. Il trouve rapidement Mbappé, il décale à Olise et juste en appuyant à l'intérieur du pied, mettre pas forcément de force, il a voulu tout de suite lober le Basile, le gardien.
0: Ouais, c'est et ça souffle hein, du côté des Irakiens parce qu'encore Mbappé là qui a trouvé plein axe. Ah bah ouais, ça va, ça peut être, ça peut être lourd. Hein. Ça peut être lourd. Michael Olise là-bas qui passe sur son côté droit, le centre non, il se remet sur son pied gauche. Derrière Dembouze, la frappe. Oh, et derrière c'est raté, c'est Adrien Rabiot là qui n'arrive pas à redresser sa tête parce qu'il est gêné par son défenseur direct. Mais là voilà, la frappe de Dembélé suite à ce beau travail. Encore là-bas, c'est venu côté droit avec Olise décidément dans les bons coups. Ouais, je suis d'accord. Hein. Ça sent vraiment le chaos à répétition. Il fait un petit festival. Olise et derrière la frappe de Dembélé. Ouais, il est gêné Adrien Rabiot presque involontairement j'ai envie de dire par le gardien, par son défenseur là, qui tombe devant lui et du coup il n'arrive pas à se mettre en position pour redresser ce ballon et sa tête qui passe à côté.
4: Juste pour vous informer, score de 0 à 0 après 14 minutes de jeu entre la Norvège et le Sénégal. Et une information importante, gros coup dur pour la Norvège. Le défenseur excellentissime de Dortmund, Julian Ryerson, est sorti sur blessure. Aïe. Ça a l'air d'être sérieux.
0: Allez, là, bientôt l'heure de jeu, la 59e précisément ici. Les Bleus sont devant, les Bleus ont fait le break. Les Bleus mettent le cap sur les 16e de finale et on va procéder au, pas au premier parce qu'on a déjà eu, on rappelle que la star, en tout cas le meilleur joueur de cette équipe d'Irak est sorti sur blessure en première période. Là il y a deux nouveaux changements avec ce deuxième but français opéré par le sélectionneur australien de cette équipe d'Irak, la sortie de Zaïd Ismaël, l'entrée de Youssef Amine, la sortie de Zaïd Tassen qui a été fautif hein, sur le deuxième but offert à l'équipe de France qui est remplacée par Rebin Zoulaka. Toujours pas de changement du côté de l'équipe de France, mais il y a pas mal de joueurs qui sont partis à l'échauffement. En revanche, je vois là de loin Malo Gusto, je vois Ryan Cherki également qui est parti à l'échauffement. Ils sont 3-4 là-bas. Être parti, donc oui, je pense qu'il y a des chances qu'on voit des petits protégés Pia d'ici la fin de ce match, et notamment Ryan Cherki, Dembélé là.
1: Juste, excuse-moi Nico, hein, juste une phrase pour dire que Graham Arnold, le coach des Irakiens, s'est installé en Irak quand on lui a proposé le poste. Il est allé s'installer dans le pays pour comprendre le pays et pour être un sélectionneur qui sait à qui il s'adresse et qui comprend comment vivent les gens en Irak.
4: Mais par contre, il cherche un gardien.
1: Oui.
4: Depuis des années.
1: Ça s'est vu un peu.
4: Ça se sent un peu.
0: Là, mais c'est terrible là, quand même parce qu'effectivement il fait la rotation suite à une grosse boulette de son gardien numéro 1 face à la Norvège. Et là,
1: après, moi je suis désolé, mais son match il n'était pas si mauvais à son gardien Norvège. Il aurait mieux fait de le garder, hein, franchement. Mais bon, je sais pas, c'est pas moi la coach. Hein.
0: Allez, le dégagement justement là, ça va être récupéré par les Bleus. Il y a une faute, hein, oui, il y a faute sur Michael Olise. Ils vont récupérer le ballon, les Français. Même si on proteste là, du côté de l'équipe irakienne, c'était une obstruction hein, sur Michael Olise, mais franchement, il allait partir sinon.
2: Non, mais il est sifflé pas hein, depuis le début, hein, l'arbitre, ce genre de petit bloc là, comme ça, sur le côté, donc c'est pour ça que ça râle un peu.
0: Il s'est joué rapidement avec Michael Olise.
4: Une petite information, les amis.
0: La ballon perdu encore par Jules Koundé. Ouais.
4: Pardon, excuse-moi Nicolas. Juste petite information pour dire que vraiment la pluie est en train de troubler tout le monde, puisque là c'est la sélection espagnole qui a dû arrêter ses entraînements et son entraînement du côté de Chattanooga. Il a fallu tout arrêter puisque les orages étaient en train d'arriver aussi dans leur secteur. Voilà, c'est en train de brasser un peu cette Coupe du Monde.
0: Oui, bah on va sans doute assister à d'autres péripéties du genre. Hein. Ça, c'est une certitude. On sait que on l'a vu au Mondial des clubs. En fait, il y a eu 6 matchs, hein, je crois, perturbés plus ou moins longtemps par des risques orageux au Mondial des clubs, dont ce fameux Chelsea-Benfica qui avait duré 4h30. On n'a pas battu le record ce soir, mais franchement, on est pas mal. Donc, 6 matchs sur je sais plus combien il y en avait d'organiser, on va prendre un peu le même tarif hein, de toute façon. Et puis si c'est pas le risque d'orage, ça peut être autre chose, des chaleurs extrêmes hein, je pense à certains stades. Je pense qu'on va voir pas mal quand même de matchs perturbés par des phénomènes climatiques, mais bon, on était prévenus. Mais c'est vrai que ce soir, celui d'équipe de France, en tout cas, c'est le premier perturbé à ce point, on va dire.
1: Mais vous imaginez que la finale soit perturbée comme ça?
0: Ouais, bah, terrible, New York, hein. On est un peu dans la même zone. Hein. De toute façon, ici, voilà, c'est des zones orageuses, c'est des zones estivales, et surtout, bah, encore une fois, c'est des stades sans toit. Il y aura un toit, il y aura pas de problème. Bon, voilà, c'est la vraie question que je me pose, c'est imaginer au Stade de France cette situation-là. Le Stade de France, il y a un toit. Le stade n'est pas totalement refermé, mais bon, est-ce que dans ce cas-là, on est sur des risques comme ça, ou est-ce que c'est vraiment la configuration de ces stades ouverts qui génère cette espèce de protocole qui est, on le rappelle, pas un protocole UEFA, mais un protocole qui découle des lois fédérales américaines. Donc effectivement, ça peut être le cas pour la finale. Bon, on n'y est pas encore pour l'instant. Les Bleus, ils aimeraient bien retourner à New York le 19 juillet, effectivement, et pour l'instant, la route, elle passe par Philadelphie. Elle est chaotique ici en Pennsylvanie. Prochain match, ce sera à Boston, on le rappelle, face à la Norvège, qui du coup joue en ce moment même. Et pour l'instant, ça se passe bien pour l'équipe de France. La 65e, 2-0, doublé de Kylian Mbappé après son premier doublé face au Sénégal. En voilà un deuxième, 16e but en Coupe du Monde, 60e but en bleu, 16e but en Coupe du Monde. Ça veut dire que ça y est, il est revenu à hauteur de Miroslav Klose, l'Allemand. Sauf que il y a un Argentin qui s'appelle Léo Messi et qui va très très vite également sur cette Coupe du Monde en termes de statistiques, et qu'on est à 18. Allez, la 65e ici à Philadelphie, et les Bleus qui sont devant 2-0 pour l'équipe de France face à l'Irak.
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1: Avec aussi Bruno Salomon en studio avec nous et Nicolas Perronnet, journaliste au service des sports de Radio France, qui nous fait vivre le match France-Irak depuis le stade à Philadelphie.
3: C'est un petit filet extérieur. Dembélé qui s'emmène ce ballon, qui arrive à se retourner dans la surface de réparation face à deux défenseurs irakiens. Derrière, je l'ai vu au fond, et ces petits filets extérieurs, ils ont tremblé les filets, mais pas du bon côté.
1: C'était pas mal quand même.
2: Ah, c'était surtout l'enchaînement. Il aime ces petits espaces comme ça. Il arrive facilement à se retourner. À partir du moment où on a les deux pieds, on est très à l'aise avec sa coordination. C'est vraiment pas passé loin.
3: Dembélé encore dans la surface. Il est là le but. Il est là le but. Il est là le premier but. Ousmane Dembélé dans cette Coupe du Monde. Servi par qui? Servi par Michael Olise, bien évidemment. Et cette fois, il s'emmène sur son pied droit. Et cette fois, il croise parfaitement sa frappe. 3-0 pour l'équipe de France. Et Ousmane Dembélé débute enfin sa Coupe du Monde. Il est intenable sur cette seconde période. L'équipe de France prend le large, les amis.
2: On a l'impression que c'est facile, en fait. Il est dans la surface de réparation. Il n'a pas besoin de prendre l'info plus que ça, parce qu'il est aux abords du but adverse. Et vraiment son contrôle orienté. Ensuite, il enchaîne parfaitement, croisé. J'ai pas l'impression qu'il y avait énormément de force, c'est juste qu'il y a énormément de précision. Ça va lui faire du bien, ça le récompense aussi dans tous ses efforts.
4: Et la belle image avec Ousmane Dembélé, l'un de ceux qui est venu lui faire un gros câlin, c'est son pote d'Evreux, Dayot Upamecano, qui est venu le prendre dans les bras. Et ils ont eu un petit smile tous les deux.
2: Et intéressant aussi, je te coupe Nico, mais il se remet, il est en position de hors-jeu, Ousmane Dembélé, et vraiment la récupération, Rabiot, il s'est bien battu aussi. Là, c'est un gros travail collectif, et après, voilà, c'est chirurgical devant le but. Et bravo à Ousmane Dembélé, ça récompense beaucoup de choses.
0: Et tout le monde est content du côté de l'équipe de France. Franchement, quand on voit les réactions, quand on voit les sourires, on a vu Jules Koundé qui était très très vite avec lui, et derrière, le sourire radieux du Ballon d'Or, et des sourires sur tous les visages des coéquipiers. C'est vrai que c'était un petit peu le sujet des derniers jours, c'est-à-dire Ousmane Dembélé, qui a été un petit peu critiqué suite à son premier match, qui a eu un petit peu de retard à l'allumage. Il a été défendu hier en conférence de presse par Kylian Mbappé, qui a dit que c'était du quatuor offensif pour lui le meilleur des quatre, malgré tout, en première période face au Sénégal. Il a remis un petit peu à Ousmane Dembélé dans le rôle qui pour lui fait d'Ousmane Dembélé un attaquant magnifique, même quand il ne touche pas beaucoup de ballons. C'est-à-dire, oui, ce que vous ne voyez pas ou ce que vous voyez moins, c'est les espaces qu'il libère, c'est le temps qu'il me donne, par exemple, par ses courses, par ses positionnements, par ses aspirations de défenseur. Et ça, c'est vrai qu'il a pris sa défense hier totalement. Et là, c'est la réponse d'Ousmane Dembélé aux critiques qui ont émaillé son début de Coupe du Monde. Et la passe de Michael Olise, ça, on en a l'habitude de ces espèces de passes laser, la pleine axe. Mais alors, franchement, dans la défense irakienne, Michael Olise, il se régale avec ses petits caviars là, et celui-là il a fait mouche, et c'est tombé pour l'équipe de France. 3-0, on joue quoi, la 68e? Je sais pas si vous serez d'accord avec moi, mais je pense que la facture elle peut être lourde pour les Irakiens ce soir.
1: Charlotte, oui. Facture lourde?
2: Oui, ça peut être une facture lourde, ça va dépendre aussi de l'équipe de France si on veut mettre encore de l'intensité, et je pense que là va avoir des changements. Là, on voit Ryan Cherki, il est rentré, il va avoir envie de aussi être efficace, donner un bon ballon ou marquer.
4: Juste vous signaler, 25e minute de jeu entre la Norvège et le Sénégal. Le score est toujours de 0-0. Et juste vous dire aussi qu'on a vu en image une embrouille entre Basile, le gardien de but irakien, et son défenseur Hassem, qui lui a mis la brique sur le deuxième but.
1: Ah ouais.
4: Et ils ont commencé encore à se brasser sur le troisième. Donc ça va être la fête dans le vestiaire irakien.
1: Il y a eu deux entrées du côté irakien, et là, Nico, deux entrées qui arrivent du côté français.
0: Ouais, c'est fait, l'entrée de Ryan Cherki et l'entrée de Désiré Doué. C'est Ousmane Dembélé qui a laissé sa place à Désiré Doué, et Michael Olise qui a laissé son poste à Ryan Cherki. On est sur du poste pour poste, on va dire, ou presque, même si Désiré Doué évidemment va aller se mettre là-bas plutôt du côté droit. Et Ryan Cherki, lui, il occupe vraiment le cœur du jeu. On lui met place de Michael Olise. On a donc un quatuor qui est désormais composé de Désiré Doué, qui est justement en possession du ballon là, avec Ryan Cherki qui le touche à son tour, Kylian Mbappé devant, l'ex-lyonnais désormais à Manchester City, et Bradley Barcola qui est toujours là sur son côté gauche. Allez, peut-être trouver justement Barcola. Non, Lucas Digne décide de jouer finalement derrière lui avec William Saliba. Décrochage de Ryan Cherki, qui on sent a envie de toucher des ballons. Jules Koundé là-bas qui prend son couloir, qui va être servi par une belle talonnade, et la technique de Désiré Doué. Ouais, Désiré, où il perd là le ballon, dommage, sur justement sa petite combinaison entre les deux entrants, Désiré Doué et Ryan Cherki. Il avait tout fait bien, Désiré Doué, et puis Ryan Cherki, il était un petit peu mettre le bazar là-dedans, et finalement le ballon est perdu, et les Irakiens vont essayer de se dégager, toujours ce pressing très très haut là. Ryan Cherki, il est en train d'aller chercher les défenseurs irakiens, qui ont le mérite quand même d'essayer de relancer toujours court, de créer du jeu, malgré tout à l'heure cette énorme boulette qui a donné le deuxième but à l'équipe de France. Alors c'est sur une phase de remise en jeu certes, et une phase arrêtée, mais voilà, ils jouent les Irakiens malgré tout, même si le bloc est très bas évidemment. Ils balancent pas loin devant, ils ont le mérite au moins d'essayer de se montrer face à cette équipe de France, même si c'est très très compliqué, que les ballons comme en première période sont récupérés rapidement par les Bleus, et que franchement, quand vous êtes irakien, que vous venez d'en prendre un troisième, que Michael Olise sort et que vous voyez rentrer Ryan Cherki,
1: c'est dur hein, mentalement.
0: C'est quand même assez dur, ouais.
1: Charlotte, comment tu fais mentalement dans ces cas-là, tu...
2: En fait, ils sont obligés de jouer un petit peu leur jeu en essayant de produire quelque chose. Ils n'ont pas les joueurs qui peuvent faire des différences offensivement en termes de vitesse et de percussion. Donc, ils sont obligés d'essayer de grappiller des quelques mètres en possession de balle. Mais là, les Français, défensivement, même si en début de seconde, je les ai trouvés un peu timides dans le pressing, mais vraiment, ils sont très, très sérieux, ces Français.
1: Là, Manu Koné vient de rater une passe, Nico.
0: Ouais, c'est peut-être la première du match, je sais pas, mais en tout cas, moi, il m'a fait forte impression. On le voit un petit peu moins en seconde période, mais en fait, il a moins de ballons à ratisser qu'en première, parce que les Bleus vraiment monopolisent le ballon depuis le retour des tardifs des vestiaires. Et quand on doit le récupérer, quand c'est pas Manu Koné, c'est Adrien Rabiot là qui le récupère, mais alors vraiment avec une facilité déconcertante. C'est compliqué hein, forcément ce match face aux Bleus pour l'Irak. Alors le sélectionneur australien, on le rappelle, de l'équipe d'Irak, hier en conférence de presse, il nous a dit que il allait proposer à l'équipe de France de mettre trois gardiens sur la pelouse ce soir. C'était la petite blague pour répondre à l'attaque de feu française. Franchement, il y en a déjà deux sur trois qui passent un très vilain mondial. Mais les Irakiens vont pouvoir quand même mettre enfin un ballon en cette seconde période dans la surface de réparation, parce qu'ils viennent d'obtenir un corner qui va être tiré de la droite vers la gauche devant le virage irakien là, avec du blanc.
1: Ils sont forts sur les coups de pied arrêtés, les Irakiens. C'est une noir,
0: ouais. Malgré la sortie sur blessure d'Aymen Hussein, la principale arme offensive, qui est effectivement un très bon joueur de tête, mais qui est sorti sur blessure. Et ils vont aller le jouer effectivement ce corner avec 6 joueurs là dans la surface de réparation. Et ce corner qui va être tiré sortant pied droit du côté droit. Et oh, la reprise, deuxième poteau, c'est un petit peu troué là. Du côté de l'équipe de France et de William Saliba, trop court. Et derrière, heureusement que la reprise, elle passe au-dessus, que le geste technique, il n'est pas totalement assuré. Parce que
1: il est bien tout seul
0: au deuxième poteau, ouais.
2: Bah, ils étaient deux pour un joueur, donc attention, c'est une défense un peu mixte où on est en zone et on est en individuel, donc pas être trop attiré par le ballon lors des coups de pied arrêtés.
0: Ouais, c'est il a tout de suite réagi là derrière Saliba à cette erreur de marquage, en se demandant un petit peu comment cette situation avait pu arriver, mais en tout cas elle est arrivée et heureusement que ça passe largement au-dessus des buts de Mike Maignan, qui à part se faire tremper ce soir quand même a passé une soirée.
1: Ouais, c'est vrai, ça doit être très long pour lui. Hein. Waouh.
2: Bah justement, allez, c'est là qu'on doit être encore plus concentré.
1: Ah bah c'est clair. Ouais.
2: Et je peux vous dire que Franck Raviot, l'entraîneur des gardiens, il est très très exigeant. Je l'ai côtoyé à Clairefontaine, donc je peux vous dire qu'il nous faisait peur, même à nous les filles, donc qui étaient les gardiennes, s'occupaient des gardiennes et des gardiens, il l'a encore, entraîneur des gardiens à l'INF de Clairefontaine. Donc je peux vous dire l'exigence, il la connaît. Donc Mike Maignan, il doit rester absolument vigilant.
0: Allez, on fait une attaque placée. Là, une séquence de possession qui dure. Un petit peu côté irakien et le bon ballon dans la surface de réparation et pourquoi pas pour l'Irak. Ouah, le centre en retrait qui est contré, heureusement pour les Bleus, c'est récupéré. Allez, ils montrent un petit peu le bout de leur nez là les Irakiens. Il y a faute là sur Désiré Doué par contre. Non, dit monsieur l'arbitre, ça laisse jouer. Même si un Irakien s'est visiblement fait mal là sur le contact. L'action qui se poursuit pour les Irakiens. Le centre et derrière, ah ben voilà Mike Maignan qui s'illustre ou presque pour accompagner du gant gauche. Le ballon en sortie de but, il ne l'a pas touché, mais au moins il a plongé sur sa gauche parce que y avait quand même en embuscade Ali Alamadi là qui est allé prendre le dessus hein, très clairement sur William Saliba et derrière en se jetant il est à la réception de ce ballon. La reprise elle est pas mal mais ça passe à côté des buts de Mike Maignan qui de toute façon c'est Luc Adine par contre ouais, qui passe pas devant là.
2: On s'est fait avoir aussi hein, de la part de Saliba, il était sur les talons et c'était pas assez bien orienté pour juger cet appel contre-appel de Almani qui fait une rentrée intéressante hein. C'est pas simple hein, pour un attaquant de rentrer aussitôt dans un match et Mike Maignan il a juste mis son corps en opposition au cas où que le ballon vienne sur lui. En plus il a failli se prendre le poteau.
0: Il n'y avait pas de danger pour Mike Maignan, mais c'est vrai que bon, au moins ça lui a fait un petit presque arrêt, on va dire, à Mike Maignan, une situation en tout cas sur son côté gauche, on en parlait, mais qui passe effectivement une soirée totalement tranquille. Là, les Bleus à nouveau à l'attaque, ou presque, en tout cas ce ballon qui est loin devant là-bas, mais beaucoup trop profond. Et Barcola qui était beaucoup trop loin pour aller le récupérer. L'affluence, 68 324 personnes ici ce soir à Philadelphie qui ont vécu une drôle de soirée, qui ont passé plus de temps que prévu dans ce stade ou en tout cas dans ces coursives avec cette interruption de plus de deux heures, cette mi-temps interminable suite à cet orage qui a perturbé la rencontre. Et justement, ça fait longtemps que je n'avais pas regardé le ciel, mais il est encore bien noir. Hein. Il est encore bien bien noir, on va pas porter la poisse, il reste 14
2: Nico,
0: minutes à jouer.
2: À la 89e.
4: L'horreur.
0: Les Irakiens qui sont à nouveau à l'attaque, ils sont mieux hein, depuis le troisième but paradoxalement là. Les hommes de Graham Arnold et ils sont en train de montrer que malgré tout, il y a de la qualité dans cette équipe. Certes, ce sont des joueurs qui évoluent pour l'immense majorité d'entre eux dans des championnats mineurs. Il n'y a qu'un seul joueur dans cet effectif, dans la liste des 26 Irakiens qui évolue dans l'un des 5 grands championnats européens, qui est à Venise et qui promue en Serie A. Donc on n'est pas non plus dans le gratin des clubs européens. Donc franchement, évidemment que c'est un choc des extrêmes et qu'ils font ce qu'ils peuvent face à l'armada des Bleus. Mais voilà, ils essaient de montrer des choses et puis ils jouent quoi, quand même malgré tout. On sait que c'est la philosophie de Graham Arnold. De toute façon, à 3-0, vous n'allez pas remettre le bus derrière. Ils sont là pour se montrer. C'est la première fois qu'ils ont une opposition comme ça. Évidemment que le niveau et l'écart de niveau est énorme avec le 3-0. Pour l'instant, il est presque finalement pas très cher payé pour cette équipe d'Irak qui aurait pu en prendre plus. Mais ils ont le mérite au moins de tenter malgré tout dans cette fin de match. Même si ça donne rien, si ce n'est des ballons récupérés par les Bleus. Allez, avec Ryan Cherki là qui récupère ce ballon dans sa moitié de terrain. Le rythme a clairement baissé, oui, à droite là-bas. Désiré Doué qui est parti, qui va lever la tête et trouver Ryan Cherki. Ryan Cherki qui va aller provoquer quasiment plein axe. Voilà le petit festival de Ryan Cherki. Là, vous avez entendu le haut du public. C'est que on aime les.
1: Les rencontres,
0: les petits crochets. On aime un petit peu moins les ballons perdus derrière, mais en tout cas, les petits passements de jambes et le crochet de Ryan Cherki, ça fait toujours son petit effet. Tout comme les accélérations de Kylian Mbappé. On est dans une consommation aussi très américaine du sport. Donc forcément, les stars, quand elles sont au rendez-vous et quand on voit des petits gestes comme ça, ça fait réagir dans les tribunes. Allez, Ryan Cherki peut-être pour le nouveau dribble, non. Ce sera pour Lucas Digne sur
1: son côté
0: gauche.
1: Le public est massivement resté. Il n'y a pas un siège vide dans le stade. Bruno, tu voulais dire quelque chose?
4: Non, mais deux choses. Vous avertir pour l'autre match, puisque maintenant on en suit un deuxième.
0: Non, il n'y aura pas pénalty a priori pour les Bleus. Tu peux y aller, Bruno, mais il y a une situation litigieuse.
4: Norvège-Sénégal, toujours 0-0, 34e minute de jeu. Et après, moi, je pose une question. Il attend quoi, Didier Deschamps? Il y a 3-0. Et il fait pas de changement, il fait juste un Cherki pour
1: Doué.
4: Doué, enfin tu peux. Doué, t'es pas obligé quoi. Doué, tu peux le mettre sur. Qu'est-ce que tu le fais jouer maintenant? Fais jouer un peu ton équipe. Tu vas aller affronter la Norvège. Tu sais très bien que c'est un match.
2: Non mais tu fais sortir Rabiot. Tu fais sortir Upamecano, Saliba qui a mal au dos.
4: Ouais, c'est ça. Moi, je n'arrive pas à comprendre que fait le sélectionneur là-dessus. C'est pas le match le plus important. Alors oui, t'as ton ticket pour les 16e.
2: Parce qu'après, c'est possible qu'il veut quand même garder en haleine beaucoup de joueurs parce qu'il va faire tourner contre la Norvège. Où là, vraiment, il y aura du temps de jeu pour tout le monde. Et les grandes stars, on va dire, ne joueront quasiment pas contre la Norvège.
1: Donc, garder au maximum contre la Norvège. Là, je fais un petit point classement. Nico, tu nous dis s'il se passe quelque chose sur le terrain.
0: Mais ouais, bien sûr.
1: La France a 6 points avec les deux victoires, avec cette victoire qui se profile. 6 points avec une différence de but de 5. La Norvège a 4 points avec une différence de but de 3. Donc, si la Norvège bat la France, on passe deuxième du groupe. Donc, on peut pas faire tourner. C'est pas comme un match.
2: Il faut pas faire trop tourner, mais tu seras obligé de tourner malgré tout.
1: Ouais. Oui, mais tu vois, c'est pas.
0: Est-ce que c'est une mauvaise chose?
1: Oui, Nico.
0: Chose d'être deuxième de groupe.
1: C'est une bonne question. C'est une bonne question. On va regarder d'ailleurs ce qui va se passer. Voilà. En tout cas, Sénégal 3e avec 1 point, Irak 4e avec 0 point et une différence de moins 6.
0: En fait, c'est compliqué de se projeter parce que évidemment les deuxièmes matchs des groupes sont pas finis, etc. Mais ce qui se profile quand même, sans parler d'adversaires, mais pour parler de tendance, en fait, on a quand même une partie haute de tableau où c'est le tableau de la mort. Mais il y a un énorme avantage. C'est de rester en fait sur cette côte est et de quasiment pas faire de déplacement hormis peut-être une demi-finale à Dallas et ça on sait que Didier Deschamps pour lui c'est hyper important. Attention quand même à Barcola, attention quand même au troisième, au quatrième. Non, ça va être un corner pour les Bleus ou alors une partie basse de tableau où franchement a priori elle devrait être beaucoup plus abordable, mais en revanche c'est accumulation de miles là. Tu prends l'avion pour aller jouer je sais plus où, mais il y a du Miami, il y a du je me demande s'il n'y a pas du Kansas City. Enfin, ça peut être un petit peu compliqué. En fait, t'es premier de groupe, tu vas en haut, et t'es deuxième de groupe, tu vas en bas. Donc, je sais que Didier Deschamps, il est pas dans ces calculs-là. Ça m'étonnerait qu'il fasse exprès d'aller chercher une deuxième place, mais la question se pose quand même. C'est trop tôt pour la poser, mais forcément, le débat, il va peut-être intervenir avant la Norvège.
4: C'est un peu trop tôt pour se le dire, mais je vais le dire.
0: Oui. Là, je sais pas, je sais pas si. Non, il a jamais vraiment fait ça, Didier Deschamps, donc on verra. Mais je pense que vraiment c'est un calcul à faire. Après, il était tellement heureux d'être dans ce groupe là avec peu de déplacements. Il est tellement attentif à ça en fait, à ce qui se passe en dehors des matchs. De pas s'user sur une Coupe du Monde, il est tellement performant là-dedans, dans cette gestion-là.
1: Il y a deux changements là, il y a Akliouche et Malogusto qui entrent en jeu.
0: Ouais, exactement, à la place de Barcola pour le premier et de Jules Koundé pour le deuxième. Ça va faire plaisir à Charlotte, ça. 8 minutes pour Malogusto.
1: T'es contente, Charlotte?
2: Oui, je suis contente, mais.
0: C'est trop tard.
1: On sent pas,
2: non, mais on est la 82e, quoi. Ouais. On est à 82e, je rejoins Bruno, je pense qu'il faut faire des changements avant. Là, on a une qualité d'équipe, on a un effectif, pas comme si les remplaçants étaient bien moins forts que les titulaires. Donc,
4: il faut essayer de matcher tout le monde, enfin, leur donner un peu de temps
2: mais,
4: de jeu.
2: Non, mais en fait, tu te dis, Koundé, il a passé une saison cata au Barça. Tu sais que physiquement, il est pas à 100%. Tu sais que tu comptes sur lui, il a des chances. Ça y est, c'est Koundé, ça va être le latéral. Bah, en fait, à un moment donné, tu dois grappiller toutes les minutes qu'il faut pour qu'il récupère, clairement.
4: Juste, puisque Nico se posait la question, hein, si les Bleus terminaient par exemple deuxième, en cas de deuxième place dans ce groupe, la France affronterait son homologue du groupe E, composé de l'Allemagne, de la Côte d'Ivoire, de l'Équateur et du Curaçao.
1: Ah, si donc, c'est pour avoir la Côte d'Ivoire, super.
4: Ouais, voilà.
1: Donc, ça, c'est la deuxième place.
4: Ça, c'est la deuxième place. Et si c'est la première place, alors là... multitude de champs possibles et de combinaisons. Ça serait un adversaire qui sera issu soit du groupe A, B, C, D ou F. Voilà, donc c'est pas facile d'anticiper sur qui tu vas tomber. Voilà, en fait, en gros, d'être deuxième, ça te permet de savoir où tu vas. Mais Allemagne-Côte d'Ivoire, quand tu vois le match de la Côte d'Ivoire face à l'Allemagne et le match qu'ils ont fait aussi contre nous en match amical, je suis pas sûr que ça soit la meilleure des choses de tomber contre.
0: Ouais, mais si t'es premier, je crois que tu prends l'Allemagne en huitième. Et t'es dans le tableau de l'Espagne et du Maroc, etc. Enfin, si les logiques sont respectées, évidemment, on n'en est
4: bien
0: pas
4: sûr.
0: Là. On fait un peu de foot fiction, mais je crois que dans tous les cas, tu croises la route de l'Allemagne. Mais c'est vrai qu'un 16e face à la Côte d'Ivoire, c'est pas cadeau. Ouais, oui, ça c'est clair. Ouais. Ouais. Ouais. Mais bon, on n'en est pas là, mais bon.
4: En tout cas, on peut déjà savoir les franges planes, on est qualifié. C'est quand même l'info de la soirée. C'est quand même important.
1: Bien sûr.
4: Ok, l'info de la soirée, c'est qu'il est 2h40. Normalement, si tout se passe bien, c'est à ce moment-là que Pierre va craquer. Donc, retenez bien le truc.
1: Je dors, moi. C'est bon. Laissez-moi dormir. D'ailleurs, il y a Kevin sur le chat qui nous dit « Je vis et taffe de nuit. 2-3 heures de sommeil me suffisent. Dormir est une mauvaise habitude que les parents nous apprennent tout petit. On vous suit toujours et on vous écoute 21h sur 24, maison, taf et voiture.
4: Ben, » c'est gentil.
1: Merci, Kevin. Hein.
4: Non, mais quand même, mais dormir 5 ou 6 heures, c'est bien aussi. Hein,
2: ouais.
4: C'est
2: un truc 3 heures par nuit. C'est...
1: Non, moi, je meurs au bout de 2 jours. Ouais. Impossible.
2: Moi, après, faut pas me parler de la journée.
1: C'est clair. Pardon, Nicolas, excuse-nous, mais voilà.
4: Allez, la 85e. Des États-Unis.
0: Non, j'étais en train de demander. Non, alors je vais vous raconter ma vie. J'étais en train de demander à Jeffrey et Marianne qui m'accompagnent si on dormait à Philadelphie ce soir ou si on faisait comme prévu la route pour aller après New York parce que demain moi j'ai un Angleterre-Ghana qui m'attend et franchement, et ben oui, c'est pas mal. C'est très Coupe du Monde, c'est Angleterre-Ghana. Ouais. C'est sympa comme affiche. Sauf que du coup, bah ça nous a mis un petit peu dans la sauce aussi cette interruption là. Bref, je vous raconte ma vie.
4: Là,
0: et donc j'ai pas la réponse. Bon, on va dormir quelque part, il n'y a pas de souci. Allez, les quatre dernières minutes dans le temps réglementaire pour l'équipe de France. Allez, qui a son billet effectivement pour les 16e de finale. Comme c'est l'habitude désormais depuis 2014, après le fiasco de 2010, à chaque fois, l'équipe de France a passé la phase de groupe. Et là, franchement, c'était quand même servi sur un plateau malgré les difficultés face au Sénégal en première période. On a une très belle deuxième période face au Sénégal et puis là, un match dont on a quand même du mal à tirer beaucoup de conclusions, si ce n'est encore les statistiques soignées de la part de Kylian Mbappé, auteur d'un doublé ce soir, tant quand même l'opposition irakienne était faible dans ce match si particulier dont on retiendra surtout évidemment le contexte et cette interruption interminable. Et Kylian Mbappé, peut-être encore, là qui va se mettre sur son pied droit, oui, aller trouver Adrien Rabiot. Et derrière lui, Malo Gusto pour un de ses premiers ballons touchés. Adrien Rabiot encore. Le débordement qui ne donnera rien. La tentative plutôt de Malo Gusto. Et les Bleus qui jouent arrêtés avec Marnes Akliouche. Touche le ballon, qui le retouche, qui va aller voir ses défenseurs. Et Manu Koné, désormais dans l'axe. Lucas Digne. Allez, Kylian Mbappé pour peut-être l'accélération qui combine avec Akliouche, le 1-2. Et il faut l'intervention. Un défenseur irakien là pour que Kylian Mbappé soit privé de ce ballon. Et on va repartir avec Manu Koné. Un petit peu longue hein, forcément cette fin de match. Kylian Mbappé, la reprise. Oh, elle était
3: Bien assuré celle-ci. Tout à l'heure, il y a eu une petite louche hein, pour Dorian Cherki, pour Kylian Mbappé, qui nous a fait une reprise de volée qui ressemblait un petit peu à sa reprise de volée de la finale face à l'Argentine au Qatar et qui est allé largement à côté des buts. Et là, on sent qu'il s'est appliqué parce que ce ballon, il vient aussi de l'arrière. Il s'est appliqué à cadrer et il a cadré Kylian Mbappé sur ce ballon, mais il n'a pas mis la puissance et surtout, ça n'a pas inquiéter du tout le gardien irakien, mais on sent que Kylian Mbappé a envie d'aller mettre le troisième et d'aller claquer le triplé ce soir malgré tout.
1: Charlotte.
2: Ouais, c'est ce qui est intéressant, c'est que dès que Upamecano a le ballon, Kylian Mbappé est toujours dans sa diagonale et fait toujours un appel contre appel pour se rendre disponible parce qu'il sait que d'ailleurs Upamecano a une qualité de jeu long qui est vraiment au-dessus de la moyenne. C'est vraiment une qualité en plus.
4: But pour la Norvège. But et ouverture du score pour la Norvège à la 44e minute de jeu par Pedersen, le défenseur. 1 but à 0 pour la Norvège qui domine depuis le début de la rencontre face au Sénégal. C'est Edouard Mendy, le gardien de but sénégalais, qui a maintenu les Lions à flot jusqu'à la 44e minute de jeu. 1 but à 0 pour les Norvégiens, les amis.
3: La dernière minute ici, on commence à vider un petit peu les tribunes, là, les spectateurs qui ont résisté à la pluie, mais pas à l'envie d'aller éviter les longues files d'attente du métro, puisque les jeux sont faits. Évidemment, l'équipe de France va se qualifier en 16e de finale. L'équipe de France va facilement et largement s'imposer ce soir face à l'Irak.
1: Du coup, la Norvège se rapproche de la France, hein, avec 6 points de chaque côté. Dans le groupe.
3: Et
4: oui.
3: Oui, pour l'instant, oui. Ah bah, avant la fin, oui. Et à la différence de but, on en est. Oui,
1: alors là, la France est à
3: 5. Évidemment, quoi.
1: Ouais, la France est à 5 et la Norvège est à 4. Donc on est à 1.
3: Allez, Kylian Mbappé. Kylian Mbappé dans la surface. Kylian Mbappé pour le triplé. La frappe de Kylian Mbappé, ok, elle s'envole. Cette frappe, pied gauche, premier poteau, les bras en croix. Kylian Mbappé, la déception de ne peut-être pas aller chercher le triplé ce soir. Et pourtant, la vitesse du capitaine de l'équipe de France avait encore frappé.
4: Il y a un moment donné, la chasse au record, c'est sympa, mais il y a Désiré Doué à droite qui est tout seul, cage grande ouverte. Je suis désolé. Capitaine doit aussi donner ces ballons-là.
3: Il va sortir Kylian Mbappé. Il est ovationné par le public de Philadelphie sur cette dernière action. C'est vrai qu'il y a Désiré Doué à droite.
2: Ouais, tu peux balader un joueur. Tu peux balader.
4: Pour rigoler. Impossible.
3: La frappe est ouverte quand même. Hein.
2: Elle est ouverte pour c'est que s'il avait fait son contrôle derrière sa jambe d'appui pour se remettre sur son pied droit. Et là, il y avait un petit décalage à créer. Mais là, il avait fait la différence. Pour moi, Bruno, t'es pas objectif sur cette action. Mais par contre, dommage parce qu'il manquait quelques centimètres là. Son pied d'appui était un petit peu loin au moment de la frappe. C'est pour ça que la frappe est pas se dérobe comme ça.
3: Akliouche dans la surface. Allez, peut-être le quatrième quand même des Bleus, même si ce ne sera pas un triplé de Kylian Mbappé. Non. Adrien Rabiot là qui s'est arraché pour aller chercher ce ballon et qui va pas pouvoir éviter la sortie de but. J'ai reçu des gouttes, c'est véridique. J'ai reçu des gouttes,
1: les amis. Non,
3: mais il reste
4: t'inquiète. Deux minutes, tiens bon. Nico, tiens bon.
1: Serre les fesses, Nico.
3: Il reste 2 minutes, effectivement, le temps additionnel. Merci à messieurs de ne pas avoir mis 10 minutes en plus. Là, 2 minutes, c'est très bien, c'est parfait. Voilà, on va plier ce match. On va se qualifier. Et on va éviter une nouvelle interruption. Kylian Mbappé qui est remplacé, on l'a pas dit, par Marcus Thuram. Pour les premières minutes de Marcus Thuram dans cette Coupe du Monde, il n'en aura pas beaucoup. Il jouera certainement davantage, on l'imagine, face à la Norvège encore. Quoique, pour reprendre la conversation de tout à l'heure, on verra bien les scénarios éventuels de ce match et les débats autour de ce match. On n'y est pas encore. Et les Bleus qui sont toujours en possession du ballon pour tenter d'aller, pourquoi pas, mettre le quatrième vraiment pour la gloire, pour parachever un petit peu la soirée, cette soirée si particulière, trop bizarre qu'a vécu l'équipe de France et tous ceux qui ont suivi ce match. Malo Gusto sur le côté droit, les toutes dernières secondes. On va peut-être même pas aller la jouer. Allez, le centre peut-être avec Ryan Cherki dans le trafic. Ouais, la talonnade pour Marnès Akliouche. Akliouche dans la surface de réparation. Il est bien couvert par la défense irakienne face à 3 joueurs, mais il conserve quand même le ballon. Il va réussir à le piquer et à centrer en direction de Marcus Thuram. On en restera là, c'est terminé. L'équipe de France, au terme d'un match incroyable par son contexte, se qualifie en 16e de finale de la Coupe du Monde. La victoire 3 buts à 0, le doublé de Kylian Mbappé, le premier but dans la compétition. Ousmane Dembélé et une mi-temps interminable, une interruption de match de plus de 2 heures suite à ce risque d'orage dont on va certainement plus parler dans les jours qui viennent que de cette qualification. Mais bon, voilà, le boulot est fait, ça y est, les Bleus sont en 16e de finale.
4: Et les 16e de finale se joueront, s'ils sont premiers les Français, le lundi 29 ou le mardi 30 juin si on est deuxième.
1: Ouais, écoute, Nicolas Perronnet, on va commencer par te remercier parce que tu nous as fait un commentaire le plus long du monde. Donc,
7: champion. Donc,
1: merci beaucoup Nico, vraiment de nous avoir fait vivre ce match qui s'est joué dans des conditions vraiment dantesques. Il n'y a pas eu de catastrophe, c'est le principal, pas de foudre qui est tombé sur le stade, donc voilà, c'est évidemment le plus important. Nico, je te propose avant de se séparer, qu'on prenne en ligne un auditeur qui s'appelle Michael et qui est toujours avec nous, qui est toujours réveillé à 2h49. Et juste, on va conclure notre longue soirée avec Michael. Salut Michael.
8: Oui, bonsoir à tous.
1: Salut Michael. Bonsoir Michael.
8: Bonjour maintenant, devrais-je dire.
1: Oh, arrête, je vais pleurer. Michael, tu es où toi ?

0: On est d'accord, si on nous avait dit qu'il y avait 2 heures d'attente, je suis pas certain qu'on aurait tous attendu, mais là, exactement. En fin de compte, vous nous avez tous tenu en haleine.
1: Mais même nous, on aurait envoyé un disque entier, on se serait barré manger une pizza, tu vois.
0: C'est clair.
1: Donc là, voilà, on a tenu, c'était très cool. Charlotte Lorgeret, pareil, bravo, merci, parce que tu as réussi à garder ton cap pendant toutes ces longues
2: j'ai
1: heures.
2: J'ai réussi à pas craquer, parce que il y a eu des petits moments de craquage.
1: Ouais, alors après, tu n'as pas encore vu la vidéo de quand tu danses sur Shakira.
2: Mais j'ai pas envie
1: parce qu'il y a une vidéo qui existe, hein, donc... Voilà. Je pense que ce serait pas mal qu'on se fasse un petit montage demain. Bruno.
3: Oui.
1: Heureusement que t'étais là. Heureusement que t'étais là.
3: C'est gentil. Merci.
1: Je me suis dit, ok, mi-temps très très long qui s'annonce. Ça va, il y a Bruno.
3: Tu donnes le crachoir. Il va s'énerver contre Kylian Mbappé. Il y a pas de souci.
1: Écoute, t'as été assez mesuré. Finalement.
3: Oui, à part sur le dernier ballon, que je voulais que Désiré Doué.
1: Mais Charlotte, elle t'a bien taclé comme il faut.
3: Ouais, mais très bien. La Charlotte, sur le terrain.
2: Comme sur le terrain.
3: Voilà, elle m'a mis un énorme tampon. Tu restes calme. Il faut féliciter, en tout cas, toute l'équipe, parce que là, ça a été tout un. Il y avait plein de gens derrière.
1: Oui. Mais oui, je sais pas, parce que tu vois, on est avec Mickaël, mais en plus, maintenant, on a Asdine au télé. Les gars! Ça fait 4 heures qu'on vous demande d'appeler. Il est 2h50 et maintenant vous prenez votre téléphone.
3: Allez, Asdine.
1: Bisous à Mickaël déjà.
4: Salut la team.
1: Salut Asdine. Comment ça va?
4: Salut. Mais oui, écoutez, ça va super bien. Mais moi, je vous ai écouté depuis le début.
1: Oh, t'es fort.
4: Et j'attendais le moment opportun pour passer avec vous à l'antenne. Sachant que j'ai été présent sur WhatsApp aussi. Donc, tout à fait. Et je te salue, mon cher Bruno.
3: Merci, c'est gentil.
4: Tes analyses pertinentes me manquent, notamment entre le PSG et les Girondins de Bordeaux. équipe des Girondins en perdition et qui part aux oubliettes, malheureusement. Mais bon, c'est pas le sujet.
3: T'es de quel coin, Zine?
4: Oui.
3: T'es de quel coin?
4: Je suis de Bordeaux.
3: Forcément.
4: C'est moi qui t'ai envoyé le message, Bruno, par rapport à Martin.
3: Ah, très bien. Merci, c'est gentil.
4: Ouais. Et voilà, tout à fait. Et qu'on souhaite entendre durant cette Coupe du Monde pour des analyses pertinentes, pourquoi pas.
3: Oui, il va dormir pour l'instant.
1: Ouais, j'espère qu'il est couché. Là, j'espère que Martin est roupi depuis longtemps. Hein.
4: On
1: peut exagérer.
4: On a entendu avec Willy et sur Radio Resto avec Arthur.
3: C'est vrai.
1: Ouais, c'est vrai.
4: Bravo, Pia et Claire aussi,
1: Charlotte,
4: pour vos analyses et footballistiques, parce que vous avez su justement conjuguer bonne humeur et justement professionnalisme durant cette soirée et même je pense pendant ce mondial. Et bravo au concepteur justement qui a eu cette fameuse idée justement d'émission.
1: Eh ben merci Asdine, c'est adorable.
4: Merci. Salut à Yoann Guérin qui prend la relève.
3: Oui, c'est à 5h.
1: Il doit déjà être en train de préparer ou de taper sur son réveil.
3: On va voir des gens qu'on ne connaît pas. Oh, mais qu'est-ce que vous faites là à cette heure-là?
1: C'est surtout eux qui vont halluciner.
3: Oui, c'est ça.
1: Ça va sentir le bouc quand tu vas arriver dans le studio. Ils vont se dire, mais qu'est-ce que c'est que ce
3: bif? C'est clair, cette chaleur dans ce studio.
1: Je te jure. Bon, excusez-moi les amis, je vous aime, hein, mais là j'ai vraiment envie d'aller me coucher, pardon. Mais je vais quand même faire le. Alors je vais essayer d'oublier personne.
3: Tu dois tenir 7 minutes à tenir.
1: Non,
3: jusqu'à 3 heures du matin.
1: C'est mort.
3: Mais non, mais au moins. Mais au moins c'est un
1: minutes.
3: Peu symbolique. 3 heures du matin.
1: Non, 2 minutes.
3: Allez,
1: non, Pia, 2 minutes.
3: Encore un effort.
1: Tu sais que Bruno, moi je peux repartir. Bruno et moi, on a commenté un match entre 3h et 5h du matin l'année dernière en Coupe du Monde des clubs.
3: Tout à fait, Coupe du
1: PSG
3: Monde des clubs.
1: PSG Botafogo.
3: Tout à fait.
1: Tout seul dans le studio.
3: Donc on est capable.
1: On peut aller
3: jusqu'à 3h. Regarde, 6 minutes, allez. Et on fait le décompte.
1: Charlotte,
3: 6 minutes, on peut faire au moins l'homme du match. Qui est l'homme du match?
1: Mais non, attends, au secours.
3: Mais moi, je suis désolé, il faut relancer.
1: Bon, attends, merci Asdine.
3: Merci Asdine.
1: Merci à Mickaël aussi, on vous embrasse. Déjà, je vais prendre 30 secondes ou une minute même pour remercier tous ceux qui sont en régie parce qu'il y a beaucoup de monde en régie et eux aussi, ils ont tenu le cap jusqu'à la fin de la soirée. Donc, merci à Clément, le rédacteur en chef de cette émission. Merci à Mathilde, la réalisatrice. Merci à Emma, qui stressait parce qu'elle savait que j'allais appeler Manon, mais non, je l'ai appelée Emma. J'avais le bon prénom cette fois. Emma, qui est la technicienne qui a été à la régie. Merci à Yanis, qui était au standard. Merci à Lucas, qui a modéré vos messages sur le chat de la chaîne YouTube. Et il a eu du boulot ce soir, donc c'était très cool de l'avoir avec nous. Merci à tous ceux qui nous suivent aussi, les patrons, les collègues qui nous suivent depuis chez eux et qui demain vont nous dire « Ah là là, vous avez réussi à

0: Venir à la baraque, c'est cool. Et ben voilà, on est content d'être là aussi grâce à vous. Bon, les gars, franchement, 5 minutes de plus,
1: allez,
0: c'est cette année.
1: Mais oui, mais il faut aller au bout.
0: 40 l'homme secondes et on est bon.
1: L'homme du match.
0: C'est qui ton homme du match? T'as 10 secondes.
1: Et ben Ousmane Dembélé, pour avoir enfin déclenché.
0: Ok,
1: passe
0: très bien.
1: Passe des et but.
0: Ok, Charlotte.
2: Moi, je dis Manu Koné.
1: Ah bien.
0: Manu Koné. Excellent.
1: Et toi?
0: Mike Maignan. Non, je rigole.
1: Qui a failli quand même se prendre un poteau, quoi.
0: Ouais, c'est vrai. On se retrouve du coup vendredi pour le prochain match. France-Norvège. Norvège-France.
1: Des horaires décents.
0: À 21h. Après, on ne sait pas à quelle heure
2: du
0: ça
2: coup,
0: finira.
2: On vient à 2h, c'est bon, c'est la semaine.
0: C'est ça. Et c'est l'heure de retrouver les buts commentés par Nicolas Perronet. C'est le Zap Foot. Merci à tous. On vous aime. C'était une soirée très cool. Maintenant, on va décrocher les drapeaux. Ciao.
3: Le voilà encore Michael Olise avec Mbappé, la frappe de Mbappé, le but exceptionnel encore une fois de Kylian Mbappé, pied gauche, limite de la surface de réparation, la frappe sèche, 1-0 pour l'équipe de France, ça devait finir par arriver, et Kylian Mbappé qui vient marquer son 15e but Coupe du Monde avec l'équipe de France pour sa 100e sélection. Un début de match largement à la faveur de l'équipe de France. France 1, Irak 0. Le but à la 14e du capitaine des Bleus.
0: Ah, Nico, qu'est-ce qui se passe?
4: Ouais, eh bien on doit évacuer les amis. Ce qui devait être arrivé est arrivé. Message effectivement. Tout le monde est en train de quitter le stade. Je vais vous le faire en français parce que c'est en anglais, mais il y a une sévère tempête qui est en approche, voilà ce qu'on peut lire sur les écrans géants du stade. Et donc tout le monde est appelé à se mettre à l'abri, ça veut dire quitter les tribunes et aller se mettre dans les coursives. Je pense qu'a priori on est parti pour une demi-heure d'interruption, mais voilà, au conditionnel, je vous confirme tout ça dès que je peux.
0: Ça fait pile 2 heures qu'on meuble. C'est la mi-temps la plus longue du monde. Plus longue qu'un match, plus une mi-temps.
3: Et le but de Kylian Mbappé. Et le 2-0. Oh, le but gagne. La boulette énorme de la défense irakienne, du gardien irakien. Et il est offert à l'équipe de France. Totalement offert à l'équipe de France. Et offert à Kylian Mbappé. Le doublé pour le capitaine de l'équipe de France qui soigne les statistiques.
5: Dembélé encore dans la surface. Il est là le but. Il est là le but. Il est là le premier but.
3: Dans cette Coupe du Monde, servi par qui? Servi par Michael Olise, bien évidemment. Et cette fois, il s'emmène sur son pied droit. Et cette fois, il croise parfaitement sa frappe. 3-0 pour l'équipe de France.
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3: Ici Béarn Bigorre qui vous accompagne durant cette période de canicule. Vous le savez, nous sommes en vigilance rouge en Haute-Pyrénées comme en Béarn. Les températures qui vont rester au-dessus de 20 à 27 degrés durant toute cette nuit. Alors pensez à aérer votre logement au petit matin, quand les températures sont au plus bas, mais aussi à boire régulièrement toute la journée, à éviter au maximum les déplacements et les activités physiques. En plus des cinémas et des centres commerciaux, de nombreuses communes ont mis en place des espaces fraîcheurs comme l'espace Robert Hossein à Lourdes ou le musée Massé qui est à l'entrée libre à Tarbes. Renseignez-vous auprès de votre mairie. Si vous vous sentez mal, vous devez composer le 15 ou le 18. Pensez à prendre des nouvelles des personnes de votre entourage, de vos voisins, de vos proches. 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
4: Et à 20h sur votre radio ici, c'est l'heure de Décibel, toute l'actualité musicale avec ce soir un invité dont je sais que, dès que vous entendrez le nom, une musique mystique démarrera dans votre tête. Le nom de mon invité, c'est Hera. Et la musique, c'est ça. C'est l'œuvre d'un homme, compositeur et producteur, Eric Lévy, dont le parcours commence avec le rock, le hard rock, passe par les États-Unis, croise le pape Jean-Paul II et jacouille la fripouille. Et au milieu de tout ça, Hera, donc un succès énorme et un 8e album qui vient de sortir et qui va vous surprendre.
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4: Salut à toutes, salut à tous. Merci de nous avoir rejoints. On passe ce lundi soir ensemble, le premier jour de juin, les amis. Décibel en direct jusqu'à 21h avec l'anniversaire du jour, Alanis Morissette. La découverte, Monte Marco, un jeune artiste dont vous n'avez pas encore entendu parler. Si c'est le cas, c'est pas grave, c'est normal, ça vient de sortir. On découvrira Monte Marco ensemble tout à l'heure. Et puis un blind test autour des moyens de transport en musique. Si ça vous inspire, appelez dès maintenant Sadika, qui est au standard, Sadika, le numéro 0810 055 056, 0810 055 056. Le cadeau du soir, c'est 8, le nouvel album d'Hera. Bonsoir Eric Lévy.
5: Bonsoir.
4: Je suis ravie de vous accueillir dans Décibel. Je le disais tout à l'heure, j'ai vu que ça vous a fait sourire. On entend le mot Hera et tout de suite on entend... Incroyable la marque laissée par cette musique.
5: Oui, c'est
4: Ameno.
5: Vrai. Oui, oui.
4: D'ailleurs, votre prochaine tournée s'appelle Ameno Tour.
5: Oui.
4: Elle est toujours donc au cœur de vos concerts.
5: Oui.
4: Est-ce que vous pouvez me raconter si au moment où vous avez créé Ameno, qui n'est pas juste une musique, mais aussi une création linguistique,
5: oui.
4: Est-ce que vous sentiez que vous teniez quelque chose de particulier?
5: Absolument. J'étais assez sûr de moi, je dis ça en toute humilité bien sûr, mais depuis ma jeune enfance, j'ai toujours aimé tous les grands tubes, quels qu'ils soient, du classique, du hard rock, de tas de musiques différentes. Donc j'ai une oreille assez, quand j'aime, vous savez, j'entends les choses qui
4: vous
5: marchent bien.
4: Vous entendez ce qui marche.
5: J'ai une bonne oreille,
4: ouais,
5: pour ce qui marche. Et j'ai réussi, j'ai eu cette oreille pour moi-même, donc c'est un peu bizarre à dire, mais... voilà, donc j'étais persuadé que ça allait bien marcher, mais pas dans ces proportions-là. Mon rêve, c'était de faire 500 000 albums. Je me rappelle, je me disais, je fais 500 000 albums entre l'Allemagne, les pays de l'Est, parce que je sais qu'ils sont assez friands de dramatique, de l'épique, tout ce qui est un peu opératique comme ça. Non. Et voilà, on a fait 10 fois plus. Donc
4: ça... Vous avez vendu 15 millions d'albums en
5: oui.
4: tout, hein, avec,
5: oui, entre tous les albums.
4: Ouais,
5: voilà, ouais.
4: C'est ça. Et alors, vous parliez d'oreille, cette oreille du tube que vous avez. Les patrons de maisons de disques et les programmateurs radio, à l'époque, l'ont pas eu, en fait. Hein.
5: Oui. On va dire même pas du tout.
4: J'ai dit, mais non, ça ne marchera jamais.
5: Oui, on me l'a carrément dit, oui, ça ne marchera pas. J'ai eu le droit à tout. Enigma, c'était il y a 20 ans, il y a 10 ans. Enfin, bref, et puis, bon, je crois que je ne suis pas le seul à qui ça arrive, honnêtement. Mais là, c'était particulièrement général, quoi. Je crois que j'ai fait tous les labels, tous les grands labels, on va pas les nommer. Et voilà, c'est une personne, en fait, dans un label, aux éditions, qui m'a dit, ah, ça, c'est vraiment très bien. Et voilà, c'est, voilà, et après...
4: Et la suite vous a donné raison. À vous et à lui, d'ailleurs.
5: Oui, exactement.
4: Exactement. Alors, avant de parler de ce 8e album d'Era qui vient de sortir et de la belle tournée qui l'accompagne, alors comme vous avez un emploi du temps de ministre, la tournée, on en parle maintenant et elle aura lieu en 2028.
5: Oui.
4: Enfin, de ministre. Non, c'est mieux qu'un ministre même, parce que vous, c'est dans le monde entier. C'est plus qu'un ministre.
5: Oui, on va dire ça. Bon. Mais la tournée, c'est vrai qu'on dit 2028, on a l'impression que c'est dans 2 ans, mais en fait, c'est dans 1 an et demi, ça passe assez vite parce qu'on démarre en hiver. Là, on est à l'été quasi.
4: Ah, bah, premier jour de juin.
5: Voilà.
4: Ça s'approche, exactement. Okay. Mais avant ça, donc, j'aimerais qu'on explore votre parcours, Éric Lévy, parce qu'avant Era, il s'est passé plein de trucs intéressants musicalement pour vous. Ça commence par le rock, je le disais, le hard rock.
5: Oui,
4: et le groupe Shaking Street.
5: Absolument.

0: Shaking Street et la chanteuse Fabienne Shine.
1: Absolument.
0: C'est ça. Ça, c'est votre début sous votre nom à vous,
1: oui,
0: en fait,
1: c'est
0: qu'avant
1: la
0: vous jouiez
1: fois,
0: un peu avec Higelin.
1: Non, Higelin, c'est vraiment, c'est même pas, c'est une petite parenthèse qui a duré quelques soirs.
0: D'accord.
1: Parce que j'avais rencontré, sa femme m'avait arrêté dans la rue en me disant, bon, si j'étais musicien, j'avais une guitare à la main, donc c'était un peu vilain. Et elle m'avait dit, je vais te présenter mon mec, elle me dit, et je vois un type, les mains couvertes de cambouis jusqu'au coude, il était en train de réparer son moteur, il avait un espèce de camionnette, vieille camionnette, et il me dit, voilà, je joue à la Pizza du Marais ce soir, je cherche un musicien pour m'accompagner, voilà.
0: Donc, la Pizza du Marais qui est devenue après le théâtre des Blancs-Manteaux.
1: Possible.
0: Oui, c'est ça, après. C'est pareil.
1: Et il y avait 40 personnes, vous voyez, au
0: Excellent.
1: Sous-sol.
0: Ouais.
1: Et voilà, j'y vais quelques soirs avec lui. Après, on est resté amis un certain temps, mais avec tout le respect que j'ai pour lui, c'était pas du tout ce que ma direction musicale, vous voyez.
0: Ouais. Oui, vous, c'était pas. Le hard rock, hein.
1: Oui, absolument. Donc j'étais très loin de ce que voulait faire Jacques en même temps, mais bon, on a sympathisé, il a trouvé un gars qui voulait l'accompagner ce soir-là, voilà, c'est fait comme ça.
0: Et quand on pense que le seul groupe français qui a été remarqué par les Américains, c'est Trust, alors c'est vrai, Trust a été remarqué, aimé par les gros groupes internationaux, mais c'est le cas aussi de Shaking Street, parce que vous avez tourné aux États-Unis.
1: Oui, oui, absolument. Vous saviez, à l'époque, il n'y avait pas les réseaux sociaux, il n'y avait même pas MTV, donc c'est pas du tout, mais je crois que s'il y a le seul groupe vraiment, qui a vraiment... fonctionner au niveau des tournées au niveau où on était, c'était Shaking Street en fait, parce qu'on a tourné avec des gros groupes, Black Sabbath, Blue Oyster Cult, AC/DC, on a fait des grosses tournées, et c'est vrai que pour des petits français qui débarquaient, on est passé du... Vous voyez, ça a été très, très vite.
0: Bah oui.
1: Oui, ça a été très rapide tout ça.
0: C'est un parcours dingue quand même.
1: Oui, mais c'est une belle époque, parce qu'à l'époque, il y avait à la fois Trust, Téléphone, on se connaissait tous. Hein. Dans Shaking Street, j'avais la moitié de Téléphone. Au départ, il y avait Louis Bertignac. Et pareil, très vite, on a vu que, voilà, on n'était pas partis dans la même direction.
0: Mais
1: en toute amitié, tout s'est passé très bien. Et Trust, je connaissais très bien Nono, le guitariste à l'époque. Enfin,
0: oui.
1: On se connaissait tous, et finalement, on a réussi ces trois groupes-là. Eux, ils ont choisi de faire du français, donc forcément, ils étaient voilà. Et moi, j'ai choisi un parcours qui était autre. Donc, et le fait qu'il y ait aucune communication via les réseaux sociaux, qui n'existait pas, la presse, on n'en parle pas. Donc, si vous voulez, on a eu un parcours un peu discret.
0: Ouais. Ah oui, moi j'ai appris la connaissance de Shaking Street en préparant notre interview.
1: Oui.
0: Et j'ai vu les salles que vous avez faites aux États-Unis,
1: les tournées.
0: C'est
1: vrai que voilà, donc c'est une belle expérience. Et sa forme, après, voilà.
0: Alors, vous vous demandez peut-être, les amis, comment on passe de Shaking Street, que vous avez entendu, ton groupe de hard rock français, à ERA. Eh bien, ça passe par des musiques de films. Que trépasse si je faiblis.
1: Oui, c'est ça.
0: Les visiteurs, c'était pas votre première musique de film, puisque le réalisateur Jean-Marie Poiret vous avait demandé avant de faire la musique de l'opération Cornet de Bif.
1: Absolument.
0: Ouais. Et vous sentiez l'âme d'un compositeur de musique de film ?
1: Je vais être très honnête avec vous, j'ai toujours pensé que la musique de film, c'était beaucoup plus facile à faire que l'exercice d'un artiste qui parle d'une...
0: Parce qu'il n'y a pas de parole ?
1: Non, parce qu'on fait une musique de film, on a un support image.
0: Oui.
1: Donc on n'a pas soucié de comment ça commence, comment ça termine, ça coupe directement.
0: Okay.
1: Déjà, voilà, à moins d'avoir aucune inspiration, je pense que n'importe quel compositeur digne de ce nom, si on lui donne un bon film, vraiment d'être vraiment mauvais, c'est un exercice relativement facile. Le plus dur dans la musique de film, c'est pas de faire la musique, c'est d'entretenir les relations avec les réalisateurs, les producteurs. Ça c'est autre chose.
0: Ouais.
1: C'est une personne. Il faut un profil psychologique particulier. Vous voyez ce que je veux dire. Mais au niveau de la musique même, c'est un peu un cadeau. Un bon film, c'est un cadeau. Vous voyez pour moi.
0: Ouais. Et en tout cas, Jean-Marie Poiret, il a tellement aimé le travail que vous avez fait donc sur l'opération Cornet de Bif, qu'il vous confie la musique des visiteurs. Et là, vous avez cette fulgurance qu'on retrouvera après dans ERA. C'est cette ambiance, évidemment, du Moyen-Âge qui est dans le film. Et vous créez ce générique des visiteurs qu'on a encore tous dans l'oreille aujourd'hui.
1: Voilà.
0: On voit Jaco, il a fripouille, non mais c'est fou.
1: Voilà. Oui, et puis ça donne un côté, ça grandit les personnages.
0: Oui.
1: Parce qu'au départ, Jean-Marie m'avait demandé, par réflexe, fais-moi une musique à la Robin des Bois, un truc un peu, voilà. Et puis, entre vous et moi, la musique moyenâgeuse, il n'y a rien de plus embêtant, quoi. C'est assez ennuyeux, même très ennuyeux. Après, les musiques de films, Robin des Bois, bon, tout ça, c'est pas très... c'était un peu facile, je sais pas comment vous dire. Donc, comme je voulais faire ERA déjà en amont depuis quelques temps, c'était le bon timing, c'est le hasard en fait. Ouais. Hein. Et je lui proposais donc ce morceau que vous venez d'écouter, qui s'appelait Ena et Volare. Et tout de suite, bien sûr, bon, ça lui a plu, c'est normal. Et bon, je l'ai dit plusieurs fois déjà depuis quelques temps, mais c'est vrai que le film est bien sûr génial. Hein, avant même que j'arrive, les dialogues, les acteurs, tous les personnages, le scénario. Mais disons que la musique a amené ce côté mystique.
0: Oui, oui, qui aurait manqué autrement.
1: Épique,
0: ouais.
1: On n'était pas dans une musique de comédie. Vous voyez, ça a donné un peu de les personnages, voilà, Godefroy de Montmirail, ça devient un grand personnage avec la musique, vous voyez ce que je veux dire?
0: Oui, et ça donne un cachet historique un peu aussi,
1: oui, voilà.
0: C'était comme ça le Moyen-Âge, enfin oui, c'est fou comme la musique a ce pouvoir. Hein.
1: Ouais. Voilà, donc elle est indissociable du film,
0: complètement.
1: Du succès du film.
0: Alors d'où vient cette idée, Eric Lévy, pardon, mais il faut nous expliquer, c'est ce langage, alors qui n'est pas du grec, mais qui pourrait ressembler un peu à du grec, mais en même temps c'est une langue inventée, et je pense que c'est la langue du morceau des Visiteurs qu'on a entendu, et qui est la langue d'Ameno aussi.
1: Oui, c'est pareil. Enfin, oui, j'essaye de trouver des sonorités qui correspondent aux émotions projetées par la musique. Vous voyez ce que je veux dire? Pour être simple. Parce qu'en fait, la raison pour laquelle, si vous dites pareil, j'apparais pas sur les pochettes.
0: Ah non, c'est comme Daft Punk. Hein. Vous ne connaissez pas le visage de Hera.
1: Daft Punk, ils avaient leur casque et tout. Il y avait un côté un peu branché, futuriste et tout, qui était parfait d'ailleurs.
0: Ouais.
1: Mais Hera, il n'y a carrément personne.
0: Ouais.
1: Et il n'y a pas non plus de texte en... Donc les gens, si vous voulez, ils peuvent pas écouter une musique qui leur plaît avec des phrases qui donnent un sens à la chanson. Il reste que les émotions de la musique.
0: C'est ça.
1: Donc on part, chacun part un peu dans ce qu'il veut. Après, bien sûr, j'ai des textes en anglais qui accompagnent aussi entre les passages de chorale. Sont toujours un peu sur les thèmes du
0: bien.
1: Oui,
0: on entendra tout à l'heure d'ailleurs sur le 8e album, il y en a.
1: Oui, voilà. Oui, voilà.
0: Donc, en tout cas, l'idée est dingue et c'est vrai que ça fonctionne parce que comme personne ne comprend, ça parle à tout le monde.
1: Oui, c'est un peu ça. Ça donne la place, la musique prend toute la place.
0: C'est ça. Alors pour le plaisir, on va réécouter Ameno et pour que vous puissiez chanter donc en yaourt, mais j'allais dire, c'est même pas du yaourt là.
1: Non.
0: En fait, chacun peut chanter comme il veut, ce sera toujours correct.
1: Absolument.
0: C'est ça la beauté avec Hera. C'est parti. Eric Lévy est notre invité ce soir dans Décibels.

0: Hera Ameno. Vous avez bien chanté hein, chez vous. Bah oui, c'est normal. Décibel, c'est fait pour ça. Éric Lévy, l'homme, le compositeur, le producteur derrière Hera est avec nous ce soir car Hera 8, 8e album bien nommé donc, vient de sortir et la tournée 2028, les amis, qui passera partout en France en février-mars 2028 dans les Zéniths, dans les Arénas. Ne ratez pas Hera le 15 février à Rouen, le 17 à Lille, le 18 à Strasbourg. Je parle bien de février 2028, mais la billetterie est déjà ouverte. Le 20 février à Nice, puis Aix, Dijon, Nantes, Brest, Poitiers, Bordeaux, Toulouse et au mois de mars 2028 à Lyon, à Bruxelles, à Paris et au Colisée de Chartres. Comment ça se fabrique votre musique? Je parle de la musique de Hera. Quand on entend ses chœurs et ses orchestres, etc. Racontez-moi, Éric Lévy, comment ça se fabrique?
1: Ben, j'aborde ça. Enfin, on parlait de film tout à l'heure. Pour moi, comme si je faisais la musique d'un film, en fait. Sauf le film, on va dire, il est un peu dans ma tête. Il est pas. Voilà, c'est un film qui n'a pas été écrit ni réalisé, mais c'est vraiment une musique de film pour moi. Les thèmes de chorale. Après, il y a toute une production où. Bien sûr, j'ai des batteries, des basses. Enfin, vous voyez, il n'y aura pas dans un film forcément. Ouais. Mais tous les thèmes de chorale, les thèmes de voix, j'aborde ça comme ça. Ouais, c'est comme une saga. Vous voyez, le premier album, deuxième album. Il y a toujours un lien entre les albums après.
0: Donc les fans peuvent suivre en fait l'histoire.
1: Oui, un fil conducteur vraiment.
0: Au fil des albums.
1: Oui, voilà. Après l'inspiration, il n'y a pas d'explication. Vous savez, ça reste, c'est un mystère. On ne voit pas.
0: Ah bah si on savait comment ça marche. Oui. Ah oui, oui, évidemment, on en ferait des pilules.
1: Oui.
0: Mais ça n'est pas possible. Alors, si vous connaissez de Hera, notamment Ameno, vous vous dites, ah bah je sais, l'influence principale, c'est Carmina Burana, par exemple. Alors, quand vous écouterez Hera 8, vous ne serez pas dépaysé. Il y a, effectivement, ces influences que vous aimez, ces chorales et ces musiques épiques qui sont toujours là.

0: Mais, arrêtez-moi si je me trompe, Eric Lévy, il y a aussi plein d'autres choses dans ce 8e album.
1: Oui.
0: Plein d'autres influences.
1: Oui, oui, il y a toute la partie aussi un peu, j'irais dire, nostalgie, romantisme. Il y a du romantisme.
0: Ouais.
1: Avec Saint-Pierre et Déo, il y a une très belle voix de ténor, une mélodie de cœur. J'ai fait aussi une reprise dans tous les 8 albums derrière. J'ai fait une fois une reprise et là, c'est la deuxième fois. J'ai fait Everything's Gonna Be Right.
0: Mais oui, incroyable.
1: Mais il y a la voix du pape Jean-Paul II au début et dans le morceau. Et pour moi, c'était comme une espèce de boucler la boucle avec, vous savez, quand j'ai écrit le I Believe pour la venue du pape à Paris.
0: Ah oui.
1: Donc c'est une manière de, voilà, juste un peu fermer le truc. Mais
0: voilà. Faut qu'on parle de cette histoire-là. On est en 1997. Oui. Donc vous avez cartonné avec la musique des Visiteurs. Vous avez été nommé au César, etc. Ouais. Et donc le chef d'orchestre Myung Moon Chung, qui est en charge
1: Absolument.
0: Du programme musical du Vatican, prévoit évidemment la musique pour la venue du pape Jean-Paul II.
1: Oui, voilà,
0: ce
1: exactement.
0: Pape en France. Non mais c'est the pape quand même, Jean-Paul
1: II. Oui, en plus
0: II,
1: c'est,
0: voilà.
1: celui qui nous a tous marqués,
0: bah
1: beaucoup
0: oui.
1: plus que les autres. Il
0: oui.
1: avait un côté star.
0: Et puis il avait un tel visage de gentil.
1: Oui,
0: enfin,
1: oui.
0: C'était incroyable.
1: Et puis il a une voix incroyable.
0: Et on vous a demandé d'écrire un morceau.
1: En fait, oui, Michel, nous vous parlait, voulait pas reprendre une œuvre du classique, il voulait une œuvre originale. Alors au départ, ils ont fait un appel d'offres, hein, comme on fait. Un peu les habitués, Vangelis, Jean-Michel Jarre, on m'avait dit, ouais. peut-être deux, trois autres. Et on m'a raconté, alors, je sais plus qui m'a dit ça, mais, ça plaisait pas trop à Chung. Et il a écouté, il entend une musique à travers la porte de, il avait un fils qui écoute la musique, il dit, ça, c'est quoi, ça? Et, il a dit, c'est quoi? Il a dit, c'est R.A. Et donc, c'est comme ça que j'ai été contacté.
0: Ah, d'accord. D'accord.
1: Et donc... voilà.
0: Et cette
1: c'est
0: musique
1: vrai.
0: A été jouée, voilà, en
1: oui,
0: présence du pape.
1: Oui, c'est une belle musique en plus, parce qu'elle est rentrée un peu dans le répertoire des ténors, et elle est jouée dans, elle est quasiment rentrée dans le répertoire classique, enfin, moderne, classique, ouais. je sais pas comment on appelle ça. Il y a plein de ténors qui l'ont repris. Il y a Catherine Jenkins, je sais pas si vous connaissez.
0: Oui, oui.
1: Qui a
0: oui.
1: même appelé son album I Believe. Donc c'est un morceau qui a beaucoup circulé, et il a été chanté par Didier Bridgewater et Andrea Bocelli le jour de l'événement.
0: Devant 900 000 personnes, parce que quand Jean-Paul II il faisait un concert, croyez-moi,
1: oui,
0: ça faisait des dizaines de stades de France.
1: Ouais, lui, il fait directement 10 stades voilà. de France. Et en plus, ce qui était très bien, il y avait une très très belle énergie, puis il n'y a que des jeunes.
0: Ouais.
1: Donc c'est 900 000 jeunes quand même, c'est assez incroyable.
0: C'est magnifique.
1: Oui.
0: C'est magnifique. Alors ce Everything's Gonna Be Alright, c'est une chanson que vous connaissez,
1: oui.
0: Qui avait été chantée par
1: Sweetbox.
0: Un groupe qui s'appelle Sweetbox. Samplait déjà de la musique classique. Hein.
1: Oui, oui, c'était sur la musique de Bach. Oui.
0: Exactement. Et donc, vous en avez fait un des premiers singles hein, du nouvel album d'Era. Vous savez quoi, on va l'écouter, on va
1: oui,
0: se rendre
1: absolument.
0: Compte pour dire à tout le monde que oui, bien sûr, Era oui. c'est si, mais c'est aussi ça.

0: moment de douceur dans Héra 8 et la voix du pape Jean-Paul II.
1: Voilà.
0: C'est un beau moment.
1: Oui, c'est un beau mélange.
0: Vous aviez pu lui parler à Jean-Paul II?
1: Non, je vous dis, lors de cette occasion, il était fatigué à cette époque-là. Donc, ouais. À un moment, j'étais sur scène, il était, voilà, mais il est impressionné. Enfin, comme le cardinal Lucigier ou le pape Jean-Paul II sont des gens, on est impressionné, pas forcément parce que c'est le pape, mais il n'y a pas de hasard, vous voyez.
0: Oui, on ne leur a pas donné le job en se disant oui, ça fera
1: ils
0: l'affaire.
1: Ils ont un charisme incroyable. Enfin, ces gens, on sent quand même que c'est pas une opération de marketing. Quoi.
0: Non, mais c'est dingue, vous avez vraiment croisé des
1: figures. C'est intéressant parce qu'on passe de Black Sabbath au pape, tout ça, c'est assez. Ce qui est bien dans la musique, c'est.
0: Moi, j'ai hâte de lire votre bouquin de souvenirs. Hein. Ça c'est évident. Alors je le disais avant qu'on écoute Everything's Gonna Be Alright, qui franchement si on tombe dessus on se dit pas tout de suite ah bah oui c'est Héra évidemment.
1: Oui bien sûr.
0: Il y a dans l'album plein d'influences. Il y a par exemple le hard rock. On a compris que ça c'était vos racines et ça c'est hyper important. Je pense à la chanson Freedom.

0: ça pourrait être du Black Sabbath.
1: Oui, oui.
0: On en parlait tout à l'heure.
1: C'est vrai. Ah bah oui.
0: Ah oui. Avec un petit côté aussi Ronnie James Dio.
1: Ouais, oui, enfin, absolument.
0: Dans la voix.
1: Ouais, ouais. Vraiment, c'est ça, absolument.
0: On y est. Hein.
1: On y est.
0: Donc, quand on commence avec le hard rock à l'adolescence, de toute façon, on l'oublie jamais.
1: C'est pour la vie.
0: Et il y a aussi des moments acoustiques.

0: for the Braves.
1: Oui.
2: Ça, c'est votre petit côté hippie, un peu.
1: Hippie?
2: Non, je sais pas. Un peu hippie,
1: Il y a la version acoustique, mais juste après, il y a la version symphonique, pour les braves, justement.
2: Pour braves.
1: C'est pas pour effrayer les gens tout de suite, il fallait un peu les amener doucement.
2: D'accord.
1: La vraie version.
2: Donc en fait, vous les préparez avec la version acoustique et
1: exactement.
2: Ensuite vous envoyez les guitares électriques.
1: Oui, enfin, c'est plutôt une formation symphonique assez puissante. Voilà.
2: Et le sens de ma question, c'était aussi, en fait, avec ERA, vous ne vous refusez rien, même si vous savez que les gens ont Ameno dans la tête et donc un canevas assez précis de ce qu'on va entendre.
1: Oui.
2: Vous, ça vous amuse finalement d'aller sur d'autres territoires?
1: Oui, tant que les voix sont belles, si vous le pour moi, la base, voilà, faut toujours des belles voix, des belles mélodies, la puissance des voix, voilà. Oui, c'est un peu le. Oui. Tant qu'il y a ça, ça va.
2: Comment vous organisez vos castings de voix?
1: Alors, les castings de voix, écoutez, sur YouTube. J'organise pas, je vais chercher tous les chanteurs que j'ai eus, j'ai trouvé sur YouTube.
2: Ah, incroyable!
1: Oui. Et tout ce qu'on m'a proposé via les canaux pro, c'était toujours une catastrophe. Mais on m'a posé. Non, mais donc YouTube, on trouve tout. En fait, c'est génial. On contacte les gens. J'ai un ténor qui vient d'Australie. J'ai une soprano qui vient du Canada. C'est vraiment le. Je passe du temps sur YouTube et voilà.
2: Et vous après, écoutez les voix.
1: Oui, j'écoute. Oui.
2: C'est beau. Et la chorale. Alors
1: la chorale, c'est particulier parce que faut que je trouve des gens qui soient ouverts à. Faut un peu casser les codes de tout ce qu'ils ont appris. Oui, déjà, faut savoir chanter sans vibrer. Parce que les trois quarts des gens dans le classique, ils chantent, en fait, c'est un trémolo, un vibrato. Ouais. Et, c'est pas très un peu ennuyeux ce que je vous dis, mais il y a très peu de gens qui savent chanter,
2: droit
1: sans, dans Noéra, il n'y a pas un vibrato. Si vous écoutez bien n'importe quel titre, il y a zéro vibrato. Imaginez une seconde à Ameno avec un vibrato, ce sera assez. Terrible.
2: On y croirait pas.
1: Voilà, c'est horrible, je pense.
2: Donc, en fait, il faut désapprendre certaines techniques.
1: Non, ils le savent déjà, au départ. Donc, ça réduit considérablement le. Voilà. Et puis, au fil du temps, j'ai réussi à créer une équipe, à avoir. Ce qui compte pour moi, c'est les qualités aussi souvent humaines des gens avant, voilà, pour que ça se passe bien, vous voyez.
2: On a hâte de découvrir tout ça sur scène. On va parler de la tournée The Ameno Tour, la tournée de ERA partout en France en 2028, d'ici moins d'une minute. À tout de suite.
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2: On a appris plein de choses depuis le début de cette émission. ERA, c'est Eric Lévy. Et si vous connaissez bien sûr par cœur. Déjà, dites-vous que vous n'êtes pas les seuls, hein, puisque ERA est 12 fois platine en France, mais 7 fois en Argentine, triple platine en Italie ou encore aux Pays-Bas. ERA, c'est le deuxième artiste français le plus vendu à l'étranger en 2024. Parce que s'exporter, c'est important. 15 millions d'albums vendus à travers le monde. Ça aussi, c'est très important comme chiffre. Les streams et YouTube, parce qu'on peut dire, oui, ok, mais c'est du passé. Pas du tout. Vous avez dépassé le milliard de streams sur les plateformes de streaming et 3 milliards de vues sur YouTube. Donc, c'est encore complètement d'actualité.
1: Oui, c'est intemporel, en fait.
2: C'est intéressant comme statistique.
1: Oui, c'est vrai.
2: Vous regardez ça? Vous faites attention à ça?
1: Pas vrai. Ça m'intéresse, mais je regarde pas trop, non.
2: Non.
1: Non.
2: Il y a des gens pour vous qui font ça très bien, j'imagine.
1: Oui, tiens, non, mais j'ai pas, ça me fait plaisir, bien sûr. Et le côté intemporel, je m'en aperçois par rapport au public qui rajeunit. Au fur et à mesure que le projet vieillit, le public rajeunit. C'est-à-dire qu'on a plus en plus de, vous savez, vous regardez les statistiques. Tranche d'âge, je crois qu'on a de plus en plus de 18, 25.
2: Qui écoutent en streaming. 35. Oui, et qui viennent au concert. Motivés,
1: oui, de plus en plus, oui.
2: C'est génial.
1: Parce que vous savez pourquoi? C'est tout ce monde, Seigneur des Anneaux jusqu'à Game of Thrones, tout cet univers qui est devenu les jeux vidéo, qui plaît beaucoup. Et c'est vrai que Hera, c'est pile la musique qui va bien avec cet univers, vous voyez, donc... Ça leur plaît.
2: C'est ça, c'est toujours d'actualité. Donc, réjouissez-vous, peuple de France. Hera sera chez nous, donc en tournée, en février-mars 2028. Les billetteries sont déjà ouvertes. Et comme disait Eric Lévy tout à l'heure, c'est pas dans deux ans, en fait, février 2028, c'est dans un an et demi.
1: Voilà.
2: Donc voilà.
1: Et en plus, il y a un truc en fait, qui est nouveau pour moi et tous les gens et qui on joue, c'est on fait l'Accor Arena. Parce que d'habitude, on a fait la scène musicale, le Palais des Congrès. L'Accor Arena, c'est un peu un événement en soi. Enfin, moi, en tant que musicien, l'Accor Arena, c'est quand même, il y a un truc un peu plus, c'est one step.
2: Je précise pour ma mère qui écoute, maman, c'est Bercy, parce que voilà, Accor Arena, c'est pas tout le monde qui a la ref. C'est Bercy.
1: Ah oui, c'est Bercy, oui.
2: Bah ouais.
1: C'est une très belle salle. En plus, j'ai été voir Jamiroquai il y a quelques mois. Le son est très bon, c'est très grand, c'est une belle salle.
2: C'est très très beau, Bercy.
1: Donc, ça va nous permettre de faire un très beau show et j'ai hâte.
2: Paris Accor Arena, le 4 mars 2028. Voilà. Hera sur scène, ça ressemble à quoi ?
1: Ça ressemble à un opéra, parce qu'on est 23 sur scène.
2: Oh, et si je suis contente que vous me disiez ça, j'avais peur que... Ah ouais, vous êtes nombreux sur scène.
1: Ah oui, vous pensez que j'étais tout seul à Mélita ?
2: Non, pas tout seul, mais je me demandais comment on pouvait restituer...
1: Oui, bah écoutez, il faut restituer, comme il y a un côté un peu puissant, on ne peut pas le faire à 4, hein, c'est clair.
2: Ah, c'est bien.
1: Donc 23, c'est... à un moment on était 28, c'est un... mais là on est 23, c'est le chiffre parfait.
2: Okay.
1: Et ça ressemble à un opéra parce qu'il y a 14 choristes, 4 chanteurs, 2 solistes qui sont 2 issus du métal, 2 du classique, ténor, soprano. Et les choristes dont je vous parle, ils sont constamment en mouvement comme dans un opéra. C'est un opéra, tout le monde bouge, se déplace. Il n'y a pas des gens qui restent à l'idée. Donc ils connaissent tout par cœur, il n'y a pas de partition, vous voyez, tout est. Et avec les costumes, les lumières. Donc ça, pour moi, c'est un vrai opéra.
2: On ne verra pas votre visage ?
1: Ah, bah si, je suis sur scène.
2: Ah, on verra votre visage ?
1: Oui, moi, je joue de la guitare quand on est sur scène.
2: Ça, hein.
1: Je suis là. Vous n'aurez pas manqué ça, quand même. C'est un peu la récompense ultime d'aller sur scène.
2: Bah, c'est ça.
1: Oui.
2: Donc, 23 musiciens sur scène. Eric Lévy, l'homme que vous n'avez peut-être jamais vu. Eh bien, vous le verrez, puisqu'il sera là avec sa guitare. Et Hera, donc, dit Ameno Tour. Est-ce que vous allez d'ailleurs apporter un traitement particulier à ce méga tube, Ameno ? Est-ce que vous réorchestrez ?
1: Oui, oui. On a déjà une version qu'on appelle Ameno Metal en concert, qui marche très, très bien. Oui, bien sûr, je vais trouver une idée pour que ça fasse un truc un peu spécial, bien sûr. Oui, aussi sur Hera, on a des versions, c'est vraiment pas quand les gens viennent au concert, on est très loin de l'album, mais c'est toujours mieux que l'album, je sais pas comment vous dire. Si on jouait des versions d'album sur scène, ça serait un peu ennuyeux, vous voyez les gens.
2: Vous avez envie d'encore plus d'intensité.
1: Ouais, c'est ce que j'ai appris, si vous voulez, à travers le hard rock, et en faisant des tournées avec Black Sabbath, AC/DC, où c'est toujours super efficace, et donc moi... J'ai cette école-là, vous savez, de comment faire pour que...
2: Vous avez vu. Vous avez vu de vos yeux vus et de vos oreilles entendues. Voilà. The Ameno Tour en 2028 à Rouen, Lille, Strasbourg, Nice, Aix, Dijon, Nantes, Brest, Poitiers, Bordeaux, Toulouse, Lyon, Bruxelles, Paris et Chartres. Les billetteries sont déjà ouvertes. Eric Lévy, c'était un plaisir de
1: pour
2: vous avoir
1: dans l'émission. Merci beaucoup.
2: Merci beaucoup.
1: Merci à vous.
2: On se quitte en écoutant Will You Call My Name, qui est tiré de Hera 8, qui vient de sortir et qui est à gagner à tout à l'heure au Blind Test. À bientôt.
1: À bientôt.
2: Merci beaucoup.
1: Merci.

0: 8 est disponible. Nouvel album d'Era, on en reparle tout à l'heure puisque je vous le fais gagner au blind test.
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0: Le concert de Santa au cinéma, c'est pour cette semaine, les amis, jeudi soir. Alors, si ce n'est pas déjà fait, essayez de trouver des places. Donc, pour cette projection unique dans 80 cinémas partout en France, ce sera donc ce jeudi, le 4 juin, histoire de vivre en immersion le concert qui a valu à Santa une nomination Victoire de la musique. Cette tournée Recommence-moi qui a été magistrale, 50 zéniths à guichet fermé, une performance très spectaculaire avec Santa qui chante tout en haut avec son piano dans les airs.

0: Santa et rendez-vous sur Google. Vous écrivez Santa au cinéma, tout simplement, et vous trouverez facilement les séances près de chez vous. Une date unique, ce jeudi 4 juin.
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0: Et on joue au blind test avec... Aha ! Gilles et Caroline, bonsoir.
2: Bonsoir Émilie, bonsoir Caroline.
3: Salut.
0: Salut, fait Caroline. Je fais un petit point hein, pour celles et ceux qui se demanderaient mais qu'est-ce qui se passe au standard. Gilles et Caroline se sont rencontrés en direct dans Décibel pour jouer au blind test. Ils ont continué la discussion au standard et puis ensuite un peu dans la vraie vie, quoi. Gilles et Caroline, on peut dire ça comme ça.
2: Ben voilà, oui.
0: Ben ouais, ça fait plaisir. Alors, vous en êtes où ? Vous allez vous marier ?
2: Non,
0: Caroline, elle veut pas. Caroline, elle a dit non direct. Elle a fait, oh non.
2: Elle veut pas se marier, Caro ?
3: Ben non, elle est pas
0: rendue là encore. Bon, Gilles, il y a peut-être une étape à passer avant, je ne sais pas. En tout
2: oui,
0: cas...
2: Oui, non, mais oui, déjà, il faut se rencontrer, déjà.
0: Ah ben, c'est ça, voilà. Dans la vraie vie. Mais
2: oui,
0: ça fait plaisir d'entendre vos voix ensemble. Moi, ça me fait toujours très, très plaisir. Parce qu'en plus, vous êtes de très bons joueurs au blind test. Et Gilles, voulant toujours un peu draguer Caroline, de toute façon, la laisse gagner à la fin. Donc, c'est parfait.
3: C'est pas forcément vrai.
0: C'est vrai ? Bon, alors on va voir. De toute façon, vous le savez, le blind test de Décibel est un blind test qui récompense tous les participants. Donc, et Gilles et Caroline, vous allez chacun recevoir un exemplaire de Hera 8, le nouvel album qui est magnifique, de Hera, donc, et dédicacé, puisqu'il était avec nous.
2: En plus, mais super, voilà. Mais super.
0: Voilà. Donc, vous en aurez un chacun. Puis si un jour vous vous installez ensemble, vous en mettrez un chez Gibert. Enfin, où vous voulez, pour le revendre vos disques, quoi. Voilà, à la brocante. Bref.
3: Un chez Albopéa, un chez Albénia.
0: Ou exactement, on peut faire ça aussi. Caroline a le sens pratique. Quand je m'étais installée, c'est fou ça, quand je m'étais installée avec le père de ma fille, alors on s'est séparés depuis, mais comme je tenais beaucoup à mes disques et qu'on en avait certains en double, il avait dit ah bah tiens, ceux qu'on a en double, on a qu'à les mains. J'ai fait non. Et j'avais mis des gommettes vertes sur mes exemplaires que j'avais planqués dans un placard. Et du coup, après le Covid, quand je me suis tirée, je savais où prendre mes disques.
3: Je prends les gommettes vertes et je me casse.
0: C'est ça, j'ai dit les gommettes vertes, c'est à moi. Salut. Donc voilà. Non, mais les objets de valeur, genre les disques, foutez des gommettes. On sait jamais. Voilà, c'est ma leçon du jour. Gilles et Caroline, on va donc jouer avec les moyens de transport en chanson. Il va falloir retrouver le plus rapidement possible le nom des interprètes de ces chansons et à la fin, tout le monde gagne, ok ?
2: D'accord, sans problème, Caroline.
0: Non, moi c'est Émilie. Gilles est un petit peu obsédé par Caroline. Mais je comprends.
2: Ah oui, non, mais c'est un truc de fou, oui.
0: Je comprends, Gilles, Caroline.
2: On va se voir au mois d'août, là.
0: Ah, mais c'est formidable. Très bien. Oui. Vous nous raconterez, vous passerez à l'antenne en septembre.
2: Mais je vous raconterai, Émilie.
0: Ben oui. Bon, Gilles et Caro. On y va. Un premier extrait, une première chanson et un premier moyen de transport. Dites-moi, qui chante ça ? Oui !
4: Quand on partait de bon matin, quand on partait sur les chemins...
0: À bicyclette. Mais oui.
3: On cherchait pas le chanteur.
0: On cherchait le chanteur, Yves Montand. Mais de toute façon, Gilles, il a tout donné. Il a dit le nom de la chanson, le moyen de transport. Il a même chanté un petit bout du... Non, là, le point va chez Gilles. Même avec toute la mauvaise foi dont je suis capable, et vous savez que j'en ai une bonne raison, un silo. Mais là, c'est pour Gilles. Hein. Non, là, je peux rien faire, Caro. Mais on continue. On continue. Autre moyen de transport, autre chanson. On cherche bien l'interprète. Qui chante ça ?
3: Rocamadour, je
0: sais pas quoi. Ah, c'est pas Rocamadour, mais bien tenté. C'est un groupe de rock français, Caro. Oui, c'est Téléphone.
2: Bravo, Caro.
0: C'est trop Téléphone. Bah oui, après la bicyclette d'Yves Montand, on durcit le ton avec le métro de Téléphone. On est à égalité. Caroline a trouvé Téléphone, Gilles a trouvé Yves Montand. Dernier moyen de transport et dernière chanson du blind test de ce soir. Je rappelle que quoi qu'il arrive, vous avez tous les deux gagné l'album d'Hera.
3: Mobilette.
0: Alors, c'est...
3: Le petit train.
0: Oui, et comment s'appelle le groupe?
3: État Mexico.
0: Oui.

0: Elle a gagné.
1: Enfin, Gilles, tout va bien. Un point pour Gilles, deux points pour Caroline. Petite précision aussi, si vous faites une fête ou une boum autour du train, n'oubliez pas que cette chanson d'Erita Mitsuko parle des trains de la mort qui emmenaient les déportés dans les camps en Allemagne ou en Pologne. Donc voilà, c'est pas un train à prendre à la légère, même si la chanson est extrêmement sautillante et la voix de Catherine Ringer est absolument époustouflante. Il s'agit d'une histoire triste racontée dans cette chanson. Caroline, Caroline a gagné. Qu'est-ce qui s'est passé, Gilou?
2: Félicitations, Caro.
1: Ah,
0: bon, bah oui.
1: C'est bien.
0: C'est joli joueur.
1: Oui, il est très beau joueur.

0: chanson de la face A de Rubber Soul, magnifique sixième album des Beatles, sorti en 65. C'était Drive My Car.
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0: La découverte du jour, c'est un jeune garçon qui s'appelle Monte Marco. Il vient de Marseille et ne fait pas de rap. Incroyable, non? Bah oui, quand même, c'est assez dingue. Il est agrégé de mathématiques, auteur, compositeur, interprète. Et je pense que vous allez adorer sa toute nouvelle chanson qui s'appelle Mon.

0: s'appelle Monte Marco et c'est notre coup de cœur du jour. Son premier EP 1, 2, 3 est disponible. Et cette chanson-là, oh, quel tube! Ça s'appelle Monstre.
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0: Et c'est déjà l'heure de la dernière chanson de l'émission, chanson anniversaire. Et aujourd'hui,

Direction le Canada pour les 52 bougies. Alanis Morissette, qui avait tellement cartonné en 95 avec son troisième album Jagged Little Pill et cette chanson dingue avec l'harmonica Hand in My Pocket.

0: était incroyable, ce troisième album d'Alanis Morissette, sorti il y a donc un peu plus de 30 ans, 1995. Jagged Little Pill, donc dessus il y avait ce tube-là, Hand in My Pocket. Il y avait aussi You Out to Know, la pire chanson de vengeance après rupture du monde. Un truc incroyable, tellement venimeux. Et puis il y avait Ironic aussi. C'est vraiment un album à réécouter. Et voilà, c'était l'occasion de souhaiter un très bon anniversaire à Alanis Morissette. Allez, Décibel, c'est terminé pour ce soir. Merci à l'équipe. Il y avait Iris Guitoni, Christophe Hulens, Elodie Biancamaria, Sadika Raou et Franck Moilier. Oui, il faut du monde pour préparer cette émission. Que voulez-vous que je vous dise? Parce que l'animatrice est un peu feignasse. Demain, on sera avec Mishka Assayas qui vient de sortir un super bouquin sur les Rolling Stones. Very Good Stones Trip. Demain, 20h. Bisous.
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4: Bonjour la France, j'espère que tu vas bien la France, j'espère que t'as pas encore trop chaud la France. Comment ça va Éric Bastien?
5: Ah écoutez, je commence à avoir un petit peu chaud et je pense que ça va me mettre de mauvaise humeur jusqu'à vendredi. Je préfère.
4: Allez, c'est parti, encore une fois.
5: Il y a du chonchon là.
4: Hein. Ah oui, bon, de toute façon c'est tous les jours. Hein. Un jour c'est parce que vous avez mis votre chaussette à l'envers, un jour c'est parce qu'il fait chaud, un jour c'est parce que... Voilà.
5: Comment voulez-vous que je sois de bonne humeur en sachant que je ne gagne jamais à ce jeu?
4: Et c'est de ma faute ça? C'est de la faute des auditeurs? Ils sont obligés de supporter votre caractère? Allez, je vous rappelle donc que toute la semaine, nos petits auditeurs chéris jouent avec nous, que de vendredi c'est la finale, que le premier prix pour la finale, c'est 2 jours en famille ou entre amis au festival Grande Marée à Julouville. C'est au cœur de la baie du Mont-Saint-Michel. Vous allez pouvoir écouter plein d'artistes que vous aimez, par exemple Julien Clerc.
5: Allez,
4: dansez. Écoutez aussi Benabar.
6: C'est l'effet papillon.
4: Et il y aura évidemment Zaz, Kenji, les Cooks, mais il y aura aussi Christophe Maé.
6: Je suis tombé sous le charme.
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5: Ben moi aussi, je suis tombé sous le charme de la machine Malongo.
4: Bien sûr.
5: Et surtout de la fille Malongo, parce que je ne vous ai pas dit que j'ai rencontré la fille Malongo.
4: Oh là, oh là, qu'est-ce qu'il va nous raconter encore comme connerie?
5: Elodie Malongo.
4: Elodie Malongo?
5: Ouais, exactement.
4: C'est celle-là.
5: Ben, c'est la fille à Joe.
4: La fille à Joe, mais c'est bien parce que.
5: Non, mais je ne vous cache pas.
4: Il y a peut-être le bac français qui peut passer. La fille à Joe.
5: Ben, oui. La fille à Joe. C'est la fille à Jojo.
4: Bien sûr, tu vas au coiffeur aussi.
5: Elle me plaît beaucoup, Elodie. Et voilà, je pense que je vais peut-être l'inviter à ce beau festival et elle me révèle. Elle va me révéler, parce que je ne sais pas le conjuguer, les secrets de fabrication
4: bien
5: de la machine
4: d'espresso. Bon, enfin, en gros, si vous gagnez pas le séjour, il y a 32 dosettes, la machine est
5: cyber-envers.
4: Allez, on accueille nos candidats, Sicri des Marie-France.
5: C'est de plus en plus compliqué.
4: Bonjour les amis, comment ça va?
5: Bonjour.
7: Bonjour.
5: Et bonjour.
4: Alors, Siegfried, tu joues avec ICI Poitou.
7: Tout à fait.
4: Voilà, ça veut dire que tu habites pas loin du Poitou, enfin dans le Poitou.
5: Quelle perspicacité.
7: Entre autres.
4: Voilà. Tu habites, alors t'as 47 ans, tu habites à Clusset-la-Pommeraye. J'ai bon?
7: Eh ben, c'est tout à fait ça. Récemment, on vient d'acheter avec mon amoureuse une maison à Clusset-la-Pommeraye.
5: Waouh.
4: Alors comment tu t'appelles quand t'habites à Clusset-la-Pommeraye?
7: Un Clusséen. Le gentil de Clusset, c'est Clusséen.
4: Clucéen. Alors, mon petit Clucéen, donc, tu as une chérie qui s'appelle Aurélie.
7: Oui.
4: Tu as un petit surnom trop mignon qui c'est Zig.
7: Ouais, c'est plutôt un diminutif, ouais.
4: Ouais, Zig. Ouais, enfin, on dit pas Siegfried, quand même.
7: Bah si, en allemand, on dit Siegfried.
4: Ah oui, mais là, on dit Siegfried en français, on est d'accord.
7: Bah, en français, on dit Siegfried.
4: Voilà, bon, je vais t'appeler Zig, ça ira bien.
5: Zig, ouais,
4: bien alors, Ziggy, qui s'appelle Ziggy, il est saisonnier. Donc, ça veut dire qu'il est directeur d'un bar et d'un resto à la montagne quand la station, elle est ouverte. C'est ça?
7: C'est exactement ça.
4: Et t'es dans quelle station?
7: La station de Valfréjus, en Savoie.
4: Oh, sympa, du ton. Et quand ça fait, c'est ouvert de quand à quand?
7: Alors, en général, la station, en général, à peu près du 15 décembre au 15 avril.
4: Pas mal.
7: Pour l'hiver, et après, juillet, août, pour l'été.
4: Ça, c'est pas mal. Alors, t'as été prof de tir à l'arc. T'as fait beaucoup de trucs.
7: C'est vrai.
4: Hein. T'as été facteur.
7: Oui.
4: T'as été dans des villages clubs pour faire animateur.
7: Exactement.
4: Directeur de centre aéré.
7: Aussi.
4: Et petit, tu voulais être vendeur en boulangerie.
5: Oh là.
7: Ouais.
4: Alors, vendeur en boulangerie, pourquoi? Pour manger les bons becs et les pains au chocolat ou comment ça se passe?
7: Eh ben, je sais pas pourquoi, mais c'est vrai que quand on nous demande à l'école, tu veux faire quoi plus tard? Je disais vendeur en boulangerie.
4: Eh ben oui,
7: Je sais pas. S'il plaît.
5: On en revient à la crêpe au sucre.
7: Les gens et puis compter les sous-sous.
4: Ouais, manger le stock, ouais, tu parles. Aïe, aïe, aïe, aïe. Bon, alors écoute, on va immédiatement marquer le premier point, car tu es dans la team d'Amis d'Hollande.
5: Oui.
4: Avec la première question, vrai ou faux, tiens, un petit extrait de Goldman. Alors, figure-toi qu'au Japon, il y a une ville qui a testé un permis piéton pour apprendre aux habitants à marcher sans regarder leur téléphone. Est-ce que c'est vrai qu'au Japon, il y a une ville qui a testé le permis piéton pour apprendre aux gens à marcher sans regarder le téléphone? C'est vrai ou faux? Top chrono, 5 secondes.
7: Je dirais vrai.
4: Non, c'est faux. Il n'y a pas de permis piéton. Alors, il y a des villes qui ont installé des feux au sol avec des campagnes anti-smartphone. Mais alors, au Japon, ils sont tellement organisés que de toute façon, il n'y a pas de problème. Pas de points, mais tu...
5: Ah, Marie-France est avec nous dans le nord de la France. Bonjour, Marie-France.
8: Bonjour, Eric.
5: Bonjour, bienvenue. Tu habites à Quesnoy-sur-Deule. Est-ce que je l'ai bien prononcé? J'ai pas écorché le nom?
8: Impeccable.
5: Et alors, les habitants de Quesnoy-sur-Deule dans le Nord, on les surnomme, on les appelle les...
8: Les
5: Quesnoisiens.
8: Les Quesnoisiens.
5: Les Quesnoisiennes. Voilà, ben on salue tout le monde. Merci Marie-France d'être avec nous sur ici, mariée déjà depuis pas mal de temps, j'imagine.
8: Oui, à 44 ans.
5: Ah oui, ça s'applaudit quand même, 44 ans. On parlera de cette belle rencontre avec monsieur qui s'appelle comment d'ailleurs? Comment s'appelle?
8: Christian.
5: Il t'a donné de beaux enfants ou tu lui as donné de beaux enfants peut-être plutôt?
8: Oui, deux belles filles.
5: Deux belles filles! Comment s'appellent-elles?
8: Alors, Anaïs, ouais. Et Julia.
5: Alors, elles sont grandes, j'imagine, Anaïs et Julia.
8: Ah oui, 41 et 36.
5: Ah oui, c'est pas mal. Qu'est-ce qu'elles font, tes filles, dans la vie?
8: Ah, bah, il y en a une, elle est dans la justice. On en parle beaucoup en ce moment.
5: Okay. D'accord.
8: Et l'autre, elle travaille en banque.
5: Dans la banque. Bon, bah, t'es fière d'elles. Est-ce qu'elles sont restées dans la région ou est-ce qu'elles sont loin de toi, du coup?
8: Non, il y en a une qui est sur Paris parce qu'elle est née à Paris.
5: Ouais.
8: Bon, elle est repartie à Paris, en fait.
5: D'accord.
8: Et l'autre est restée dans la région.
5: Ok. Retraitée, tu as travaillé dans le groupe EDF toute ta carrière. Qu'est-ce que tu faisais dans l'électricité?
8: Pas tout à fait, hein. Je n'ai pas fait toute ma carrière. Hein. En partie. Donc, j'étais surtout acheteuse.
5: D'accord.
8: Et après, j'ai fait de l'immobilier d'entreprise.
5: Oui, parce que tu as commencé comme acheteuse industrielle et tu as fini dans l'immobilier logistique. Et finalement, tu es comme Siegfried parce que petit, tu voulais faire autre chose qui n'a rien à voir. C'était quoi?
8: Ah, je voulais être laborantine, tout bêtement.
5: Rien à voir du tout. Bon, écoute, Marie-France, sois la bienvenue dans la compétition. J'espère que vraiment ça va le faire entre nous. Moi, je n'en doute pas.
4: Entre nous?
5: Mais j'aimerais quand même bien. Non, on est quand même mardi. J'aimerais bien un candidat pour moi, là, pour vendredi, s'il vous plaît. Voici ta question avec un petit extrait de L'âge de glace. Le dessin animé.
4: Il y a un nouveau âge de glace qui va sortir là.
5: En plus, des mammouths, oui. Question autour des mammouths. Des mammouths vivaient encore des siècles après la construction des pyramides. Est-ce que c'est vrai ou faux selon toi qu'il y avait des mammouths qui vivaient encore des siècles après la construction des pyramides? Top chrono, 5 secondes.
8: Faux.
5: Eh bien, c'est vrai. La grande pyramide de Khéops a été construite vers 1260 avant Jésus-Christ. Or, une petite population de mammouths a survécu, notamment en Russie, jusqu'aux alentours de 2000 avant J.C., soit 500 années plus tard.
4: J.C. Vandamme, ouais.
5: Bien sûr.
4: Allez, ça fait 0 et 0. Et là, tout de suite, c'est Clara Luciani.
5: Bien sûr,
4: j'adore. Eh oui. Respire encore, on adore vous écouter ici. Vous respirez, bien évidemment. On vous aime, à tout de suite, mes petits chatons.

0: respire encore. Car Luciani, j'ai pris une bonne inspiration pour gagner.
1: Allez, jingle.
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1: Et ici, nous sommes avec Siegfried et Marie-France, qui n'ont pas de points, mais qui vont en marquer, évidemment. Alors, Siegfried qui joue avec ici, Poitou, qui habite à Clucey-la-Pommeraye, qui évidemment a fait plein de choses dans sa vie, puisque nos auditeurs sont exceptionnels.
3: Évidemment.
1: Et alors, il paraît qu'en plus, c'est un bricoleur. Voilà, ça, c'est un gros bricoleur.
3: Oh,
1: oh là là.
3: Oh,
1: tu viens d'acheter ta maison, et du coup, comment ça va se passer? Il paraît que tu vas tout faire.
4: Je vais tout faire, on va tout faire avec mon amoureuse, puisqu'elle est bricoleuse au moins autant que moi. Mais oui, on va tomber des murs, on va refaire des murs, on va refaire la salle de bain, on va refaire quoi.
1: Oui, elle est acquis la peinture, la maçonnerie, le carrelage, bim bam boum, allez hop.
4: Mais vous allez exactement.
1: Pas faire, vous avez des copains quand même, vous n'allez pas faire ça que tous les deux.
4: Alors, on a déjà refait une maison avec tous les copains. Voilà, on avait inventé le concept de la trave-chouille, c'est-à-dire qu'on venait travailler et on faisait la chouille en même temps.
1: Ah, mais ça c'est bien, parce que la trave-chouille, ça, du coup la maison elle se fait plus longtemps, mais on se marre.
4: Exactement.
1: Voilà, ça c'est bien la trave-chouille, j'aime bien ça.
3: Excusez-moi, on a entendu ça, je voudrais juste avoir une petite vérification, c'est bien le générique de déco. C'est bien une émission qui revient sur M6.
1: Oh oui, on est en train de chercher des maisons, on fait
3: avec
1: des castings, tout ça.
3: Mais vous serez sur M6 à la rentrée. Non, mais je dis ça.
1: À la rentrée, on sait pas. Faut qu'on trouve la maison déjà.
3: Oh, je vais vous regarder.
1: Alors, il paraît qu'on a une petite spécialité culinaire qui s'appelle la patate savoyarde.
4: La patate savoyarde, ah, mon Dieu, bien sûr.
1: Alors, est-ce qu'il peut expliquer à sa copine Valérie qu'est-ce que c'est la patate savoyarde?
4: Bah, la patate savoyarde, c'est simple, on n'y qu'une patate qu'on vide après.
1: Ouais.
4: Et une fois qu'on l'a vidée, on prend la chair de la pomme de terre, on la mixe avec des lardons, du reblochon, quelques petites herbes et de la crème fraîche. On refourre la patate, on y met du beaufort par-dessus et on passe ça au four.
1: Eh ben c'est bon ça, dis donc,
3: c'est pas
1: mal, on l'adore. On l'adore. Ah, vive la patate savoyarde. Bon, allez, la patate savoyarde, tu vas marquer ton premier point. Là. Voilà. On refait une question vraie ou faux. Tiens, je te mets Nicole Croisille et je te pose la question. Alors, écoute bien cette question. Aux États-Unis, une conductrice a été verbalisée pour avoir téléphoné au volant alors qu'elle était amputée de la main. Est-ce que c'est vrai ou faux?
4: Ben oui, c'est vrai.
1: Eh oui, ben c'est non mais la folie du truc. C'est-à-dire que c'est évidemment que c'est impossible. Hein. On a annulé la contravention. Les gars, ils mettent des amendes à des gens qui n'ont pas de main. Donc si tu veux, ils peuvent pas tenir les téléphones. C'est complètement dingue. Premier point pour Siegfried.
3: Je sais pas, vous savez, Marie-France, c'est une fille qui travaille dans la justice. Elle nous l'a dit. Elle peut peut-être arranger
1: oui,
3: le truc. Hein,
1: je ne sais pas. C'est en ce moment les juges, les avocats, les procureurs, ils sont bien embêtés. Hein.
3: Mais sans indiscrétion, elle fait quoi dans la justice? La profession en fait.
5: Non, je peux pas le dire pour
1: l'instant.
3: Voilà, FBI. Marie-France, qui est retraitée, qui travaillait dans un groupe EDF, qui était acheteuse industrielle, qui a travaillé aussi dans l'immobilier logistique. Et alors, on fait un petit peu de pétanque, il paraît. Pas vraiment de sport, mais un peu de pétanque. C'est sympa, ça va. C'est pas
5: oui,
3: trop...
5: oui, oui, oui.
3: Ouais, c'est
5: bon.
3: Pas trop méchant, ça.
5: Non. Voilà, non, c'est pas méchant. Mais on en fait tout un après-midi, c'est quand même... on marche beaucoup.
3: Bah, je confirme. Du jardinage. En revanche, le jardinage, oui. Tu as créé un petit potager. Ressemble à quoi ton potager?
5: Un beau petit potager.
3: J'imagine.
5: C'est un beau rectangle.
3: Ouais. Qu'est-ce qu'il y a dedans?
5: Oh bah, il y a des tomates, il y a des potirons, des crêtes, de l'estragon, du thym. Du céleri, de la ciboulette, de la sarriette, des haricots verts. Beaucoup de choses.
3: Non, c'est super, tu fonctionnes en circuit court, quoi. Tu vas te servir à la maison directement et ça va dans l'assiette. C'est extraordinaire d'avoir ça. Pour ce petit potager. Alors parlons juste un petit mot sur la cuisine, parce que tu cuisines beaucoup. Et tu t'es lancé, j'aimerais bien que tu nous expliques ce que c'est, dans le pain Tangsong, qui est une méthode japonaise. C'est quoi?
5: Alors, en fait, j'ai découvert ça sur Internet, tout bêtement. Je l'ai pas trouvé ici à Kenwa.
3: Ouais.
5: Mais en fait, ça rend la mie. En fait, quand on fait du pain, moi je fais beaucoup de pain.
3: D'accord.
5: De différents pains, et même de la brioche. Et en fait, ça rend la mie très, très moelleuse.
3: Oh là.
5: Et c'est vrai que c'est extraordinaire. En fait, c'est tout bête à faire. Hein. On mélange de la farine avec de l'eau et du lait, ou oui, l'un ou l'autre. On cuit cette pâte avec de la farine. Ça devient comme de la gélatine.
3: D'accord.
5: Et on l'incorpore ensuite à la pâte.
3: J'ai bien compris.
5: Et en fait, on voit que c'est très, très moelleux, en fait.
3: Et ça s'appelle le pain tangzhong, donc méthode japonaise, paraît-il, oui, ultra simple, que tu accompagnes, oui, d'ailleurs des petits plats. Je sais que tu fais de la tourte au maroilles, de,
5: oui,
3: la carbonade flamande.
5: Oh, oui.
3: Mais Valérie,
5: et tiramisu.
3: En plus, tes propres pâtes, on adore ça. Oh là là, tu nous régales. Allez, passons à la question, parce que là, j'ai envie de passer à table. Ah, oh, c'est génial,
5: ouais,
3: tellement fin. Question pour un point.
5: Oui.
3: Extrait. Somewhere over the rainbow. L'arc-en-ciel. Le rose fait partie des couleurs de l'arc-en-ciel. Je l'affirme, est-ce que c'est vrai ou faux? Top chrono, le rose, la couleur rose fait partie des couleurs de l'arc-en-ciel. Et oui, c'est faux. Le rose n'apparaît pas dans un arc-en-ciel, contrairement au rouge ou au bleu. Ça ne correspond pas du tout à une onde précise de lumière. Félicitations. Ça fait un premier point, Marie-France.
1: Ben non. Elle a dit quoi? Elle a dit faux.
3: Elle a dit faux. Le rose ne fait pas partie des couleurs de l'arc-en-ciel.
1: On est sûr de ça? Tu veux dire qu'elle a un premier point?
3: Bah, attendez, demandez un replay à Maître Coupez. Hein,
1: mais non, je
3: Coupez.
1: Rigole. Tu vois pas que je t'ai
3: chambré.
1: Mais bien sûr.
3: Je suis tellement habitué à ne pas marquer de points que vous me foutez un doute réel, quoi. Je ne sais plus.
1: Allez.
3: Elle a dit faux vrai.
1: Ah oui, bah écoutez, moi je sais pas. Hein, donc on départage ça pendant une chanson que j'aime d'amour. Je le sais, ma préférence. Allez, oui. Julien Clerc, ma préférence, c'est vous. Je vous aime, à tout de suite.

0: préférence, sa préférence, celle de Julien Clerc. Moi, c'est Valérie Damido, ma préférence.
1: Oh,
0: c'est comme ça depuis 2 ans. Moi.
1: Allez.
0: Ben oui, mais vous le voyez pas que je vous aime.
1: Oh, si, si, on le voit bien là.
0: Ah oui, c'est vrai.
1: Non, non, ça va, on le voit, on a des.
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1: Bon, on a des indices. Alors, nous sommes au taquet avec Siegfried et Marie-France qui ont un point chacun. Alors, Siegfried qui joue avec ici, Poitou. Comme ça, on aimerait déjeuner avec Adèle et Xarchopoulos.
3: Eh ben, c'est la réponse que j'ai apportée. Ouais. Je ne sais pas trop qui répondre, puisque du coup, moi, j'ai été éduqué en partie par ma grand-mère, et à table, on ne parlait pas trop.
1: Ah.
3: Donc, quitte à pas parler, autant se faire plaisir avec les yeux.
1: Bah, t'as bien raison, j'ai envie de te dire. Et alors, un truc qui m'a fait beaucoup rire, tu as un talent inutile, tu sais plier la dernière phalange de tes doigts.
3: Ouais.
1: Mais est-ce que tu sais faire comme dans Star Trek, les deux doigts, là, qui se... Tu vois, non. Lucie? Tu sais pas le
3: ouais,
1: faire.
3: Je vois le V.
1: Eh ouais, tu sais pas le faire.
3: Alors, j'y arrive pas.
1: Comme Joule. T'y arrives
0: pas ? Ah non, Joule, c'est comme ça.
1: Ah bah dis donc. Bah écoute, bon, mais tu sais déjà plier la dernière phalange de tes doigts, c'est vachement bien.
0: Tout le monde y arrive dans l'équipe, on a tous essayé. Hein.
1: Alors, on va jouer au quiz musical. Alors, aujourd'hui, c'est de la chanson française, de la grande chanson française. C'est le Zizi. Hein, le Zizi de Pierre Perret.
0: Et ça fait toujours plaisir à petit Zizi.
1: Exactement. Oh là là là là.
0: Mais non, mais
1: tais-toi. Tais-toi. Alors, la chanson du Zizi va s'arrêter à 2 reprises et tu devras trouver les 2 mots manquants. C'est parti.
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1: Pouet, poète. Tout, vous saurez tout sur le Zizi. Le vrai, le faux, le laid, le.
3: Le vrai, le faux, le laid, le beau.
1: Le beau.
3: Le mou,
1: qu'un grand coup, le gros touffu, le petit. Eh, le grand rilet, le Montpellier. Et alors, beau et joufflu, on écoute tout de suite si c'est ça.

0: le Montpellier, bravo. Allez, le beau, le joufflu. Mon petit Zig, ça te rapporte 2 points. Ah, je suis à
1: 2 points sur le Zizi.
0: C'est pas mal, ça.
2: C'est pas mal. Hein. On n'avait jamais fait ça encore. On n'avait jamais fait cette chanson. Bon, Marie-France, alors, dans un instant, le quiz musical. Mais justement, la musique, toi, t'aimes bien. Parce qu'avec ton mari, Christian, 44 ans de mariage, on rappelle, vous collectionnez les 45 tours des années 50, 60, 70 et un peu les années 80 aussi.
3: Oui, parce qu'en fait, après, il n'y a plus de production de 45 tours.
2: Ouais, ils en font, ça ressort.
3: Oui, mais très très peu. En fait, on ressort des 33 tours, mais très très
2: peu. Et des 78. Alors, t'as combien de disques à la maison? Parce que quand on est collectionneur...
3: Pas 2000 peut-être.
2: Ah oui, c'est ton mari, Valérie, qu'on a aussi beaucoup.
0: Ah, 2005, ouais.
2: 2005, quoi. Entre 2000 et 3000 pour Marie-France. Et surtout, t'as acheté des jukebox aussi.
3: Oui.
2: Deux.
3: Ah, ça, c'est merveilleux.
2: Ouais.
0: C'est beau, les jukebox.
3: Ah oui. Alors, il y en a un, c'est un Wurlitzer, c'est la chapelle, en fait, qu'on voit dans les films. Hein. Ouais, c'est le One More Time. En fait, il est arrondi en haut. Hein. Je ne sais pas si vous voyez.
0: Ouais, moi, je vois très bien.
3: Et l'autre, c'est un Seaburg, parce que, en fait, c'est le seul jukebox qui lit les petits trous et les grands trous des 45 tours.
2: Génial, ça doit être génial. Voilà. Ça. Et en plus, t'achètes les 10 dans les braderies, enfin voilà, c'est super. Avec les deux jukebox et les 2000 vinyles, tu dois te régaler. Alors peut-être que ça va être très simple pour toi, cette chanson du groupe Image. Le tube a 40 ans cette année, il est sorti en 1986. C'est Les Démons de Minuit, la chanson s'arrête à 2 reprises. À toi de trouver les deux mots, on écoute.

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0: Bravo, 2 points Marie-France, c'est bien.
3: Allez, ça fait 3 points pour Siegfried, 3 points pour Marie-France, c'est magnifique, vous avez une égalité parfaite.

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2: Je vous rappelle que cette semaine, nos candidats s'affrontent pour gagner vendredi leur place en finale. Le premier prix, il s'agit de 2 jours en famille ou entre amis au Festival Grande Marée à Julouville, au cœur de la baie du Mont-Saint-Michel. C'est un séjour pour 4. Vous avez une nuit avec petit déjeuner à l'hôtel du musée de Granville. 100 euros de carburant sont offerts pour aller à ce festival où vous pourrez écouter Kenji, Julien Clerc, Benabar, Zaz, Christophe Maé. Que des pointures. Si vous ne gagnez pas ça, vous gagnez la machine expresso Malongo avec 32 dosettes et 6 verres en verre. On reprend la compète avec Siegfried et Marie-France. Alors, Siegfried à 3, Marie-France à 3, Siegfried joue avec ici Poitou. Alors, Siegfried, il a monté une petite association pour organiser un festival du rhum arrangé ?
3: Eh ouais, tout à fait. Juste pour l'occasion, on s'est fait plaisir, on a monté une assoce. J'ai monté une assoce et on a organisé le festival du rhum arrangé.
2: Bien sûr, ça consiste en quoi ? Hein ?
3: Eh ben, ça consiste à préparer un rhum arrangé chacun et après à les goûter pour élire le meilleur.
2: Oui, on donne des petites notes sur le goût, sur comment c'est beau, tout ça.
3: Exactement, il y a 3 notes. Une note au visuel, ouais, pour la couleur du rhum, une note à l'odeur et une note au goût.
2: Très bien.
4: Et tout ça avec modération, monsieur.
2: Tout ça avec un petit concert, surtout pour bien s'ambiancer quand on a bien goûté puis reniflé. Hein ?
3: Eh ouais, on avait fait venir Schizofred, un artiste de Savoie.
4: Schizofred, j'adore.
3: Un one-man band.
2: Eh ben,
3: je vous incite tous à écouter Schizofred sur YouTube.
2: Ah, c'est génial, on va aller voir ça. On va bien voir comment que c'est tout ça. Alors, c'est bien ce petit festival. Alors, dis donc, on va parler de ta rencontre avec ta chérie.
3: Aïe.
2: Eh oui, bah oui, parce que Siegfried, il a travaillé, je vous l'ai dit, hein, dans des village clubs. Il était animateur et un jour, il passe dire bonjour au village club où il avait bossé. Et il devait partir à New York, mais bon, au village, ils avaient besoin de quelqu'un. Alors il est resté. Alors qu'est-ce qui s'est passé ?
3: Eh ben, il s'est passé j'ai fait la saison, donc du coup, avec l'équipe en place, et qu'il y avait 2 petites animatrices qui étaient bien sympathiques. Et puis, il y en a une, elles habitaient ensemble, elles étaient logées ensemble, et du coup, l'une a fait venir son copain, donc elle m'a demandé si je pouvais héberger la deuxième pendant quelques jours, le temps que son copain et elle puissent passer ces quelques jours ensemble au calme. Donc j'ai accepté, forcément.
2: Bah bien sûr, tu penses. Et du coup, bah voilà, c'était il y a 21 ans, pouf, paf, pif, hein, on a fait colicoloc, et puis voilà.
3: Eh oui. Comme dit le copain Eric, faut savoir être gentleman quand même.
2: Évidemment, bien sûr, enfin, cette petite. Allez, le festival du rhum arrangé des rencontres arrangées.
4: Ils sont bien arrangés les deux là.
2: Voilà.
4: Ah, ça.
2: Alors, on va jouer pour que tu marques peut-être.
4: Attendez, j'ai du Schizofred. Attendez, enlevez le son. C'est Schizofred.
2: C'est bien.
3: Ouais, il est tout seul.
4: Ouais, c'est bien.
3: Il est tout seul.
4: Ah ouais.
3: Il s'enregistre, il se loupe.
4: Ouais.
3: Et après, à la fin, il joue de la batterie par-dessus.
4: Ouais,
3: c'est vraiment exceptionnel ce qu'il fait. C'est très, très bon.
2: Magnifique. Alors, mon chat, c'est la question à choix multiples. Je te pose la question, je te propose des choix de réponse. Tu auras 10 secondes pour me donner ton choix. On va écouter l'hymne. C'est l'hymne de l'équipe de France chanté par Matt Pokora. Parce que l'équipe de France entre en compétition ce soir dans la Coupe du Monde. Et c'est un premier match face au Sénégal. Alors on va faire un petit QCM spécial bleu. Écoute bien. L'équipe de France de foot détient un record parmi les sélections européennes. Quel est ce record ? Avoir remporté le plus de Coupes du Monde ? Avoir disputé le plus de finales de Coupe du Monde au 21e siècle ? Avoir marqué le plus de buts dans une Coupe du Monde ? Ou, évidemment, avoir comme gardien de but Éric Bastien.
4: Exactement.
2: Alors, c'est quoi le record de l'équipe de France ? Remporter le plus de Coupe du Monde ?
3: Les finales.
2: Les finales de Coupe du Monde ?
3: Au 21e siècle, ouais.
2: Eh ben, écoutez, c'est une bonne réponse, oui.
3: Oh oui.
2: Eh oui, ils ont disputé le plus de finales de Coupe du Monde au XXIe siècle. La finale en 2006, 2018, 2022, soit 3 finales. Bravo, tu as 3 points de plus, c'est 6.
4: Bon, si vous entendez un enfant, c'est normal. Hein. Il est à côté de moi, c'est le mien, ne vous inquiétez pas, tout va bien. Allez les Bleus, c'est le premier match, on l'a dit ce soir. Hein, c'est à retrouver sur ici, en direct, hein, avec les commentaires pour tout ce mondial. Sénégal, c'est à 21h. Marie-France, t'es foot ou t'es pas foot du tout?
5: Un peu.
4: Oui, je sentais bien que c'était pour... Ah, non. Pour, voilà. Tu regardes un sport à la télé, peut-être? Tu aimes bien, je crois, le tennis, le patinage.
5: Le tennis, oui.
4: Ah ouais, t'as suivi Roland Garros un petit peu, toi?
5: Un peu, oui. Mais bon... Un peu.
4: D'accord. Je vais ranger ma question. Tu travailles un petit peu dans le jardin, tu as évoqué ton potager, on parlait tout à l'heure des jukebox et des 2000 disques 45 tours que tu as à la maison. Et je sais que quand tu fais le jardin, tu aimes écouter ça.
5: Santana, Europa.
4: Waouh, Santana, c'est vrai? Alors, ça te permet de faire un jardin meilleur? Tu bêches mieux en écoutant Santana?
5: Non, mais la musique me plaît, donc...
4: Je comprends. Alors, tu es un peu timide, même si ça s'est arrangé avec le temps. Et je ne sais pas si tu étais timide il y a déjà quelques années de ça, pour la rencontre avec Christian. On va en parler. C'était en boîte? Comment s'appelait la boîte?
5: Le Fleury.
4: Elle était où? C'est où la boîte Le Fleury?
5: Oh, c'était dans le Grand Brésil.
4: Ok. Alors, c'était la dernière fois ce jour-là que tu allais dans cette boîte, oui. Avant de partir pour tes études, alors que lui, c'était la première fois qu'il venait. C'est comme ça que vous êtes rencontrés. C'est drôle, hein?
5: Exact.
4: Et cette année-là, en 79, on écoutait ça.
6: Et si ce soir, on dansait le dernier slow, comme si...
4: Et justement, il y a une histoire de slow, Marie-France. Tu racontes un petit peu?
5: Ah oui, effectivement. Bon, en fait, la soirée, battait son plein. C'était un dimanche soir en plus.
4: Ouais.
5: Il y avait régulièrement des séries de slow à l'époque.
4: Oui, le quart d'heure américain. Voilà.
5: Non, pas tout à fait. Bon, c'était pas vraiment le quart d'heure américain. C'était encore à l'ancienne.
4: D'accord. Il t'a invité, t'as pas voulu y aller. Je synthétise.
5: Non.
4: Ouais. T'as pas voulu.
5: Non, effectivement, j'ai pas voulu y aller.
4: C'est un petit vent, quoi.
5: Et puis, comme j'étais embêtée par d'autres.
4: Par d'autres garçons.
5: Il est repassé. Là, j'ai dit oui.
4: Et voilà. Et finalement, il t'a sauvé la mise. Et vous êtes mariés depuis 1982 et ensemble depuis 79. Noce de topaze, bravo. Voici cette question à choix multiples. On y va. Petit extrait.
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4: Sous les ponts de Paris. Quel artiste français, on l'a vu dans l'actualité, on a vu les images, a récemment transformé le Pont Neuf à Paris en une immense caverne éphémère? Est-ce que c'est Richard Orlinski? Est-ce que c'est l'artiste JR? Est-ce que c'est Christo? Ou notre maroufleuse de choc, évidemment, qui était au Pont Neuf et boum, elle nous a fait une caverne. Valérie Damido, top chrono. Richard Orlinski, JR, Christo ou Valoche?
5: JR.
4: JR, comme dans la série? Non.
5: Bah oui, Dallas.
4: Eh bah oui, t'as raison. C'est bien JR qui a imaginé avec Bobby, avec Choulen, ils étaient tous là, la caverne du Pont Neuf, installation monumentale, grotte immersive, avec cette œuvre qui est à découvrir, voilà, en ce moment, à Paris.
2: JR, ça va lui faire plaisir, on l'a dû jamais lui faire, JR, Choulen. Voilà.
4: Alors, moi, je ne lui ai jamais fait, personnellement.
2: Voilà. Alors, Siegfried, tu as 6. Marie-France, tu as 6. Vous êtes à égalité parfaite. Mais il reste encore la question cachée et le bingo. Mais en attendant, on va écouter Len Marlin. J'aime bien dire ça à la française.
4: Len Marlin, oui.
2: Ça te fait plaisir?
4: Len
2: Marlin, Sitting Down Here. À tout de suite, mes chéris.

0: Marlène Marlin, hein, ouais. C'est ça.
1: Le Nœud Marlin.
0: Sitting the One Air.
1: Et voilà, Len Marlin, Sitting Down Here.
0: Je prends des cours cet été en anglais.
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1: Ici, nous sommes avec Siegfried et Marie-France qui ont 6 points chacun. Siegfried joue avec ici Poitou, Marie-France avec ici Nord. Alors, notre Siegfried, hein, il a beaucoup voyagé, il adore voyager. À Kiel, Madagascar, Maroc, Cap-Vert, Thaïlande, Singapour. Il a été évidemment aussi à Madagascar. Et quand tu étais à Madagascar, tu as appris une chanson. Quelle était cette chanson, mon petit canard ?
3: Cette chanson s'appelle, alors je ne sais pas si je le dis bien, parce que je ne parle pas vraiment malgache, mais elle s'appelle Djari Banou.
1: Et alors, comment tu peux la chanter là ?
3: Ouais, je peux essayer.
1: Vas-y.
3: Dari Nakuza Zanaraye, Natuki Sakweke, Ye Ye, Lazavavi Malemi Fandae.
1: Ah ouais, bah. C'est pas mal, Céline, t'as l'original.
0: Bravo.
1: Bon, c'est pas mal quand même. Alors, donc c'est le groupe Egema, ça passe à la radio, il est à l'aéroport de Madagascar, et il chante doucement sa chanson en attendant, ta-ta-ta. La douanière lui demande si c'est la chanson, si c'est bien cette chanson qu'il chante, et lui dit que c'est qui ? C'était qui ?
3: Elle me dit que c'est elle, la chanteuse du groupe.
1: Et voilà, et du coup.
3: Et du coup, on a papoté, on a discuté. Elle a pas trop regardé un peu ce qu'il y avait dans mon sac, ce qui était plutôt pas mal.
1: Parce que t'avais 500 grammes de vanille.
3: Ouais, je dépassais un petit peu les quotas.
1: Et voilà, mais comme t'as chanté la chanson sans le savoir de la douanière, et voilà, t'as eu de la vanille pour 10 ans.
3: C'est pas ses crèmes.
1: C'est pas ses crèmes à la vanille, comme dirait l'autre.
3: Exact.
1: Alors, tu as 6 points. Elle a 6 points. Donc là, c'est la question à 5 points. Est-ce que tu vas la gagner ? On va voir ça tout de suite. Attention, petit Bourville.
4: Salade de fruits.
1: Joli, joli, joli.
4: Tu plais à mon père.
1: Alors, écoute-moi bien.
4: Salade de fruits, joli.
1: Quel fruit donne son nom à une célèbre expression désignant une personne prétentieuse ? On dit avoir le. Top chrono, 10 secondes.
3: Le melon. Avoir le melon.
1: Avoir le melon, est-ce que c'est avoir le melon ? Avoir la framboise, avoir le.
0: Ah, la fraise.
1: Avoir la fraise.
0: Le cassis.
1: Avoir le cassis.
0: L'ananas.
1: Non, bien sûr que c'est le melon, bien sûr. Et évidemment, voilà, bravo, 5 points de plus, tu as 11.
0: Marie-France est avec nous, elle a 6. On n'arrive pas à vous départager pour le moment, ce qui n'était pas le cas d'hier. Hein. Aujourd'hui, on a des candidats qui sont au coude à coude.
1: Oui.
0: Marie-France qui joue avec Issy-Nord, qui habite à Quesnoy-sur-Deule. Marie-France qui collectionne les 45 tours et qui a un petit côté Pierre Richard, on va se le dire. Avec cette anecdote, un jour, t'es tombé en panne, ce qui arrive à tout le monde, en panne d'essence.
1: Ça arrive à tout le monde,
0: oui,
1: c'est vrai.
0: Bon, c'était en pleine ville, j'ai l'impression que ça te fait déjà rire. On est à un carrefour. Mais le téléphone portable n'existe pas encore, car ça, c'était il y a très longtemps. Du coup, qu'est-ce que t'as fait pour t'en sortir ?
5: Déjà, on m'a aidé pour garer la voiture, parce que sinon je bloquais toute la circulation.
0: Ouais.
5: Donc on était en plein hiver, hein, c'était au mois de décembre, on venait d'emménager dans une nouvelle maison. Mmh. Voilà. J'ai trouvé un café.
0: Voilà, t'étais dans un bar.
5: Pour aller téléphoner.
0: C'est ça.
5: Mon mari, qui était rentré, rentré bien avant moi.
0: Okay.
5: Donc, j'avais une pièce de monnaie, une seule, dans mon porte-monnaie à l'époque. Et donc, je téléphone. Mon mari décroche. Je lui dis, je suis en panne vraisemblablement d'essence, parce que ma jauge ne bougeait plus depuis un certain temps, donc c'était un peu troublant quand même.
0: Bien évidemment.
5: Donc, il me dit, oui, j'arrive, et il raccroche. Bon, il savait pas où j'étais.
0: Mais c'est-à-dire que voilà, il a raccroché tellement dans la précipitation que t'avais plus de pièces, tu pouvais pas la rappeler. Il a dit j'arrive et du coup il savait pas où t'étais, donc il est jamais venu. Tu t'en es sorti comment alors ?
5: Comment ?
0: Tu t'en es sorti.
5: Je suis rentré à pied.
0: Et t'es rentré à pied. Oh là là, ma peau. Oh là là. Oui, effectivement, ça c'est pas de chance.
5: Ouais, c'est pas de chance.
0: Petit mot sur Johnny. On parlait de Johnny Hallyday hier. C'était son anniversaire. Ça aurait été son anniversaire. Il aurait eu 83 ans. Fan de Johnny. T'as été le voir à 4 reprises en concert ?
5: Oui. D'abord ici sur Villeneuve-d'Ascq, donc au stade Villeneuve-d'Ascq. Ensuite sur Lens, ensuite au Zénith,
0: oui.
5: Et ensuite, le dernier, c'était les vieilles canailles. Très bien. Aussi,
0: vieille canaille avec Eddie Mitchell, avec Dutronc hein, aussi.
5: Dutronc, oui.
0: Une de ses dernières tournées d'ailleurs, je crois que c'est même la dernière
5: tournée. C'était sa dernière tournée, c'était 6 mois avant.
0: Bon, allez, pensez pour notre Johnny. On joue, Marie-France, c'est la question cash, c'est la question qui vaut 5 points, pas de proposition de réponse. Écoute bien, sois attentive. Combien y a-t-il de lettres dans le mot? Je te donne un mot, il faut me dire combien il y a de lettres. Rhododendron. Rhododendron, top chrono, 10 secondes.
5: Oh, c'est beaucoup ça. 3, 6, 8, 10, 12, 13.
0: Rhododendron, il y en a 13. Je pense que tu vas sacrément t'en vouloir parce qu'il n'y en a que 12.
5: Oh mince.
0: Je t'invite à écrire le mot après l'émission et tu verras qu'il y a 12 lettres pour cet arbuste à fleurs colorées.
1: Eh bien, ça nous fait 11 pour Siegfried, 6 pour Marie-France et tout de suite une nouveauté, Amir à l'imparfaite.

0: Et c'est Amir, ça s'appelle à l'imparfaite sur ici.
1: Eh ben c'est parfait ça, tout ça.
0: C'est comme vous, hein.
1: Oh là là, je suis imparfaite, t'as raison.
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1: Nous sommes au taquet avec Siegfried qui a 11, Marie-France qui a 6. Alors Siegfried, il va falloir m'expliquer ce choix de chanson que tu aimes bien. Parce que, allez tiens, on va écouter. Los. Rien n'a changé. Alors, les poppies, c'est plutôt ma génération, mon chat.
3: Et puis celle de Marie-France.
1: Exactement. Qu'est-ce que... Ben oui, Marie-France, elle a 66, moi j'ai 61. Pourquoi tu aimes les poppies, mon petit chaton ?
3: Ben je sais pas, mais c'est vrai que c'est le choc des générations. Marie-France a dit qu'elle a rencontré son amour en 79.
0: C'est ça.
3: C'est l'année où je suis né.
1: Eh ben voilà. Et voilà. Donc, bon. Et t'aimes bien les poppies.
3: Les poppies, souvenir du centre aéré.
1: Ah voilà.
3: Où on faisait des petits spectacles et puis on avait fait un spectacle avec cette chanson.
1: Voilà. Les poppies. Très bien. Alors écoute-moi bien, tu as 11. Là c'est le bingo, il va falloir que tu déchires tout. Donc écoute bien ma question. À mon top chrono, tu vas avoir 10 secondes pour me donner un maximum de peintres, les peintres célèbres, tous les peintres du monde entier, tous les peintres célèbres. Top chrono, 10 secondes.
3: Manet, Monet, Picasso, Chagall, Dali,
1: C'est bon, tu m'en as donné 5. Il y avait Renoir, il y avait Van Gogh, il y avait Rembrandt, il y avait Cézanne. Tu m'en as donné 5, c'est parfait.
0: Oui. Alors, le schéma est clair. Il a été très bon, hein, Marie-France, sur toute la ligne. Oui. Il a 11 points. Toi, tu as 6. Parce que, t'as pas trouvé le rhododendron. Bon, là, on est sur le bingo. Le bingo, il vaut 10 points pour encaisser les 10 points et peut-être avoir une petite chance d'être avec nous vendredi. C'est celui qui marque le plus de réponses. Donc, il a fait 5. Faut que tu fasses 6. C'est pas compliqué. Sur ton bingo, tu fais 6. Tu seras avec nous. Est-ce que c'est clair? Ouais?
4: Oui.
0: Bon, je te mets pas la pression. Je t'explique juste la règle du jeu. Marie-France, on a écouté Johnny, on a écouté Les Vieilles Canailles parce que tu nous as dit que tu l'avais vu 4 fois en concert, mais tu aimes aussi...
1: Moi, ma chanson préférée de Elvis, c'est Suspicious Mind.
0: Ah,
1: on adore, hein.
0: Bon, de toute façon, on pense à Johnny, on pense à Elvis, hein. Il était fan d'Elvis, notamment. Marie-France, l'heure de vérité a sonné. Seras-tu avec moi vendredi? Je le souhaite. Tu vas avoir 10 secondes pour ce bingo pour me citer un maximum d'écrivains ou écrivaines.
1: Non, écrivains.
0: Ah, c'est juste des écrivains, donc c'est au masculin. Hein. Un maximum d'écrivains célèbres. Ok, top chrono, 10 secondes.
4: Flaubert, Maupassant, Zola, Stendhal.
0: Moi j'en ai 5.
1: Moi j'en ai 5 aussi. Alors ça fait une égalité parfaite. Qu'est-ce qu'on fait? Vite, on va vous départager avec une question pourcentage. C'est celui qui répond au plus près sans dépasser.
0: Exactement. Alors... voici la question. Elle arrive tout de suite et je vous demande quel pourcentage de femmes y a-t-il dans les effectifs de la gendarmerie en France?
1: Alors
0: top
1: vas-y.
0: Alors
1: vas-y, Siegfried. Combien de pourcentage de femmes dans la gendarmerie?
3: Je vais dire 24%.
1: 24, ok.
0: Marie-France?
4: 20.
0: 20, ok.
3: Oh, elle est maline.
0: Ouais, mais elle a le droit. La bonne réponse, c'est 22. Donc, il fallait pas dépasser la bonne réponse.
1: Et voilà. Donc, c'est Marie-France qu'on retrouvera en finale vendredi.
0: Oh, bien vu, Marie-France.
1: Je suis très triste, mon petit Siegfried.
0: Oui, Marie-France.
1: Mais ça s'appelle la chance. Voilà. Bravo, Marie-France. Tu nous rejoins vendredi en finale pour tenter de gagner 2 jours au festival Les Grandes Marées à Jullouville ou la machine à café Malongo. Mon petit Zig-Zig, écoute, je suis désolée. Je t'ai bien.
0: Une
1: prochaine fois, mon chat. Je vous embrasse tous, je remercie Céline à la réalisation, Maître Coupez au savoir, Iki à la technique, Alex au standard, Maître Bastien...
0: Mais je vous en prie.
1: Hein?
0: Oui.
1: Voilà.
0: Mais sur la demain, enfin, moi j'ai une candidate, je suis content.
1: Oui, c'est bien. Allez, un candidat chacun. À demain, mes petits canards, je vous embrasse très fort. Dis donc, il n'est pas un peu l'heure d'aller se coucher?
0: Oui, parce que là, on vient de passer un bon moment avec le best-of d'Otake. Faut quand même qu'on récupère pour tout à l'heure, là. Hein.
1: Et puis surtout, c'est l'heure que Johan Guérin nous informe.
0: Il est là, Johan Guérin?
1: Mais oui.
0: Le grand Johan Guérin?
1: Bien sûr.
0: Il arrive tout de suite avec Ici, dès 5h. Il

0: portrait.
1: Le portrait, titre de Calogero, à retrouver sur son album Les Feux d'Artifice.
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1: Bonjour, bon réveil. On a une question ce matin pour vous. Est-ce que vous avez réussi à dormir? Difficile avec les températures qui ne baissent pas vraiment la nuit. On pense bien fort à vous. Les lèvent au courage en ce mardi caniculaire. L'équipe pour vous accompagner, Emeline, Elorie, Savaria, Mélodie et Aude Razzo. Bonjour Aude.
3: Bonjour Yoann Guérin, bonjour à tous. Si vous êtes levé à cette heure-ci, c'est que vous n'avez probablement pas suivi le match des Bleus hier soir jusqu'au bout. Vous avez bien fait, il s'est fini à 3h du matin. 3-0, score final, je vous donne le score quand
1: oui,
3: même contre
1: pour les Bleus. Mais oui, évidemment, on va en parler ce matin. Un bon plan tient pour vos finances. On vous présente un site internet qui référence toutes les aides autour du vélo. Parfait si vous avez en tête un projet d'achat. On en parle dans 5 minutes. 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
1: Mardi 23 juin, très bon réveil, soyez les bienvenus, il est 5h. Et la France est donc qualifiée pour les 16e de finale du Mondial de foot.
3: Scénario rocambolesque, 3-0 score final contre l'Irak, doublé de Kylian Mbappé, un but aussi du Ballon d'Or Ousmane Dembélé, mais il a fallu veiller très tard pour voir tout ça parce que l'événement du match, c'était ça, on était à la mi-temps et on était en direct sur notre radio ici.
4: Qu'est-ce qui se passe?
5: Ouais, eh ben on doit évacuer les amis. Ce qui devait être arrivé est arrivé. Message effectivement. Tout le monde est en train de quitter le stade. Je vais vous le faire en français parce que c'est en anglais, mais il y a une sévère tempête qui est en approche. Voilà ce qu'on peut lire les écrans géants du stade.
3: L'interruption aura finalement duré 2 heures. Le match a repris à 2h du matin heure française et forcément, ça a changé beaucoup de choses selon notre consultante pendant tout ce mondial, Charlotte Lorgerie.
6: C'est très très dur de s'arrêter comme ça aussi longtemps. Faut savoir qu'il y a toute une préparation avant les matchs, mais s'arrêter aussi longtemps, 2 heures, c'est vraiment une gestion des staffs hein, de part et d'autre, à prendre des responsabilités. Donc, je pense qu'il y avait aussi l'appréhension de se faire mal, d'avoir une mauvaise blessure ou lors de duel de repartir et d'avoir une blessure. Donc, c'est dur les premières minutes parce qu'on repart sur quelque chose où on doit réveiller le corps et les muscles. Mais c'est vrai que je pense que ça a gâché un petit peu le spectacle.
3: Bon, spectacle un peu gâché, mais la qualif est assurée, c'est l'essentiel. Qualification aussi de la Norvège qui a battu le Sénégal cette nuit, 3-2. La première place du groupe se jouera donc vendredi entre la France et la Norvège. On retient aussi que Kylian Mbappé fêtait hier sa 100e sélection, chapeau bas. Lionel Messi, lui, est devenu le seul et unique meilleur buteur de l'histoire du mondial, doublé de l'Argentin contre l'Autriche, ce qui lui fait 18 buts en Coupe du Monde, record absolu.
1: À la une aussi, la chaleur extrême qui s'étend de plus en plus.
3: Et là aussi, on parle record. Ce midi, nouveau record, ce sont 54 départements qui seront en alerte rouge à la canicule, soit 38 millions de Français. La chaleur suffocante, insupportable. Et Noémie Bonin, déjà les premiers reports pour les épreuves orales du bac.
7: On en est à plus de 5200 jeunes concernés, la grande majorité dans l'académie de Poitiers, mais aussi celle de Bordeaux, Lyon, Montpellier et de Normandie. Ce sont les sessions de cet après-midi et d'hier après-midi déjà qui sont reportées à la semaine prochaine. Tout ce qui est prévu en matinée est maintenu. Pour la suite, les oraux programmés demain et jeudi, la décision se fera au cas par cas. Les lycées s'adaptent, les collèges et les écoles aussi. 1350 établissements étaient carrément fermés hier. Plus de 4000 ont mis en place des aménagements. Après le bac, l'autre grande échéance, c'est le brevet. Première épreuve écrite de français prévue ce vendredi. Pour l'instant, il n'est pas question de le reporter puisque les jeunes candidats sont convoqués le matin et évitent a priori les heures les plus chaudes.
3: La galère aussi sur les rails et pas de miracle pour ce TGV lourd de Paris qui accusait hier soir quasiment 6 heures de retard. Incident caténaire en gare de Bordeaux à cause de la chaleur. Il a fallu interrompre le trafic. Il a repris en fin de journée. La France a vécu hier la 3e deuxième journée la plus chaude jamais enregistrée. On n'en sait plus sur ce drame terrible à Carpentras. Ces deux garçons de 2 et 4 ans retrouvés morts dans une voiture en pleine chaleur. Selon la procureure de Carpentras, les enfants avaient échappé à la surveillance de leur mère et s'étaient enfermés eux-mêmes dans la voiture. La mère qui a découvert les enfants n'a pas encore été entendue. Au regard de son état de santé, précise le parquet.
1: Les premières sanctions sont tombées dans l'affaire Liana.
3: Deux gendarmes de Condon dans le Gers sont mutés d'office avec retrait des fonctions de police judiciaire. Et à Auch, le ministre de la Justice demande à ce qu'un substitut du procureur se voie retirer ses fonctions d'enquête, tous soupçonnés d'avoir commis des erreurs, d'avoir négligé les multiples alertes contre le suspect Jérôme Barella. Jean-Philippe Deniaux.
0: Les gendarmes et le magistrat n'ont pas perçu l'urgence à traiter ce dossier prioritairement, indique le ministre de l'Intérieur, en référence aux conclusions du pré-rapport, soulignant notamment que le dossier Barella était resté sur la pile des affaires courantes au parquet d'Auch et que les gendarmes de Condon n'avaient procédé à aucun acte d'enquête depuis le mois de février, malgré les 8 appels à l'aide de la mère de la jeune plaignante. Des erreurs individuelle donc, mais aussi structurelle, puisque les hiérarchies n'ont pas été en mesure de détecter de tels manquements, souligne Gérald Darmanin hier soir sur le plateau de TF1.
4: Il y a ici ou là, sans doute est-ce un cas exceptionnel, mais je vais quand même le vérifier, une mauvaise organisation. Ça veut dire qu'il n'y a pas de corde de rappel lorsque un magistrat, un enquêteur de la gendarmerie ou de la police n'est pas capable de partager et de pas suivre une enquête. Donc oui, nous allons revoir non seulement nos process, mais évidemment, et s'il le faut, revoir des organisations très profondément au ministère de la Justice.
0: Ce sont désormais des enquêtes individuelles qui permettront de caractériser les fautes que les deux gendarmes et le magistrat sont soupçonnés d'avoir commises, avec à terme d'éventuelles nouvelles sanctions à leur encontre.
3: Et le syndicat de la magistrature réagit à ces sanctions. Il dénonce une opération de communication. L'image à suivre ce soir, c'est l'entrée au Panthéon de l'historien Marc Bloch, soldat résistant assassiné par la Gestapo en 44. La cérémonie sera présidée par Emmanuel Macron et elle sera ouverte au public.
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1: Et la météo, justement, on en parle ce matin avec les nuits chaudes qui ont concerné la moitié du pays cette nuit. Ce sera le cas jusqu'à la fin de semaine avec des niveaux de chaleur jamais atteints sur plus des trois quarts du territoire demain et jeudi. Le soleil règne donc sur notre pays aujourd'hui avec le maintien d'une chaleur très forte. À Lille, Cherbourg et Grenoble, on a par exemple 21 degrés. On a à Strasbourg et à Reims 22, 23 à Quimper et Bourges ce matin, 24 à Paris et Toulouse, 26 à Marseille, Nantes et Bordeaux. Et en journée, prévoyez des maximales de 29 à 34 degrés au nord de la Somme et sur certaines plages méditerranéennes. Notez bien 35 à 39 degrés partout ailleurs et parfois jusqu'à 40 à 42 degrés sur l'ouest du pays, notamment des terres bretonnes et des pays de la Loire au sud-ouest, et très localement 43 degrés encore possible en Poitou-Charentes. On pense bien évidemment à vous et pensez à vous hydrater évidemment.
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1: 5h07, excellent réveil. Profitez-en pour aérer aussi et faire rentrer un peu de fraîcheur qu'il est possible d'avoir à cette heure-ci. Si vous avez une piscine, peut-être une pièce avec de la clim.
3: Fraîcheur, tout est relatif.
1: On est preneur. Non, mais c'est ça. Mais oui, non, mais à cette heure-ci, c'est une très légère fraîcheur.
3: Non, c'est en pas tout frais cas, du tout.
1: Non, mais nous, on est preneur. Non, mais c'est moins chaud que sur le reste de la journée. Non, mais c'est vrai. Mais en tout cas, nous, on est preneur de vos bons plans. N'hésitez pas si vous en avez. Il n'y a pas de honte, c'est Michel Berger. Et

0: Michel Berger, il n'y a pas de honte à 5h10. Très beau réveil.
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0: Bon, ce matin, on va aller chercher un peu de fraîcheur au Mont-Saint-Michel, parce qu'il y a une page d'histoire qui se tourne là-bas. L'été 2027, les frères des fraternités de Jérusalem quitteront définitivement l'abbaye après 25 ans de présence. La raison, ils ne sont plus que deux, alors qu'une communauté exige au moins 3 membres. Alors surtout, la vie de moine sur le rocher est un immense défi entre l'isolement total des soirées d'hiver et le tourbillon des millions de visiteurs en journée. Mais que les pèlerins et les visiteurs aussi plus largement se rassure, le mont ne perd pas son âme puisque ce sont les sœurs qui, elles, vont rester sur place. Ce sont elles donc qui vont continuer d'assurer les offices et de faire rayonner la magie de ce lieu. 5h11 dans l'actualité ce mardi, Aude.
3: Le ventilo, le brumisateur, le blanc de Meudon, la couverture de survie, chacun son astuce pour faire baisser la température. On vous donne quelques bons plans dans quelques minutes.
0: Ils sont bienvenus. Côté musique, le réveil se partage au son de Womack & Womack. Teardrops, Womack & Womack arrive dans 5 minutes, mais avant, par ici, les économies.
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0: Bonjour Valère Coréard.
5: Bonjour Johan, bonjour Aude.
3: Bonjour.
0: Chaque jour avec vous, un bon plan pour notre pouvoir d'achat. Et aujourd'hui, vous vouliez nous parler vélo.
5: Oui, j'ai découvert un site assez génial qui répertorie tout un tas d'aides dont vous pouvez bénéficier autour du vélo. C'est le site mesaidesvelo.fr, facile à retenir. En fait, c'est un site ouvert, c'est-à-dire qu'il est nourri par les internautes qui partagent des infos sur les aides. C'est très important parce que le gros sujet des aides autour de l'achat de vélo ou de la réparation, c'est qu'en fonction d'où on habite, de sa situation, du moment de l'année, ça change. Donc pour essayer de s'y retrouver dans la jungle des aides et de se remettre en selle à moindre coût, voilà un bon plan. Vous découvrirez d'ailleurs qu'il existe différents niveaux d'aides. Les aides d'État, qui ont certes disparu, enfin, elles existent sur le papier. Elles pourraient peut-être revenir un jour, mais il y a encore des aides locales, des aides régionales. Elles, ça marche, et par nature, elles dépendent de là où vous vivez.
3: Et ce site, il est facile d'utilisation. On peut facilement savoir si on peut bénéficier d'un coup de pouce.
5: Oui, c'est hyper simple. Vous saisissez votre code postal ou le nom de votre ville, tout simplement. Ensuite, selon les localités, vous renseignez votre fourchette de revenus et certaines informations selon les critères de l'aide. Par exemple, si vous êtes en situation de handicap, et là, vous avez le montant des aides qui la propose, et reste à vous tourner vers la collectivité en fonction de ce qui vous correspond. Achat d'un vélo à assistance électrique, d'un vélo classique, neuf, d'occasion, réparation, vélo cargo. Ce site, mesaidesvelo.fr, peut vraiment vous aider à vous remettre aux deux roues. Le vélo, un moyen de transport assez imbattable pour réduire vos dépenses, pour vous déplacer. Bien sûr, on ne peut pas toujours et tout le temps faire du vélo, mais parfois quand on teste, on se rend compte que ça fonctionne sur certains trajets. Vous avez pensé au vélo d'ailleurs pour vos trajets quotidiens, vous connaissiez ce site, pensez à m'écrire par ici leséconomies@radiofrance.com.
0: Merci Valère, demain on parlera des récupérateurs d'eau de pluie précieux en cette saison de forte chaleur pour notamment arroser le jardin. Tous les bons plans à retrouver demain.
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0: 5h14. Autre question ce matin. Quelles sont vos astuces pour lutter contre la chaleur?
3: Nos logements se transforment en bouilloire. Difficile de trouver le sommeil, on peut en témoigner.
0: Ah oui.
3: Et c'est encore pire quand on a ni store ni volet pour se protéger du soleil. Alors place au système D. On est en Touraine ce matin avec le micro ici de Manon Vautier-Cholet.
6: Au deuxième étage de son petit immeuble daté sur Cher, les Velux de Mélanie brillent de mille feux.
7: J'ai mis des couvertures de survie sur les Velux, tout simplement avec du produit à vitre ou de l'eau. Il faut mettre le côté gris dehors et le côté jaune à l'intérieur. Et puis voilà.
6: Son thermomètre affiche déjà
7: 31,9 à l'intérieur et 37,6 dehors. Je pense que j'ai dû perdre peut-être 1 ou 2 degrés quand même. Je sens que la température baisse.
6: Pour quelques euros, c'est déjà ça de prix.
7: Des serviettes mouillées sur les fenêtres. On se mouille régulièrement. régulièrement les ventilateurs.
6: Autre option, mélanger du blanc de Meudon à de l'eau pour l'étaler sur sa vitre extérieure. À Tours, la Biocoop est carrément en rupture.
8: En effet, là, on s'est fait un peu dépasser par ce sujet-là.
6: Anne est la gérante.
8: C'est une super bonne astuce écologique et pas très coûteuse. Du coup, on va réapprovisionner les stocks en fonction.
6: Il n'est jamais trop tard pour protéger ses vitres, ajoute Sandra Gérard, conseillère énergie à l'Agence départementale d'information sur le logement.
9: Il faut savoir qu'un mètre carré de vitrage avec le rayon solaire, ça produit 500 watts. C'est l'équivalent d'un radiateur dans une petite pièce. C'est énorme.
6: Et selon elle, ça peut permettre de gagner 4 voire 5 degrés à l'intérieur.
3: Bon, 4 ou 5 degrés, on prend.
5: Oui.
3: Hein. Notre reporter l'évoquait, il y a des ruptures de stock sur le blanc de Meudon pour protéger les fenêtres. Rupture de stock aussi, vous l'avez constaté, sur les clims et les ventilos. On voit pas mal de gens assez désespérés arpenter les rayons. Certains font tous les magasins sans succès. Dans certains supermarchés, il ne reste plus que les petits éventails pour se faire un peu d'air. Et clairement, ça suffira pas.
0: Non. Est-ce qu'on peut se faire livrer via Internet ?
3: Alors là, pareil, j'ai regardé. Les délais sont très, très longs. Je vous le dis tout de suite. Vous n'avez quasiment aucune chance que le climatiseur que vous avez commandé ce week-end arrive d'ici la fin de la semaine.
0: Bon courage à vous, en tout cas, qui vous levez d'ailleurs de bon matin pour affronter cette nouvelle journée caniculaire. 5h16, restons au frais en écoutant la radio et ce soir devant la télé. Chaque voix compte, c'est la nouvelle émission d'Adeline François qui permet à des citoyens d'échanger en direct avec des députés sur le plateau de la chaîne parlementaire. On en parle dans les coulisses télé, mais avant, place à Womack & Womack et leur titre Teardrops.

0: Womack and Womack, Teardrops à 5h20 sur votre radio ici. L'éphéméride de ce 23 juin, on souhaite une bonne fête au Audrey. Bon anniversaire aujourd'hui à la chanteuse Duffy, 42 ans. En pleine Coupe du Monde aussi, on a une pensée pour un certain Zizou.
1: C'est son anniversaire.
0: Zinedine Zidane a 54 ans.
1: C'est
0: aujourd'hui.
1: Un signe.
0: Oh là là, oui, on va avoir la troisième étoile, c'est certain. Et
1: puis, pas comme si son anniversaire tombait à chaque fois tout. Pendant la Coupe du Monde.
0: Oui, c'est vrai, bah oui. Bon, 56 ans aussi pour le musicien Yann Tiersen que vous connaissez notamment pour cette musique. D'Amélie qu'on retrouve dans le film Amélie Poulain. Et puis tiens, le 23 juin 1995, le 33e long métrage d'animation de Disney sortait sur les écrans américains. Pocahontas, un tournant pour le studio qui a mis en scène pour la première fois une héroïne principale adulte et inspirée d'un personnage historique réel porté par cette chanson L'air du vent que vous entendez. Film qui a remporté 2 Oscars. Rien que ça.
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0: On retrouve Patrice Gascon avec ses coulisses télé. Aujourd'hui, Patrice, vous vous êtes intéressé à une émission quotidienne qui s'adresse aux citoyens que nous sommes. Elle s'appelle « Chaque fois compte ».
3: C'est le grand rendez-vous d'actualité quotidien de la chaîne LCP, la chaîne parlementaire.
4: Bonsoir à tous et bienvenue dans Chaque Voix Compte sur LCP.
3: Et celle qui vous accueille dans Chaque Voix Compte du mardi au vendredi à 19h30, elle s'appelle Adeline François. Un visage que vous aviez peut-être déjà découvert lorsqu'elle était sur BFM TV. Sur LCP Canal 8 de votre TNT, Adeline François décrypte et informe chaque jour sur des sujets bien ancrés dans nos préoccupations quotidiennes. Et elle donne toute sa place à la parole du citoyen parce que oui, les téléspectateurs peuvent intervenir chaque jour dans l'émission qui est tournée au cœur du Palais Bourbon à l'Assemblée Nationale. Dites-moi Adeline François, si je cherche un peu la petite bête, qu'est-ce qu'il a de différent des autres, votre talk show Chaque Voix Compte ?
5: Déjà la différence avec les autres, c'est qu'il y a moi. Ça fait très prétentieux de dire les choses comme ça, mais on se démarque déjà avec les visages de cette émission, le mien, mais aussi les chroniqueurs qui m'entourent. Et puis, il y a ce lien avec le public que moi, j'ai vraiment envie de développer. D'abord, du mardi au jeudi, les téléspectateurs peuvent interagir directement par le biais d'un QR code, ce qui se fait aussi, évidemment, ailleurs. Mais le vendredi, nous, on a pris le parti de recevoir du public en plateau qui vient directement interpeller les députés. Et en fait, ça fonctionne.
3: Vous l'avez dit, c'est un horaire qui est très compliqué puisqu'il y a une grosse concurrence. Pourquoi aller comme ça à la concurrence frontale avec des talk-shows connus, puissants, avec des Barthès, des Hanouna, des Anne-Elisabeth Lemoine?
5: Historiquement, cette émission, elle existe depuis 25 ans. Il y a une émission quotidienne sur LCP à 19h30. Donc à la rigueur, j'ai presque envie de vous dire, nous on était là avant. Donc on va pas changer cet horaire-là. Après, je rappelle que les audiences de LCP ne sont pas mesurées. Donc nous, notre mission, évidemment qu'on a envie qu'il y ait des gens qui nous regardent, mais nous, on a une vraie mission de service public où on va pas décider d'un sujet parce que c'est ça qui va faire de l'audience. On va décider d'un sujet parce qu'on a la conviction qu'on peut apporter des clés de compréhension au public.
3: Adeline François qui vous en dit plus sur son magazine quotidien Chaque Voix Compte à 19h30 sur LCP. Et parce que ma voix compte aussi, je m'en servirai demain pour de nouvelles coulisses télé.
0: Et on sera au rendez-vous, merci Patrice, 5h24. Tiens, en arrivant au boulot ce matin, vous allez sûrement dire bonjour à vos collègues en serrant la main. Ben oui, mais pourquoi on serre avec la main droite? Ben oui, grande question. Stéphane Bern a la réponse. On vous répond, mais avant c'est Christophe Maé avec La Lune. Bon réveil.

0: d'étoiles.
1: La Lune et Christophe Maé, 5h27, chaque jour avec votre radio ici, un peu d'histoire avant l'actu. Stéphane Bern, ce matin, on voyage au temps de la première poignée de main.
2: Savez-vous pourquoi on ne serre jamais la main gauche, sauf si on est scout? Se serrer la main aujourd'hui, c'est un geste banal, un réflexe automatique pour se dire bonjour ou conclure un accord. Mais ce geste a une histoire qui n'a rien de pacifique. On trouve déjà des traces de ce geste dans l'Antiquité, avec des représentations de poignées de main gravées sur des stèles.
3: Tu n'étais pas obligé de l'embrasser, tu aurais pu serrer la main.
2: La pratique se perpétue au Moyen-Âge. En tendant leur main droite, celle qui manie l'épée, les chevaliers prouvent leur intention pacifique. Autant vous dire qu'à cette époque, les chevaliers gauchers étaient les plus dangereux. Au XIXe siècle, sur les marchés paysans aussi, on se serre la main, cette fois pour dire son accord sur une affaire. Ce qui est bien plus simple que des paraphes en bas des 17 pages d'un contrat signé en 3 exemplaires, vous l'avouerez.
4: Ben ça va, t'es content, c'est fini, t'es sorti, t'as plein, je te dis, voilà.
2: D'abord, un signe de don d'agression et de confiance, ce geste est peu à peu devenu un code social qui s'est étendu des usages officiels jusqu'aux relations du quotidien, jusqu'à devenir un symbole de confiance et de respect, compris de tous.
4: Serre-moi la main.
2: Mais il existe une exception.
5: Scout toujours ?
2: Chez les scouts, on se serre la main gauche. Une tradition héritée du fondateur du scoutisme, Robert Baden-Powell. Il aurait instauré cette pratique après un voyage en Afrique, lors duquel il observe que les guerriers se saluent de la main gauche. Non pas celle qui attaque, mais celle qui défend en tenant le bouclier. Pour se serrer la main, il faut donc baisser la garde. Un geste de confiance encore plus fort. Autrefois, pour saluer quelqu'un, on lâchait son épée en marque de respect. Aujourd'hui, quand on salue quelqu'un par respect, on lâche notre téléphone.
1: Merci beaucoup Stéphane Bern. Bah tiens, ne lâchez pas trop vite le téléphone, parce que si vous avez envie de vous évader en vacances, en week-end, mieux vaut connaître les bons endroits à visiter. Pour cela, on vous offre ce matin le guide de voyage Michelin qui fête ses 100 ans. 0810 055 056, c'est à vous de jouer. Nous sommes le mardi 23 juin, il est 5h30, toute l'actualité en France et dans le monde, c'est le 90 secondes avec vous Drazo.
6: Un scénario rocambolesque, mais c'est fait. L'équipe de France valide son ticket pour les 16e de finale du Mondial de foot. Victoire 3-0 contre l'Irak. Le match a été interrompu pendant plus de 2 heures à cause d'un orage. Il s'est fini à 3h du matin. Kylian Mbappé, encore auteur d'un doublé, fêtait sa 100e sélection en équipe de France. Doublé aussi pour Lionel Messi contre l'Autriche. L'Argentin est désormais le seul et unique meilleur buteur de l'histoire du Mondial avec 18 buts. La chaleur gagne du terrain. 54 départements français seront ce midi en alerte rouge à la canicule. Record absolu de température hier à Rennes, à Bordeaux, à Angers. Il a fait plus de 43 degrés à Château-Meillan dans le Cher. Un TGV lourd de Paris accusé hier soir 5h40 de retard. Trafic interrompu en gare de Bordeaux. Des câbles d'alimentation électrique ont été abîmés à cause de la chaleur. Le trafic a repris en fin d'après-midi. Les premières sanctions dans l'affaire Liana, deux gendarmes de Condon dans le Gers se sont mutés d'office avec retrait des fonctions de police judiciaire. Et à Auch, un substitut de procureur se voit retirer ses fonctions d'enquête, soupçonné d'avoir négligé les plaintes contre le suspect Jérôme Barella. Le syndicat de la magistrature dénonce une opération de communication. Les obsèques d'Éric Roy, l'entraîneur du Stade Brestois, seront célébrées cet après-midi à Nice. Et le groupe Ultra Brestois 1990 met en vente un t-shirt caritatif King Eric avec le visage d'Éric Roy. Les bénéfices seront versés à l'association Mon Cartable Connecté. Éric Roy en était le parrain.
1: L'info du jour nous emmène ce matin à Carpentras.
6: Là où s'est joué ce terrible drame, deux petits garçons retrouvés morts dans une voiture en pleine canicule. Ils avaient 2 et 4 ans. C'est tout un quartier qui est sous le choc, David Dauba.
7: C'est dans une impasse résidentielle d'un quartier populaire que s'est déroulé le drame. Sous une chaleur suffocante, en tout début d'après-midi, alors que le mercure flirtait avec les 35 degrés, les riverains ont vu débarquer pompiers et policiers. Séverine habite juste en face.
8: De la fenêtre de ma cuisine, on aperçoit les pompiers. On les a tous vus arriver. On a dû le voir vers 13h30 à peu près, le temps qu'ils arrivent. Et ils ont dû repartir, il devait être 15h30. 15-16 heures même. Et ils sont restés très longtemps. Le SAMU, les pompiers, on a vu tout le monde, la police.
7: Très rapidement, l'information a fait le tour du voisinage. Les enfants âgés de 2 et 4 ans étaient connus dans le quartier, notamment par Amandine qui habite à quelques dizaines de mètres des lieux du drame.
0: Je les voyais souvent jouer dans la piscine et je les entendais souvent parler, rigoler ensemble. Et voilà, pour moi, c'est une famille normale. La maman est toute seule et je pense que c'est la maison de la mamie aussi.
7: Et selon les premiers éléments de l'enquête, les deux enfants se seraient enfermés volontairement dans la voiture en échappant à la surveillance de leur mère, une femme d'une trentaine d'années en état de choc qui a été hospitalisée.
6: La mère qui a découvert les corps de ses enfants dans cette voiture, elle n'a pas encore été entendue. Au regard de son état de santé, c'est ce que précise le parquet. La procureure de Carpentras précise aussi que les causes de la mort restent à déterminer, mais que bien sûr, la piste de la canicule est privilégiée. La chaleur tue. Dimanche, trois personnes âgées sont mortes en Gironde en raison des fortes chaleurs. Elles avaient 80, 89 et 95 ans.
1: Et la chaleur qui va une nouvelle fois nous accompagner ce mardi. Quelques records. On va donner quelques records relevés hier par Météo France. 42 degrés à Sens, c'est en Charente-Maritime. On a eu 41 degrés 9 à Bordeaux, 41 degrés 2 à Poitiers. C'est supérieur aux 40 degrés 8 observés. C'était le 17 juillet 1947 à Poitiers. Le soleil va régner donc sur le pays, avec le maintien d'une chaleur très forte. Alors pour les températures ce matin à Lille, Cherbourg et Grenoble, on a 21 degrés, 22 à Strasbourg et à Reims, 23 à Quimper et Bourges, 24 à Paris et Toulouse, 26 à Marseille, Nantes et Bordeaux. Vos messages aussi sur la page Facebook ici. On a Martine qui est à Dieppe qui a relevé 21 degrés, 22 à Cran-Chevrier, c'est en Haute-Savoie, on salue Edgar. Même température à Urune dans le Pays Basque, merci Marie-Laure. On a 24 en Périgord vert à Mialet, merci Ginette. 25 au Lavandoux, on salue Eddy, puis 27 degrés déjà à la souterraine dans le département de la Creuse avec cette info de Franco. En journée, prévoyez des maximales de 29 à 34 degrés au nord de la Somme et sur certaines plages méditerranéennes, 35-39 degrés partout ailleurs. Ça va grimper même jusqu'à 40 voire 42 degrés sur l'ouest, notamment des terres bretonnes et des pays de la Loire au sud-ouest, et très localement 43 degrés encore possible en Poitou-Charentes.
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1: 5h34, on espère, malgré cette chaleur, que vous allez bien. La nuit n'a pas été très fraîche et la journée sera encore très chaude. Pensez à vous hydrater, à vous protéger. On pense aussi aux personnes les plus fragiles. Et pour le réveil, c'est avec Michel Polnareff. Très bon mardi.

0: Michel Polnareff, on ira tous au paradis. 5h39. Merci de démarrer la journée avec votre radio ici. Bon réveil.
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0: C'est pas vrai, le rendez-vous qui vous rend service chaque matin, vous évitons les pièges et arnaques. Et Aude, les escrocs ciblent de plus en plus les retraités.
3: Oui, l'Agirc-Arrco tire la sonnette d'alarme, je vais vous expliquer.
0: Côté musique, je vois rêver notamment Shakira. Zou, bah oui, l'hymne du mondial de foot, on l'écoute dans... C'est pas du tout l'hymne du mondial, Zou, c'est le film... Zootopie, voilà.
3: Ah, c'est ça.
0: Bah oui, l'hymne du mondial, c'est Die Die. On l'écoute en tout cas dans 5 minutes, le temps d'accueillir Mireille qui est avec nous depuis le département de l'Indre. Bonjour Mireille.
4: Oui, bonjour.
0: Soyez la bienvenue, comment ça va ce matin à 5h40?
4: Ça va très bien, merci.
0: Vous subissez pas trop la chaleur, vous?
4: Un petit peu comme tout le monde, si, mais bon, il faut s'adapter, il n'y a pas le choix de toute façon.
0: Bah justement, comment est-ce que vous adaptez? Parce que je pense que vous avez des bons conseils à nous partager, parce que vous êtes infirmière, Mireille.
4: Oui, c'est ça. Bah, écoutez, j'ai par habitude de dire, bah, le petit ventilateur, ma foi, c'est bien la solution qui marche bien, avec éventuellement une bouteille d'eau froide ou un torchon mouillé à proximité pour faire une ventilation un petit peu humide.
0: Ouais.
4: Voilà, puis ben... De l'eau froide sur les gants de toilette, sur les serviettes, sur un petit peu d'humidification avec les petites bombes à eau. Voilà.
3: Moi, j'aime tout bien je me mets sous le robinet et je me mouille les poignets avec de l'eau froide.
0: Mais
3: c'est hyper efficace.
0: Mais c'est ce qu'on dit pour justement faire baisser aussi la température au niveau des poignets, mettre de l'eau fraîche sur les poignets. Même quand on a des maux de tête aussi, on souffle, enfin, apporter du frais dessus. C'est une très bonne astuce, je vous remercie.
3: Heureusement que je suis là quand
0: même. Oui, c'est vrai. Vous pourriez être infirmière, Aude, vous voyez. Vous avez une nouvelle recrue avec vous, Mireille. Aude qui va vous accompagner. Vous êtes.
4: Super.
0: Comment est-ce que vous fonctionnez, Mireille? Vous êtes dans un hôpital, vous partez, vous faites une tournée en voiture à la rencontre des patients?
4: Oui, c'est ça. Je vais partir bientôt là pour faire les soins à domicile, effectivement.
0: Et donc là, vous passez la matinée au volant avec la chaleur. Là aussi, c'est difficile.
4: Et oui, ben écoutez, il faut aussi faire avec. Hein. On n'est malheureusement pas les pires, hein, parce qu'on a quand même des voitures avec climatisation. Donc, je pense que c'est quand même un petit moyen entre deux patients de se rafraîchir et puis la gourde d'eau et comme vous dites, l'eau froide, les mains, les pieds, comme on peut.
0: Ouais, bah en tout cas, on vous souhaite un bon courage pour cette grande journée. Mireille, en tout cas, nous, ce matin, on vous offre un exemplaire du guide de voyage Michelin qui fête ses 100 ans. J'espère que les vacances arriveront bientôt pour vous, Mireille.
4: Ouais, bah c'est super. Merci beaucoup.
0: Voilà une belle journée qui démarre pour vous.
4: Ben voilà.
0: Belle journée Mireille, à très bientôt. Merci de votre fidélité.
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0: C'est pas vrai, le rendez-vous anti-arnaque. Aude, votre message ce matin s'adresse aux retraités.
3: Soyez sur vos gardes, vous êtes des cibles privilégiées pour les escrocs. C'est l'Agirc-Arrco qui tire la sonnette d'alarme, la caisse de retraite complémentaire des salariés du privé. Non, elle ne propose pas de mutuelle. Non, elle ne propose pas de complémentaire santé. Non, elle ne fait jamais d'offres commerciales. Voilà, donc si vous, retraités, vous recevez un appel, un mail qui vous parle de ça ou que vous voyez une pub sur les réseaux sociaux pour une mutuelle avantageuse ou une complémentaire santé Agirc-Arrco, c'est forcément un gros mensonge. Le but, c'est quoi? C'est de récupérer un maximum d'informations sur vous et si possible, bien sûr, vous soutirez de l'argent.
0: Et Aude, est-ce que beaucoup de retraités se font piéger par ce genre d'arnaque?
3: Oui, malheureusement, et surtout, beaucoup sont très angoissés à l'idée de se faire piéger. Vous êtes nombreux, les retraités, à me contacter pour me dire que vous êtes perdus dans tout ça, que vous n'arrivez plus à démêler le vrai du faux, que ça vous fait peur. Alors, je vous réponds déjà que c'est normal, normal de ne pas savoir. Et surtout, ce n'est pas une fatalité, pas du tout. Tenez, je vous donne 3 conseils, mais alors tout simple. Mm-hmm. Vous ne transmettez jamais à personne, mais vraiment personne, vos identifiants, mots de passe, carte bleue, ni par message, ni par téléphone. Quelqu'un d'honnête ne vous les demandera pas, donc vous ne les donnez pas. C'est logique. Mm-hmm. Deuxième point, si l'assurance retraite ou l'Agirc-Arrco a quelque chose d'important à vous dire, ça se passe sur agir-arrco.fr ou sur l'assurance-retraite.fr, nulle part ailleurs, vous vous connectez tout seul et directement sur votre espace personnel. Dernier point, changez le mot de passe. Une ou deux fois par an. Alors je sais, c'est pénible, on ne sait plus où on l'a mis, on ne s'en souvient jamais, mais faites-le vraiment, c'est important.
0: C'est vrai qu'on ne le fait pas assez, ça, changer de mot de passe. Merci pour ces bons conseils à retrouver sur ici.fr, page C'est pas vrai. Et puis à 5h44, voici Shakira avec le titre Zoo.

0: Shakira, ça vous met en joie ça de bon matin?
1: J'adore, moi ça me fait danser.
0: Bon, moi ce qui me met en joie, c'est le résultat du match hier, France-Irak 3-0. On parle Coupe du Monde, on décrypte la rencontre avec le journal L'Équipe. Soyez avec nous, rendez-vous dans moins de 2 minutes sur votre radio ici. Très bon début de journée, c'est l'équipe d'ici matin qui nous rejoint en studio à 5h48, tour d'horizon de l'actualité près de chez vous. Bonjour.
2: Bonjour, bonjour à tous. Les Pyrénées-Atlantiques et les Hautes-Pyrénées, encore en vigilance rouge, canicule aujourd'hui. Les communes s'organisent pour l'école, la surveillance et l'accueil des personnes vulnérables, les services d'urgence, l'accès aux piscines. Toute la matinée, on est en direct d'Orthez avec notre reporter Yannick Damant. Au plus près de la population, on fera un point sur les restrictions aussi avec le préfet des Hautes-Pyrénées. À 7h45.
3: Oui, comme vous l'avez dit Fanny, édition spéciale canicule. Il fait beau, mais il fait très chaud. Comment se prémunir de cette chaleur? Vous qui allez devoir déposer les enfants à l'école, vous qui allez aussi devoir les récupérer cet après-midi, comment est-ce que vous allez faire? Venez nous le dire sur le WhatsApp au 05 59 98 09 09. J'en profite aussi pour vous rappeler le numéro du service Canicule Info Service. C'est le 0800 06 66 66. Et d'ailleurs, pour tout comprendre de cette vague de chaleur, nous serons avec un prévisionniste de chez Météo France à partir de 7h20. Il nous expliquera pourquoi il fait plus chaud à certains endroits et ce qui explique que pour certains, vous ouvrez vos volets ce matin et pour les autres, vous les laissez fermés. Alors comment choisir un endroit au frais? Eh bien, vous pouvez d'ailleurs aussi vous rendre aux grottes de Médouze, c'est juste à côté de Bagnères, avec 13 degrés à l'intérieur. C'est le lieu idéal pour se rafraîchir. On en parlera aussi avec le co-gérant tout à l'heure à 8h50. En attendant, on se réveille tranquillement avec le ventilateur. On se retrouve dans 10 minutes pour les infos et un point complet sur la météo. N'hésitez pas aussi à aller sur la page Facebook et à nous partager les températures qu'il fait près de chez vous.
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0: 5h49, la une de la presse spéciale Coupe du Monde.
1: Avant la pluie, l'éclair de Mbappé, c'est en une du journal L'Équipe ce matin.
0: Et on débriefe le match France-Irak avec Anthony Thomas, rédacteur en chef adjoint à L'Équipe. Bonjour Anthony.
5: Bonjour.
0: 3-0 pour les Bleus. Qu'est-ce que vous retenez de cette rencontre plutôt insolite dans son déroulé?
5: C'est vrai que cette rencontre était interminable pour les téléspectateurs, pour les spectateurs et même les joueurs, puisqu'il a fallu attendre 2 heures entre les demi-temps à cause d'une alerte orage. Donc ça a vraiment été vraiment un événement unique pour les joueurs, donc et pour tout le monde autour. Et bon, finalement, ça les a pas tellement perturbés puisque la rencontre s'est terminée avec 3 buts, une victoire qui permet de se qualifier pour les 16e de finale, et puis un groupe qui joue vraiment bien, qui vit bien, quoi.
0: Ouais. Et vous avez bouclé votre une justement avant la fin du match. C'est aussi un peu compliqué. Ouais.
5: Ah, c'est surréaliste. Bon, déjà, c'est vrai que nous sommes dans une organisation particulière où on a bien sûr des envoyés spéciaux, mais donc à Paris, on s'organise pour boucler le journal. D'habitude, c'est on va dire minuit et demi pour envoyer toutes les pages à l'imprimerie. Là, pendant la Coupe du Monde, on essaie de repousser un petit peu. La limite, c'était 2 heures. Et là, finalement, quand l'annonce a été officialisée, ouais, donc d'un report de la deuxième mi-temps, là on a dû bricoler. Donc il y a eu de la magie qui a été faite avec un récit partiel. Mais en fait, tous les récits, tous les articles, par contre, se retrouvent sur le numérique, là où on a vraiment l'analyse, les notes, et justement, nos journalistes ont été discutés avec les

0: Qui suit un petit peu le rythme de Messi, qui est devenu aussi quelques heures avant le meilleur buteur historique de la Coupe du Monde. Et là, là il a encore une frappe du gauche pour Mbappé, c'est plutôt rare pour lui. Une deuxième but après la reprise, justement, pour vraiment assurer le break. Et puis ensuite, il a essayé de jouer avec vraiment toute l'équipe. On l'a même vu faire des replis défensifs assez spectaculaires. Donc il a été impliqué. Autour de lui, toute l'attaque a été vraiment intéressante. Donc, c'est ça qui est intéressant, quoi. Derrière ce doublé, en fait, l'équipe était très, très bien.
1: Et Anthony, en un mot, troisième but qui est signé Ousmane Dembélé. Il a joué une carte importante hier soir et enfin lancé sa Coupe du Monde.
0: En un mot, en tout cas, oui, pour lui, peut-être un déclic. En tout cas, ses coéquipiers l'ont beaucoup cherché et il a été plutôt très bon. Il a été décisif et on a vu la joie qu'il a partagée avec Mbappé. Donc, je pense que c'était l'un des objectifs de Didier Deschamps d'associer son ballon d'or au jeu et à la réussite de son équipe.
1: Et le prochain match, ce sera vendredi face à la Norvège. Anthony Thomas, merci beaucoup de votre présence.
0: Merci, bonne journée à tout le monde.
1: Et je pense que vous allez pouvoir aller vous reposer, dormir maintenant, Anthony.
0: Oui, on va encore lire vraiment tous les récits qu'on a et après on va aller se coucher. On attend vraiment les prochains matchs.
1: Et bon courage. En tout cas, merci infiniment, rédacteur en chef adjoint à l'équipe. La une ce matin, je rappelle, avant la pluie, l'éclair de Mbappé. À très bientôt, 5h53. Parlons des vacances avec un sujet qui fait tiquer. Attention, la tendance des suppléments bagages cabine dans les avions.
2: Ah oui.
1: Et ça fait grincer les dents. Ah, ça, c'est insupportable. Murray Jean-Noir a recueilli vos réactions, mais avant, direction Porto Vecchio avec Julien Doré.

0: bien doré, le titre Porto Vecchio, ça sent bon les vacances, ça fait plaisir. 5h56, chaque jour Muriel Jordan s'arrête sur une tendance, une expression à la mode, un phénomène de société qui raconte notre époque. Et ce matin Muriel, c'est un carton rouge que vous avez envie d'attribuer.
1: Ah ouais, ouais, ouais, un carton attribué aux compagnies aériennes. Non, c'est pas un coup franc que je siffle, mais un sale coup. Imaginez, vous êtes tranquillement chez vous, en train de faire votre valise. Le combat commence. 30, 40, 50, 75 minutes de combat, de lutte acharnée pour enfin réussir à faire rentrer dans votre valise cette pile de livres que vous ne lirez jamais en vacances. Ou cette pile de t-shirts que vous ne

0: supporterai jamais non plus, parce qu'il pleuvra sans doute cet été en Bretagne. Je rigole, hein, les Bretons, je dis ça pour éviter que tous les Parisiens débarquent. Bref, on voit de plus en plus apparaître des suppléments sur les bagages cabines, pratique qui autrefois était plutôt réservée aux low cost. Et ben cette fois, même Air France, KLM ou Lufthansa s'y mettent, donnant lieu à une nouvelle classe tarifaire, l'économie basique ou économie mini, hein, ça dépend de quelle compagnie, ça s'appelle différemment, ou comment vous racketter encore un peu plus d'euros, l'air de rien. Pour la faire courte, tu pars avec un petit bagage cabine, tu payes en plus. Tu pars avec un gros sac à dos, tu payes en plus. Tu pars avec ta belle-mère relou, tu payes en plus. Ah non mince, non, ça passe par contre. Bref, pour n'importe quoi qui dépasse un peu, tu payes en plus. Pour éviter de casquer, il ne faut emporter qu'un seul petit objet personnel de dimension 40 x 30 x 15 cm. Ça c'est bon, c'est inclus. Mais si ça dépasse, attention aux suppléments. Alors pour l'éviter, certains ont de l'imagination.
1: J'ai mon petit sac maniable que j'adore. Je peux le remplir au maximum. Et si il est trop gros, je l'enfile ma parka et je le mets derrière, comme ça. En général, ça passe.
2: Regardez, je suis à l'aéroport, ils veulent me faire payer un supplément bagage énorme parce que mon bagage cabine est trop gros. Heureusement, j'ai une astuce, je vous la donne tout de suite.
0: Et dans la vidéo, vous voyez le mec qui met tout dans son suite. En tout cas, vérifiez hein, ce qui est inclus ou non avant de réserver, parce que le prix affiché ne comprend plus forcément tout. Et bonne chance hein, quand vous lirez les toutes petites conditions générales de vente. Généralement, il faut un bac plus 15 pour les comprendre.
3: Et pour éviter ces frais supplémentaires, Muriel, il y a aussi des modèles de sacs et de valises pour gagner de la place avec des roues démontables. Ah oui. Ça, j'ai vu. C'est pas mal, non?
0: Oui, des concepteurs de sacs et de valises cabines qui se plient en quatre pour nous faire gagner de la place.
4: Cet entrepreneur français s'est lancé un défi fou. Concevoir la meilleure valise cabine du marché, partant de zéro. L'objectif est clair, faire passer l'intérieur de ta valise de ça à ça.
5: Et clairement, c'est une petite révolution dans le monde du voyage.
6: Il faut absolument qu'on parle de cette valise.
0: Il existe aussi des sacs de compression autour de 10 euros les trois. Alors ça, c'est hyper utile pour gagner de la place. Bref, les suppléments sur les bagages cabines, c'est devenu tendance et on s'en passerait bien, franchement. Concernant les bagages à main, les compagnies aériennes ont la main beaucoup trop lourde.
7: Ça, c'est clair. Merci beaucoup, Muriel. Je sais pas si vous avez vu aussi cette vidéo d'une personne qui s'est vue refuser son bagage cabine. En fait, il a tout mis ses vêtements sur lui. Il est devenu bibindum, le gars. C'est génial. En tout cas, 5h59, c'est l'équipe d'ici matin qui nous rejoint en studio. Bon mardi.
8: Merci, Johan Guérin. Et on va bien démarrer sous cette chaleur, Fanny Narvart.
9: Et oui, bonjour, Lucas. Bonjour à tous. On fait attention à nous aujourd'hui encore avec cette chaleur.
8: Oh oui, il va falloir avoir plusieurs gourdes d'eau. Mettez tout au frais. Tentez tant bien que mal de garder la fraîcheur chez vous. On va bien sûr vous donner tous ces conseils jusqu'à 9h. On sera aussi avec un prévisionniste météo dès 7h20. Il va tout nous expliquer de cette canicule.
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0: Hamas.
8: Soyez les bienvenus sur Ici Béarn Bigorre en ce mardi 23 juin, il est 6h. Et les infos, c'est avec vous Fanny Narvart.
9: L'air est lourd encore ce matin, en plus de 25 degrés cette nuit par endroit en Béarn et en Bigorre. La vigilance rouge canicule se poursuit dans les Pyrénées-Atlantiques et les Hautes-Pyrénées. Édition spéciale sur Ici Béarn Bigorre. Tout au long de la matinale, on est en direct d'Orthès. Avec vous Yannick Damon, Orthès où le thermomètre a affiché jusqu'à 40 degrés 6 hier.
12: Oui, un nouveau record pour la ville d'Orthès où la nuit a dû être difficile hein, sous les toits orthésiens. Ce matin, la température évidemment a quand même bien baissé. Je me promène avec mon petit thermomètre aujourd'hui qui affiche 23 degrés ce matin à 6h. Donc, il y a un petit rafraîchissement. Les fenêtres ont été ouvertes. On le voit dans certaines maisons là autour de moi. Je suis devant l'école primaire du centre et je vais rejoindre une agente de la ville dans quelques minutes qui est en train d'aérer les classes au maximum pour tenter de faire baisser la température dans les classes pour les élèves. On entendra dans la matinée le maire d'Orthès, Benjamin Moutet, qui a ouvert une salle climatisée dans sa mairie pour accueillir les personnes âgées qui souffriraient de ces températures caniculaires. Et puis aujourd'hui, mardi, c'est jour de marché aussi à Orthès. On ira voir tout à l'heure comment les étaliers gèrent ces températures records et on verra aussi si la clientèle est au rendez-vous de ce marché ortésien parce que la canicule, on l'a dit, ralentit l'activité économique. Et puis on ira aussi au Pixel, le cinéma, le Pixel. Vous avez entendu les autorités dire il faut emmener les enfants dans les salles de cinéma. On verra que c'est pas si évident que ça. Il y a une maîtresse qui a annulé une visite au cinéma prévue là aujourd'hui ou demain parce que c'était difficile d'emmener sa classe en pleine journée au cinéma parce que il fallait faire le parcours à pied avec une petite classe de maternelle à 14h de l'après-midi. Vous imaginez bien que ça n'était pas une très bonne idée.
9: Yannick Damon, merci beaucoup depuis Orthez. On va vous suivre tout au long de cette matinale pour raconter cette canicule en Béarn et en Bigorre. D'autres communes jouent le jeu. La piscine de Salis est gratuite. À Arzac, une salle climatisée est mise à disposition. Encore aujourd'hui, vigilance particulière pour les personnes âgées avec les registres communaux.
8: Et puis à Tarbes, il n'y aura carrément pas école l'après-midi toute la semaine.
9: Et alors que la préfecture parle de fermeture en cas d'ultime recours pour laisser les parents travailler, la mairie, elle, a tranché. Toutes les écoles de la ville sont concernées, soit 3000 élèves de maternelle et primaire. Une situation exceptionnelle et ça qui justifie cette décision pour Pierre Lagonel, premier adjoint à la mairie de Tarbes.
11: Pour la première fois dans l'histoire de Tarbes, nous sommes soumis à une alerte rouge, canicule. Nous avons la plupart des écoles qui, malheureusement, pendant tout le week-end, ont stocké de la chaleur. Nous avons fait l'effort d'ouvrir des classes dès 6h du matin, mais on voit bien que la chaleur s'est installée. Faire classe à des enfants par plus de 30 degrés, la tension diminue, les enfants sont fatigués. Donc nous avons préféré prendre une décision claire. Nous avons demandé aux parents de venir chercher les enfants à midi. Pour les enfants qui sont inscrits, qui ont l'habitude de manger dans les cantines, les parents pourront venir chercher les enfants après le repas. Par contre, les parents qui vraiment ne pourraient pas s'occuper et venir récupérer leurs enfants, les enfants seront conservés dans une salle avec des ventilateurs.
9: Et la cantine s'adapte aussi en privilégiant les repas froids. Les horaires d'ouverture des crèches aussi sont modifiés. La mairie de Tarbes invite les familles qui le peuvent à garder leur tout-petit. Si les conditions se dégradent encore, la ville se réserve la possibilité de fermer certaines structures. Avec ces chaleurs, l'activité physique est évidemment déconseillée. Les secours en montagne sont intervenus hier à Gavarnie au niveau du parking du col des Tentes. Un cycliste espagnol de 25 ans a fait un malaise pendant la montée. Il a dû être héliporté à l'hôpital de Pau. Les services d'urgence enregistrent 30% d'appels en plus côté Pyrénées-Atlantiques depuis le début de la canicule.
8: Et puis édition spéciale, on vous le rappelle, sur ICI Béarn Bigorre et on vous ouvre l'antenne. Dites-nous si vous aussi vous mettez des choses en place, si vous faites des rondes pour aller voir vos voisins qui sont un petit peu plus vulnérables, si vous distribuez des glaces dans votre quartier. Toutes les petites initiatives qui peuvent donner des idées aux autres, c'est le moment de nous les partager en direct à l'antenne au 05 59 98 09 09. 6h05 dans le journal d'ICI Béarn Bigorre et dans le reste de l'actualité, Fanny, deux incendies hier en Béarn.
9: Oui, un à Saint-Savin près de Coiraz en début d'après-midi. Une maison est en partie calcinée. La propriétaire n'a pas été blessée, mais un de ses animaux de compagnie, un chien, est mort dans l'incendie. Les pompiers sont intervenus sur un autre feu, cette fois à Orthez, là encore pour une maison, 110 mètres carrés partie en fumée. Le propriétaire et son enfant n'ont pas été blessés.
8: Et puis un homme de 42 ans jugé pour meurtre aujourd'hui à Tarbes.
9: Il est accusé d'avoir tué en juin 2022 l'oncle de sa compagne de l'époque. Cet oncle aurait agressé sexuellement sa nièce quand elle était enfant, ce que n'aurait pas supporté l'accusé. Il aurait donc frappé avec un démonte-pneu, Thomas Giraudeau.
13: Une volonté de se venger. Juste après s'être acharné sur l'homme de 67 ans dans son appartement à Tarbes, l'accusé sort dans la rue, demande à des passants un téléphone, appelle son ex-compagne et lui dit « Je l'ai tué, j'ai tué un pédophile ». Les policiers tarbais vont l'arrêter quelques heures plus tard chez sa mère, chez qui il s'était réfugié. Des mois auparavant, l'ex-compagne a confié à l'accusé que cet homme l'a agressée sexuellement quand elle était enfant. Elle est restée proche de son agresseur présumé, il l'a même hébergée chez lui juste avant le meurtre quand elle s'est séparée de l'accusé. Toxicomane, violent, déjà condamné pour détention de stupéfiants. La veille du meurtre, accusé et future victime se disputent violemment jusqu'à ce matin de juin 2022 où le quadragénaire arrive en voiture avec son ex-compagne devant l'appartement de la victime. Il la laisse monter, puis débarque quelques minutes plus tard avec un démonte-pneu dans les mains. Des empreintes de l'accusé sont retrouvées dans l'appartement et sur l'arme du crime. Toutes les preuves récoltées l'accablent, mais il nie. Il accuse même son ex de vouloir le faire tomber en l'accusant à tort.
9: L'accusé âgé de 42 Besan compte déjà 22 condamnations à son casier judiciaire, notamment pour des violences, port d'armes illégales ou vol. Le procès doit durer jusqu'à demain. Des sanctions dans l'affaire Liana, un rapport d'inspection qui met en évidence des défaillances dans ce dossier a été remis hier à Sébastien Lecornu. Des actes d'enquête trop lents, voire pas du tout menés, alors que le principal suspect était déjà visé par des plaintes pour viol. Le ministre de l'Intérieur a annoncé la mutation de 2 gendarmes, qu'ils soient placés dans des emplois hors exercice de la police judiciaire. Un magistrat est aussi dans le viseur. Il s'est vu retirer son habilitation à mener des enquêtes et traiter des dossiers s'agissant de mineurs. Dans ce contexte, une réunion publique pour expliquer le système de la justice se tenait hier soir au tribunal de Pau. Une 60aine de personnes a pu poser des questions aux juges, procureurs ou avocats. Ça n'a pas convaincu tout le monde. On va l'entendre dans l'info d'ici dans une demi-heure à 6h30.
8: Et puis un match rocambolesque entre la France et l'Irak cette nuit à la Coupe du Monde de football.
9: Match interrompu pendant 2 heures à cause du risque d'intempéries qui s'est terminé vers 3h du matin heure française. Ça n'a pas tellement perturbé les Bleus. Victoire 3-0, doublé de Kylian Mbappé et but d'Ousmane Dembélé. L'équipe de France d'ores et déjà qualifiée pour les 16e de finale avant de jouer contre la Norvège vendredi.
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9: Bon Lucas, on va le répéter encore une fois, mais aujourd'hui il va faire très très chaud, hein, plus de 40 degrés j'imagine, attendu un peu partout.
8: Oui exactement, il va falloir s'hydrater très régulièrement, éviter de sortir aux heures les plus chaudes et surtout prenez des nouvelles des personnes les plus vulnérables parce que cet après-midi va être lourd. On aura 37 degrés à Argelès-Gazost et Larens, 2 degrés de plus à Lourdes et à Tarbes, mais avec un ressenti de 44 degrés, puis on va dépasser justement ces fameux 40 degrés à l'ombre, que ça soit à Pau, Naï, Monin et Salis, où il fera 42 degrés pour un ressenti de 45. Cette nuit sera d'ailleurs aussi la plus chaude de ces derniers jours avec des températures comprises entre 28 et 33 degrés, puis pour demain la canicule sera encore présente avec plus de 40 degrés annoncés par Météo France en Béarn comme en Bigorre. Ce n'est qu'à partir de jeudi que les risques d'orage sont les plus forts et qu'on commencerait à avoir une baisse des températures.
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8: Sur ici Béarn Bigorre. Voici Earth, Wind & Fire, c'est Let's Groove. On va se réveiller de bonne humeur ce matin.

0: Let's Groove, signé Earth, Wind and Fire. On est avec vous sur notre page Facebook pour les températures près de chez vous parce qu'elles sont déjà bien élevées. 24 degrés à Gardère chez Isabelle, un petit 23 degrés ce matin chez Anna à Limbeil, et puis hier à Lombre il faisait 40 degrés 3 à Gurs entre Oloron et Navarin. Ça c'est Jean-Michel qui nous fait part de ces températures. Continuez de nous envoyer vos températures près de chez vous et surtout votre petit moyen de garder la fraîcheur.
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0: Et si vous nous rejoignez à l'instant, eh bien du côté de la gare de Pau, il y a plusieurs trains supprimés, pas en raison de la canicule, mais principalement en raison de travaux sur la voie, comme par exemple celui qui va à Bedou, ça va à 8h52, celui de 7h02 en direction de Bayonne a été supprimé, ainsi que celui de 6h47 en direction de Dax. Voilà, soyez bien sûr vigilants et puis regardez très régulièrement votre application. Je vous rappelle aussi que l'antenne vous est ouverte 05 59 98 09 09. Les écoles vont fermer cet après-midi. Comment allez-vous faire pour déposer les enfants à l'école et surtout aller les chercher? Venez nous le dire, 05 59 98 09 09. À 6h14, on va aussi fêter l'anniversaire d'un des plus grands joueurs de foot de l'histoire. Champion du monde 98, Ballon d'Or la même année. Il a mis en lumière le numéro 10. On parle bien sûr de qui?
3: De Zizou.
0: Bien sûr.
3: Cette chanson est insupportable. Oui. On l'a en tête après, mais...
0: Ah, mais là, c'est parti pour
3: Super
0: toute la journée. Ah, mais là, c'est parti pour toute la journée. Mais on ne pouvait pas passer à côté de celui qui a remporté 3 Ligues des Champions d'affilée, 54 ans, pour celui qui aussi devrait prendre la tête de l'équipe de France après la Coupe du Monde de Didier Deschamps. On l'espère, en tout cas, on croise les doigts. Et on espère aussi qu'on ira au bout de cette finale de la Coupe du Monde aux États-Unis.
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0: Et à 6h15, c'est vrai qu'à cause de cette canicule, on repousse un petit peu tous nos projets, sauf que le jardin, lui, n'attend pas. Notre spécialiste Régis Muto nous donne quelques conseils pour prendre soin de nos plantes en plein cagnard au micro d'Hugo Bernajusan.
4: Alors, on peut les aider de multiples façons. On l'a évoqué, bien évidemment, c'est l'arrosage tôt le matin, au pied, et on ne touche pas les feuilles. Alors, bien évidemment, on pourrait se dire, oui, mais quand il va faire très très chaud, j'ai envie de refroidir mes feuilles. Attention, refroidir ses feuilles, ça se fait pas en plein cagnard. Ça pourrait se faire un petit peu vers 18h, 19h, quand les températures diminuent. Mais ça, c'est un petit piège, parce que quand vous allez refroidir les feuilles en vaporisant, par exemple, des choses sur des plantes en pot, il faut savoir que vous augmentez tout de suite l'humidité autour de la feuille. Et rappelez-vous, qu'est-ce qui nous arrive à nous quand vous vous mettez dans une chaleur avec l'humidité?
5: Moi, je veux dire qu'on transpire.
4: Encore plus.
5: Ouais.
4: Eh bien, la plante, ça sera pareil. Donc il faut bien se dire que oui, vous allez tempérer et refroidir un petit peu ses feuilles, mais comme vous lui proposez une atmosphère très humide, elle va vouloir s'égaliser, donc elle va aussi se mettre à transpirer, comme nous on le fait. Transpirer veut dire je perds de l'eau. Donc en fait, tous les gens se disent, je vaporise, c'est génial, j'en amène, mais en fait, dans des fortes températures, je dois faire très attention à l'équilibrage, et le parfait équilibrage, c'est l'arrosage du matin. Après, il faut pas hésiter à dire, on prend des parasols pour nous parce qu'on prend des grosses châtaignes parce qu'on s'est mis sur la terrasse, mais vous avez le droit d'approcher des parasols, des plantes, hein. À un moment donné, quand il fait vraiment à 14, 15 heures, 40, hein, ça va taper fort, on va avoir des gros indices UV, vous avez le droit de mettre des parasols au-dessus de plantes parce que elles pourraient s'y habituer. Mais c'est la différence qui fait mal. C'est pas le fait de faire chaud ou de faire froid, c'est le fait que je suis pas dans un climat où habituellement on est au-dessus de 35. C'est ces écarts, c'est ce mois de février de ouf, et puis ce mois de mars où on s'est pelé le tartare, comme on dit, et puis après c'est remonté, c'est redescendu. C'est ça qui fait le problème pour les plantes. Là, c'est c'est ces grandes montées, c'est ces grandes descentes. Mettez des parasols, aidez les plantes, couvrez-les avec des choses dans les gros moments, si c'est des plantes qui peuvent être couvertes, et n'hésitez pas à les décoller du sol et le matin à les arroser.
0: Régis Mutouet, nos spécialistes jardins, vous accompagnent tous les matins sur Ici Berne Bigorre avec leurs précieux conseils. Je vous rappelle que nous sommes en édition spéciale canicule, donc appelez-nous 05 59 98 09 09.

0: C'était Alain Souchon avec L'amour à la machine à 6h21.
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0: Oui, et forcément, cette édition spéciale canicule, vous êtes bien sûr les bienvenus sur notre antenne au 05 59 98 09 09. Les écoles vont fermer. Comment est-ce que vous allez faire pour déposer votre enfant et aller le récupérer à partir de 14h? Est-ce que vous aussi, vous aidez vos voisins en leur proposant des bouteilles d'eau fraîche? Venez nous partager vos bons plans et vos astuces au 05 59 98 09 09. J'en profite aussi pour vous rappeler le numéro Canicule Info Service, c'est le 0800 06 66 66. Il est gratuit et mis en service de 9h jusqu'à 19h. Et puis, je vous dis aussi que plusieurs communes ouvrent une salle climatisée dans les mairies, que ce soit Salis, Tarbes, Orthez, Vic-en-Bigorre ou encore Arzac. Et puis, à Lourdes aussi, la ville ouvre l'espace Robert Aussin. Il est situé 19 avenue Alexandre Marquis. Il est ouvert au public chaque jour de 10h à 19h. Et je vous rappelle aussi que la ligne 5 du réseau de bus dessert directement cet espace Robert Aussin à Lourdes.
2: Les piscines aussi s'adaptent un petit peu partout dans toutes les communes. Le stade nautique à Pau, par exemple, qui ouvre un petit peu plus tôt, de 7h30 à 14h, puis plus tard de 16h à 20h30. C'est donc fermé aux heures les plus chaudes, entre 14h et 16h. Toutes les activités d'ailleurs prévues au stade nautique ces prochains jours sont annulées pour pouvoir laisser plus de créneaux au grand public. Sinon, il y a la piscine Péguillan à Pau qui conserve ses horaires habituels de midi à 14h. Des piscines ouvertes aussi à Lourdes, à Tarbes, à Naye ou à Mourenx. À noter que la piscine de Salis devient gratuite pendant toute la période de canicule pour permettre aux gens de venir se rafraîchir plus facilement. Voilà, donc les piscines qui s'adaptent aussi à la canicule.
0: Oui, ça va faire du bien. N'hésitez pas à nous aussi, à vous aussi, nous donner vos bons plans. 05 59 98 09 09. L'antenne est à vous.

0: C'était le tout dernier titre de Zazie.
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0: Et si on a eu un petit peu de mal à s'endormir cette nuit à cause de la chaleur, mettez quand même un petit bout du nez dehors pour voir s'il fait un petit peu plus frais pour ouvrir vos volets. En attendant, c'est l'heure de l'horoscope avec vous, Catherine Viguier. Un signe fait parler de lui ce matin.
7: Oui, le signe du cancer avec Jupiter, Mercure et le Soleil à présent. Bélier, c'est une journée qui vous relie à l'autre ou vous oppose à lui et la famille est aussi d'actualité. Taureau, journée au cours de laquelle vous vous sentirez seul ou incompris, mais bon, c'est passager. Gémeaux, la lune est en bel aspect avec votre signe et votre cœur bat fort pour quelqu'un. Cancer, vous êtes en pleine ébullition, esprit et corps, peut-être l'occasion de prendre une nouvelle direction dans votre vie. Lion, malgré du succès en société, ce qui vous importe, c'est d'être d'abord en accord avec vous. Vierge, il est question de vos finances, mais plus généralement d'amitié solide. Balance, sûr, il se passe quelque chose qui vous remue et vous saurez parler, vous faire entendre. Scorpion, deux planètes et le soleil sont dans votre secteur voyage, vous partez pour de vrai ou en rêve. Sagittaire, la lune vous fait du bien, acceptez les invitations et puis voyez du monde, vous serez ravis. Capricorne, il est temps de vous engager côté cœur ou côté job, ce jour est important. Verseau, il y a du dépaysement en vue. Autre chose, vous êtes davantage solidaire des uns et des autres. Poisson, ce qui prime, c'est de créer des moments de retrouvailles avec ceux qui comptent pour vous. Et pour nous tous, on s'invente un super destin.
0: Merci beaucoup Catherine Viguier. Je vous rappelle que l'horoscope est à réécouter à tout moment sur notre application ici. Je vous rappelle aussi que nous sommes en édition spéciale canicule ce matin, que l'antenne vous est ouverte. Bien sûr, vous pouvez nous appeler d'ores et déjà au 05 59 98 09 09. Venez nous partager vos méthodes pour tenter de garder la fraîcheur chez vous.
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0: Bonjour et merci de vous réveiller avec votre radio locale, édition canicule ce matin. Appelez-nous 05 59 98 09 09. Vous pouvez même nous envoyer vos messages sur notre WhatsApp. Comment vous arrivez à avoir du frais au boulot? Est-ce qu'il y a une clim permanente ou entre deux mails vous êtes en train d'agiter l'éventail? Eh bien venez témoigner sur notre antenne 05 59 98 09 09. Donnez-nous aussi vos astuces. On est à vos côtés ce matin pour vous aider à affronter cette canicule. D'ailleurs, nous serons avec un prévisionniste de chez Météo France. Les Pyrénées-Atlantiques et les Hautes-Pyrénées sont en vigilance rouge canicule. Comment en arrive-t-on à ce stade? Pourquoi fait-il plus chaud chez votre voisin que chez vous? Eh bien, il nous expliquera tout à partir de 7h20. C'est d'ailleurs aussi le sujet de notre info d'ici qui arrive dans quelques minutes. Mais en attendant, il est 6h30, place à toute l'actualité en France et dans le monde. C'est le 90 secondes avec vous, Aude Razo.
8: La France valide son ticket pour les 16e de finale du mondial de foot après un scénario ubuesque. 2 heures d'interruption à la mi-temps, le stade évacué à cause des orages, score final 3-0 contre l'Irak, doublé de Kylian Mbappé qui fêtait sa 100e sélection. La Norvège est aussi qualifiée pour les 16e après sa victoire 3-2 contre le Sénégal. La première place du groupe se jouera donc vendredi sur le match France-Norvège. Les deux garçons retrouvés morts dans une voiture en pleine canicule à Carpentras s'étaient enfermés eux-mêmes dans le véhicule selon le parquet. Ils avaient 2 et 4 ans. Leur mère en état de choc, elle n'a pas encore été entendue. La canicule qui gagne du terrain. Il faisait 27 degrés dès 5 heures ce matin à Biscarrosse, à Limoges, à Rennes, à Angers. Et ce midi, près de 39 millions de Français seront concernés par une alerte rouge canicule dans 54 départements. Grosse perturbation hier en gare de Bordeaux à cause de la chaleur. Et pas de miracle pour un TGV lourd de Paris. Il accusait hier soir 5h40 de retard. Le syndicat de la magistrature dénonce une opération de communication après les premières sanctions dans l'affaire Liana. Deux gendarmes de Condon dans le Gers se sont mutés d'office avec retrait des fonctions de police judiciaire. Et à Auch, un substitut du procureur se voit retirer ses fonctions d'enquête. L'image à suivre ce soir, c'est l'entrée de Marc Bloch au Panthéon, résistant assassiné par la Gestapo en 1944. C'est la première fois qu'un historien entre au Panthéon.
9: L'info d'ici, en Béarn et en Bigorre, les magistrats et avocats du tribunal de Pau au contact du public hier soir. Les citoyens ont pu poser leurs questions pour comprendre comment fonctionne le système judiciaire. Sorte de portes ouvertes au tribunal de Pau pour davantage de transparence. Alors que l'affaire Liana et ses défaillances ont soulevé beaucoup de questions. Thomas Giraudeau, à quoi ça ressemblait cette réunion ?
10: D'abord un long exposé, une heure où chacun leur tour des professionnels ont présenté leur rôle, avocate, association d'aide aux victimes, médecin légiste qui récolte les preuves, et en première, la présidente du tribunal palois, juge de son métier. Muriel Renard pointe le manque de moyens d'enquête face à des plaintes pour violences sexuelles multipliées par 3 en 5 ans. Le procureur de la République de Pau, Rodolphe Jarry, embraye, on est 7 magistrats à Pau pour tout le Béarn et la Soule. Si on était ne serait-ce que dans la moyenne européenne, on devrait être 43. Une police qui interroge les enfants victimes explique la difficulté de recueillir leurs paroles, les mettre en confiance face à un adulte qu'ils ne connaissent pas. Enfin, l'importance de la preuve. On ne peut pas condamner sur des paroles. Il faut des traces d'agression, des messages explicites, au moins un comportement suspect, insiste le procureur. Si on classe sans suite, ça ne veut pas dire qu'on n'a pas écouté la victime. C'est qu'on n'a pas assez d'éléments pour poursuivre l'agresseur présumé.
9: Et Thomas, comment ces explications ont-elles été accueillies par les curieux qui sont venus assister à la réunion ?
10: Difficilement, par certains, parmi la soixantaine de personnes dans le public, plusieurs insistent. C'est quoi des preuves suffisantes ? Parfois, des témoignages de victimes emportent tout sur leur passage, relate la présidente du tribunal. L'accusé est condamné même sans preuves matérielles. Et comment la justice protège un enfant s'il vit avec son agresseur ? Si c'est son père, sa mère, son frère ? On multiplie les placements en urgence, chez des proches ou en famille d'accueil, en foyer, veut convaincre la juge, sans succès auprès de Marie et Clément.
11: J'ai pas du tout ce retour-là de la part d'associations, comme quoi c'était facile et puis que c'était donné. Je reste sur ma faim parce que j'ai eu plus l'impression que c'était pour nous expliquer un manque d'effectifs et de moyens que nous expliquer pourquoi autant de classements sans suite et autant d'enfants qui ne sont pas protégés.
12: On a 160 000 enfants victimes d'agressions sexuelles, on va dire entre 3500 et 4500. Condamnation, il y a un problème quand même.
10: On a senti quelques crispations, des incompréhensions repérées aussi par Rodolphe Jarry, le procureur de la République de Pau.
13: Je ne sais pas si j'ai convaincu, mais en tout cas, encore une fois, il ne s'agissait pas tellement de convaincre, mais d'expliquer. Et d'expliquer notamment qu'en matière pénale, vraiment, la notion pivot, c'est la preuve, prouver. Il ne s'agit pas de croire les uns et les autres, mais pour nous, il s'agit de prouver que les faits sont intervenus ou au contraire que les faits n'ont pas eu lieu.
10: Oui, on a peur d'envoyer des gens en prison s'ils sont innocents, répond la présidente du tribunal. Et en même temps, on a aussi peut-être empêché des drames en jugeant et en condamnant rapidement un prévenu, mais ça, on ne le saura jamais.
9: Et au commissariat de police de Pau, le nombre de plaintes liées à des violences sur mineurs a augmenté de 50% en 5 ans. Dans le même temps, le nombre d'enquêteurs spécialisés est resté le même, indiqué hier soir un haut gradé du commissariat.
0: Et puis, ici, Béarn Bigorre est de nouveau en édition spéciale canicule aujourd'hui.
9: Les vigilances rouges dans nos deux départements, les mairies s'adaptent avec des lieux de repli climatisés pour les écoles, des salles ouvertes au public pour venir se rafraîchir, des points d'eau supplémentaires. Toute la matinée, on est à Orthès avec Yannick Damon pour voir un petit peu les initiatives qui se mettent en place, comment la population vit la canicule. Évidemment, vous aussi, vous pouvez intervenir sur l'antenne pour nous partager vos initiatives. Si vous avez, par exemple, des groupes de messages avec vos voisins pour prendre des nouvelles, quelles sont aussi les activités à la fraîche à faire avec les enfants, vous pouvez nous appeler au standard 05 59 98 09 09 ou nous écrire et même nous envoyer des photos aussi sur WhatsApp, même numéro 05 59 98 09 09. Parce que Lucas, il va faire encore très chaud aujourd'hui, plus de 40 degrés évidemment, donc on se met au frais, on essaye de se préserver un petit peu.
0: C'est exactement ça, hein, la vigilance rouge canicule concerne les Pyrénées-Atlantiques et les Hautes-Pyrénées, soyez donc très prudents. On pense bien sûr à boire très régulièrement, on n'hésite pas à prendre contact avec les personnes les plus vulnérables et surtout on évite de sortir aux heures les plus chaudes, notamment cet après-midi parce qu'il va faire 38 degrés à Oloron, 39 sur l'Embeil, Lourdes mais aussi sur Tarbes et l'agglomération. La barre des 40 degrés sera franchie à Pau, Naï, Orthès ou encore Jurançon avec 40 degrés mais un ressenti de 45. La nuit prochaine s'annonce comme la plus chaude de ces derniers jours avec des températures comprises entre 28 et 33 degrés et puis pour demain c'est un copier-coller avec plus de 40 degrés attendus sur tout le Béarn et la Bigorre. Ce n'est qu'à partir de jeudi que les orages devraient faire retomber cette chaleur selon Météo France.
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0: Il est 6h36 sur ici Béarn Bigorre. Je vous rappelle quelques horaires de train. Au départ de la gare de Tarbes, pour le moment, aucun train. Enfin, tous les trains sont à l'heure. Il y a un seul train retardé, celui de 6h30 en direction de Paris-Montparnasse, mais ce n'est pas lié à la canicule. En revanche, au départ de Pau, il y a plusieurs trains qui sont retardés, notamment celui de Paris-Montparnasse à 7h25, celui de Tarbes plus 10 minutes. Il y partira à 7h34. Celui de Bedouce a été supprimé à 8h52. Soyez vigilants, pensez à regarder régulièrement votre application pour connaître tous les horaires. 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

0: Un autre monde signé Téléphone à l'instant sur votre radio locale.
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0: Oui, et à cette occasion, l'antenne vous est ouverte au 05 59 98 09 09. Je vous rappelle qu'à Borde, les écoles maternelles et élémentaires seront fermées cet après-midi, tout comme à Pau, où le lycée Honoré Barada annonce qu'en raison de l'épisode de canicule annoncé pour ces prochains jours, eh bien, les cours de cet après-midi seront également annulés. Donc, appelez-nous. Comment vous gérez la fermeture de ces écoles? 05 59 98 09 09. On est aussi avec vous sur notre page Facebook pour les températures près de chez vous. Il fait 24 degrés ce matin à Soumoulou, 24 degrés aussi sur Pau. Marianne nous dit qu'elle l'applique sur elle, une serviette mouillée derrière la nuque avec des brumisateurs. Et puis il fait 21 degrés aussi à Mourinx chez Natalia. Continuez de nous envoyer les températures près de chez vous. Où est-ce qu'il fait le plus chaud en Béarn et en Bigorre? On va le savoir bien sûr tout à l'heure à partir de 7h20, je vous le rappelle. Un prévisionniste de chez Météo France sera avec nous pour tout nous expliquer. Et à 6h42, place au sport ce matin avec vous Fanny Narvart. Toute la semaine, on vous présente les nouvelles recrues de la section paloise.
3: Oui, c'était hier le deuxième ligne Baptiste Pesentier. Aujourd'hui, Sébastien Piccheroni nous présente le troisième ligne qui arrive de Bordeaux-Bègle, Bastien Vergne-Taillefer.
4: Un double champion d'Europe qui va arriver forcément avec son expérience de la gagne, qui est un joueur de 97, donc en pleine force de l'âge. J'ai envie de dire, on devrait avoir le meilleur ratio entre performance physique et expérience et leadership. Et Bastien qui vient couvrir tous les postes de la troisième ligne, épaissir en nombre et en qualité, mais surtout pour assumer aussi un petit grain de polyvalence dans la nouvelle composition de nos feuilles de match, avec les retours au jeu qui seront plus possibles.
3: Demain, Sébastien Piccheroni vous présentera en notre troisième ligne, revenant à la section, l'Argentin Santiago Grandona. Toutes les présentations à retrouver d'ores et déjà sur ici.fr.
0: Et puis la Coupe du Monde de foot, le match de l'équipe de France de football contre l'Irak, interrompu pendant plus de 2 heures cette nuit.
3: Et à cause d'une alerte intempérie et orage, les joueurs n'ont pas pu revenir sur le terrain après la mi-temps. La France menait déjà 1-0, mais les tribunes ont dû être évacuées. Karim, supporter venu de Washington, se serait bien passé de cette longue pause.
5: Au bout d'un moment, tout le monde en avait un peu marre parce que ils disaient rester à l'abri, mais c'est ouvert de tous les côtés. Donc avec le vent qu'il y avait, on se fait quand même une bonne saucée de pluie. Et après, c'est des stades qui sont complètement ouverts. Pourtant, c'est l'un des meilleurs stades qu'ils ont ici aux États-Unis. C'est assez compliqué. J'espère que personne va vivre ce que nous on a vécu ce soir. Parce que là, j'ai la voix cassée, je suis fatigué. Ouais, grosse galère. On était là 4 heures.
6: Ouais,
5: 4 heures et ça se finit là. Je ne sais même pas quelle heure il est. 9 heures. Donc c'est 5 heures au stade. Ça va, on rentabilise.
3: Bon, au final, ça va quand même. Hein, Philippe, victoire 3-0 avec doublé de Kylian Mbappé et but de Ousmane Dembélé. La France qualifiée pour les 16e de finale avant de jouer contre la Norvège vendredi.
0: Et justement, la Norvège qui a battu le Sénégal 3-2. Dans les autres poules, l'Argentine, championne du monde en titre, s'est elle aussi qualifiée pour les 16e de finale après sa victoire contre l'Autriche de but à 0.
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0: Oui, et le standard vous est ouvert. L'antenne vous est ouverte au 05 59 98 09 09. Est-ce que vous avez des conseils? Qu'est-ce que vous allez faire pour faire face aux écoles qui ferment cet après-midi? Est-ce que vous aussi, vous avez des petits conseils à donner à vos voisins? Est-ce que vous faites des rondes pour prendre soin des personnes les plus vulnérables? Vous qui partez au travail, si vous êtes infirmière à domicile, n'hésitez pas à nous passer un petit coup de fil et venir témoigner en direct sur ici Béarn Bigorre. 05 59 98 09 09. J'en profite aussi aussi pour vous rappeler que le préfet des Hautes-Pyrénées a décidé d'abaisser temporairement de 20 km/h les vitesses maximales autorisées, que ce soit sur les autoroutes, les voies rapides, les routes nationales ou encore les routes départementales. Et puis, j'en profite aussi pour vous dire qu'à Pau, il y a des points d'eau dans toute la ville. Une carte des points d'eau est d'ailleurs à votre disposition dans la ville de Pau et à retrouver sur pau.fr. À Oloron, sous avis de la sous-préfecture, la mairie d'Oloron a décidé aussi d'annuler le feu de la Saint-Jean qui était prévu initialement ce mardi 23 juin. Et puis pour les déchetteries, durant cette période de canicule, les déchetteries de l'agglomération de Pau seront ouvertes de 8h à 13h. Le ramassage des poubelles sera quant à lui décalé en soirée ou en fin de matinée. Il faudra donc sortir vos bacs la veille du jour de collecte habituel. Et puis à Lourdes, en Bigorre, le jardin de Liou, lui, joue les prolongations. En raison des fortes chaleurs, la ville de Lourdes a décidé de prolonger les horaires d'ouverture de son jardin. Le parc restera ouvert jusqu'à 20h pour profiter le plus longtemps possible de ces espaces ombragés. Il y a aussi des points d'eau à retrouver dans la ville de Lourdes pour vous hydrater en toute sécurité. Des bornes et fontaines publiques ont lieu, sont présentes au lac de Lourdes, au jardin de Liou, sur la voie verte, vallée des Gaves, au local des cyclos randonneurs, ainsi que des points d'eau dans les salissettes automatiques du château fort. 6h46, on se réveille tout doucement avec cette chaleur. Est-ce que vous ouvrez vos volets? Si par exemple vous êtes à Lannemezan, si vous êtes sur les coteaux, est-ce que vous avez gardé les volets fermés? N'hésitez pas à venir nous le dire. S'il y a des différences de température entre chez vous et chez votre voisin, 05 59 98 09 09. Je vous rappelle que notre standard est ouvert et que notre antenne aussi vous est ouverte. Donc n'hésitez pas. Et puis sur le WhatsApp, c'est possible aussi de nous envoyer vos messages ou vos photos si vous avez des petits conseils canicules. C'est maintenant qu'il faut nous les donner. 05 59 98 09 09.

0: Madonna avec la avec Holiday à l'instant sur ici Bern Bigorre. Et à 6h50, on va être solidaire. Vous pouvez bien sûr l'être sur notre antenne au 05 59 98 09 09. Venez nous partager vos conseils, vos bons plans aussi pour faire face à cette canicule. Mais c'est aussi l'heure de retrouver Éric Dreux avec un vrai geste solidaire parce qu'il y a la structure l'Army Rock qui va organiser sa grande fête associative. On en parle donc avec Éric Dreux et Claire Kalman.
1: Avec plaisir. La RIMOC, en fait, c'est une association qui accompagne des enfants à partir de 3 ans, mais aussi des adultes qui vont être concernés par le handicap. Donc, ça va être notamment des cérébro-lésions acquises, la paralysie cérébrale, du polyhandicap ou des troubles cognitifs sévères ou même du TDAH. En fait, notre raison d'être, c'est vraiment d'œuvrer pour une société où chacun, avec ses différences, trouve sa place et s'épanouit en confiance. Et cette fête, elle vient vraiment s'inscrire pleinement dans cet esprit et elle rentre complètement dans les valeurs que porte la RIMOC.
2: Alors cette fête, justement, Claire Kalman, on peut le dire, c'est vendredi 26 juin, sur le site à Saint-James. Qu'est-ce qui va se passer concrètement et qui est invité alors ?
1: Alors en fait, concrètement, cette fête, c'est vraiment un moment qui est important pour l'association, qui a maintenant plus de 50 ans. Et en fait, depuis le début, c'est vraiment un moment historique parce qu'on vient marquer la fin de l'année scolaire et le début de l'été. Et en fait, tout le monde est invité.

0: serait encore mieux, effectivement, et de pouvoir partager un bon moment tous ensemble.
1: Voilà, pour oublier la différence, en fin de compte.
0: Eh bien, c'est ça, en fait, c'est vraiment se retrouver, partager un moment ensemble et vivre l'inclusion, en fait, à travers ces rencontres. Voilà, c'est vraiment vous montrer un petit peu aussi, c'est un lieu de vie, c'est là où les personnes qu'on accompagne vivent pour certains. Donc, ça permet vraiment, voilà, de venir aussi à la rencontre et de découvrir finalement la RIMOC.
1: C'est vendredi 26 juin. La RIMOC prépare sa grande fête associative annuelle à Saint-James. Et celle qui était venue nous en parler ce matin, c'était Claire Kalman. Merci Claire. Bonne journée, bonne fête alors.
0: Merci beaucoup.
2: Et pour le moment, cette grande fête associative de la RIMOC est maintenue vendredi. Renseignez-vous aussi sur les prochains événements qui ont lieu autour de chez vous pour savoir s'ils sont maintenus ou non. Oui, bien sûr, en écoutant Ici Béarn Bigorre, votre radio locale.
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2: Et justement, cette édition spéciale, l'antenne vous est ouverte. Je vous le rappelle, 05 59 98 09 09. Si vous avez des conseils à propos de cette canicule, si vous faites le tour de si vous allez chez vos voisins pour prendre un petit peu des nouvelles, si vous leur proposez des bouteilles d'eau fraîche, venez nous le dire, 05 59 98 09 09. On est aussi sur le terrain avec notre reporter fraîcheur Fanny Narvart.
4: Oui, Yannick Damon qui est toute la matinée à Orthez où il a fait très chaud, 40,6 degrés hier. C'est un des endroits où il a fait le plus chaud en Béarn et en Bigorre, donc toute la matinée, il va prendre des nouvelles un petit peu dans la ville. Et là, Yannick, vous vous êtes arrêté au café.
5: Eh bien, on est au café rue Saint-Gilles chez Jean-Jean. Je suis avec Sébastien qui prend son petit café avec les collègues. Comment s'est passée la nuit, Sébastien ?
6: Il a fait chaud. Il y avait encore 35 degrés à 23h, donc comme tout le monde, on a essayé d'aérer et de garder un peu de fraîcheur pour passer au mieux les heures les plus calmes de la nuit.
5: Vous avez l'avantage, vous n'êtes pas dans le centre-ville même d'Orthez, vous êtes un peu sur les hauteurs, vous m'avez dit.
6: Ouais, je suis un peu sur les hauteurs et il faisait moins chaud chez moi qu'au travail. Je suis prof dans un collège et il faisait très très chaud, et à la maison finalement c'était mieux que sur le lieu de travail.
5: Ouais, dans les classes c'est compliqué.
6: Ouais, moi j'ai des classes de 3e et 4e. Hier c'était vraiment, c'est les dernières heures, mais il faisait super chaud quoi.
5: Vraiment. Orthez a battu un record de température et vous avez vu un truc que vous n'aviez jamais vu, racontez-moi.
6: J'ai vu l'homme qui a braqué le Super U. Non, j'ai vu 50. On va faire en blanc. Ouais. J'ai vu 51 degrés au thermomètre de la voiture devant le collège. Bon, c'était à Amoux parce que je travaillais à Amoux, mais c'est quand même pas loin d'ici. Et oui, 51, j'avais jamais vu ça, oui.
5: C'est incroyable.
6: C'est incroyable, mais il va falloir s'habituer peut-être, hein, je sais pas.
5: Merci beaucoup en tout cas Sébastien. Un peu de fraîcheur encore ce matin, il fait 23-24 degrés, en tout cas dans la rue, parce que là déjà dans l'établissement je pense qu'il fait un petit peu plus chaud, avant une nouvelle journée de canicule.
4: Yannick Damon, notre reporter en direct toute la matinée à Orthez, qu'on retrouve dans quelques minutes dans le journal de 7h, il sera au marché.
2: Et puis il nous a parlé fraîcheur, je vous rappelle que les communes comme Salis, Tarbes, Orthez, Vic-en-Bigorre ou encore Arzac ont ouvert une salle climatisée au moins jusqu'à 20h.

0: Elisa Tovazzi et Tom Dice avec Il nous faut. Et à 6h58, il nous faut rire. C'est pour ça qu'on fait appel à Fred Ballard. Est-ce qu'on peut supprimer le téléphone portable à nos ados? Eh bien, c'est la question qu'elle s'est posée ce matin.
1: Je vous avez fait ce truc là, charmant du siècle dernier. Vous avez discuté.
2: Tous les quinquas de type Florence Foresti se souviennent de ces moments très marrants du temps jadis où on se racontait plein de trucs en face-to-face avec la bouche et tout, hein. On discutait, c'est fou quand on y pense.
1: Oui, alors pour les plus jeunes, discuter... Comment dire, c'est comme... C'est un peu comme chatter, tu vois, mais en vrai. Du coup, on peut se faire les smileys nous-mêmes.
2: À l'époque, on pleurait de rire en vrai avec des Kleenex, le mascara qui coule et tout. On n'allait pas chercher l'emoji qui chiale. Mais bon, il faut vivre avec son temps, l'époque est digitale et tous les parents vont devoir se battre pour la survie du QI de leur enfant.
3: Et plus t'avances dans les âges, plus c'est catastrophique. Moi, j'ai un pote à moi, son fils, il a 12 ans. Alors, lui était persuadé que son gamin était un génie parce que toute la journée, il lit du Hugo, du Chateaubriand. Et en fait, il s'est aperçu que le gamin planquait son téléphone dans les bouquins. Et moi, je m'en doutais, parce que le gamin est complètement con.
2: Voilà, bah, si vous n'arrivez pas à évaluer le niveau intellectuel de votre enfant à l'ère du numérique, Fabrice Eboué peut s'en charger, avec ou sans pincette, mais toujours avec le fou rire. Pas l'émoji, hein, le vrai.
0: Merci beaucoup, Fred Ballard. Et si vous n'avez pas forcément la radio chez vous, prenez votre téléphone pour écouter Ici Béarn Bigorre.
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0: Très belle journée à notre écoute, il est 7h. Et on s'informe avec vous, Fanny Narvart.
5: Édition spéciale canicule ce matin sur ICI Béarn Bigorre. Nos deux départements sont encore en vigilance rouge toute la journée, toute la matinée. On est à Orthez avec notre reporter Yannick Damon pour vous faire vivre cette canicule aux côtés des Orthésiens. Orthez où il a fait très chaud jusqu'à 40,6 degrés hier. Là, ce matin, Yannick, vous avez fait un tour au marché.
6: On est dans la salle de la Moutette, Fanny, qui accueille le marché couvert. Aujourd'hui, c'est jour de marché à Orthez. Je suis avec le placier du marché, votre prénom ?
7: Benoît.
6: Il fait déjà chaud hein, dans cette salle de la Moutette, là, juste sous les toits. Mais c'était encore pire quand vous avez ouvert tout à l'heure, vous m'avez dit.
7: Oui, tout à fait. Quand on est arrivé, il faisait très très chaud. Donc la première chose qu'on a faite, c'est ouvrir toutes les portes et essayer de créer un espèce de petit courant d'air pour que ce soit plus agréable pour tout le monde, en fait.
6: Il risque d'avoir moins de monde aujourd'hui. En tout cas, les horaires peuvent être adaptés pour ce marché.
7: Alors, je pense que les gens vont arriver plus tôt. Et on va avoir un afflux de personnes, à mon avis, à partir de 8h jusqu'à 10h30, 11h. Et ensuite, je pense que les gens vont rentrer chez eux et se mettre au frais.
6: Vous proposez, s'il y a besoin, des ventilateurs, des choses comme ça ?
7: Alors, les commerçants, eux, ont déjà tous leurs ventilateurs. Si jamais il y a besoin, on a des bouteilles d'eau à disposition qu'on peut donner aux personnes qui ont oublié leur bouteille ou qui ont besoin de boire, tout simplement.
6: À 11h, là, sous ces toits-là, il va faire très très chaud. Hein.
7: Il risque de faire très très chaud, oui. Je ne sais pas combien, mais je pense qu'il va faire, oui, je pense qu'il va faire très chaud. Si on a un peu de chance, il y aura un peu de vent, un petit courant d'air, mais c'est pas sûr.
6: Donc si vous voulez venir au marché d'Orthez, venez de bonne heure ce matin. Merci à vous.
5: Yannick Damon en balade toute la matinée à Orthez, aux côtés des agents de la ville, au marché, on vient de l'entendre, où il va faire aussi très très chaud.
0: Oui, vous faites bien de le dire, puisque les Hautes-Pyrénées sont elles aussi passées en vigilance rouge.
5: Oui, la préfecture a pris plusieurs mesures d'ailleurs pour protéger les plus à risque, Thomas Giraudot.
8: À commencer par les personnes âgées, EHPAD, résidences seniors doivent être préparées, avoir suffisamment d'eau, adapter les repas, renforcer leurs effectifs de soignants si besoin. Même chose pour les établissements médico-sociaux, les IME, les instituts médico-éducatifs, les centres de rééducation. À Tarbes et Lourdes, les bénévoles de la Croix-Rouge sont réquisitionnés pour faire des maraudes, y compris en pleine journée, pour donner de l'eau aux sans-abri, leur proposer d'aller dans un gymnase, une salle climatisée. Pour les écoles, en revanche, pas de fermeture automatique, comme dans les Pyrénées-Atlantiques. La consigne du gouvernement s'applique, ne fermer qu'en ultime recours. Et pour Tarbes, le cap est déjà atteint, le thermomètre monte trop haut dans des salles de classe. Toutes les écoles tarbaises sont fermées tous les après-midi de de la semaine. Jusqu'à midi ce mardi, la vitesse est aussi limitée sur l'autoroute A64, 110 au lieu de 130. Pour réduire la pollution de l'air, il y a déjà beaucoup de particules en suspension à cause d'une masse d'air chaud venant du Sahara et chargée en particules.
5: À Tarbes, toutes les manifestations prévues par la mairie en extérieur sont annulées jusqu'à vendredi, notamment les fêtes de quartier. À Lourdes, l'espace Robert Hossein climatisé est ouvert toute la journée de 10h à 19h aux habitants de la commune, comme aux touristes ou à tous ceux qui vivent dans les Hautes-Pyrénées.
0: Et elles sont plusieurs communes à proposer des solutions fraîcheurs, justement.
5: Et la mairie d'Arzac aussi ouvre sa salle des mariages climatisée. La piscine de Salis est gratuite jusqu'à la fin de la canicule. Une décision assez logique pour Laurent Sainte-Cluc, président de la communauté de communes du Béarn des Gaves, qui gère la piscine.
9: C'est notre rôle de service public, surtout dans une situation d'urgence, quoi, d'urgence de canicule, en alerte rouge. Je pense que quand on a des outils comme ça, c'est les mettre à disposition des habitants. Il nous a semblé logique de proposer un point de repli, un point de fraîcheur, parce qu'on sait très bien qu'à des fortes chaleurs comme ça, on a des personnes qui sont dans des appartements où il fait chaud, ils ont besoin de fraîcheur, donc et des familles, des enfants aussi, parce qu'on parle de piscine ici sur le secteur, mais on a le Gave qui est pas loin. Et les retours que j'ai eus, il y a beaucoup de monde au bord du Gave aussi, ce qu'on appelle le Gave de Loron ici. Tout le long du Gave, même jusqu'à Navarinx. Donc il y a des plages de galets, donc il y a beaucoup de monde qui ont pu se rafraîchir là aussi. C'est sûr que c'est dangereux, ça c'est, on peut pas dire autrement. Hein. C'est, il n'y a aucune surveillance, il n'y a rien du tout. Bon, mais là, c'est difficile d'empêcher la population d'aller au bord du Gave pour se rafraîchir.
5: Pour plus de sécurité, il faut donc privilégier les piscines. À Pau, le stade nautique adapte ses horaires, ouverture de 7h30 à 14h et de 16h à 20h. Fermeture aux heures les plus chaudes de la journée, entre 14h et 16h. Les événements prévus au stade nautique les prochains jours, notamment le Nautique Challenge, sont annulés pour avoir plus de créneaux disponibles. La piscine de Péguillan conserve ses horaires habituels de midi à 14h. Côté Bigorre, à Lourdes, le jardin de Lioux restera ouvert jusqu'à 20h pour profiter plus longtemps des espaces ombragés. La chaleur qui a beaucoup perturbé le trafic ferroviaire hier. Des câbles d'alimentation électrique ont été abîmés en gare de Bordeaux. Un TGV lourd de Paris a compté plus de 5h30 de retard. Des TER aussi arrêtés en gare de Dax. Le trafic a repris progressivement hier soir.
0: Et puis dans le reste de l'actualité, la justice paloise plus accessible le temps d'une réunion publique hier à Pau.
5: Le tribunal a accueilli une soixantaine de curieux venus poser des questions aux avocats, aux juges ou aux procureurs. Une manière de mieux comprendre un système très critiqué en ce moment après l'affaire Liana. Des défaillances ont été mises à jour. Pendant cette séance de question-réponse, le procureur de la République de Pau, Rodolphe Jarry, a tenté de répondre aux incompréhensions.
10: L'obsession, j'allais dire, de l'institution judiciaire, c'est de protéger en toutes circonstances les mineurs. Donc on a essayé d'expliquer, via les dispositifs qu'on met en œuvre, quels étaient les moyens sur lesquels on pouvait s'appuyer pour protéger les mineurs. Bon, encore une fois, il ne s'agissait pas tellement de convaincre, mais d'expliquer. Et d'expliquer notamment qu'en matière pénale, vraiment, la notion pivot, c'est la preuve, prouver. Il ne s'agit pas de croire les uns et les autres, mais pour nous, il s'agit de prouver que les faits sont intervenus ou au contraire que les faits n'ont pas eu lieu.
5: Mais les arguments du procureur n'ont pas vraiment convaincu Marie et Clément de Béarnais qui repartent frustrés du tribunal.
11: Je reste sur ma faim parce que j'ai eu plus l'impression que c'était pour nous expliquer un manque d'effectifs et de moyens que nous expliquer pourquoi autant de classements sans suite et autant d'enfants qui ne sont pas protégés.
12: On a 160 000 enfants victimes d'agressions sexuelles, on va dire entre 3 500 et 4 500. Condamnation, il y a un problème quand même.
5: Un reportage de Thomas Giraudoux. Une tentative de cambriolage spectaculaire au Super U d'Orthez dans la nuit de samedi à dimanche. 4 individus sont arrivés à bord d'un fourgon volé, lui aussi quelques heures plus tôt. Ils ont foncé dans la borne de paiement de la station de service. Ils n'ont volé qu'une centaine d'euros au final, mais les dégâts matériels sont importants. La section de recherche de la gendarmerie d'Orthez recherche toujours les 4 cambrioleurs. Et puis en rugby, un de plus qui reste à la section paloise. Après Emilien Gailleton et Hugo Oradou, c'est l'ailier Théo Atissogbe qui prolonge son contrat. 2 ans de plus en vert et blanc.
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5: Et Lucas, la qualité de l'air s'améliore un petit peu dans les Pyrénées-Atlantiques. D'ailleurs, les restrictions de vitesse qui étaient mises en place par la préfecture ne sont plus en place. En revanche, côté Haute-Pyrénées, il y a toujours des réductions de vitesse, notamment sur l'autoroute, parce que là, il y a encore de la pollution. C'est dû à la chaleur qui va sévir toute la journée.
0: Oh oui, il va falloir être très vigilant. Pensez bien sûr à vous hydrater très régulièrement, éviter de sortir aux heures les plus chaudes. Il va falloir conserver cette fraîcheur. Les Pyrénées-Atlantiques et les Hautes-Pyrénées sont en vigilance rouge parce que cet après-midi, il va faire très lourd. On aura 37 degrés à Argelès, Gazost et Larens, 2 degrés de plus à Lourdes et à Tarbes, mais avec un ressenti de 44 degrés. Et puis, on va dépasser ces 40 degrés à l'ombre, que ce soit à Pau, Naï, Monin et Salis, où il fera 42 degrés. Pour la nuit prochaine, elle sera la plus chaude de ces derniers jours, avec des températures comprises entre 28 et 33 degrés. Puis pour demain, la canicule sera encore présente, avec plus de 40 degrés annoncés par Météo France en Béarn comme en Bigorre. Et ce n'est qu'à partir de jeudi que les risques d'orages sont les plus forts et qu'on commencerait à avoir des baisses de température.
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0: 7h09, ce sont les frérots de la Vega qui vous réveillent avec Sweet Darling. Prenez soin de vous, prenez des nouvelles de vos proches et venez à l'antenne témoigner 05 59 98 09 09.

0: Jusqu'au bout, c'était Sweet Darling, signé des frérots de la Vega.
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0: Et à cette occasion, à partir de 7h20, nous serons avec un prévisionniste de chez Météo France. Il viendra nous expliquer tout ce qui concerne la canicule, pourquoi on a fait passer les Pyrénées-Atlantiques et les Hautes-Pyrénées en vigilance rouge, pourquoi il y a des orages après de fortes canicules. Rendez-vous à partir de 7h20. Et puis à 7h45, Fanny Narvart, on va aussi continuer de parler de cette canicule.
3: Oui, on reçoit le préfet des Hautes-Pyrénées, puisque ça y est, le département est passé en vigilance rouge depuis hier midi, 24 heures après les Pyrénées-Atlantiques. Comme côté Béarn, il y a aussi des restrictions côté Bigorre. On va faire le point avec le préfet, notamment sur la réduction de la vitesse, parce qu'il y a de la pollution sur les routes, aussi pour savoir s'il y a des restrictions d'eau, ce genre de choses. On fait le point à 7h45 avec le préfet des Hautes-Pyrénées.
0: En revanche, aucune restriction pour venir jouer avec nous à 7h12. C'est le moment où vous allez pouvoir vous retrouver au frais. Deux places pour le spectacle de Jeff Panaclock au Zénith de Pau ce samedi 27 juin dès 20h. Vous savez, Jeff Panaclock, c'est le ventriloque toujours accompagné de Jean-Marc, son singe qui le maltraite un petit peu. Eh bien, il revient sur la scène du Zénith de Pau ce samedi à 20h. Et sur ici, Béat Bigorre, on vous offre vos deux places. 05 59 98 09 09. Pour celles et ceux qui veulent se mettre dans l'ambiance, Jeff Panaclock, c'est ça.
4: Bonsoir.
5: Salut les Léros.
4: Merci, je vois.
5: Ouais, ils attendent le traiteur, mais il est bloqué sur le périph', hein. Vous avez pas grand chose à vous faire ce soir,
4: Jean-Marc?
5: Oui, pardon.
4: Bah oui, on a un invité de marqueur.
5: Ouais, c'est Jean Dujardin, ouais.
4: Ouais.
5: La classe, hein.
4: Et en plus, on a un point en commun, c'est qu'on est tous les deux passés par...
5: L'échec scolaire.
4: Non. On est passé par Patrick Sébastien.
5: Oui, c'est ce que je viens de dire, ouais, tout à fait, ouais.
0: Avoir de l'autodérision, savoir rire de tout, surtout prendre du plaisir. 05 59 98 09 09. Deux places pour vous, pour le spectacle de Jeff Panaclock. C'est ce samedi 27 juin, au frais, dans la salle du Zénith de Pau.
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0: Et à 7h15, je vous rappelle qu'ici Béat Bigorre est en édition canicule. Et à cette occasion, David Ossiou nous a rejoint, puisque plus de la moitié de la France se réveille ce matin en vigilance rouge canicule, avec des températures qui vont aujourd'hui encore dépasser par endroits les 40 degrés. Donc avec une tenue la plus légère possible, David.
7: Et tout est dans le possible selon votre métier, parce que comme pour le logement que nous habitons, il n'y a pas d'égalité face à la canicule jusqu'à votre tenue. Donc si vous êtes derrière un bureau climatisé, c'est nettement plus facile. Si vous avez droit à la chemise ouverte au Bermuda, c'est pas la même canicule. Et si la clim du boulot flanche, la loi vous donne même le droit de demander le télétravail depuis l'an dernier. Si vous êtes au contact du public, vous devez rester présentable même à 40 degrés, parce que l'image de l'entreprise, elle ne prend pas de vacances. Si vous êtes sur un chantier, dans un champ, en uniforme de sécurité, là, casque, manches longues, pantalons, chaussures fermées, c'est une obligation, la loi le dit même noir sur blanc. Mais depuis l'an dernier, la chaleur est officiellement classée comme un risque professionnel, au même rang que le bruit ou les produits chimiques. Un employeur qui ne protège pas un salarié exposé risque jusqu'à 10 000 euros d'amende, 30 000 en cas de récidive et même de la prison à la clé. Enfin, le plus savoureux dans tout ça, ceux qui ce matin sont en train de préparer leur costume, leur cravate pour aller travailler, ne peuvent pas compter sur les députés pour avoir pitié d'eux. Parce que voilà une profession, c'est peut-être la seule en France qui a durci son propre code vestimentaire alors que les canicules s'enchaînaient. En 2022, Éric Ciotti, qui était député LR, voulait carrément rendre la cravate obligatoire. Il n'a obtenu que la moitié de sa victoire, la veste, oui, la veste, aujourd'hui, en 2026, est obligatoire pour les hommes à l'Assemblée. Au moins une chose est sûre, si la canicule s'aggrave, on sait qui changera de tenue en dernier.
0: Merci beaucoup David Ossiou. Et justement, dans moins de 5 minutes, on va continuer de parler de cette canicule avec un prévisionniste de chez Météo France. Il sera avec nous pour répondre à toutes nos questions.

0: Oh que non, personne ne va nous stopper. Ça fait du bien de se réveiller avec les Queens ce matin.
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0: Et à 7h19, direction Iguersouille, juste au-dessus de Morlas, chez vous, Nadia. Bonjour, Nadia.
3: Bonjour, bonjour.
0: Nadia, combien de température avez-vous chez vous ?
3: Oh là, on doit avoisiner les 28, je pense.
4: Ah oui.
3: Peut-être pas quand même. Parce qu'il fait frais un peu ce matin. Non, on est à 23,9.
0: Ça va. Vous avez ouvert les volets ou pas du tout ?
3: Pas encore.
0: Je
3: me réveille, là, il n'y a pas longtemps, et je vous écoute.
0: Ah, est-ce que vous avez un petit conseil à donner à nos auditeurs, justement, pour faire face à cette canicule ?
3: Les conseils, on les connaît tous. Hein. Boire, essayer de rester au frais, mais c'est vrai que c'est pas évident parce que on n'est pas tous. Ça dépend où on vit et selon les endroits, c'est plus ou moins chaud et c'est pas évident. Il faut boire en tout cas.
0: Exactement. Boire. Moi, en tout cas, j'ai un endroit frais où vous allez pouvoir passer votre soirée du samedi. C'est au Zénith de Pau pour voir le spectacle de Jeff Panaclock au Zénith. Alors Nadia, on va jouer ensemble. Trois questions, deux bonnes réponses et le cadeau, il est pour vous.
3: D'accord.
0: Alors, il y a une première bonne réponse qui est partie avant l'heure, mais c'est pas grave, on y va. 7h20, c'est l'anniversaire d'un footballeur aujourd'hui. Il a notamment été champion du monde 98, Ballon d'Or la même année. Il est français, il a entraîné le Real Madrid. De qui s'agit-il, Nadia ?
3: Zinedine Zidane ?
4: Oui. Ah pardon, j'ai dit oui, mais il fallait peut-être pas dire de suite.
0: On va vérifier quand même. C'est une première bonne réponse, Nadia. De quelle couleur est Jean-Marc, le singe qui accompagne Jeff Panaclock ?
3: Ah, lui, je sais, c'est orange.
0: Oui, c'est une bonne réponse. Et bien, vous repartez avec vos deux places pour aller voir Jeff Panaclock ce samedi.
3: Merci. C'est mon fils qui va être content.
0: Ah, ben, je suis ravi de vous offrir ces places. Profitez bien, passez une belle soirée, mère et fils. Et puis, envoyez-nous des photos sur le WhatsApp d'ici Béat Bigorre.
3: Merci beaucoup, Asra. Avec plaisir. Bonne journée à tous et restez au frais.
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0: Et à 7h21, vous êtes bien sûr les bienvenus sur Ici Béarn Bigorre. On va tenter de rester au frais avec vous, Thomas Bouffon. Vous êtes prévisionniste chez Météo France. Bonjour Thomas. Ah, Thomas, peut-être. Thomas, vous ne vous avez pas fait une insolation ?
5: Non, j'étais coupé jusqu'à maintenant.
0: Ah bon, Thomas, comment faire face à la canicule ce matin ?
5: Alors, il y a des conseils de comportement qui figurent sur le site de Météo France. Et je crois que vous avez, après un entretien avec la préfecture, non ? Il me semble qu'il va vous détailler un peu les...
4: À 7h45, on a rendez-vous avec le préfet des Hautes-Pyrénées, oui, qui va un petit peu détailler. Mais peut-être vous pouvez nous donner quand même une petite marche à suivre ?
5: En cas de vigilance rouge, les conseils de comportement, c'est de boire de l'eau plusieurs fois par jour, de continuer à manger normalement, de s'humidifier le corps à l'aide de brumisateurs, gants de toilette, ou en prenant des douches et des bains tièdes, de pas sortir aux heures les plus chaudes, de se couvrir avec un chapeau et des vêtements légers si on doit sortir. C'est une vigilance rouge, hein, d'une manière générale, quel que soit le phénomène météo, en cas de vigilance rouge, on adapte son comportement, on limite ses déplacements. On garde les maisons fermées en journée, on essaie de les refroidir la nuit.
0: Et justement, Thomas, quelles sont les conditions pour passer en vigilance rouge, comme on a pu le voir avec les Pyrénées-Atlantiques et les Hautes-Pyrénées ?
5: C'est des seuils que j'ai pas sous la main, qui sont une combinaison de la durée de l'épisode, des maximums qu'on atteint et puis des minima en fin de nuit.
0: Alors qu'est-ce qui explique aussi la différence de température entre moi par exemple qui habite à Pau et ma maman qui habite plutôt vers Boulin juste à côté de Pouillastruc?
5: Alors, par exemple, hier matin, au pied des Pyrénées, il y a eu des températures minimales qui étaient très élevées parce qu'il y a eu un petit épisode de vent de sud. Donc, on a des températures qui ne sont pas redescendues, par exemple, en dessous de 30 degrés à Larro, au pied d'Irati. Et il faisait 25 à Irati hier matin, etc. Ça c'est un effet assez local, hein, qui est le long de la chaîne des Pyrénées, plutôt sur la partie ouest hier matin, où on n'est pas redescendu en dessous de 30 degrés. Après, il y a les îlots de chaleur urbains, La température redescend plus difficilement en ville, dans les zones urbanisées, à cause des surfaces bétonnées, du bâti qui est en place, par rapport à des surfaces engazonnées.
0: Est-ce qu'habiter, par exemple, proche d'un point d'eau, ça aide aussi à faire baisser la température ?
5: Bon, dans une moindre mesure. Ça limite aussi l'augmentation de température. Mais ça joue beaucoup moins que l'urbanisation, que l'effet négatif de l'urbanisation.
0: Alors vous le savez, nous sommes en édition spéciale canicule sur ici Bern Bigorre, mais justement à quel moment on peut parler de canicule ?
5: Il n'y a pas de seuil exact, ça dépend de chaque département. Il faut un épisode de chaleur qui est prolongé. Si on atteint des valeurs très fortes, mais que ça dure seulement quelques jours, on parle plutôt de pic de chaleur sur 2 jours. Une canicule, c'est un événement anormalement chaud qui s'étale dans la durée et en général avec des valeurs qui sont pas forcément des records, mais qui sont élevées et qui restent élevées en la nuit.
0: Alors, après la canicule, généralement, il y a des risques d'orage qui sont annoncés par Météo France. Est-ce que c'est toujours un phénomène qui arrive après la canicule ?
5: Ça peut être souvent lié. Là, par exemple, effectivement, la canicule va rester au même niveau aujourd'hui, demain. Jeudi, on amorce une toute petite baisse. Vendredi, ça continue de baisser. Et ensuite, effectivement, il y a des orages qui vont remonter d'Espagne. En fait, la canicule qu'on a actuellement, elle est causée par une zone de haute pression d'altitude qui est coincée entre 2 zones de basse pression, dont une qui est sur le Portugal. Et en fait, la canicule va prendre fin au moment où notre zone de haute pression va se décaler et la zone de basse pression du Portugal va venir remonter sur la France et induire des orages.
0: Thomas Bouffon, vous êtes prévisionniste chez Météo France. Merci de nous avoir un petit peu plus aidé à mieux comprendre cette canicule qui touche les Pyrénées-Atlantiques et les Hautes-Pyrénées. Merci beaucoup.

0: Jean-Jacques Goldman à l'instant avec Long is the Road.
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0: Soyez les bienvenus sur ici Béarn Bigorre avec une bonne gourde d'eau fraîche ce matin. Justement, on va en parler dans l'info d'ici dans quelques instants parce que la chaleur touche encore aujourd'hui les Pyrénées-Atlantiques et les Hautes-Pyrénées. Pour le moment, il est 7h30, place à toute l'actualité en France et dans le monde.
3: Un scénario rocambolesque, mais c'est fait. L'équipe de France valide son ticket pour les 16e de finale du mondial de foot. Victoire 3-0 contre l'Irak. Et image incroyable, le stade évacué à la mi-temps. Le match interrompu pendant plus de 2 heures à cause d'un orage. Il s'est fini vers 3h du matin. Kylian Mbappé, encore auteur d'un doublé, fêtait sa 100e sélection en équipe de France. Doublé aussi pour Lionel Messi contre l'Autriche. L'Argentin est désormais le seul meilleur buteur de l'histoire du mondial. Météo France prévient, de nouveaux records de chaleur seront battus très probablement aujourd'hui. Et attention aux baignades dans les zones non surveillées. La ministre des Sports, Marina Ferrari, recense une 20aine de décès par noyade depuis le début du week-end. 54 départements et plus de 38 millions de Français seront concernés ce midi par une alerte rouge à la canicule. À Carpentras, les deux garçons retrouvés morts dans une voiture s'étaient enfermés eux-mêmes dans le véhicule, selon le parquet. Ils avaient 2 et 4 ans et la piste de la canicule est bien privilégiée. Les premières sanctions sont tombées dans l'affaire Liana. Deux gendarmes de Condom dans le Gers sont mutés d'office avec retrait des fonctions de police judiciaire. Et à Auch, un substitut du procureur se voit retirer ses fonctions d'enquête. Les obsèques d'Éric Roy, l'entraîneur du Stade Brestois, seront célébrées cet après-midi à Nice. Et le groupe Ultra Brestois 1990 met en vente un t-shirt à son effigie. Les bénéfices seront reversés à une association dont il était le parrain.
4: L'info d'ici, en Béarn et en Bigorre, c'est bien sûr la chaleur encore aujourd'hui. À Orthès, où on est toute la matinée avec Yannick Damon pour faire un point. Orthès, où il y a 40,6 degrés qui ont été enregistrés hier. C'est toute une ville qui se met en ordre de bataille. La mairie ouvre par exemple une salle climatisée pour se rafraîchir. Les agents communaux aussi essaient au maximum d'aérer les bâtiments. Yannick, vous avez justement croisé la route de Géraldine.
5: Alors on est à l'école du centre à Orthès avec Géraldine. On a fait le tour des classes avec vous Géraldine, vous avez ouvert toutes les fenêtres ce matin dès 6h, même un petit peu avant. Là on est sous les toits, dans une classe sous les toits, il fait encore très très chaud là.
6: Ben là oui, il fait relativement chaud. Je pense que les enfants vont adhérer à la médiathèque ou dans des endroits climatisés, c'est ce que monsieur le maire avait préconisé. Donc voilà, après les enseignants restent vigilants, nous aussi, voilà.
5: Vous faites le tour de plusieurs écoles le matin pour ouvrir les fenêtres comme ça ?
6: Hier matin, on l'a fait. On a fait avec ma responsable, on a fait l'école des soirs. Après, on a fait le centre. Et après, je suis partie à mairie, c'était déjà ouvert. Mes collègues avaient ouvert, voilà.
5: Mais on voit bien que en fait il y a pas d'air, donc la fraîcheur elle a du mal à rentrer dans les classes parce qu'il y a absolument pas de vent ce matin.
6: Non, effectivement la température quand même est basse par rapport au jour, mais c'est vrai que sous les toits en plus c'est vraiment intenable.
5: Alors vous servez les repas à la cantine dans une autre école dans la journée. Est-ce que vous voyez ces derniers jours qu'il y a moins d'élèves qui viennent à l'école ?
6: Mais hier il y en a eu moins. Parce que bon, la directrice a préconisé de dire aux enfants de les laisser plus ou moins à la maison si jamais par cas ils ne travaillaient pas. Et aujourd'hui, par contre, il y a la cantine assurée pour tout le monde. Mais après, ils vont en piscine le matin, la médiathèque et des endroits climatisés. Comme j'ai dit, ils sont bien encadrés, les enfants.
5: Il n'y a pas du tout de climatisation dans les écoles à Orthès. J'ai vu qu'il y avait quelques ventilateurs, mais ça s'arrête là.
6: Ventilateur, oui, mais après, je crois que dans une école comme à Cassétarbe, à la cantine, il y a la clim réversible.
5: Donc là, on va sortir de cette classe parce que franchement, on est en train de transpirer pour exactement tout vous dire. On espère que la fraîcheur va arriver avant que les élèves n'arrivent tout à l'heure vers quoi ? 8h, 8h30 ?
6: 8h30, 9h.
5: Merci beaucoup Géraldine pour cette petite visite de l'école du centre ici à Orthès.
4: Yannick Damon en direct d'Orthès où vous êtes toute la matinée en balade à la fraîche. On reçoit d'ailleurs le maire d'Orthès dans un peu moins d'une heure pour parler de cette solidarité dans la commune. Benjamin Moutet est avec nous à 8h20. Les écoles qui pour le moment restent ouvertes cet après-midi à Orthès. En revanche, elles sont fermées toute l'après-midi, toute la semaine à Tarbes. Les crèches pourraient aussi fermer leurs portes si les conditions se dégradent, annonce la mairie. Oloron et Borde, les écoles sont fermées pour le moment cet après-midi.
0: Et oui, je vous le rappelle que nous sommes en édition spéciale sur ICI Béarn Bigorre.
4: Et on reçoit le préfet des Hautes-Pyrénées dans un quart d'heure, Jean Salomon, pour faire le point à la fois sur les restrictions, mais aussi sur les plans de vigilance mis en place. Restrictions notamment avec l'abaissement de la vitesse sur les routes. Il y a un épisode de pollution qui est en cours. On va lui poser la question aussi de l'état des urgences. On sait que dans les Pyrénées-Atlantiques, il y a eu 30% d'appels en plus pour des malaises ou de la déshydratation. On va voir ce qu'il en est dans les Hautes-Pyrénées. On reçoit Jean Salomon dans une dizaine de minutes. Parce que Lucas, on le répète pas assez, mais il faut évidemment boire toute la journée, s'hydrater, pas attendre d'avoir soif d'ailleurs.
0: C'est exactement ça, parce que la chaleur fait qu'on a moins faim, qu'on n'a pas envie de boire, mais c'est primordial de boire de l'eau très fraîche. Soyez très prudents, bien sûr. La vigilance rouge canicule concerne les Pyrénées-Atlantiques et les Hautes-Pyrénées. Cet après-midi, il va forcément falloir trouver un moyen de rester au frais. Les températures à l'ombre seront très élevées, 38 degrés à Oloron, 39 sur l'Embeil, Lourdes, mais aussi sur Tarbes et l'agglomération. La barre des 40 degrés sera franchise à Pau, Nailles, Orthès, Lons ou encore Jurançon avec 40 degrés, mais avec un ressenti de 45. Cette nuit, la nuit prochaine s'annonce comme la plus chaude de ces derniers jours avec des températures comprises entre 28 et 33 degrés. Pour demain, ce sera un copier-coller avec plus de 40 degrés attendus sur tout le Béarn et la Bigorre. Ce n'est qu'à partir de jeudi que les orages devraient faire retomber cette chaleur selon Météo France.
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0: J'en profite aussi pour vous rappeler que des espaces fraîcheurs sont disponibles à Tarbes avec l'ouverture prolongée du jardin Massé jusqu'à 22h toute la semaine et l'accès gratuit au musée Massé.

0: ce matin sur ici Béarn Bigorre. J'espère quand même que vous avez le ventilateur à côté de vous parce que normalement vous êtes déjà en transpiration si vous avez fait que danser sur cette chanson.
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0: Et justement, je vous rappelle aussi que ce numéro, le 0800 06 66 66, c'est le numéro Canicule Info Service. Il est gratuit et il est en service de 9h jusqu'à 19h. Hydratez-vous bien sûr régulièrement, restez dans un endroit frais, évitez de sortir aux heures les plus chaudes. D'ailleurs, aussi, si vous devez sortir, si vous devez prendre la voiture et que vous êtes dans les Hautes-Pyrénées, sachez qu'il y a toujours cette réglementation qui concerne 20 km/h en dessous de la vitesse maximale autorisée, que ce soit sur les autoroutes ou sur les voies rapides. D'ailleurs, le préfet sera notre invité dans quelques instants. Et puis, j'en profite aussi pour vous rappeler que l'antenne vous est ouverte au 05 59 98 09 09 avec la fermeture des écoles cet après-midi. Comment est-ce que vous allez gérer ça? Est-ce que vous allez faire appel à une babysitter? Est-ce que vous allez vous adapter au travail? Vous venez témoigner sur notre antenne 05 59 98 09 09. Votre radio locale est à vos côtés jusqu'à 9h en cette édition spéciale canicule.
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0: J'en profite aussi pour vous rappeler tout ce qui concerne les trains. Sachez que le train en direction de Tarbes depuis la gare de Pau va être retardé. Il a déjà plus de 20 minutes de retard ensuite à bien sûr aux conditions météorologiques. La vitesse des trains est ralentie entre Bordeaux et Facture, et ça dans les deux sens. Une perte de temps estimée à 5-6 minutes. Mais pour le moment, on est plutôt aux alentours des 20 minutes de retard sur le train qui devait partir au départ de la gare de Pau à 7h34 pour une arrivée à Tarbes. Et puis le train de 8h52 à Bedouce a complètement été supprimé, ainsi qu'on a un retard aussi de 45 minutes sur le train en direction de Lourdes. Celui-là est à 11h01. Bien sûr, pensez à régulièrement regarder l'application SNCF pour savoir tous les retards sur les trains. 7h43, Fanny Narvart, on est aussi avec notre envoyé spécial. Il est à Orthès et il essaye de nous donner un petit peu d'air frais.
8: Oui, Yannick Damon qui est en balade toute la matinée pour nous faire vivre un petit peu cette canicule auprès des Orthésiens, puisque c'est à Orthès un des endroits où il a fait le plus chaud en Béarn et en Bigorre hier. Yannick, vous êtes retourné au marché, il me semble.
9: Alors, on est toujours sur le marché. On est ressorti de la halle de la Moutette, un peu plus au frais à l'extérieur, avec Sarah, qui est fromagère pour la société Sans Compter. Sarah, ça va être une journée compliquée pour vous aujourd'hui. En tout cas, vous vous préparez à ça?
10: Oui, un petit peu compliqué, comme beaucoup de personnes. Mais bon, voilà, on fait en sorte de rendre la chose moins difficile. On vient un petit peu plus tôt, on déballe un peu plus tôt pour être prêt, de façon à ce que les premiers clients qui veulent sortir et faire leurs courses à la fraîche, entre guillemets, ce soit plus sympathique pour eux et pour nous.
9: Vous pensez qu'il y aura peut-être moins de clients, en tout cas après une certaine heure?
10: Alors oui, je pense que sur les coups de 11h30, ça risque de s'arrêter un petit peu plus brutalement que d'habitude.
9: À la longue, ça peut avoir un impact sur votre chiffre d'affaires?
10: Je pense pas, parce que les clients ont leurs habitudes, c'est l'avantage des marchés. Contrairement aux grandes surfaces, les mairies de certaines villes s'adaptent, font passer les messages. Et puis la clientèle des marchés est une clientèle assez fidèle, donc ils savent aussi comment on fonctionne. C'est un peu comme l'hiver quand il pleut ou quand il fait très froid. Bah là, c'est pareil, sauf que c'est l'été et il fait très chaud.
9: Voilà, Sarah qui garde le sourire malgré la température qui grimpe. On n'est pas loin déjà des 25 degrés ici à Orthez ce matin.
0: Merci beaucoup Yannick Damon. Vous êtes notre envoyé fraîcheur pour nous faire vivre au plus près du territoire, nous donner aussi quelques astuces. D'ailleurs, j'en profite, l'antenne vous est ouverte au 05 59 98 09 09 si vous avez des conseils à nous donner pour que vous puissiez un petit peu plus atténuer cette chaleur, pour rester au frais. Est-ce que vous allez voir vos voisins? Comment allez-vous gérer les enfants, sachant que les écoles vont être fermé à partir de midi, juste après le temps de la restauration scolaire. Venez témoigner sur notre antenne 05 59 98 09 09. Ce matin, on est à vos côtés pour vous aider à faire face à cette canicule.
8: Et dans quelques minutes, on va recevoir le préfet des Hautes-Pyrénées, Jean Salomon, puisque ça y est, depuis hier midi, les Hautes-Pyrénées ont basculé en vigilance rouge, avec évidemment des restrictions qui s'appliquent, notamment sur la route, abaissement des vitesses, puisqu'il y a un épisode de pollution qui perturbe un petit peu la santé publique. On va faire le point avec lui aussi sur la situation des urgences. Est-ce qu'il y a eu des appels en plus? On sait que côté Pyrénées-Atlantiques, il y a eu une 30% d'appels en plus pour notamment des malaises ou de la déshydratation. Pardon. On va faire le point avec le préfet Jean Salomon, préfet des Hautes-Pyrénées, qui sera notre invité dans une poignée de minutes maintenant.
0: Le temps pour nous et pour vous de prendre un bon bol de fraîcheur et surtout de remplir la gourde d'eau fraîche. C'est Louane qui vous accompagne ce matin avec Chien.

0: C'était Loane avec Chien à l'instant sur Ici Berne Bigorre. Et à 7h49, justement, prenez soin de vos animaux de compagnie. Venez nous le dire à l'antenne. Comment vous allez prendre soin d'eux? Est-ce que vous leur laissez une gamelle d'eau? Est-ce que vous vous occupez aussi des animaux de compagnie de vos voisins? 05 59 98 09 09. L'antenne vous est ouverte. C'est important de prendre soin de ces animaux de compagnie. Est-ce que je vous les laissez aller dehors? Est-ce que, au contraire, vous essayez de les mettre un petit peu devant le ventilateur? Vous leur mettez une serviette d'eau fraîche avec beaucoup d'eau pour justement qu'ils puissent un petit peu atténuer cette chaleur? 05 59 98 09 09. Pensez à tout le monde. Tous vos conseils peuvent aider n'importe qui sur Ici Berne Bigorre.
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0: Et à 8h10, c'est le deuxième jour de vigilance rouge canicule dans les Hautes-Pyrénées. Fanny Narvart, on fait le point sur la situation avec le préfet justement des Hautes-Pyrénées.
2: Bonjour Jean Salomon.
3: Bonjour madame.
2: Alors, est-ce que on peut faire un petit point déjà peut-être sur les services d'urgence, les secours à personne? On sait que dans les Pyrénées-Atlantiques, il y a eu 30% d'appels en plus. Qu'est-ce qu'il en est dans les Hautes-Pyrénées?
3: Alors, dans les Hautes-Pyrénées, la situation est plutôt maîtrisée puisque les sapeurs-pompiers ne sont intervenus que pour deux interventions strictement liées à la canicule hier et qu'on ne constate pas d'afflux majeur aux urgences des hôpitaux du département liés à la canicule.
2: Il n'y a pas besoin de déclencher un plan blanc, donc c'est-à-dire un plan d'urgence dans les hôpitaux pour le moment?
3: Alors, pour l'instant, le plan blanc n'a pas été déclenché. On a juste déclenché le plan de gestion sanitaire des vagues de forte chaleur. Et hier soir, lors du point que j'ai réalisé dans mon centre d'opération départementale, on s'est rendu compte que tout était nominal. C'est-à-dire que les choses se déroulent, j'allais dire, quasiment selon le plan.
2: Vous avez déclenché la vigilance rouge un petit peu plus tard que dans les Pyrénées-Atlantiques, 24 heures plus tard à peu près. Est-ce que c'est parce que vous n'aviez pas atteint des seuils de température? Comment ça se déclenche une vigilance rouge?
3: Alors le niveau rouge du plan canicule est déclenché en lien avec Météo France, donc à partir d'un ensemble d'éléments ou de facteurs. Et c'est vrai qu'on a été toujours en décalage d'un niveau. Quand les autres étaient en orange, on était en jaune. Quand les autres sont passés en rouge, on était en orange. Et on est rentré seulement en niveau rouge hier. C'est lié surtout aux conditions météorologiques.
2: Et ça change beaucoup de choses dans l'organisation entre le orange et le rouge. Est-ce qu'il y a davantage, je sais pas, de mesures dans les EHPAD, dans les hôpitaux, on l'a dit, des prises de décision un petit peu plus importantes?
3: Alors à partir du moment où on commence à monter en gamme, c'est-à-dire dans le niveau jaune et orange, avant d'atteindre le niveau rouge, on préalerte déjà un certain nombre de tous les services concernés, les personnes fragiles. On commence tous les rappels parce que il y a ce besoin de répéter régulièrement, hein, de limiter les efforts physiques, de s'hydrater, de faire attention si on va se baigner. Donc c'est des messages qu'on répète. Le vrai changement au niveau rouge, c'est qu'on est au niveau, nous, de vigilance maximale, avec l'armement du centre opérationnel départemental, qui permet d'avoir tous les services sous la main et d'avoir en direct toutes les remontées de tous les services de l'État et des services du Conseil départemental pour vérifier que tout va bien. Ça nous a permis notamment hier de prendre deux mesures complémentaires.

0: Alors le sujet, c'est un appel au bon sens. C'est-à-dire que moi, j'appelle chacun des organisateurs de manifestations sportives en fonction de l'activité sportive et des locaux. C'est ce qu'on est à l'air libre, est-ce qu'on est dans un gymnase qui bénéficierait d'un système de rafraîchissement, d'adapter évidemment s'il y a le moindre risque pour les personnes. Il appartient à l'organisateur d'annuler ou de reporter la manifestation. C'est ce que font ceux qui nous ont appelés, qui nous ont demandé des conseils. Il en est de même pour les écoles. Il n'y a pas de mesure générale et absolue qui consisterait à dire qu'on ferme les écoles. Chaque école est différente. La situation bâtimentaire n'est pas la même pour toutes les écoles. Aujourd'hui, sur les 205 écoles que compte le département, 89 font l'objet de mesures d'adaptation. Ça veut dire qu'il y en a donc 116 qui fonctionnent de manière parfaitement classique.
1: Merci beaucoup Jean Salomon, préfet des Hautes-Pyrénées. Je rappelle donc que le département est passé en vigilance rouge canicule comme les Pyrénées-Atlantiques. Vigilance qui va durer a priori puisque les températures ne vont pas forcément trop descendre ces prochaines heures. Merci beaucoup.
0: Je vous en prie et merci à ICI Bern Bigorre de relayer tous nos messages.
1: Merci à vous.
2: Mais oui, c'est aussi ça le rôle de votre radio locale. On est avec vous, on est à vos côtés ce matin pour vous aider à faire face à cette canicule. Venez témoigner d'ailleurs au 05 59 98 09 09.

0: C'est un réveil en chanson ce matin sur ici Bernard Nigor avec Over My Shoulder, 7h58, juste avant les infos de 8h. Nous sommes avec Stéphane Bern. Bonjour Stéphane.
1: Bonjour Lucas et bonjour le Béarn et la Bigorre.
0: Alors Fanny, j'ai aussi quelque chose à vous demander. Comment est-ce que vous faites une poignée de main?
2: Je sais pas, on essaye.
0: Ah, pas mal, franchement, ça claque bien. Parce que ce matin, Stéphane Bern,

0: Vous avez décidé de nous replonger au temps de la première poignée de main.
1: Savez-vous pourquoi on ne serre jamais la main gauche, sauf si on est scout ? Se serrer la main aujourd'hui, c'est un geste banal, un réflexe automatique pour se dire bonjour ou conclure un accord. Mais ce geste a une histoire qui n'a rien de pacifique. On trouve déjà des traces de ce geste dans l'Antiquité, avec des représentations de poignées de main gravées sur des stèles.
2: Tu n'étais pas obligé de l'embrasser, t'aurais pu lui serrer la main.
1: La pratique se perpétue au Moyen-Âge. En tendant leur main droite, celle qui manie l'épée, les chevaliers prouvent leur intention pacifique. Autant vous dire qu'à cette époque, les chevaliers gauchers étaient les plus dangereux. Au XIXe siècle, sur les marchés paysans aussi, on se serre la main, cette fois pour dire son accord sur une affaire. Ce qui est bien plus simple que des paraphes en bas des 17 pages d'un contrat signé en 3 exemplaires, vous l'avouerez.
3: Ben ça va, t'es content, c'est fini, t'es sorti, t'as plein, je te dis, voilà.
1: D'abord, un signe de non-agression et de confiance, ce geste est peu à peu devenu un code social qui s'est étendu des usages officiels jusqu'aux relations du quotidien, jusqu'à devenir un symbole de confiance et de respect, compris de tous.
3: Serre-moi la main.
1: Mais il existe une exception.
4: Scout toujours ?
1: Chez les scouts, on se serre la main gauche. Une tradition héritée du fondateur du scoutisme, Robert Baden-Powell. Il aurait instauré cette pratique après un voyage en Afrique, lors duquel il observe que les guerriers se saluent de la main gauche. Non pas celle qui attaque, mais celle qui défend en tenant le bouclier. Pour se serrer la main, il faut donc baisser la garde. Un geste de confiance encore plus fort. Autrefois, pour saluer quelqu'un, on lâchait son épée en marque de respect. Aujourd'hui, quand on salue quelqu'un par respect, on lâche notre téléphone.
5: Merci beaucoup Stéphane Bern. Moi, je vous serre la pince pour toutes les chroniques histoires que vous nous faites découvrir tous les matins et bien sûr à tout moment sur notre application ici.
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5: Passez un très bon mardi 23 juin, il est 8h. Les informations, c'est avec vous Fanny Narvart.
7: L'air est lourd encore ce matin, plus de 25 degrés cette nuit enregistrée par endroits en Béarn et en Bigorre. La vigilance rouge se poursuit dans les Pyrénées-Atlantiques et les Hautes-Pyrénées. Édition spéciale sur votre radio ici Béarn Bigorre. Tout au long de la matinale, on est en direct d'Orthès avec vous Yannick Damon. Orthès où le thermomètre a affiché jusqu'à 40,6 degrés. Là Yannick, je crois que vous êtes en train de prendre le café.
8: Et ce matin, c'est café et verre d'eau pour tout le monde sur la place, le café de la place d'armes ici chez Bertin. Je suis avec la patronne de cet établissement, Jessica. Bonjour.
9: Bonjour.
8: C'est des journées qui sont un petit peu compliquées pour vous aussi. Vous avez sorti les chaises et les tables ce matin, mais la terrasse, elle va rester un peu déserte à partir d'une certaine heure.
9: Oh, à partir de 13h, oui, après le service du midi. Après, c'est désert jusqu'au soir, ouais, effectivement. Ouais. Non, il fait trop chaud, beaucoup trop chaud.
8: Cette canicule, elle a un impact sur votre chiffre d'affaires, sur le nombre de couverts que vous servez ?
9: Ah, bien sûr, énormément. Oui, énormément. Il y a beaucoup, à moitié moins.
8: Hier, vous l'avez vu dès ce premier jour de canicule ?
9: Oui, dès le premier jour. Dès le premier jour, on l'a ressenti direct. Beaucoup moins de personnes, beaucoup moins de monde. Ouais. Ça se voit tout de suite, quoi.
8: Mais plus de mentalo, alors ?
9: Ah, exactement. Plus de mentalo. Beaucoup, ce qui marche beaucoup ici, c'est l'eau-jeu. Voilà, le Perrier régional, comme on l'appelle. Voilà. Et ça marche. Voilà, c'est ce que boivent beaucoup les gens. De l'eau et Perrier, et voilà.
8: Et pour vous, de travailler toute la journée, là, de faire le service, ça doit être compliqué aussi?
9: Ah oui, c'est dur, oui, bah c'est dur. Là, mais je pense que tout le monde souffre. Après, on n'est pas les seuls. Hein. Mais effectivement, à l'intérieur, il fait 35 degrés. Donc oui, travailler à 35 degrés, service, courir, oui, c'est dur, ouais. Mais bon, on fait avec, on n'a pas le choix.
8: Et ce matin, tout le monde est en train de raconter sa nuit difficile, le sommeil qui a été difficile à trouver hier soir, après donc les plus de 40 degrés atteints hier sur la ville d'Orthès.
7: Yannick Damon en direct du café chez Bertin sur la place d'Armes à Orthès. Vous continuerez tout au long de la matinée, Yannick, à nous raconter comment les Orthésiens vivent la canicule. Il y a d'autres communes aussi qui se mettent en ordre de bataille, notamment par exemple à Salis où la piscine est gratuite.
5: Et il y a même certaines villes qui mettent des salles climatisées à disposition.
7: Il y a Tarbes ou à Vic en Bigorre ou même à Arzac dans le Nord Béarn où c'est la salle des mariages qui est ouverte. Le maire Jean-Pierre Crabos se veut particulièrement vigilant à l'isolement des personnes âgées.
4: par rapport à nos aînés de nos communes, qui sont peut-être pour certains sans clim ou sans mur épais, on va dire, même si on est en milieu rural et nous avons des murs de maison assez épais qui permettent de garder la fraîcheur. Mais à force des montées de température, on se dit que la solution, c'est d'ouvrir une salle de la mairie qui est climatisée. On leur a mis à disposition des tables et des chaises, un frigo et des boissons dedans. Comme ça, ils peuvent, à ce moment, à jouer aux cartes, à discuter, à parler du temps passé. Puis on veut éviter aussi de penser au pire et on fait tout pour qu'elles soient considérées, qu'elles soient connues aussi par le fait qu'un voisin aille les voir, par les services qui passent autour d'eux. Parce qu'aujourd'hui, on se rend compte que des personnes sont seules dans les maisons et souvent un petit peu oubliées de tous. Donc c'est notre rôle d'élus d'être plus près d'eux.
7: Là, voilà la salle des mariages à la mairie d'Arzac donc, qui va ouvrir pour accueillir les gens un petit peu à la fraîche, à Lourdes aussi. La ville ouvre l'espace Robert Hossein.
5: Et puis à Tarbes, il n'y aura carrément pas l'après-midi, toute la semaine.
7: Alors que la préfecture parle de fermeture en cas d'ultime recours pour laisser les parents travailler, la mairie a tranché. Toutes les écoles de la ville sont concernées, soit 3000 élèves de maternelle et primaire. La situation exceptionnelle justifie cette décision pour Pierre Lagonel, premier adjoint à la mairie de Tarbes.
10: Pour la première fois dans l'histoire de Tarbes, nous sommes soumis à une alerte rouge, canicule. Nous avons la plupart des écoles qui, malheureusement, pendant tout le week-end, ont stocké de la chaleur. Nous avons fait l'effort d'ouvrir les classes dès 6h du matin, mais on voit bien que la chaleur s'est installée. Faire classe à des enfants par plus de 30 degrés, la tension diminue, les enfants sont fatigués. Donc nous avons préféré prendre une décision claire. Nous avons demandé aux parents de venir chercher les enfants à midi. Pour les enfants qui sont inscrits, qui ont l'habitude de manger dans les cantines, les parents pourront venir chercher les enfants après le repas. Par contre, les parents qui vraiment ne pourraient pas s'occuper et venir récupérer leurs enfants, les enfants seront conservés dans une salle avec des ventilateurs.
7: Et la cantine s'adapte aussi en privilégiant les repas froids. Les horaires d'ouverture des crèches sont également modifiés. La mairie de Tarbes invite les familles à pouvoir garder les tout-petits. Si les conditions se dégradent encore, la ville se réserve d'ailleurs la possibilité de fermer certaines structures. Et avec cette chaleur, on le rappelle, l'activité physique est déconseillée. Les secours en montagne, par exemple, sont intervenus hier à Gavarny, au niveau du parking du col des Tentes, pour un cycliste espagnol de 25 ans qui a fait un malaise pendant la montée. Il a dû être héliporté à l'hôpital de Pau. Les services d'urgence enregistrent 30% d'appels en plus côté Pyrénées-Atlantiques depuis le début de la canicule.
5: Vous l'avez compris, nous sommes en édition spéciale ce matin sur Ici Béarn-Bigorre. On vous ouvre l'antenne. Dites-nous si vous aussi vous mettez en place des choses, si vous faites des rondes pour aller voir vos voisins vulnérables, si vous distribuez des glaces dans votre quartier. Toutes les petites initiatives qui peuvent donner des idées aux autres, eh bien, c'est le moment d'en profiter. Appelez-nous tout de suite 05 59 98 09 09. Et puis dans le reste de l'actualité, Fanny, il y a eu deux incendies hier en Béarn.
7: Alors à Saint-Vincent, près de Coiraz, en début d'après-midi, une maison en partie calcinée. La propriétaire n'a pas été blessée, mais un de ses animaux de compagnie, un chien, est mort dans l'incendie. Les pompiers sont intervenus sur un autre feu, cette fois à Orthès. Là encore pour une maison, 110 mètres carrés partie en fumée. Le propriétaire et son enfant n'ont pas été blessés.
5: Un homme de 42 ans, jugé pour meurtre aujourd'hui à Tarbes.
7: Il est accusé d'avoir tué en juin 2022 l'oncle de sa compagne de l'époque. Cet oncle aurait agressé sexuellement sa nièce quand elle était enfant. Ce que n'aurait pas supporté l'accusé, il l'aurait donc frappé avec un démonte-pneu, Thomas Giraudeau.
11: Une volonté de se venger. Juste après s'être acharné sur l'homme de 67 ans dans son appartement à Tarbes, l'accusé sort dans la rue, demande à des passants un téléphone, appelle son ex-compagne et lui dit « Je l'ai tué, j'ai tué un pédophile ». Les policiers tarbais vont l'arrêter quelques heures plus tard chez sa mère, chez qui il s'était réfugié. Des mois auparavant, l'ex-compagne a confié à l'accusé que cet homme l'a agressée sexuellement quand elle était enfant. Elle est restée proche de son agresseur présumé, il l'a même hébergée chez lui juste avant le meurtre quand elle s'est séparée de l'accusé. Toxicomane, violent, déjà condamné pour détention de stupéfiants. La veille du meurtre, accusé et future victime se disputent violemment jusqu'à ce matin de juin 2022 où le quadragénaire arrive en voiture avec son ex-compagne devant l'appartement de la victime. Il la laisse monter, puis débarque quelques minutes plus tard avec un démonte-pneu dans les mains. Des empreintes de l'accusé sont retrouvées dans l'appartement et sur l'arme du crime. Toutes les preuves récoltées l'accablent, mais il nie. Il accuse même son ex de vouloir le faire tomber en l'accusant à tort.
7: L'accusé, âgé de 42 ans, Perpignan compte déjà 22 condamnations à son casier judiciaire, notamment pour violence, port d'armes illégales et vol. Le procès doit durer jusqu'à demain. Et puis des sanctions dans l'affaire Liana. Un rapport d'inspection qui met en évidence les défaillances dans ce dossier a été remis hier à Sébastien Lecornu. Des actes d'enquête trop lents, voire pas du tout menés, alors que le principal suspect était déjà visé par des plaintes pour viol. Laurent Nunez, le ministre de l'Intérieur, a annoncé la mutation de 2 gendarmes, qu'ils soient placés dans des emplois hors exercice de la police judiciaire. Un magistrat est aussi dans le viseur. Il s'est vu retirer son habilitation à mener des enquêtes et traiter des dossiers s'agissant de mineurs. Dans ce contexte, une réunion publique pour expliquer le système de la justice se tenait hier soir au tribunal de Pau. Une 60aine de personnes a pu poser des questions aux juges, procureurs ou encore avocats. Mais ça n'a pas convaincu tout le monde. Reportage dans une demi-heure dans l'info d'ici de 8h30.
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7: Lucas, on l'a répété, il y a plusieurs piscines qui adaptent leurs horaires. Si jamais vous êtes tenté pour vous rafraîchir d'aller en montagne, on rappelle que c'est interdit de se baigner dans les lacs. D'ailleurs, c'était le sujet de l'émission d'hier d'Anna Luciani entre le 9h et le 10h avec des CRS qui sont venus donner des bons conseils. On peut le réécouter en ligne.
5: Bien sûr, effectivement, parce que là, il va falloir tenter de rester au frais tant bien que mal. Pensez à vous hydrater très régulièrement puisque cet après-midi va être lourd. On aura 37 degrés à Argelès, Gazost et Larens, 2 degrés de plus à Lourdes et à Tarbes, mais avec un ressenti de 44 degrés. Puis on va dépasser ces 40 degrés à l'ombre, que ce soit Pau, Naï, Monin et Salis, où il fera 42 degrés. La nuit prochaine sera la plus chaude de ces derniers jours avec des températures comprises entre 28 et 33 degrés. Puis pour demain, la canicule sera encore présente avec plus de 40 degrés annoncés par Météo France en Béarn comme en Bigorre. Ce n'est qu'à partir de jeudi et de la fin de semaine que les risques d'orage sont les plus forts et qu'on commencerait à avoir une baisse des températures.
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5: J'en profite aussi pour vous rappeler ce numéro, le numéro de Canicule Info Service, c'est le 0800 06 66 66. Il est gratuit, en service de 9h à 19h. Et d'ailleurs, plusieurs communes ont aussi ouvert une salle climatisée dans les mairies, que ce soit Salis, Tarbes, Orthez, Vic-en-Bigorre ou encore Arzac.

0: C'était Daniel Balavoine, Sauver l'amour sur Ici Béarn Bigorre.
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0: Et l'antenne vous est ouverte au 05 59 98 09 09. Venez témoigner, vous qui prenez la voiture ce matin pour partir au travail. Est-ce que vous allez vous garer sur le parking place de Verdun, par exemple, que ça soit à Pau ou à Tarbes? La voiture va forcément chauffer. Est-ce que vous adaptez? Est-ce que vous allez dans les parkings souterrains, quitte à payer un petit peu plus cher? Quelles sont vos astuces pour maintenir quand même votre voiture au frais? 05 59 98 09 09. Et à 8h15, le billet d'humeur de la rédaction, c'est avec vous, Daniel Corsan. Et forcément, on va sortir les éventails aujourd'hui et notre meilleur micro.
3: Oui, et si j'osais ce matin, je dirais « Ounei, lou betse ou des pas ». On dit ça parce que c'est la réflexion qu'on se fait dans cette chronique ce matin, simplement en levant le nez ces deux derniers jours. « Ounei, lou betse ou des pas ». Dans cette chronique, on ne comprend plus la météo. On est en juin, le printemps se termine, le soleil briller normalement, le ciel devrait être d'un bleu profond, vous savez, ce bleu profond qui contraste avec le vert profond de nos prairies et coteaux, de ce bleu profond qui a inspiré cette chanson hymne si belle.
0: Parce que depuis dimanche, Daniel, c'est pas le même ciel qu'on a.
3: Oui, ce ciel de canicule, je ne sais pas si vous avez remarqué. Alors, il est bleu, certes, mais c'est un bleu pâle, presque gris, un bleu voilé par les particules fines et par l'intensité de la réverbération. Bref, on sent bien que ce qui se passe est nouveau, que ce n'est pas l'effet de cloche dont on parle tant, qui aurait inspiré cette chanson à Charles Darrichon, parce que le ciel de la chanson de Charles Darrichon, on ne le fuit pas, on ne le combat pas en allant profiter de la clim du méridien ou de quartier libre, on ne le supporte pas en bénissant la clim. Betseu de pau, quante tournare ibede, qui a été en souffert des spuches qui étaient quitta, parce que ce ciel-là, on ose le dire, on ne souffre pas quand on le quitte.
0: Oh, c'est si bien dit. En plus, le cœur qui chante, c'est Tapolam, comme ça prononce, évidemment, c'est une chorale béarnaise d'ailleurs. Et votre papa en fait partie, Daniel?
3: Oui, il en faisait partie, ouais.
0: Oh, là, c'est beau. C'est une histoire de chanter ce matin. Ah, mais vous aussi, vous chantez bien, Daniel. Ça se transmet de génération en génération.
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0: Et à 8h18, je vous rappelle que nous sommes en édition spéciale canicule ce matin, juste pour vous informer de deux, trois petites choses, que l'espace Robert Hossein est ouvert pour prendre le frais à Lourdes. Il est situé 19 avenue Alexandre Marquis. Il est ouvert au public chaque jour de 10h à 19h dans un environnement climatisé, que ce soit vous les Lourdais, que ce soit des visiteurs, des personnes âgées ou fragiles. Vous pouvez bien sûr y venir vous reposer, vous protéger des températures élevées. En plus, pour faciliter l'accès, il est rappelé aussi que la ligne 5 du réseau de bus dessert directement l'espace Robert Hossein, donc à Lourdes. Et puis à Pau, les piscines s'adaptent aussi à la canicule. Les horaires d'accès au bassin du stade nautique de Pau évoluent durant cette période de canicule. Ils sont ouverts tous les jours de 7h30 à 14h et de 16h à 20h. Ainsi, le stade nautique sera fermé aux heures les plus chaudes de la journée, soit de 14h à 16h. Et puis, en ce qui concerne les écoles, je vous rappelle que Bordes ferme ses écoles maternelles et élémentaires. Elles sont fermées cet après-midi. Le service minimum d'accueil pour les élèves sans solution de garde, ce sera dans les salles climatisées de Mérillon, l'ancienne mairie pour les maternelles, et à l'espace Terre d'Envol, la nouvelle mairie pour l'élémentaire.
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0: Et à 8h19, Fanny Narvart, nous sommes avec notre invité ce matin, c'est le maire d'Orthès.
4: Oui, alors on est toute la matinée à Orthès avec Yannick Damon, notre baladeur. Orthès, une des villes où il a fait le plus chaud ces derniers jours en Béarn, 40,6 degrés. Donc bonjour Benjamin Moutet.
5: Bonjour à tous.
4: On suffoque un petit peu à Orthès, un petit peu plus qu'ailleurs. Il y a une salle climatisée qui a été ouverte à la mairie pour accueillir les gens qui ont trop chaud. Les écoliers font classe aussi dans des maisons d'association où il fait plus frais. En fait, c'est toute la ville qui se met en ordre de bataille.
5: Oui, c'est ça. C'est une solidarité qui se met en place. Le combat, il est plutôt climatique pour nous. On parle pas d'immigration, on parle pas de sujets de guerre. On parle de sujets d'écologie et sujets de se préparer à ces changements climatiques.
4: J'imagine que là, la gestion, elle est pas évidente, notamment pour les écoles. La préfecture disait que fermeture, c'était en ultime recours. Comment vous vous êtes organisé?
5: On a laissé les écoles ouvertes effectivement pour permettre aux gens d'aller travailler et puis aussi permettre de bénéficier de leur libre arbitre. Si les enfants sont mieux à l'école que chez eux, il faut qu'on soit en capacité de les accueillir. Du coup, le matin en classe et l'après-midi, on a organisé des bus pour transférer les enfants vers des salles climatisées qui appartiennent à la mairie, notamment la médiathèque. Donc on a ce dispositif qui est ciblé. Hier matin, on était auprès des directeurs d'école pour s'assurer du nombre de personnes qui auraient au nombre d'élèves à prendre en charge.
4: Parce que effectivement, la préfecture conseille par exemple d'envoyer les élèves à la médiathèque ou au cinéma, mais une sortie scolaire, ça s'organise pas comme ça du jour au lendemain, j'imagine.
5: Mais là aussi, on parle de solidarité. Le transporteur a tout de suite été réactif dimanche soir quand on a fait le point. Tout le monde y a mis du sien. L'équipe municipale a été mobilisée. On a ouvert une salle à la mairie. Dans ces cas-là, on comprend aussi l'intérêt de ces petites communes, l'intérêt d'être en proximité et de gérer ça au plus près. Donc, je vous dis, depuis vendredi soir jusqu'à dimanche soir, on a préparé ces trois jours qui sont très durs, très éprouvants, et on essaye de le traverser ensemble. Et je vous assure que quand on est ensemble, c'est beaucoup moins pénible.
4: Ça veut dire quoi de la solidarité? C'est entre communes aussi. Par exemple, tout à l'heure, on entendait Laurent Saint-Cluc, président de l'intercommunalité du Béarn des Gaves, qui expliquait qu'il avait prêté une salle à Salis pour une école de Navarinx. Enfin, c'est ce genre de petites choses, de petits coups de pouce entre communes.
5: Oui, le Béarn a ses valeurs de solidarité. Hein, sur la communauté de communes de la Cortèze, vous avez une piscine à Mourinx qui est magnifique. Donc les Orthésiens peuvent y aller. La piscine à Orthèze est également ouverte. Donc on se répartit les forces. Il y a de quoi tenir. C'est difficile. C'est des changements qu'il faudra préparer sur le long terme, notamment la rénovation des bâtiments. Donc c'est pour ça qu'on a besoin que l'État se mobilise sur ces sujets-là plus qu'ailleurs. Je crois que c'est ça le vrai enjeu, le vrai combat qui nous attend pour l'avenir, c'est cette préparation à ces changements climatiques.
4: Parce qu'à Orthès, l'immobilier, en tout cas le bâti, est pas du tout adapté à ces grosses chaleurs.
5: Alors, c'est une ville médiévale, donc certains gros murs peuvent faciliter la conservation de la chaleur. C'est la nuit, quand ça descend pas la température, là on est en souffrance. Donc Orthès fait partie des villes qui nécessitent une végétalisation forte, de sortir du tout béton. Donc c'est sur le long terme. Nous on a porté ça pendant la campagne. Il faut qu'on tienne cet engagement absolument pour l'avenir. C'est là où on est attendu plus qu'autre chose. Encore une fois, moi quand j'entends les sujets, bon là c'est très politique, hein, mais d'immigration, de guerre, etc. Non, là notre quotidien c'est ça. C'est qu'est-ce qu'on propose à nos enfants, à nos seniors aussi, parce que je suis allé visiter les maisons de retraite hier. C'est compliqué, hein, c'est difficile pour nos seniors.
4: Donc oui, il y a le dispositif personnes vulnérables qui est renforcé. Concrètement, c'est quoi? C'est que vous allez toquer aux portes dans les EHPAD ou voir les personnes un peu âgées dans
5: Oui, c'est ça. Le CCAS fait ce travail d'avoir une liste des personnes à surveiller. Mais c'est dur pour tout le monde, pour les soignants. Hier, ils sont sous-effectifs, il fait chaud. Donc, en fait, c'est une mobilisation qu'il faut qu'on prenne en compte par rapport à notre quotidien, par rapport à nos plus fragiles. C'est ça, là où on est attendu. C'est là où les communautés et la commune a un rôle à jouer, c'est faire du lien. Les gens nous attendent sur ça.
4: Vous parliez de la piscine tout à l'heure, je reviens dessus sur Mourinx et Orthès. Est-ce que c'est possible à Orthès d'avoir la piscine gratuite comme à Salis? Salis a décidé de le faire pendant toute la période de canicule.
5: Le sujet de gratuité n'a pas été évoqué à Orthès. On a annulé des cours de collectif pour permettre aux gens de venir se baigner. Donc en fait, il y a une organisation des horaires de telle façon à ce que la piscine est ouverte là où il devait y avoir des cours collectifs. Donc ça, c'est des mobilisations et je remercie les agents d'avoir...
4: Mais la gratuité, c'est pas possible.
5: Non, pas de gratuité sur les 3 jours-là. Mais après, on pourra mieux se préparer. En tout cas, on n'était pas prêt à ce sujet-là. Mais effectivement, si ça se reproduit, on sera à même de le proposer.
4: Et peut-être une dernière question au niveau de l'hôpital. Alors, on sait que pour l'instant, il n'y a pas de plan blanc déclenché dans les Pyrénées-Atlantiques. Est-ce que vous avez quand même eu une suractivité? On sait qu'il y a eu 30% d'appels en plus dans le département pour des malaises, de la déshydratation.
5: Pas de suractivité à Orthez, j'ai eu le directeur de l'hôpital ce matin au téléphone. On est au début de l'épisode de canicule. On a vu comment c'était difficile cette nuit, donc à voir sur les jours prochains. Mais à date, maintenant, là, il n'y a pas eu de suractivité à Orthez.
4: Merci beaucoup Benjamin Moutet, maire d'Orthez, où on est toute la matinée en direct avec notre reporter Yannick Damon. Bon courage à vous, merci.
0: Et à 8h25, je vous rappelle aussi qu'il y a des points d'eau dans la ville de Pau. Une carte des points d'eau est à votre disposition et surtout à retrouver sur pau.fr, tout comme à Tarbes. Si vous avez envie de vous rafraîchir, la carte est mise à votre disposition par la ville. 8h25, c'est désormais Larousseau qui vous réveille ce matin. Tu m'oublieras.

0: La Rousseau à l'instant avec Tu m'oublieras sur ici Bernard Bigorre. J'en profite pour vous dire que le train en direction de Paris-Montparnasse depuis la gare de Pau est retardé de plus de 2 heures. Il devait partir à 7h25. Il partira pour le moment à partir de 9h25. Elle n'est pas en retard, c'est Anna Luciani. Bonjour Anna.
1: Bonjour.
0: Anna, vous allez être avec nous de 9h à 10h pour témoigner autour de l'accompagnement d'un proche atteint d'une maladie grave.
1: Oui, et en fait, avec ces fortes chaleurs, on s'est dit aussi que c'est important de donner des conseils pratiques. Par exemple, quelqu'un qui a Alzheimer, est-ce qu'il boit suffisamment? Comment se rendre compte de la quantité d'eau qu'il boit dans la journée? Eh bien, on va en parler dans l'émission. Et si, avec ces fortes chaleurs, comment bien accompagner les personnes âgées? Et puis, vivre au quotidien avec quelqu'un qui est malade aussi, on a envie que vous veniez témoigner chez nous au 05 59 98 09 09.
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0: Soyez les bienvenus sur Ici Béarn Bigorre, il est 8h30, on va continuer de parler de la canicule dans les prochaines minutes, mais pour le moment, place à toute l'actualité en France et dans le monde.
3: De nouveaux records de chaleur risquent d'être battus encore aujourd'hui, prévient Météo France. Il faisait 27 degrés dès 5 heures ce matin à Biscarrosse, à Limoges, à Rennes, à Angers. Et ce midi, près de 39 millions de Français seront cette fois concernés par une alerte rouge canicule dans 54 départements. Les deux garçons retrouvés morts dans une voiture en pleine canicule à Carpentras s'étaient enfermés eux-mêmes dans le véhicule, selon le parquet. Ils avaient 2 et 4 ans, leur mère en état de choc. Elle n'a pas encore été entendue. Grosse perturbation hier en gare de Bordeaux à cause de la chaleur. Un TGV lourd de Paris accusé hier soir 5h40 de retard. La France valide son ticket pour les 16e de finale du mondial de foot après un scénario ubuesque. 2 heures d'interruption à la mi-temps. Le stade évacué à cause des orages. Score final 3-0 contre l'Irak. Doublé de Kylian Mbappé qui fêtait sa 100e sélection. La Norvège est aussi qualifiée pour les 16e après sa victoire 3-2 contre le Sénégal. La première place du groupe se jouera donc vendredi sur le match France-Norvège. Grosse opération de sauvetage en mer hier dans le nord à Berck-sur-Mer. Plus de 70 personnes se sont retrouvées piégées par la marée, encerclées par la montée des eaux. Pas de victimes heureusement, certains ont pu s'accrocher au paddle des sauveteurs. L'image à suivre ce soir, c'est l'entrée de Marc Bloch au Panthéon, résistant assassiné par la Gestapo en 1944. C'est la première fois qu'un historien entre au Panthéon.
4: L'info d'ici, en Béarn et en Bigorre, les magistrats et avocats du tribunal de Pau au contact du public hier soir. Les citoyens ont pu poser leurs questions pour comprendre comment fonctionne le système judiciaire, comme des portes ouvertes au tribunal pour davantage de transparence, alors que l'affaire Liana et ses défaillances ont soulevé beaucoup de questions ces derniers jours. Thomas Giraudeau, ça ressemblait à quoi cette réunion ?
5: D'abord un long exposé, une heure où chacun leur tour, des professionnels ont présenté leur rôle, avocate, association d'aide aux victimes, médecin légiste qui récolte les preuves, et en première, la présidente du tribunal palois, juge de son métier. Muriel Renard pointe le manque de moyens d'enquête face à des plaintes pour violences sexuelles multipliées par 3 en 5 ans. Le procureur de la République de Pau, Rodolphe Jarry, embraye, on est 7 magistrats à Pau pour tout le Béarn et la Soule. Si on était ne serait-ce que dans la moyenne européenne, on devrait être 43. Une police qui interroge les enfants victimes explique la difficulté de recueillir leurs paroles, les mettre en confiance face à un adulte qu'ils ne connaissent pas. Enfin, l'importance de la preuve. On ne peut pas condamner sur des paroles. Il faut des traces d'agression, des messages explicites, au moins un comportement suspect, insiste le procureur. Si on classe sans suite, ça ne veut pas dire qu'on n'a pas écouté la victime. C'est qu'on n'a pas assez d'éléments pour poursuivre l'agresseur présumé.
4: Et Thomas, comment ces explications ont-elles été accueillies par les curieux qui sont venus assister à la réunion ?
5: Difficilement, par certains, parmi la 60 de personnes dans le public, plusieurs insistent. C'est quoi des preuves suffisantes? Parfois, des témoignages de victimes emportent tout sur leur passage, relate la présidente du tribunal. L'accusé est condamné même sans preuve matérielle. Et comment la justice protège un enfant s'il vit avec son agresseur? Si c'est son père, sa mère, son frère, on multiplie les placements en urgence chez des proches ou en famille d'accueil, en foyer, veut convaincre la juge, sans succès auprès de Marie et Clément.
6: J'ai pas du tout ce retour-là de la part d'associations comme quoi c'était facile et puis que c'est était donné. Je reste sur ma faim parce que j'ai eu plus l'impression que c'était pour nous expliquer un manque d'effectifs et de moyens que nous expliquer pourquoi autant de classements sans suite et autant d'enfants qui ne sont pas protégés.
7: On a 160 000 enfants victimes d'agressions sexuelles, on va dire entre 3 500 et 4 500 condamnations. Il y a un problème quand même.
5: On a senti quelques crispations, des incompréhensions repérées aussi par Rodolphe Jarry, le procureur de la République de Pau.
8: Je ne sais pas si j'ai convaincu, mais en tout cas, encore une fois, il ne s'agissait pas tellement de convaincre, mais d'expliquer. Et d'expliquer notamment qu'en matière pénale, vraiment, la notion pivot, c'est la preuve, prouver. Il ne s'agit pas de croire les uns et les autres, mais pour nous, il s'agit de prouver que les faits sont intervenus ou au contraire que les faits n'ont pas eu lieu.
5: Oui, on a peur d'envoyer des gens en prison s'ils sont innocents, répond la présidente du tribunal. Et en même temps, on a aussi peut-être empêché des drames en jugeant et en condamnant rapidement un prévenu. Mais ça, on ne le saura jamais.
4: Et au commissariat de police de Pau, le nombre de plaintes liées à des violences sur mineurs a augmenté de 50% en 5 ans. Dans le même temps, le nombre d'enquêteurs spécialisés est resté le même, indiqué hier soir une haut gradée du commissariat.
0: Et puis ce matin, ici, Berne Bigorre est de nouveau en édition spéciale canicule.
4: Vigilance rouge dans nos deux départements. Les mairies s'adaptent avec des lieux de repli climatisés pour les écoles, des salles ouvertes au public pour venir se rafraîchir, des points d'eau supplémentaires. Toute la matinée, on est à Orthès avec Yannick Damon pour voir un petit peu les initiatives qui se mettent en place, comment la population vit la canicule. On était d'ailleurs avec le maire d'Orthès il y a quelques minutes qui nous parlait de la solidarité entre communes. Interview à réécouter sur ici.fr. Évidemment, vous aussi, vous pouvez intervenir sur l'antenne pour nous partager vos initiatives. Par exemple, si vous avez un groupe de messages entre voisins pour prendre des nouvelles, les activités à la fraîche que vous comptez faire avec les enfants, vous pouvez nous appeler au standard 05 59 98 09 09. Vous pouvez aussi nous écrire et même nous envoyer des photos sur WhatsApp, même numéro 05 59 98 09 09. Et oui, Lucas, le standard est ouvert, je répète parce que je me suis trompée, 05 59 98 09 09 pour pouvoir nous partager un petit peu vos initiatives. Ça peut toujours servir, en fait.
0: Mais bien sûr, même si vous prenez la voiture, que vous allez vous garer dans un parking souterrain pour éviter que la voiture ne prenne le chaud, si vous mettez deux gamelles d'eau à vos animaux de compagnie, venez nous le dire, ça peut donner des idées à tout le monde. 05 59 98 09 09. En ce qui concerne la météo, eh bien, soyez très prudents, évidemment, on pense à boire de l'eau très régulièrement, on ne va pas sortir pendant les heures les plus chaudes parce que cet après-midi, le soleil va taper, 38 degrés à Oloron, 39 sur Lembeil, Lourdes, mais aussi sur Tarbes et l'agglomération. La barre des 40 degrés sera franchie à Pau, Naï, Orthès ou encore Jurançon et même à Lons avec 42 degrés, mais avec un ressenti de 45. Cette nuit, la nuit prochaine s'annonce comme la plus chaude de ces derniers jours avec des températures comprises entre 28 et 33 degrés. Et puis pour demain, c'est un copier-coller avec 40 degrés attendus un petit peu partout sur le Béarn et la Bigorre. Ce n'est qu'à partir de jeudi et à la fin de la semaine que les orages devraient faire retomber un petit peu cette chaleur selon Météo France.
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0: J'en profite aussi pour vous rappeler qu'à Oloron, les écoles sont fermées cet après-midi, juste le temps du restaurant scolaire. Et puis après, il va falloir aller récupérer les enfants, tout comme à Mourenx pour les écoles. Elles seront aussi fermées ce mardi après-midi. N'hésitez pas à venir témoigner sur notre antenne 05 59 98 09 09. Comment allez-vous gérer ça? Est-ce que vous allez faire appel à un babysitter? Ou est-ce que, au contraire, vous avez pris votre jour pour récupérer votre enfant? 05 59 98 09 09. We'll be right back.

0: Le soleil donne, vous l'avez reconnu, c'était Laurent Voulzy, chanson de circonstance ce matin sur Ici Béarn Bigorre.
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0: Bon alors, le ventilateur est devant vous, de face au lit, parce qu'on a eu du mal à se lever ce matin. Vous avez aussi peut-être mis des blocs de glace dans votre réfrigérateur. Eh bien nous, on a une nouvelle marque, il s'appelle Thierry Sagardo Ito, et il vient donner un petit vent frais sur notre antenne, parce que ce sont les affaires classées. Il y a un siècle, en avril 1926, Jean, un jeune ouvrier, fait une triste découverte de bon matin. Le corps de Laurent, un cultivateur du village d'Alsou, gît au milieu d'un tas de ronces, il est semi-conscient. Le médecin est appelé à son chevet et le pronostic est sombre, Thierry.
3: Selon le praticien, le malheureux souffre d'un traumatisme crânien majeur. Sa tempe droite présente une plaie ouverte, profonde, comme s'il avait été frappé à l'aide d'un objet pointu, une aiguille ou un couteau. Plusieurs côtes de sa cage thoracique sont fracturées. Des plaies peu compatibles avec une banale chute au sol, qu'il soit tombé en état d'ivresse ou qu'il ait été renversé par un automobiliste qui aurait pris la fuite. Le corps du malheureux est transféré en voiture à sa maison natale à Alsou, 6 heures après sa découverte. Il expire à 15 heures, sans jamais avoir repris connaissance, emportant avec lui le secret de ce qui s'est passé en pleine nuit, aux abords de la route départementale. Comme la loi l'y oblige, le médecin de famille refuse de signer l'acte de décès, considérant qu'il existe ce que l'on appelle en droit un obstacle médico-légal. Et cette situation justifie que les gendarmes soient alertés et qu'une enquête soit ouverte pour déterminer les causes de la mort. C'est chose faite en milieu d'après-midi. Plusieurs militaires des brigades d'Espelette, Ustaritz et Cambou se présentent sans tarder à la ferme Elgar, accueillis par un concert de larmes des femmes déjà vêtues de noir. On alerte le procureur de la République à Bayonne qui, avisé des faits, ordonne l'autopsie du malheureux, une enquête de voisinage et la fouille minutieuse des abords du bosquet où il a été découvert au petit matin. Selon les voisins de la maison Ola où il résidait, ce célibataire âgé d'une cinquantaine d'années menait une vie sans histoire. Ouvrier agricole, il arrondissait ses fins de mois en vendant de temps en temps quelques animaux qu'il repérait chez les fermiers du secteur. Vaillant, honnête, économe sont les adjectifs qui reviennent en cœur parmi les témoins entendus. Laurent habitait depuis toujours la maison familiale héritée de ses parents, aux côtés de sa sœur Catherine et des deux enfants de celle-ci, Laurent Alti et Marie Bessonard. Selon les voisins, l'ambiance n'était pas toujours au beau fixe entre Laurent et les siens. Alors les gendarmes se posent une question, serait-ce une piste ?
0: Merci beaucoup Thierry Sagardo Ito. La suite demain au prochain épisode sur Ici Béarn Bigorre.
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0: Et à 9h moins le quart, c'est l'heure pour nous de faire une place au sport. Toute la semaine, on vous présente les nouvelles recrues de la section paloise, Fanny.
5: Hier, c'était le deuxième ligne Baptiste Pesanti. Aujourd'hui, Sébastien Piccheroni nous présente le troisième ligne qui arrive de Bordeaux-Bègle, Bastien Vergne-Taillefer.
6: Un double champion d'Europe qui va arriver forcément avec son expérience de la gagne, qui est un joueur de 97, donc en pleine force de l'âge. J'ai envie de dire, on devrait avoir le meilleur ratio entre performance physique et expérience et leadership. Et Bastien qui vient couvrir tous les postes de la troisième ligne, épaissir en nombre et en qualité, mais surtout pour assumer aussi un petit grain de polyvalence dans la nouvelle composition de nos feuilles de match avec les retours au jeu qui seront plus possibles.
5: Demain, Sébastien Piqueroni vous présentera un autre troisième ligne revenant à la section l'Argentin Santiago Grandona. Toutes les présentations à retrouver d'ores et déjà sur ici.fr. Des recrues, mais aussi des joueurs qui restent. L'ailier Théo Atisogbe prolonge jusqu'en 2029 avec la section paloise.
0: Et puis la Coupe du Monde de football aussi. Le match de l'équipe de France de foot contre l'Irak interrompu pendant plus de 2 heures cette nuit.
5: À cause d'une alerte intempérie et orage, les joueurs n'ont pas pu revenir sur le terrain après la mi-temps. La France menait déjà 1-0 à ce moment-là. Les tribunes ont dû être évacuées. Au final, victoire 3-1 avec un doublé de Kylian Mbappé et but de Ousmane Dembélé. La France qui se qualifie d'ores et déjà pour les 16e de finale avant de rencontrer la Norvège vendredi.
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0: Oui, bien sûr, sur Ici Béarn Bigorre, l'antenne vous est toujours ouverte au 05 59 98 09 09. On est aussi à vos côtés, au plus près de chez vous, avec notre reporter fraîcheur ce matin, Fanny Narvart.
5: Oui, Yannick Daman, vous êtes en direct d'Orthez depuis ce matin. Vous avez essayé de vous mettre au frais au cinéma.
7: Ben oui, parce que c'est la recommandation que font les autorités, aller au cinéma, trouver de la fraîcheur dans les salles sombres qui sont climatisées. Je suis avec Estelle Bousquet, la directrice du Pixel, le cinéma ici à Orthez. Est-ce qu'il y a forcément plus de monde qui vient depuis que la température a augmenté? C'est pas si évident que ça.
8: Non, c'est pas si évident, puisque pour venir jusqu'au cinéma, il faut quand même affronter la chaleur. Donc il y en a certains qui n'osent pas se lancer dans cette aventure. On a des gens qui viennent pour se mettre au frais, donc c'était le cas hier par exemple, on avait une séance plutôt en plus avec des enfants, donc dans l'après-midi, où là effectivement les gens viennent pour le frais. Mais après effectivement, peut-être les personnes aussi un peu plus âgées n'osent pas forcément sortir de chez elles pour venir jusqu'au cinéma.
7: Mais vous accueillez quand même quelques scolaires?
8: Et on a effectivement quelques scolaires, alors des séances qui étaient déjà prévues et des séances qui nous ont été demandées. Donc c'est le cas hier, effectivement, on a un collège qui est venu pour se mettre au frais. Et à l'inverse, on a des scolaires qui étaient déjà prévus, qui eux ont décalé la séance parce qu'ils viennent à pied. Et avec des petits, ça peut être compliqué, notamment pour le retour, parce que la séance est le matin, donc ça va pour venir, mais pour repartir, il commence déjà à faire chaud.
7: Voilà, la première projection cet après-midi, c'est à 17h45, hein, c'est ça. Et dans les salles, c'est climatisé, donc c'est quoi la température?
8: Alors, on a une température cible, on met 26, donc ça paraît chaud comme ça, mais par rapport aux 40 degrés de dehors, ça fait frais.
7: Voilà, venez vous mettre à l'abri, à l'ombre et au frais au cinéma Le Pixel ici à Orthez.
5: Yannick Daman en direct d'Orthez pour essayer de vous faire vivre la canicule au plus près. On était d'ailleurs avec le maire d'Orthez il y a quelques minutes à 8h20, Benjamin Moutet, qui nous a fait un petit point de situation à Orthez, qui parle beaucoup de la solidarité entre communes aussi. Interview à réécouter sur ici.fr.
0: Et puis de la fraîcheur, il y en a aussi à Pau, puisque les piscines s'adaptent à la canicule. Les horaires d'accès au bassin du stade nautique de Pau évolue durant cette période. Ils sont ouverts tous les jours de 7h30 à 14h et de 16h à 20h. Ainsi, le stade nautique sera fermé aux heures les plus chaudes de la journée, soit de 14h à 16h. Et puis je vous rappelle aussi qu'à Tarbes, il y a des espaces fraîcheurs dans la ville avec des espaces de répit qui sont mis en place, notamment avec l'ouverture prolongée du jardin Massé jusqu'à 22h toute la semaine, ainsi que l'accès gratuit au musée Massé. Et puis d'autres points d'eau sont à retrouver également sur la ville de Pau. Il y a plusieurs points d'eau qui sont mis à votre disposition. Vous avez la carte interactive sur pau.fr.
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0: On a parlé cinéma, on a parlé stade nautique, on parle fraîcheur et on va continuer pour vous donner une belle idée, trouver un endroit frais pour se rafraîchir. C'est la mission qu'on veut tous réussir. Et bien ce matin, on vous propose de partir à la découverte des grottes de Médouce avec Laurent Brunelet, le co-gérant du site. Bonjour Laurent.
9: Bonjour.
0: Alors, il fait aux alentours des 13 degrés à l'intérieur de ces grottes situées juste à côté de Bagnères. Est-ce que depuis quelques jours, vous avez vu plus de personnes les visiter qu'en temps normal?
9: Oui, bien sûr. Depuis samedi, nous avons eu une affluence qui a cessé de croître du fait des grosses chaleurs. Voilà, donc du coup, ils viennent se réfugier à 13 degrés à l'intérieur. Quand il fait 40 dehors, c'est un havre de fraîcheur.
0: Ah bah ça
9: on a
0: vraiment...
9: une forte affluence.
0: Est-ce qu'il faut du coup prendre une veste ou pas pour rentrer dans ces grottes?
9: Ah oui, des vêtements chauds sont conseillés, notamment pour le haut du corps. Donc une veste, une polaire est très utile par ces températures qu'il y a à l'extérieur. Il y a une différence entre l'extérieur et l'intérieur qui est très importante. Il vaut mieux bien se couvrir.
0: Elles sont surnommées aussi le fleuron de la Bigorre, divisées en deux galeries avec la galerie sèche et la galerie des merveilles. Ces grottes sont aussi chargées d'histoire et notamment avec la Vierge Marie, Laurent.
9: Oui, bien sûr. Il y a eu des apparitions à une fille de Baudéan, le village d'à côté d'Asté, des grottes de Médouce, qui s'appelait Liloy. Et du coup, chaque année, il y a un pèlerinage qui est effectué fin septembre, début octobre, depuis l'an 2000. Et il y a une chapelle pour pouvoir se recueillir.
0: Alors pour cet été, vous attendez à avoir plus de monde qu'en temps normal, avec notamment ces 13 degrés à l'intérieur?
9: Oui, effectivement, les années de canicule, la canicule se confirme, c'est des années où il y a beaucoup plus d'affluence, mais régulière.
0: Qu'est-ce qu'on devra retenir après la visite, Laurent?
9: Mais ce que vous devez retenir, c'est qu'il faut déjà venir voir cette beauté naturelle, et surtout venir profiter par ces températures d'une pause fraîcheur dans la journée.
0: Et ça sera bien mérité. Laurent Brunelet, le co-gérant des Grottes de Médouce, merci d'avoir été avec nous pour nous présenter ce lieu frais où, je vous le rappelle, la température tourne autour des 13 degrés. Merci beaucoup, Laurent.
9: Merci à vous. Bonne journée.
0: Et notez aussi que le tarif est de 12 euros par adulte, 6 par enfant, et que vous pouvez même vous y rendre en prenant le bus Lio depuis Tarbes qui vous amènera ensuite à moins de 10 minutes à pied. Fields of Gold, voici Sting ce matin sur votre radio locale.

0: Fields of Gold à l'instant, c'était Sting sur ICI Béarn Bigorre.
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0: Et juste avant les infos de 9h, on accueille le docteur Kerzek ce matin et on va parler foot et Coupe du Monde, bien sûr. Comment être supporter et protéger son cœur? Le stress n'est pas vraiment bon, docteur. Bonjour.
3: Bonjour à toutes et à tous. La Coupe du Monde de football bat son plein entre les matchs de nuit. Les émotions fortes, notre corps et notamment notre cœur est mise à rude épreuve. Alors, il faut pas dramatiser, mais il faut juste être conscient du mécanisme. Quand on regarde un match, le corps ne fait pas la différence entre une menace réelle, comme un prédateur, et une menace psychologique, comme une action décisive, par exemple. On entre en mode combat. Le cerveau va libérer alors de l'adrénaline, c'est l'hormone du stress, et conséquence immédiate, le cœur s'emballe, on le sent bien d'ailleurs, la tension artérielle monte en flèche, on pourrait essayer d'ailleurs en mettant un tensiomètre, et les artères se contractent. Il y a une étude emblématique dans le New England Journal of Medicine, qui est un grand journal américain de médecine, qui avait montré que lors de la Coupe du Monde de 2006, le risque de faire un accident cardiovasculaire était multiplié par 2,66 les jours de match de l'équipe nationale allemande. Alors c'est un vrai pic de stress, oui bien sûr le public c'était des Allemands, c'est un vrai pic de stress collectif. Pour une personne en bonne santé c'est pas très grave, mais pour une personne fragilisée ça peut être l'étincelle qui déclenche un infarctus.
0: Alors que pouvez-vous conseiller pour profiter pleinement du match sans mettre notre santé en danger, docteur?
3: Sans mauvais jeu de mots, c'est le cœur du sujet. Il ne faut surtout pas se priver de vivre ces moments de passion, évidemment, mais il faut les vivre intelligemment. Je vais vous donner 4 conseils clés. Conseil numéro 1, le plus important, les personnes qui ont déjà eu un infarctus, qui souffrent d'hypertension ou diabète doivent impérativement prendre leur traitement ce jour-là, ne surtout pas l'oublier. Et si vous sentez une gêne thoracique inhabituelle, on appelle le 15. Conseil numéro 2 pour tout le monde, on surveille sa consommation d'alcool et tabac. Et oui, l'alcool associé à la chaleur, ça déshydrate, ça fait grimper le rythme cardiaque et le tabac, c'est de l'adrénaline pure, donc c'est le cocktail explosif. Conseil numéro 3, la respiration. Avant le match ou à la mi-temps, prenez 2-3 minutes pour respirer calmement. Vous inspirez par le nez, vous expirez par la bouche sur plusieurs secondes. C'est de la cohérence cardiaque. Et conseil numéro 4, si vous êtes à risque, évitez de regarder le match seul. Soyez accompagné. Évitez aussi de vous mettre dans une situation de stress supplémentaire, comme être dans une ambiance de stade surchauffé. Restez plutôt tranquille à la maison. Allez, avec quelques potes. Bon match. D'ici là, portez-vous bien.
0: Merci beaucoup, docteur. J'en profite aussi pour remercier Marthe Moreau, Fanny Narvart, Eric Bentard, Daniel Corsan et toutes les personnes qui ont contribué à cette édition spéciale ce matin sur ICI Béarn Bigorre. On est bien sûr à vos côtés sur votre radio locale.
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0: Et à 8h58, voici Anna Luciani parce qu'on va être avec vous jusqu'à 10h pour témoigner autour de l'accompagnement d'un proche atteint d'une maladie grave.
5: Oui, c'est ça, c'est le thème que l'on va aborder. Et puis surtout avec ces fortes chaleurs, il faut encore plus prendre soin de ces personnes qui

0: Ils sont malades, certaines d'entre elles ne pensent plus à boire, peut-être avec la maladie d'Alzheimer notamment. Venez témoigner, venez nous dire comment vous faites au quotidien avec des proches, comment vous les accompagnez aussi. Vous partagez vos moments difficiles, vos instants de courage aussi, parce que il en faut du courage dans ces moments-là, et puis surtout de la présence. Donc si vous avez quitté votre travail pour continuer à vous occuper d'un proche malade, que ce soit quelqu'un de votre famille, votre conjoint ou bien un ami, bienvenue nous dire comment ça s'est passé, comment ça se passe, et également quelle est la réalité d'un proche accompagnant. C'est vraiment le thème de cette émission. Comment se passe votre quotidien, de parler de votre expérience aussi. Vous pouvez nous appeler au 05 59 98 09 09. Et c'est vrai que la maladie, à l'annonce, ça touche profondément et ça bouleverse aussi la vie. Et c'est vrai que c'est des moments difficiles, mais de les partager, peut-être que ça fait un peu de bien.
1: Oui, ça peut faire du bien, ça peut libérer parfois.
0: En tous les cas, c'est pour ça qu'on a prévu cette émission avec vous au 05 59 98 09 09. Je rappelle le numéro de téléphone.
1: Merci beaucoup Anna et bonne émission.
0: Merci.
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0: Il est 9h, passez une excellente journée avec Ici Béarn Bigorre. Le journal Fanny Narvart.
3: Édition spéciale canicule sur ici Béarn Bigorre. Nos deux départements sont en vigilance rouge. Toute la matinée, on est à Orthès avec vous, Yannick Damon. Record de température à Orthès, 40,6 degrés. Une chaleur difficile à faire retomber pendant la nuit, Yannick.
4: Oui, avoir chaud dans la journée, c'est une chose, mais ne pas pouvoir dormir, eh bien, c'est sans doute ça le plus éprouvant. C'est ce qui revient le plus souvent ce matin dans les conversations au café ou comme ici sur le marché ce mardi matin à Orthès. La température emmagasinée dans les murs et sous les toits orthésiens n'est pas vraiment retombée. On en a fait l'expérience tout à l'heure dans les salles de classe à l'école du centre, des appartements aussi en surchauffe comme celui de Gwendoline rue Saint-Gilles dans un immeuble de Béarn Habitat sans isolation efficace.
5: Très courte, mon petit s'est réveillé plusieurs fois dans la nuit parce qu'il fait une chaleur monstre. On est monté à plus de 35 degrés. Oui, la chaleur elle fait qu'augmenter. Même ce matin on était encore à 30 degrés. Voilà, on fait avec, on a les ventilateurs, on essaye d'ouvrir les fenêtres très tôt le matin mais la chaleur monte assez vite. On n'a pas de moyen de les faire se rafraîchir au maximum, donc on essaye de les humidifier, mais après on ne peut pas faire plus. On a beau fermer les fenêtres, ça sert à rien. Ils sont à la maison et moi à l'école, le maire a organisé des sorties à la médiathèque. Donc l'après-midi, on est au frais au moins. Mais c'est vrai qu'après, il fait très chaud. Ce serait mieux que ça redescende un peu.
4: Et encore deux ou trois nuits comme ça à supporter à Orthès. Ce matin à 9h, en face de la Moutette à l'ombre sur la place du marché, il fait 26 degrés sur mon petit thermomètre.
3: Yannick Damon en direct d'Orthès toute la matinée aux côtés des agents de la ville, au marché ou au cinéma. On était aussi avec le maire d'Orthès, Benjamin Moutet, tout à l'heure. Interview à réécouter sur ici.fr.
0: Il va faire très chaud aussi en Bigorre. Les Hautes-Pyrénées sont-elles aussi passées en vigilance rouge?
3: Oui, la préfecture a pris plusieurs mesures pour protéger les plus à risque, Thomas Giraudeau.
6: À commencer par les personnes âgées, EHPAD, résidences seniors doivent être préparées, avoir suffisamment d'eau, adapter les repas, renforcer leurs effectifs de soignants si besoin. Même chose pour les établissements médico-sociaux, les IME, les instituts médico-éducatifs, les centres de rééducation. À Tarbes et Lourdes, les bénévoles de la Croix-Rouge sont réquisitionnés pour faire des maraudes, y compris en pleine journée, pour donner de l'eau aux sans-abri, leur proposer d'aller dans un gymnase, une salle climatisée. Pour les écoles, en revanche, pas de fermeture automatique, comme dans les Pyrénées-Atlantiques, la consigne du gouvernement s'applique, ne fermer qu'en ultime recours. Et pour Tarbes, le cap est déjà atteint, le thermomètre monte trop haut dans des salles de classe. Toutes les écoles tarbaises sont fermées tous les après-midi de la semaine. Jusqu'à midi ce mardi, la vitesse est aussi limitée sur l'autoroute A64, 110 au lieu de 130. Pour réduire la pollution de l'air, il y a déjà beaucoup de particules en suspension à cause d'une masse d'air chaud venant du Sahara et chargée en particules.
3: À Tarbes, tout toutes les manifestations prévues par la mairie en extérieur sont annulées jusqu'à vendredi, notamment les fêtes de quartier. À Lourdes, l'espace Robert Hossein, climatisé, est ouvert toute la journée de 10h à 19h aux habitants de la commune comme aux touristes et à tous ceux qui vivent dans les Hautes-Pyrénées.
0: Et elles sont plusieurs communes à proposer des solutions fraîcheurs, justement.
3: Oui, la mairie d'Arzac ouvre sa salle des mariages climatisée, par exemple. À Tarbes, Vic-en-Bigorre et Lourdes aussi. La piscine de Salis est gratuite aussi jusqu'à la fin de la canicule. Les collectivités territoriales s'adaptent depuis ce week-end, explique Laurent Sainte-Cluc, président de l'intercommunalité Béarn des Gaves.
7: On a mis donc une salle qui est au pôle social, donc au CCAS à Salis-Béarn, donc une salle où il peut accueillir 40 personnes, avec de l'eau à disposition, bien sûr, et de la fraîcheur. Et on a mis ce qu'on appelle la salle de la rotonde, c'est une salle de spectacle, de réunion. On a une quinzaine de personnes qui sont passées, qui sont restées une heure, voire deux heures, et qui sont venues se rafraîchir parce que d'après ce qu'ils nous disaient, c'est que c'était quand même assez invivable à supporter cette chaleur. Donc, ils ont à disposition toute la journée. Donc, on a des permanences qui nous permettent de les accueillir. Là, c'est Madame le maire de Navarins qui a besoin d'un point de retrait aussi pour les enfants, pour l'école. C'est pas pour faire court, c'est vraiment pour les parents qui peuvent pas garder leurs enfants. Donc, c'est un point de retrait avec une climatisation qu'on a installée il y a pas longtemps d'ailleurs, donc ça tombe très bien. Donc, voilà, on s'organise un peu partout et on arrive toujours à trouver quelque chose pour accompagner les personnes.
3: Et les communes solidaires, en cette période de canicule, les dispositifs de registre pour les personnes vulnérables sont renforcés. Les piscines s'adaptent aussi. À Pau, le stade nautique ouvre des 7h30 jusqu'à 14h et de 16h à 20h. Côté Bigorre, à Lourdes, le jardin de Liou restera ouvert jusqu'à 20h pour profiter plus longtemps des espaces ombragés. La chaleur qui a beaucoup perturbé le trafic ferroviaire hier, des câbles d'alimentation électrique ont été abîmés en gare de Bordeaux. Un TGV Lourdes-Paris a compté plus de 5h30 de retard. Des TER aussi sont restés arrêtés en gare de Dax. Le trafic a repris progressivement hier soir.
0: 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La justice paloise plus accessible, le temps d'une réunion publique hier à Pau.
3: Oui, le tribunal a accueilli une soixantaine de curieux venus poser des questions aux avocats, aux juges, aux procureurs ou aux enquêteurs. Une manière de mieux comprendre un système très critiqué en ce moment après l'affaire Liana. Des défaillances ont été mises à jour. Pendant cette séance de questions-réponses, le procureur de la République de Pau, Rodolphe Jarry, a tenté de répondre aux incompréhensions.
8: L'obsession, j'allais dire, de l'institution judiciaire, c'est de protéger en toutes circonstances les mineurs. Donc on a essayé d'expliquer, via les dispositifs qu'on met en œuvre, quels étaient les moyens sur lesquels on pouvait s'appuyer pour protéger les mineurs. Bon, encore une fois, il ne s'agissait pas tellement de convaincre, mais d'expliquer. Et d'expliquer notamment qu'en matière pénale, vraiment, la notion pivot, c'est la preuve, prouver. Il ne s'agit pas de croire les uns et les autres, mais pour nous, il s'agit de prouver que les faits sont intervenus ou au contraire que les faits n'ont pas eu lieu.
3: Mais les arguments du procureur n'ont pas vraiment convaincu Marie et Clément de Béarnais qui repartent frustrés du tribunal.
9: Je reste sur ma faim parce que j'ai eu plus l'impression que c'était pour nous expliquer un manque d'effectifs et de moyens que nous expliquer pourquoi autant de classements sans suite et autant d'enfants qui ne sont pas protégés.
10: On a 160 000 enfants victimes d'agressions sexuelles, on va dire entre 3500 et 4500 condamnations. Il y a un problème quand même.
3: Reportage Thomas Giraudoux. Une tentative de cambriolage spectaculaire au Super U d'Orthès dans la nuit de samedi à dimanche. Quatre individus sont arrivés à bord d'un fourgon volé quelques heures plus tôt. Ils ont foncé dans la borne de paiement de la station service. Ils n'ont volé qu'une centaine d'euros au final, mais les dégâts matériels sont importants. La section de recherche de la gendarmerie d'Orthès recherche toujours les quatre cambrioleurs. Et puis en rugby, un de plus qui reste à la section paloise, après Emilien Gailleton et Hugo Oradou, c'est l'ailier Théo Atisogbe qui prolonge son contrat 2 ans de plus en vert et blanc.
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3: Anna, il va faire encore très très chaud aujourd'hui en Béarn.
0: Oui, c'est vrai, mais encore deux journées hors normes. Et jeudi, ça devrait être mieux, ou même pire en tout cas, puisqu'on nous annonce quand même des orages et puis un petit peu de pluie. Ça sera pour jeudi dans les vallées, notamment aussi. Mais c'est vrai qu'en tout cas, aujourd'hui et demain, on serre les dents, comme on dit. Et sur le Piémont, il fera 36 à 37. 27 degrés cet après-midi. À Lourdes-Oloron, vous aurez 39. À Naïs, Garlin, Tarbes, Vic-en-Bigorre, 40 degrés. À Pau et Mona, il fera 41 degrés. À Orthez, Salis, Mourinx, 42 degrés. Je regarde aussi la circulation. Il y a des embouteillages sur Pau en allant sur la 64. On rappelle que la vitesse est limitée à 110.
3: Abaissée
0: à 110 km/h sur l'autoroute en raison d'une pollution en particules fines. Je vais y arriver. Et puis sur Tarbes, ça roule parfaitement bien. Tout le monde est à l'abri. Ça y est, on a fermé les volets. On reste chez soi. Et vous revenez à 10h.
3: À tout à l'heure.
0: Pas les volets. Vous
3: continuez.
0: Oui,
3: au
0: les cœurs.
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0: Du soleil dans la nuit. Ah non, on en a marre du soleil. Non, bon, il ne faudrait pas dire ça. Bon, c'est en tout cas Gérard Blanc qui est avec nous.

0: dans la nuit avec Gérard Blanc.
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0: Vivre au quotidien avec une personne gravement malade, partager des moments difficiles, des instants aussi de courage certainement et de présence aussi. Racontez-nous ces moments, on attend vos témoignages et ces instants aussi au 05 59 98 09 09 ou sur la page Facebook d'ici Béarn Bigorre. Et on accueille Aurélie Berriex, bonjour.
3: Bonjour Anna.
0: Oui, vous avez eu beaucoup de courage pour accompagner votre époux Jean-Roux Berriex à travers sa maladie, on va en parler avec vous. Et puis à vos côtés, c'est Maïka Chevrolat, bonjour.
4: Bonjour.
0: Secrétaire de l'association Endaban, que vous avez créée suite à la maladie de votre mari. Et puis, on va parler aussi dans l'émission, eh bien, de ces fortes chaleurs. Et quand on accompagne quelqu'un qui est faible, qui a une maladie, eh bien, comment on fait? On attend aussi vos témoignages à ce sujet. Et pour commencer, nous sommes avec Caroline Carlier. Bonjour Caroline.
5: Bonjour.
0: Vous faites partie de l'association Bulle d'air. Cette association, vous voulez nous en dire un petit mot avant de parler des fortes chaleurs et de comment accompagner les personnes qui sont malades plus particulièrement?
5: Oui, alors on est un service de relayage à domicile pour les aidants. On intervient sur les Landes et les Pyrénées-Atlantiques pour pouvoir soulager et donner du répit aux aidants en mettant en place du relais avec des professionnels le temps de leur absence.
0: Oui, je crois que l'association Endaban serait intéressée par justement prendre contact avec vous, Caroline, à ce sujet pour du répit, pour des aidants par rapport à cette association qui œuvre auprès des personnes qui aident des gens malades aussi, hein, Caroline. Mais à ce sujet, quand on est proche de quelqu'un avec ces températures qui dépassent les 40 degrés l'après-midi, qu'est-ce qu'on fait en priorité, Caroline? Dites-nous.
5: Alors, on va appliquer déjà les recommandations du gouvernement, donc faire en sorte que l'habitat soit suffisamment frais pour pouvoir être confortable, faire en sorte de bien boire, de manger en quantité suffisante. Mais après, c'est vrai que ce qui est important, c'est que l'aidant doit prendre soin de lui en priorité pour qu'il puisse bien accompagner l'autre.
0: Oui.
5: Là aussi, ce qu'il faut faire gaffe, c'est surtout être attentif aux comportements qui peuvent être changeants, surtout pour une personne qui a des difficultés à communiquer, notamment repérer une fatigue inhabituelle, une somnolence, des maux de tête, une perte d'appétit, des gens qui sont confus. Ce sont plein de petits changements qui peuvent alerter sur un problème lié à l'hydratation. Donc il faut vraiment être attentif à tous ces comportements pour pouvoir anticiper et éviter des hospitalisations.
0: Oui, je voyais aussi parmi les recommandations pour des gens qui font des fausses routes, notamment en avalant, par rapport à le fait de boire de l'eau plate, c'est pas trop conseillé, Caroline. Est-ce que c'est vrai ça?
5: Alors, ça peut être compliqué. Ce qu'il faut faire attention avant de passer à ce qu'on peut appeler de l'eau gélifiée. Déjà, c'est regarder la température de cette eau qui peut être plate et quand on n'a pas forcément d'eau pétillante sous le coude, c'est voir la température de cette eau parce qu'en fait, le fait d'avoir une eau qui est à température ambiante ne va pas faire enclencher le fait de pouvoir avaler le mécanisme pour avaler. Donc du coup, il faut faire en sorte que l'eau soit chaude, soit très fraîche, pour faire en sorte d'éviter une fausse route.
0: D'accord.
5: Mais après, avec une orthophoniste, il faut aller voir ce qui est possible et le mieux adapté à son proche.
0: Oui, voilà. C'est important de le dire. Oui, on dit d'utiliser de l'eau pétillante, de l'eau gélifiée, comme vous disiez, Caroline. Est-ce qu'il y a d'autres sujets comme ça par rapport aux gens malades? Par exemple, ceux qui ont Alzheimer. Pour être sûr qu'ils boivent assez, il faut être tout le temps derrière eux, c'est ça?
5: Il faut être en vigilance permanente. C'est la difficulté de cette maladie. C'est pour les dents. C'est effectivement veiller à ce qu'ils ne soient pas en situation d'insécurité. Ce qui peut être fait, j'ai des aidants qui regardent notamment les mains et quand on prend la peau un petit peu et qu'elle reste stagnante, qu'elle ne se remet pas normalement, ça peut être signe de déshydratation.
0: D'accord.
5: C'est des choses qui peuvent aider au quotidien à voir si il faut faut la faire boire la personne ou pas.
0: C'est-à-dire on pince sur le dessus de la main, c'est ça? Bon, délicatement, évidemment, sans faire mal. Et on voit si la peau se remet en place facilement. À ce moment-là, c'est qu'il n'y a pas de déshydratation. Et s'il y a une déshydratation, à ce moment-là, il faut faire boire la personne. Merci en tout cas pour ce conseil, Caroline.
5: Avec grand plaisir.
0: Merci beaucoup. Bonne journée à vous.
5: Bonne journée.
0: À bientôt. Au revoir. Et c'est à qui le tour? Voici Mylène Farmer. Et on se retrouve juste après, peut-être pour vos témoignages lors du parcours d'accompagnant que vous faites auprès d'un malade au 05 59 98 09 09.

0: Le nouveau titre de Mylène Farmer, c'est à qui le tour?
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0: La maladie d'un proche, d'un parent, d'un conjoint, d'un ami a profondément bouleversé votre vie. Venez nous raconter ce matin au 05 59 98 09 09 ou sur la page Facebook d'ici Béarn Bigorre. D'ailleurs, on vous dit l'annonce de la maladie où tout s'écroule et après. Ça a été le cas aussi de vous, Aurélie Berriex. Bonjour.
2: Bonjour.
0: Vous êtes l'épouse de Jean-Raud Berriex et vous avez accompagné votre mari jusqu'au bout. Vous êtes à Oloron. Racontez-nous alors cette annonce de la maladie, qu'est-ce qui s'est passé pour lui et pour vous?
2: Alors du coup, nous, mon mari était un grand gaillard, très en forme, un rugbyman, très carruré encore, malgré ses presque 40 ans. Et du jour au lendemain, il est devenu hémiplégique. Il a donc perdu subitement quasiment toute son autonomie. Nous l'avons fait de suite hospitaliser, pensant donc à un AVC. Mais malheureusement, ce n'était pas ça. Nous avons très rapidement découvert une grosse tumeur cérébrale, donc, de grade 4, inopérable, pour lequel il a dû avoir des traitements et une hospitalisation, en tout cas, sur le début. Là, ça a été le choc, l'effondrement total, parce que nous avions une petite fille de 4 ans et demi et un petit garçon de 5 mois. Donc, nous n'étions absolument pas préparés à ça. Il n'y avait eu aucun signe avant-coureur de quoi que ce soit. Ceci dit, mon mari avait une force de caractère absolument incroyable et a décidé que de toute façon il remarcherait, il remangerait, etc. Donc il a de suite réussi à reprendre en fait son autonomie avec de l'aide, évidemment. On a été accompagnés pour ça. Et puis il a pu rentrer à la maison et nous avons donc comme ça pu s'occuper de lui toute une année pendant son année de maladie à domicile.
0: Oui, il était atteint d'un glioblastome.
2: Oui, c'est ça. C'est donc une tumeur cérébrale rare, de grade 4, inopérable, au pronostic sombre. L'espérance de vie est de 15 mois. Il y a une médiane de 15 mois. Donc mon mari lui a tenu 12 mois. Voilà, il a eu des traitements. Il a eu de la radiothérapie, de la chimiothérapie. Malheureusement, il n'a pas du tout répondu à ces traitements de par une mutation génétique. Et donc voilà, ça c'est ah ouais.
0: Ça c'est ce qui s'est passé donc au début de cette maladie. Mais en même temps, vous avez été énormément entouré aussi. On va en parler dans quelques instants, si vous le voulez bien. Si vous voulez venir participer aussi à cette émission, si vous voulez témoigner sur l'accompagnement d'un proche, vous pouvez le faire soit sur la page Facebook, soit vous nous appelez. Je vous rappelle le numéro 05 59 98 09 deux fois.
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0: Quel souvenir vous gardez d'André Labarrère? À l'occasion des 20 ans de sa disparition, ici Béarn Bigorre vous donne la parole. 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Et dès maintenant, nous contactons par WhatsApp au 05 59 98 09 09. Et on se retrouve jeudi dès 9h sur ici Béarn Bigorre.
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0: Jean-Pierre Chaud à l'instant sur Ici Béarn Bigorre.
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0: On parle de l'accompagnement d'un proche qui est très malade. Si vous voulez venir témoigner, vous pouvez nous parler de votre quotidien. Comment ça se passe justement en ce moment, peut-être avec les fortes chaleurs? Qu'est-ce que vous faites de plus? Ou qu'est-ce qu'il ne faut pas faire aussi? Vous pouvez intervenir dans l'émission au 05 59 98 09 09. C'est vrai que la maladie peut toucher à n'importe quel âge et c'est le cas. On en parle avec vous, Aurélie Berriex, au sujet de votre mari, Jean-Roux Berriex, qui est tombé malade à l'âge de 39 ans. Et donc, c'était un grand gaillard, vous nous disiez, c'est vrai. Et donc, cette maladie l'a beaucoup diminué à un moment donné. Il a eu de la chimio, ça n'a pas trop marché non plus. Qu'est-ce qui s'est passé après? Il est revenu à la maison, vous l'aviez avec
3: Alors,
0: vous,
3: du coup,
0: vous
3: ma mari est revenu à la maison. Oui. Moi, j'ai de suite arrêté de travailler. J'ai laissé mon emploi pour m'occuper à temps complet. Je suis devenue aidante familiale, donc, de mon mari, évidemment, mais il y avait aussi, en l'occurrence, mon petit garçon de 5 mois à s'occuper aussi à temps plein.
0: Et votre fille aussi.
3: Et de ma fille, oui. de 4 ans et demi aussi. Donc, il y avait quand même de l'occupation à la maison. Nous sommes vraiment rentrés à la maison dès que cela a été possible, avec de l'aide. Nous avions eu l'HAD, l'hospitalisation à domicile. Et puis, on a eu la chance de pouvoir être aidés avec des femmes de ménage, avec les infirmières libérales aussi. Ce qui pour nous a vraiment fait la différence, surtout dans ce retour à la maison, ce qui a rendu les choses possibles en tout cas, c'est évidemment le soutien de notre famille et de nos amis qui se sont vraiment donné corps et âme aussi à tout ça.
0: Oui, parce que Jean-Roux, qui nous a quittés il y a déjà 7 mois, il était quelqu'un de très sociable. Oui. Il était dans le monde du rugby.
3: Voilà, donc très engagé dans le monde du rugby. Il était charpentier, mais très connu au niveau local. Évidemment, mais c'était quelqu'un de très joyeux, très tourné vers les autres. Et donc, évidemment, quand il est tombé malade, bon, là, ça a été. Nous avons reçu énormément de marques de soutien, d'affection. Et puis, les gens. Nous ont accompagnés, encore une fois, chacun à leur manière. C'est très divers, l'accompagnement, vraiment. Ça peut être des messages, ça peut être des présences. Ça, on en a reçu des dizaines. Mais aussi, c'est des silences, ce dont on parlait avant. Des fois, il y a pas grand-chose non plus à dire. Et puis, ça peut être aussi des petits plats cuisinés. Toutes les semaines, encore, d'ailleurs, l'accompagnement continue, même après son décès, grâce à mes voisins.
0: Votre voisine qui vous apporte toutes les semaines.
3: Ma voisine qui continue toutes les semaines donc à me nourrir et qui s'adapte à la canicule d'ailleurs justement.
0: Oui, parce que c'était les soupes avant et maintenant c'est des verrines.
3: C'est des verrines fraîches, voilà. Donc un grand merci évidemment à elle de continuer. En tout cas, l'accompagnement peut avoir diverses formes, mais c'est important. C'est vraiment très important d'aider les malades et puis aussi nous, les aidants, les enfants. De toutes les façons possibles, en fait.
0: Oui, parce que c'est vrai que quand il est revenu aussi à la maison à un moment donné, il a voulu se battre, il a repris le dessus.
3: Complètement.
0: Il marchait plus.
3: Complètement. Il a fait donc là aussi un énorme soutien des kinés qui sont venus tous les jours le refaire marcher, etc., etc. Mais du coup, il a repris le dessus, il s'est remis à bricoler. Il était très engagé dans le rugby, mais il ne pouvait plus être arbitre. Néanmoins, les radios locales lui ont permis de commenter les matchs, donc, et puis ensuite d'entraîner les juniors d'Oloron. Donc chacun a eu son rôle en fait dans son accompagnement à lui.
0: Oui.
3: Voilà, c'était vraiment quelqu'un de très tourné vers les autres.
0: Oui, c'est ça. Et puis vous avez aussi côté maison adapté tout à son retour à la maison.
3: Voilà, donc là aussi, une autre forme d'accompagnement encore, mais sans eux, ça aurait été encore très différent. Nous avons donc tous nos amis qui nous ont permis, et surtout les artisans, de créer une chambre adaptée pour lui, ce qui lui a permis en fait de rester tout le temps à la maison après et de décéder aussi parmi nous dans une chambre vraiment complètement adaptée à ses besoins.
0: Oui, c'est ça, c'était son objectif.
3: Oui,
0: pouvoir rester à la maison, être
3: Alors,
0: chez lui et entouré.
3: Alors, ce qui s'est passé pour nous, c'est que malheureusement, les établissements hospitaliers autour de Oloron ne pouvaient pas forcément beaucoup prendre en charge nos enfants et les accepter au sein des services. C'est quand même très difficile d'avoir un bébé de 6 mois dans un service hospitalier, en visite, etc. Donc, pour nous, la seule solution était le domicile. C'est ce qui vraiment nous a permis d'avoir les enfants jusqu'à la veille de son décès avec nous.
0: Oui, et les derniers instants aussi. c'est quelque chose de fort.
3: Oui, de très fort.
0: Et entouré de
3: voilà de tous ses amis. Oui. Du coup, voilà, mon mari a fait ce choix de rester à la maison et il est décédé donc avec tous ses amis sur une musique de banda à il fond, aimait. Donc joyeux et aimé jusqu'au bout.
0: Oui, et puis son credo à lui, c'est Ndaban.
3: Voilà,
0: toujours aller de l'avant.
3: Toujours aller de l'avant. C'était son créneau en tant que capitaine de rugby. C'était aussi le sien en tant qu'arbitre. Et puis toujours pendant la maladie, Ndaban, d'où le nom de l'assaut qui ne pouvait pas s'appeler autrement que Ndaban.
0: On va parler de cet assaut aussi
3: dans
0: quelques instants. Vous êtes accompagné de la secrétaire Maïka Chevrolat aussi qui va nous en dire quelques mots. Si vous êtes touché par ce témoignage, que vous vivez à peu près la même chose, vous pouvez venir intervenir sur l'antenne, nous rejoindre au 05 59 98 09 09.
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0: Et justement, Ndaban organise samedi 27 juin, ce week-end, un grand tournoi solidaire de rugby flag à Oloron. Cette journée rassemblera plus de 22 équipes engagées, plus de 40 bénévoles mobilisés, plus de 250 personnes attendues autour d'une même cause, sensibiliser le public autour des tumeurs cérébrales et soutenir la recherche. Et concernant la canicule, il y a plusieurs communes qui ouvrent une salle climatisée dans les mairies. Aujourd'hui, si vous avez trop chaud, vous pouvez aller à Salis, à Tarbes, à Orthez, à Ficambigore, à Arzac, où vous trouverez des salles qui sont réservées à vous qui avez trop chaud. Et puis à Lourdes, la ville ouvre l'espace Robert Hossein. Le jardin de Liu joue les prolongations, ouverture jusqu'à 20h et 22h pour le jardin Massé à Tarbes.
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0: Et hommage à Gesh Pati ce matin qui nous a quittés à l'âge de 80 ans après une longue maladie. On se souvient de son titre emblématique des années 80, Étienne. La voici.

0: Étienne, en hommage à Gesh Paty, qui nous a quittés à l'âge de 80 ans. Elle avait choisi son nom de scène, Gesh, en référence au sobriquet d'origine basque, Gaïchoa, que lui donnait son grand-père. Et il faut le dire quand même.
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0: Aurélie Berriex, vous témoignez pour votre mari que vous avez accompagné, Jean-Ro Berriex, qui nous a quitté il y a 7 mois d'une maladie. C'est une maladie tumeur du cerveau, c'est ça. Et vous avez été bien entouré parce qu'il était rugbyman. Il a joué. D'ailleurs, vous êtes rencontrés à l'occasion d'un tournoi de rugby. Vous me disiez pendant le disque.
3: Oui, tout à fait. Oui. Autour du stade à Aramitz, au stade auquel on est encore très attaché, évidemment.
0: Oui, d'accord. Voilà, et c'était là la rencontre phare. Vous avez été rencontrés, vous êtes plus. Vous avez créé une famille aussi avec 2 enfants, oui. Une fille et un garçon. Et donc avec le rugby qui est toujours très présent autour de vous, avec donc une association qui a été mise en place aussi grâce au rugby aussi. C'est ça ? Comment ça s'est passé ?
3: Alors, ce qui s'est passé, c'est qu'à partir du mois de septembre, mon mari a souhaité vraiment faire parler des tumeurs cérébrales parce que c'est un fléau sur notre département. Les statistiques explosent à propos des glioblastomes, surtout sur les Pyrénées-Atlantiques. Et donc, il a souhaité prendre un peu de place autour des stades de rugby pour essayer de récolter un peu d'argent pour aider la recherche. Malheureusement, son état a fait qu'il s'est dégradé très rapidement et ça n'a pas pu voir le jour. Suite au décès, il y a eu de suite des initiatives prises d'ailleurs par le rugby club d'Aramitz et puis en suivant donc par les amis et la famille qui ont souhaité créer l'association Indaban pour Jean.
0: Voilà, Maïka Chevrolat qui est là, qui est la secrétaire de l'association. C'est vrai, vous organisez quelque chose ce samedi, vous voulez nous en dire un petit mot ?
4: Oui, bien sûr. Alors oui, on organise un tournoi une grosse journée, on va dire d'abord, solidaire autour de cet événement. Il va y avoir, pour commencer avec les enfants, un plateau des écoles de rugby, donc avec les écoles de rugby d'Oloron, Aramitz, Bedouce et la section paloise. Donc les clubs principalement où Jean Roux avait joué entre Oloron, Aramitz et la section. Il va y avoir un tournoi de rugby flag, effectivement, avec 23 équipes engagées de tout âge, des jeunes, des moins jeunes, des garçons, des filles, des équipes mixtes. Voilà, il y a deux tournois. L'idée, c'est de commencer sur les coups de 13h et de finir à... On espère aux alentours de 18h, 19h, le tournoi avec une finale, une remise des prix. Nous avons tous les arbitres qui étaient partenaires de Jean Roux, qui sont bénévoles pour arbitrer tous ces matchs. Donc on a un groupe d'arbitres du département. Et on finira la journée avec un repas, une soirée et la diffusion du Top 14, évidemment.
0: Ah, la finale
4: du Top 14 le soir.
0: Pour s'inscrire, on va sur le site Hello Asso.
4: Hello Asso, même le site endaban.jeanroux.fr.
0: Voilà, pour Jean Roux, on va parler. On a des témoignages qui arrivent là sur l'antenne, donc on va les prendre dans quelques instants.
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0: On parle d'accompagnement de personnes malades au quotidien. On parle aussi bien de la disparition de Jean-Roux Berriex. Vous êtes avec nous, Aurélie Berriex. Vous êtes son épouse et vous témoignez ce matin, c'est vrai. On va accueillir Virginie qui est à Gomère. Bonjour Virginie.
6: Oui, bonjour.
0: Vous connaissez bien Aurélie qui a beaucoup d'émotions là en ce moment quand elle a vu que vous appeliez.
6: Oui, je la connais très très bien. Oui, effectivement, c'est une très grande amie à moi.
0: Oui.
6: Mais voilà, j'appelais aussi aujourd'hui pour témoigner donc de ma petite expérience en tant qu'infirmière à domicile.
0: Oui, d'accord.
6: Donc, j'ai eu la chance d'être choisie par une famille que nous avons longtemps suivie pour accompagner donc une patiente en fin de vie de 59 ans, donc qui a été emportée par un cancer du pancréas.
0: Oui.
6: Donc voilà, on a tissé des liens très très forts donc avec sa famille. Donc on a effectivement traversé toutes ces étapes qui sont difficiles jusqu'à la fin de vie, mais même après, voilà, on a gardé encore une amitié donc pour la fille de cette dame, Donc moi, je me suis rendu compte vraiment de l'importance de cet accompagnement à domicile. Voilà, tous les acteurs sont vraiment hyper importants. Chaque action, même la plus infime qui soit, est hyper importante.
0: Vous pensez à quoi quand vous dites ça, pour nous donner un exemple, pour qu'on comprenne bien, Virginie? Qu'est-ce qui est important?
6: Enfin, ce qui est vraiment important, voilà, c'est que tant que la personne malade est encore là, il faut vraiment, vraiment ramener de la vie à la maison quand c'est possible, ou à l'hôpital, hein, quand les personnes sont hospitalisées. Et voilà, moi, ce que j'ai pu observer professionnellement, en tout cas, c'est que, en fait, il faut faire avec la personne malade, s'adapter, mais continuer, voilà, à rajouter des moments de vie, des moments de joie, même si c'est pas toujours facile, mais voilà, j'ai pu constater, cette patiente, en tout cas, le rapportait, elle était très heureuse de voir sa petite fille, sa fille, son fils, voilà, c'est simplement un dessin, un gâteau rapporté dans la chambre, voilà, des petits détails, mais qui changent tout au quotidien, vraiment hyper important, continuer à rire, ça
0: C'est primordial.
6: Oui, tout à fait.
0: Voilà, comme vous dites, c'est de la présence en fait. Hein.
6: Oui, c'est ça, de la présence au quotidien, de la chaleur humaine tout simplement. Et ça, j'ai pu vraiment l'observer auprès d'Aurélie. Voilà, je voulais aussi lui rendre hommage parce que vraiment Aurélie, elle a une force de caractère et un courage exceptionnel. Elle a rajouté de la vie au jour de Jeanrot. Elle n'a pas pu lui rajouter des jours à sa vie, mais elle a rajouté de la vie à ses jours, j'insiste. Elle a tout mis en place, elle a déplacé des montagnes, elle ne pouvait pas faire plus. Et je tiens aussi à remercier ses enfants qui ont été vraiment formidables, très courageux. Et je leur souhaite une belle vie parce qu'ils la méritent.
0: Oui, merci en tout cas Virginie pour ce beau témoignage. Il y a peut-être Aurélie qui veut bien répondre à
3: bien
0: tout
3: sûr,
0: ça.
3: Bien sûr, merci. Merci, mais on verra hors antenne toutes les deux. Évidemment, je peux que rebondir sur tes propos. Continuer d'amener de la vie, de la joie, même quand il y a des pronostics qui peuvent être sombres. Tant pis. Le tout, c'est vraiment de vivre l'instant présent. Évidemment, de faire au mieux en fonction des capacités de nos malades. Mais il y a plein de choses qui sont possibles malgré les traitements, malgré la fatigue, malgré peut-être pas aujourd'hui avec la canicule, mais on peut vivre. On peut vivre. De la plus belle des manières, tout ça.
0: Oui, c'est important aussi de le dire. Vos enfants, vous leur avez dit la gravité de la maladie?
3: Oui, tout. Alors nous avons fait le choix dès le début de dire tout à nos enfants, de vraiment utiliser le mot cancer. On a aussi fait le choix d'en parler au corps éducatif. Et eux aussi, c'est pareil, là il y a un autre type d'accompagnement, mais qui a été mis en place de manière exceptionnelle pour justement apprendre la différence aux autres enfants, apprendre, oser parler de la maladie, de la fin de vie aussi. Donc oui, nos enfants, les deux, ont été pleinement impliqués dans le plan de soins, ce qui d'ailleurs a été un petit peu difficile avec certains professionnels de santé qui n'étaient pas toujours trop formé, évidemment, mais l'humain a pris le dessus, donc ça s'est très bien passé.
0: Ouais, ça s'est très bien passé. En tout cas, on peut vous aider en tant qu'association pour par rapport à cette maladie, un tumeur cérébrale qui s'appelle comment déjà?
4: L'association, c'est Endaban pour Jeanrot.
0: Non, mais la tumeur cérébrale.
3: Le glioblastome.
0: Voilà, qui est. Quand même, vous me disiez qu'il y a de plus en plus de malades de cette tumeur sur le piémont ou le rené.
3: Tout à fait. Nous avons une problématique là à l'heure actuelle qui est que nous dépassons de plus de 30% la moyenne nationale en termes de cas de glioblastome sur notre département à proprement parler. Ça c'est vraiment très alarmant, c'est aussi pour ça que nous avons besoin de fonds pour pouvoir faire avancer la recherche aussi sur ce sujet-là. Surtout sur le piémont loronné, nous avons quand même beaucoup de cas.
0: C'est pour ça que vous avez créé cette association, pour avoir des fonds, pour aider par rapport à la recherche.
3: Bien sûr.
0: Et pour aider peut-être des aidants aussi, ça serait pas
3: Ça serait possible.
0: D'accord. Donc rendez-vous ce week-end au Stade Saint-Pé. On s'inscrit sur Hello Asso pour cette grande journée rugby, tournoi, rugby flag. On y participe. Il y a un repas aussi. On va en savoir un peu plus en allant sur cette association.
3: Oui, bien sûr.
0: Merci.
3: N'hésitez pas à nous suivre sur les réseaux sociaux.
0: Merci beaucoup.
3: Merci.
0: Bonne journée à vous.
3: Bonne journée. Merci. Au revoir.
0: Autrement, voici Julien Lib.

0: c'est Julien Lieb.
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0: De quoi s'agit-il? C'est vrai que c'est assez énigmatique, comme on dit. À quoi ça ressemble, ce bruit? On ferme les yeux, on l'écoute et on se dit, ah, c'est peut-être ça. Alors, vous avez une réponse à nous proposer. 05 59 98 09 09. Pour 150 euros, moi, je ferai l'effort.
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0: C'est du bush, c'est pas le bruit qui court, est-ce que vous entendez la vaisselle qui éclate là? Non, c'est pas ça.
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0: À quoi il ressemble ce bruit qui court que vous devez rattraper pour 150 euros? Le voici.
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0: Alors, une proposition, peut-être celle d'Isabelle de Gardère. Bonjour Isabelle.
3: Bonjour Anna.
0: Bon, vous êtes à l'abri de la chaleur?
3: Pas vraiment,
0: non.
3: Je fais la tournée.
0: Ah oui,
3: bon, ça va.
0: Oui,
3: la tournée. On part plus tôt, donc comme ça, pour 13h, on a fini quoi.
0: Ouais, la tournée des facteurs, c'est ça, et des factrices, Isabelle. On part plus tôt. Avec
3: en campagne, en plus, ça va, c'est bien.
0: Ouais, d'accord. Et après, vous rentrez chez vous et vous restez à l'ombre. Petite douche fraîche. Voilà, on va se sentir bien. Bon, 150 euros, le bruit qui court, vous nous faites une proposition?
3: Oui, j'aurais pensé peut-être à une porte de véranda que l'on ferme.
0: Ah non, c'est pas la bonne réponse, Isabelle. Non, on va la rester. Oui. Elle va rester fermée là pour un certain temps, cette porte. Il vaut mieux pour garder la chaleur. Merci, Isabelle. À bientôt.
3: Bonne journée. Bonjour à tout le monde. Au revoir.
0: Donc, on rejoue dans une heure avec Émilie de Kegel pour 150 euros, le bruit qui court. Et puis, on accueille Valère Coréard qui va nous parler aujourd'hui de vélo.
4: Oui, j'ai découvert un site assez génial qui répertorie tout un tas d'aides dont vous pouvez bénéficier autour du vélo. C'est le site mesaidesvelo.fr, facile à retenir. En fait, c'est un site ouvert, c'est-à-dire qu'il est nourri par les internautes qui partagent des infos sur les aides. C'est très important parce que le gros sujet des aides autour de l'achat de vélo ou de la réparation, c'est qu'en fonction d'où on habite, de sa situation, du moment de l'année, ça change. Donc pour essayer de s'y retrouver dans la jungle des aides et de se remettre en selle à moindre coût, voilà un bon plan. Vous découvrirez d'ailleurs qu'il existe différents niveaux d'aides. Les aides d'État, qui ont certes disparu, enfin, elles existent sur le papier. Elles pourraient peut-être revenir un jour, mais il y a encore des aides locales, des aides régionales. Elles, ça marche, et par nature, elles dépendent de là où vous vivez.
0: Et ce site est facile d'utilisation? On peut facilement savoir si on peut bénéficier d'un coup de pouce?
4: Oui, c'est hyper simple. Vous saisissez votre code postal ou le nom de votre ville, tout simplement. Ensuite, selon les localités, vous renseignez votre fourchette de revenus et certaines informations selon les critères de l'aide. Par exemple, si vous êtes en situation de handicap, et là, vous avez le montant des aides qui la propose, et reste à vous tourner vers la collectivité en fonction de ce qui vous correspond. Achat d'un vélo à assistance électrique, d'un vélo classique, neuf d'occasion, réparation, vélo cargo. Ce site mesaidesvelo.fr peut vraiment vous aider à vous remettre aux deux roues. Le vélo, un moyen de transport assez imbattable pour réduire vos dépenses, pour vous déplacer. Bien sûr, on ne peut pas toujours et tout le temps faire du vélo, mais parfois quand on teste, on se rend compte que ça fonctionne sur certains trajets. Vous avez pensé au vélo d'ailleurs pour vos trajets quotidiens? Vous connaissiez ce site?

0: pensez à m'écrire par ici leséconomies@radiofrance.com.
1: Merci Valère, à bientôt, ciao ciao. Oh, y en a une qui circule à vélo, on la connaît, c'est Émilie de Kegel, bonjour.
2: Alors, je peux vous dire que mon vélo, il est resté au garage.
1: Hein, avec, parce la que
2: là, avec la chaleur, c'est... alors le matin c'est nickel, mais après il y a le chemin du retour à faire en fin de journée où les températures sont les plus élevées, donc non, je prends le bus.
1: Bon. Voilà. Et un petit yaourt glacé avec quelques myrtilles dessus.
2: Pourquoi quelques myrtilles? Plein de myrtilles, c'est la saison et c'est bon pour tout, on en parle dans un instant. À demain Anna.
1: À demain.
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2: Merci d'être fidèle au programme d'ici Béarn Bigorre, il se poursuit, mais tout de suite il est 10h. L'heure de s'informer avec vous, Fanny Larvart, bonjour.
4: Bonjour Émilie, bonjour à tous. Plus de 40 degrés attendus encore en Béarn et en Bigorre aujourd'hui. À Tarbes, les écoles sont fermées l'après-midi toute la semaine. Décision de la mairie, ça concerne 3000 élèves de primaire et de maternelle. Solution pour se rafraîchir, des communes ouvrent une salle climatisée. Dans les mairies à Salis, Tarbes, Orthès, Vic-en-Bigorre ou encore à Arzac. À Lourdes, la ville ouvre l'espace Robert Hossein. Sinon, côté piscine, le stade nautique à Pau adapte ses horaires. Ouverture de 7h30 à 14h. Et de 16h à 20h, fermeture aux heures les plus chaudes de la journée entre 14h et 16h. À Tarbes et Lourdes, les bénévoles de la Croix-Rouge sont réquisitionnés pour faire des maraudes, y compris en pleine journée, pour donner de l'eau aux sans-abri, leur proposer d'aller dans un gymnase ou une salle climatisée. La chaleur qui a beaucoup perturbé le trafic ferroviaire hier, des câbles d'alimentation électrique ont été abîmés en gare de Bordeaux. Un TGV Lourdes-Paris a compté plus de 5h30 de retard. Des TER aussi arrêtés en gare de Dax. Le trafic a repris progressivement hier soir. Deux incendies en Béarn, un à Saint-Vincent près de Coiraz hier en début d'après-midi. Une maison en partie calcinée, la propriétaire n'a pas été blessée mais un de ses animaux de compagnie, un chien, est mort dans l'incendie. Les pompiers sont intervenus sur un autre feu, cette fois à Orthès. Là encore pour une maison, 110 mètres carrés partis en fumée. Le propriétaire et son enfant n'ont pas été blessés. Des sanctions dans l'affaire Liana, un rapport d'inspection qui met en évidence des défaillances dans ce dossier a été remis hier à Sébastien Lecornu. Des actes d'enquête trop lents, voire pas du tout menés, alors que le principal suspect était déjà visé par des plaintes pour viol. Laurent Nunez, le ministre de l'Intérieur, a annoncé la mutation de deux gendarmes pour qu'ils soient placés dans les emplois hors exercice de la police judiciaire. Un magistrat est aussi dans le viseur et il s'est vu retirer son habilitation à mener des enquêtes et traiter des dossiers s'agissant des mineurs. Dans ce contexte, une réunion publique pour expliquer le système judiciaire s'est tenue hier soir au tribunal de Pau. Une soixantaine de personnes a pu poser des questions aux juges, procureurs et avocats. Reportage à lire sur ici.fr. Et puis en rugby, un de plus qui reste à la section paloise, après Emilien Gailleton et Hugo Oradou, c'est l'ailier Théo Atissogbé qui prolonge son contrat, 2 ans de plus en vert et blanc.
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4: Bon, Émilie, rien de neuf sous le soleil, il va faire chaud. C'est le cas de le dire.
2: C'est le cas de le dire. Il va faire chaud. Il fait déjà chaud, d'ailleurs. 37 degrés à Pau. Température
4: déjà
2: là.
4: Déjà ouais, à 10 heures là.
2: Allez, moi j'ai pris 11 heures.
4: Oh. Voilà,
2: 11 heures. 36 à Lourdes, Tarbes 37, Oloron 33. À 17h, nous aurons 41 degrés à Pau, 40 degrés à Tarbes, 42 à Monin, 36 à Bagnères-de-Bigorre, des températures qui sont souvent prises à Londres, donc il faut rajouter quelques degrés supplémentaires pour le ressenti. Donc, on ne cesse de vous le dire, mais c'est très important, continuez à manger, léger, mais il faut manger, il faut boire. Alors oui, il y a un dommage collatéral, c'est qu'on est obligé d'aller... plus souvent qu'à l'accoutumée, faire pipi. Mais ça fait du bien aussi.
4: Il faut.
2: Voilà, donc il y a peut-être la file aux toilettes, mais c'est pas grave. Buvons un coup, de l'eau évidemment, et peut-être en rajoutant quelques petites choses sympatoches. On en parle évidemment dans cette émission. Merci Fanny.
4: Merci.
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2: Et puis on vous dit aussi, si vous pouvez éviter de faire d'une activité physique, sportive, c'est pas la peine. Alors il y en a un, par contre, dès qu'il voyait un piano, il se mettait comme ça en train de danser, il le faisait debout. Bon voilà, à un moment donné...

0: Ils étaient un soir, tous les deux, sur leur canapé, en train de regarder la télé. Je parle de France Gall et de Michel Berger. Et en zappant, comme ça, ils sont tombés sur une prestation télévisuelle de Jerry Lee Lewis, qui était derrière son piano, artiste incroyable, et qui était donc debout, en train de jouer, de chanter, de danser, de faire le clown comme il aimait. Et du coup, bim bam boum, trois accords, paroles, chansons, tube interplanétaire.
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0: Lui aussi, quelle que soit la saison, les particularités, bim bam boum, il a toujours un conseil à nous donner. C'est Régis Muto qui va nous parler, évidemment, des soucis de chaleur dans le jardin. On va l'accueillir dans quelques instants. C'est effectivement un sujet que nous avons abordé avec lui en direct samedi matin. Nous allons rester d'une certaine manière au jardin dans cette émission, puisque vous en avez peut-être chez vous, ou bien vous avez peut-être l'habitude d'aller les cueillir vous-même dans des endroits qui vous sont ouverts. Ce sont des fruits de saison, des petites billes, des petites boules, des bonbons, des petits trucs magiques qui font du bien à la santé, qui font du bien au moral. Ce sont les myrtilles, mais comme tout le monde en cette période, les myrtilles souffrent. Sandrine, de la ferme de Burnos aussi, en souffre. Elle va nous en parler dans quelques instants. D'ailleurs, si vous comptiez aller cet après-midi avec votre seau chercher des myrtilles, ne partez pas tout de suite, on aura peut-être des choses à vous dire dans un instant. Mais avant cela, comment protéger ces plantes de la canicule? C'est à vous, Régis Muto.
3: Alors, on peut les aider de multiples façons. On l'a évoqué, bien évidemment, c'est l'arrosage tôt le matin, au pied, et on ne touche pas les feuilles. Alors, bien évidemment, on pourrait se dire, oui, mais quand il va faire très très chaud, j'ai envie de refroidir mes feuilles. Attention, refroidir ces feuilles, ça se fait pas en plein cagnard, ça pourrait se faire un petit peu vers 18h, 19h, quand les températures diminuent. Mais ça, c'est un petit piège, parce que quand vous allez refroidir les feuilles en vaporisant, par exemple, des choses sur des plantes en pot, il faut savoir que vous augmentez tout de suite l'humidité autour de la feuille. Et rappelez-vous, qu'est-ce qui nous arrive à nous quand vous vous mettez dans une chaleur avec l'humidité?
4: Moi, je veux dire qu'on transpire.
3: Encore plus.
4: Ouais.
3: Eh bien, la plante, ça sera pareil. Donc il faut bien se dire que oui, vous allez tempérer et refroidir un petit peu ses feuilles, mais comme vous lui proposez une atmosphère très humide, elle va vouloir s'égaliser, donc elle va aussi se mettre à transpirer, comme nous on le fait. Transpirer veut dire je perds de l'eau. Donc en fait, tous les gens se disent, je vaporise, c'est génial, j'en amène, mais en fait, dans des fortes températures, je dois faire très attention à l'équilibrage, et le parfait équilibrage, c'est l'arrosage du matin. Après, il faut pas hésiter à dire, on prend des parasols pour nous parce qu'on prend des grosses châtaignes parce qu'on s'est mis sur la terrasse, mais vous avez le droit d'approcher des parasols, des plantes. Hein. À un moment donné, quand il fait vraiment à 14-15h40, hein, ça va taper fort, on va avoir des gros indices UV, vous avez le droit de mettre des parasols au-dessus de plantes parce que elles pourraient s'y habituer. Mais c'est la différence qui fait mal. C'est pas le fait de faire chaud ou de faire froid, c'est le fait que je suis pas dans un climat où habituellement, on est au-dessus de 35. C'est ces écarts. C'est ce mois de février de ouf, et puis ce mois de mars où on s'est pelé le tartare, comme on dit, et puis après c'est remonté, c'est redescendu. C'est ça qui fait le problème pour les plantes. Là, c'est ces grandes montées, c'est ces grandes descentes. Mettez des parasols, aidez les plantes, couvrez-les avec des choses, dans les gros moments, si c'est des plantes qui peuvent être couvertes, et n'hésitez pas à les décoller du sol, et le matin, à les arroser.
0: 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Oui, on aime bien s'incruster. M. Pokora aussi avec son nouveau titre, quand même.

0: C'était M. Pokora avec son dernier titre en date quand même.
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0: Et malgré la chaleur et le boulot qu'il y a à faire, elle est quand même venue. Bonjour Sandrine.
3: Bonjour Émilie et bonjour tout le monde.
0: On a un petit peu l'habitude, on a pris l'habitude de vous recevoir chaque année dans cette période qui varie en fonction de la récolte pour parler de ce petit fruit qui est absolument miraculeux. Je suis allée jeter un œil sur internet en demandant au moteur de recherche c'est quoi les bienfaits des myrtilles, c'est quoi les effets secondaires, les trucs. Et en fait c'est bon pour tout, c'est mauvais pour rien.
3: Ouais, c'est pas mal, hein.
0: C'est donc top. Après. Ouais. Alors la myrtille, on en est où? On en est déjà dans la pleine saison, qui est arrivée plus tôt.
3: La saison a commencé, donc on a commencé la récolte le 1er juin, donc avec une dizaine de jours d'avance. Et là, on est à moitié récolte. Mmh. Donc la cueillette est ouverte aux particuliers. Et on ramasse aussi, nous, avec les saisonniers, là, on ramasse tous les jours.
0: Donc on rappelle que la particularité de votre ferme à la ferme Barus à Bournos, c'est que on peut venir au magasin de la ferme en fin de journée pour venir chercher des produits ou des myrtilles dans des petits bacs là, ou alors on peut venir à ce moment-là le matin avec son contenant et on peut aller cueillir. Mais c'est là où il y a une particularité, c'est que compte tenu des températures, le créneau est beaucoup plus petit.
3: Voilà. Donc cette semaine là, on a adapté les horaires. Pour la cueillette au particulier est ouverte de 8h à midi uniquement. Et pour la vente de myrtilles toutes ramassées et de produits dérivés, on est ouvert donc de 8h à midi dans le même créneau. Mmh. Et l'après-midi sur la ferme entre 15h et 18h.
0: D'accord.
3: Voilà.
0: Elles sont comment cette année ces myrtilles? Parce qu'il y a eu une météo, il y a eu un peu de tout en fait.
3: Il y a eu un peu de tout et donc nous on ramasse, la récolte dure un mois parce que tout ne mûrit pas en même temps. Donc on ramasse, c'est comme une grappe de raisin où on ramasse que les fruits qui sont mûrs. Et donc depuis le 1er juin, on a ramassé tous les jours parce que il n'y a pas eu de pluie. Donc on arrive à faire suivre et donc la maturité, on ramasse vraiment à maturité et c'est très bon et c'est sucré.
0: C'est un bon cru cette année?
3: Oui, j'espère que ça va le... On verra à la ferme, mais pour le moment, en tout cas, la récolte est bien et c'est prometteur.
0: Est-ce que vous avez dû... Bon là, vous nous avez dit, vous avez adapté vos horaires pour les clients, pour vous aussi, parce que vous êtes quand même tout le temps dehors avec les saisonniers. Mais est-ce que vous avez dû faire des adaptations pour justement les arbres à myrtilles? Je ne sais pas comment on dit, les myrtilliers.
3: Oui.
0: Vous avez dû les protéger à un moment donné ou bien vous les laisser comme ça?
3: Non.
0: Et tant pis si ça crame, parce qu'à un moment donné, avec cette chaleur, ce soleil, c'est impressionnant quand même.
3: Alors, pour que le fruit... Bon, l'arbuste... Bon, les arbustes, là, pour la plupart, ils sont costauds, mais... ce qui n'abîme pas le fruit, c'est de le laisser. Il faut pas ramasser quand il fait trop chaud parce que le fruit s'abîme. C'est comme quand il pleut, le fruit s'abîme. Donc nous on ramasse, mais nous on commence à 6h30 et on ramasse peu, mais de bonne heure le matin. Et après dès qu'il fait trop chaud, quand les fruits sont chauds, on le voit, ça se ramollit. Donc là il faut arrêter.
0: On les laisse tranquilles.
3: Voilà, on les laisse tranquilles et ils se conservent mieux sur l'arbre que de vouloir ramasser à tout prix.
0: Voilà, c'est ça. D'accord. Comment on les conserve d'ailleurs? Si on vient chez vous, là, on prend une bonne quantité, on va pas tout manger tout de suite, même si c'est très tentant. On les met au frigo, on les laisse.
3: On les met au frigo, oui, parce qu'avec les températures qui sont quand même extrêmes, là, il vaut mieux mettre ça au frigo.
0: Et puis je vois que vous nous avez rapporté aussi des petites nouveautés dont nous allons parler dans quelques instants. Ouais. Si vous avez des petites astuces, des recettes à base de myrtilles, n'hésitez pas, vous pouvez venir nous rejoindre 05 59 98 09 09.
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0: s'imaginer que ce titre d'Indochine, J'ai demandé à la Lune, qui date de 2002, a été enregistré dans l'un des plus grands studios européens, à l'ICP à Bruxelles, et qu'ils étaient en train d'enregistrer avec une très très bonne équipe d'ingénieurs du son. Et mercredi après-midi, la fille de l'ingénieur du son était là, et elle restait, ça machin, et on lui a demandé de poser sa voix. Et bien c'est Pauline, la fille de l'ingénieur du son, qu'on entend sur cette chanson, qui est devenue l'un des titres incontournables d'Indochine, appelez-moi Mère Castor.
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0: J'aime bien les petites anecdotes, ça fait toujours plaisir, ça mange pas de pain. Par contre, vos myrtilles, ma chère Sandrine, vraiment très bonne qualité. Vous nous avez apporté un petit échantillon, on a goûté avec l'équipe. D'habitude, on attend un petit peu plus tard, mais là, elles nous ont dit « Mangez-moi, mangez-moi, c'est maintenant ou jamais.
2: Venez.
0: » Alors, vous avez effectivement la possibilité d'offrir aux clients, enfin d'offrir, ils viennent chercher, acheter, hein, des myrtilles. Brut, nature, mais vous avez aussi des produits dérivés.
2: Oui, alors là, on a un produit transformé, on a de la confiture qu'on appelle douceur, parce qu'il n'y a pas beaucoup de sucre, donc on ne peut pas appeler ça de la confiture. Ensuite, on a du coulis de myrtille, on a des myrtilles séchées, qui est très bien aussi. Et cette année, en nouveauté, on a de la purée de pommes myrtille, donc c'est comme... Ça passe de visu, on dirait de la compote, mais c'est pas de la compote parce qu'il y a pas de sucre, donc d'accord, c'est juste pur fruit. Compote purée pomme myrtille, donc ça c'est un très bon produit qui plaît beaucoup, et du vinaigre de myrtille, donc ça c'est les deux.
0: Ça doit être bon, ça doit apporter déjà de la couleur.
2: La couleur, c'est acidulé.
0: Acidulé.
2: Et sans être sucré, donc c'est vrai que ça amène vraiment une différence dans les plats. Et là avec un collègue là avec Yves là on a fait une bière, enfin c'est surtout lui d'ailleurs, hein, il a fait une bière blanche à la myrtille. Donc Abajoux qui est myrtille en Bernay, et donc qui est une bière éphémère qu'on vend là sur la plantation.
0: On rappelle évidemment que ça se consomme avec modération, ça se consomme bien frais, avec des copains, mais tranquillou milou, surtout maintenant qu'il fait très chaud, parce que ça peut vite faire tourner la tête, pas top. Mais ça doit être très très sympathique, puisque
2: tout à fait.
0: Ça permet voilà d'apporter une petite touche un petit peu fruitée, un petit peu originale. Et alors, nous on a testé, alors c'est dommage qu'on ne peut pas avoir l'odeur, parce que ça sent super bon, vous nous avez apporté dans un plat quelque chose que vous avez fait vous-même. Alors, ce n'est pas un clafoutis, ce n'est pas un flan, c'est quelque chose qui se situe entre les deux. Donnez-nous la recette de la...
2: Flognarde. Alors flognarde. Ça, c'est la flognarde aux myrtilles. Donc, je dirais que chez nous, on dit que c'est la recette de Maminou, parce que c'est souvent ma mère qui le fait. Donc, pour 4 personnes, il faut 400 g de myrtilles, 60 g de farine, 3 œufs, 130 g de sucre, 25 centilitres de crème liquide, 30 centilitres de lait, et un peu de beurre qu'on mettra au fond du moule. Donc dans un saladier, on mélange au fouet les œufs et le sucre en poudre. Quand on a, je sais pas, ça dure 2-3 minutes. Lorsque le mélange est bien fait, on incorpore la farine. Et on mélange tranquille. On ajoute le lait et la crème fraîche. Liquide.
0: Est-ce qu'on les ajoute température ambiante, fraîche, un peu chaude?
2: Température ambiante.
0: Ok.
2: Ouais. Après, une fois que vous avez votre préparation de fête, là, vous le laissez quoi 4-5 minutes reposer, et le temps d'attraper le moule, comme un moule à flanc quoi, un truc un peu épais,
0: un peu plat.
2: Ouais, voilà.
0: Un peu plus haut qu'un moule à tarte classique, ouais.
2: On verse le mélange, les myrtilles par-dessus, donc dans ce mélange liquide.
0: Dans cet appareil, c'est le terme qu'on dit en cuisine, l'appareil.
2: Bon, d'accord, oui, je sais. C'est pas forcément mon point fort.
0: Exactement.
2: La cuisine. Et du coup, on met au four à peu près 45 minutes, four à 180, et il faut pas trop le faire cuire, quoi, qu'on ait toujours l'apparence du flan.
0: C'est ça. Voilà. Et alors, ça se déguste.
2: Ça se déguste tiède ou froid.
0: Ou froid.
2: Donc là, il est froid parce qu'on l'a fait hier soir.
0: Super bon, hein.
2: Voilà. C'est quelque chose de très, très, très bon.
0: Ouais. Par contre, pour servir, c'est plus embêtant.
2: Voilà. Voilà. Il faut.
0: Bah, nous, on a mangé direct dans le plat.
2: Ouais,
0: chacun sa cuillère.
2: Voilà, chacun sa cuillère. Encore, il n'y a pas tout le monde dans là.
0: Non. Et zéro sucre, alors.
2: Aussi, il y a 130 grammes de sucre.
0: Ah, 130 grammes de sucre,
2: qu'on incorpore.
0: Ah oui, voilà, ouais, c'est ça. Ouais. Très, très bon, parce que du coup, les myrtilles sont cuites, elles ne sont pas sèches, elles sont pas cramées.
2: Et du coup, elles éclatent dans la bouche, on sent le fruit qui est là et qui explose dans la bouche.
0: Excellent. Je ne trouve même plus les mots tellement que c'est bon. Si vous avez une petite recette, n'hésitez pas à venir nous la partager. On peut le faire avec des myrtilles congelées ?
2: Oui, bien sûr. Oui.
0: On les met comme ça ?
2: On les met congelées dans le mélange.
0: Ok, ouais. Ça c'est bien, parce que moi j'ai encore des myrtilles de l'année dernière qui sont dans mon frigo. Ah, oui, il va falloir que je les mange. Non, les myrtilles, ça, les myrtilles, les myrtilles.

0: Video Kill the Radio Star, c'était... je ne sais jamais. Excusez-moi, je vais prendre... Ah voilà, The Buggles, parce que j'ai toujours envie de dire les Bangles, mais c'est pas les mêmes, c'est The Buggles.
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0: Je vous propose quelques petites activités à faire avec ces fortes chaleurs. On ne sait plus trop où se mettre pour celles et ceux qui habitent en ville, dans un appartement, dans un espace clos, assez sombre, parce qu'on est obligé de s'enfermer. C'est bien aussi d'aller prendre l'air, mais d'aller prendre le frais. Si vous êtes du côté de Pau ou que vous passez par là, il y a une expo temporaire au musée des Beaux-Arts. C'est l'occasion parfaite, hein, cette période de canicule, de découvrir l'exposition, puisque en plus vous serez au frais, vous pourrez apprendre des choses, comment lier l'utile à l'agréable. Pourquoi pas, il y a d'autres musées qui sont ouverts. Par contre, vous vous renseignez par rapport aux horaires. Le musée de la déportation de Tarbes, par exemple, n'est ouvert que le matin également. Donc, faites attention à cela. Vous pouvez aussi, que vous soyez athée ou croyant ou peu importe, aller faire un tour aussi dans les églises ou dans les vieilles églises que vous pouvez croiser par-ci, par-là. Je pense que ça fait partie des endroits les plus frais où vous allez pouvoir voir aussi là de belles choses et être... peut-être un petit peu tranquille également, bien au frais avec les vieilles pierres. Vous pouvez aller dans les médiathèques également, là aussi, faire le plein de livres ou carrément lire le journal sur place, pourquoi pas, avec les petits, avec les grands. Vous pouvez aller vous baigner au stade nautique, par exemple, à Pau. Il y a les jardins qui sont ouverts et des jardins qui jouent les prolongations aussi du côté de Tarbes et de Lourdes jusqu'à 22h. En tout cas, pour le jardin Masset à Tarbes, histoire d'aller prendre un petit peu le frais.
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0: Lève-toi, c'était Julie Pietri.
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0: Et avec Sandrine de la ferme Barus, c'est la pleine saison des myrtilles, vous êtes à Bournos et vous allez nous présenter quelqu'un qui s'est installé près de chez vous il y a quelques temps. Maintenant c'est votre invité, c'est votre coup de cœur. Présentez-nous Alexia.
3: Alors Alexia, salut Alexia.
4: Bonjour, bonjour Sandrine.
3: Donc Alexia, là on est pas voisine en ce moment puisque avec Guillaume et les brebis ils sont partis à la montagne en transhumance. Mais sinon donc c'est mes collègues bio et vente directe de Bournos. Donc voilà, on a quelques décennies d'écart, mais on se retrouve sur pas mal de choses et j'avais envie de pouvoir faire un petit flash sur eux parce que je trouve qu'ils font du très bon travail et qu'ils animent bien le territoire et voilà.
0: Vous êtes où là en ce moment, Alexia ?
4: Alors là, je suis à 1900 mètres d'altitude sur la commune d'Etzotte. Mmh. C'est donc la cabane qu'on occupe jusqu'à fin septembre. Et on est du côté du Sesque, en fait, le sommet.
0: Est-ce que vous avez un petit peu de fraîcheur ou bien est-ce que vous êtes logé comme nous avec des températures trop élevées pour la saison ?
4: Non, je crois qu'on a la chance, oui, d'avoir de la fraîcheur le matin et le soir et en journée quand même de l'air et des températures qui sont plus supportables que ce que j'ai compris que vous avez en bas.
0: Ouais. Vous avez combien de brebis là en ce moment ?
4: Alors là, pour l'instant, on a 3 troupeaux, donc on a 450 brebis et on a encore 400 brebis qui arrivent en fin de semaine là.
3: Bon.
4: Donc on fera 850 têtes à partir de ce week-end.
0: Ah ouais, ça occupe les journées.
4: Oui, voilà, on est deux à temps plein avec les brebis, donc pour faire le fromage et soigner, et puis les garder après toute la journée dans la montagne.
0: Non, mais alors concrètement, parce que ça n'est pas mon métier, je connais un petit peu, on voit ça de loin, on trouve ça très joli, on est admiratif, mais concrètement, 800 têtes, alors peut-être qu'elles ne sont pas toutes traites, je ne sais pas comment il faut dire, chaque jour, mais ça doit prendre combien de temps ?
4: Eh bien, notre organisation fait que toutes les brebis passent dans des caisses à traire. Donc même si elles sont pas traites, elles doivent passer par la caisse à traire. Et voilà, en ce moment, on met 3h30, 4h, quoi. On met pour faire passer toutes les brebis et traire celles qui sont à traire.
0: Matin et soir.
4: Matins, du coup. Non, tous les matins. Okay. Tous les matins.
0: Ouais. Oui, voilà. Écoutez, ça occupe les journées. Hein. Quand on est en haut de la montagne, on n'a pas le temps de s'ennuyer. C'est un magnifique métier, évidemment, métier de passion et tout ça pour prendre soin de vos brebis. Vous en faites du fromage. À quel moment on pourra s'octroyer un petit bout de fromage de l'estive ?
4: De fromage d'estive, on l'ouvre en général un petit peu avant Noël pour voilà, c'est un peu festif là pour la fin d'année, on peut le mettre sur le plateau de fromage pour les repas de fin d'année, donc à partir du 15 décembre quand on commence à ouvrir les premiers fromages d'estive. Et comme on n'en fait pas énormément et que c'est un produit qui est apprécié, à partir de fin février, souvent, on n'en a plus, quoi, c'est fini. Donc c'est assez, la période est courte.
0: Et alors, un morceau de fromage de brebis d'estive, perso, moi c'est mon préféré parce qu'il y a ce petit côté fruité, avec une petite cuillère de chutney ou de confiture de myrtille de Sandrine, alors là,
3: ouais,
0: non,
3: parfait,
0: de douceur.
4: Alors, je confirme que, effectivement, alors elle fait aussi, Sandrine, de la, alors je sais pas si t'appelles ça confiture ou douceur, il me semble.
0: Ouais, douceur.
4: Le taux de sucre, voilà, doit être un peu plus bas, mais elle fait aussi de la figue. Ouais. Et de la myrtille, et effectivement, nous on le propose en assiette de fromage avec un peu de confiture, et c'est excellent.
0: Tu m'étonnes. Bon, merci beaucoup Alexia, bon courage. Là, vous êtes en haut, sur la montagne, jusque quand ?
4: Jusqu'à fin septembre.
0: Eh ben, bon courage.
4: Pour moi.
0: Si on est dans le coin, on viendra vous apporter un petit peu de ravitaillement. Bon courage, merci. Alexia, au revoir.
4: Merci.
3: Bonne journée.
4: Au revoir.
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0: Les épines du cœur, c'était le nouveau titre de Vanessa Paradis.
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0: On parle des myrtilles, c'est la saison, c'est maintenant, encore pendant quelques semaines, mais pas tant que ça non plus. À la ferme Barus à Bournos, où vous allez pouvoir retrouver Sandrine, on le rappelle, pour aller cueillir vous-même vos myrtilles uniquement le matin.
2: Au moins cette semaine, tant que les températures sont élevées.
0: Voilà.
2: Après, on reprendra sûrement les horaires en journée, mais toutes les informations seront sur le site ou bien en appelant sur le répondeur de la ferme.
0: Voilà, vous n'hésitez pas. Moi, je voudrais juste qu'on revienne sur la conservation des myrtilles. On peut les manger comme ça, on peut en faire à la maison, hein, des confitures, des coulis, ouais. On peut en faire des tartes, on peut en faire des flans, on peut en faire la petite recette que vous nous avez donnée. La flognarde.
2: Oui.
0: Flognarde. Par rapport à la congélation, parce que quand on vient...
2: Ça se congèle très très bien. Alors ça, c'est un fruit, ça se congèle, ça ressort comme des billes, congelées. Alors soit vous les faites décongeler pour les manger comme
0: fraîche,
2: ça.
0: Ouais.
2: Et si c'est pour les cuisiner, on les met congelées sur les préparations et on fait cuire congelées. Comme ça, elles dégorgent pas trop
0: d'eau. C'est ça, j'allais dire.
2: Et comme ça, ça se tient très, très très très bien.
0: Mais comment on fait avant de les mettre au congélateur? Est-ce qu'il y a quelque chose à faire? Est-ce qu'il faut les rincer? Est-ce qu'il faut les laver?
2: Non.
0: Est-ce qu'il faut les congeler à
2: Alors,
0: plat?
2: Je rappelle que moi je suis en agriculture biologique, ouais. Certifiée, donc depuis plus de 30 ans aussi, donc ça maintenant je le précise aussi, puisque je m'en fais une petite fierté quand même. Et pas besoin de les laver, et vous pouvez les mettre en poche directement, parce que si elles sont sèches quand on les met au congélateur, après on peut les ressortir comme des billes, quoi. On peut prendre les myrtilles dont on a besoin.
0: On peut en piquer quelques-unes.
2: Voilà, c'est ça.
0: Là, c'est bien quand il fait très très chaud. Oui. On peut en piquer comme ça 2-3 voilà, et ça nous
2: fait sorbet. Quoi,
0: ça fait sorbet. Sorbet maison. Et ça se garde combien de temps au congélateur?
2: Bon, je vais dire un an maximum, parce que comme l'année d'après, on recommence à ramasser, il faut venir nous revoir. Pour de la fraîche.
0: C'est ça, c'est mieux.
2: Voilà, bah, c'est mieux.
0: Évidemment. Évidemment, évidemment.
2: Voilà.
0: Là, il y avait les épines du cœur avec Vanessa Paradis. Les myrtilles, c'est un arbuste. Le myrtillier, c'est pas très haut.
2: Alors,
0: ou ça peut quand même grimper un peu?
2: Ça peut être jusqu'à 1m80. Là, on en a qui sont âgés, mais qui mesurent à peu près 1m80 de hauteur. Donc après, c'est un arbuste à croissance lente. Donc comme ça pousse lentement,
0: ouais.
2: Mais une fois en place, après, on le taille tous les ans. C'est taillé tous les hivers. Ces arbustes qui sont taillés et qui se régénèrent et du coup qui font taille adulte 1m80 à 2m.
0: Pour venir cueillir les myrtilles chez vous, est-ce qu'il faut respecter les horaires, on l'a dit, un équipement spécial?
2: Il faut venir, je sais pas, c'est un champ, donc il faut mieux venir avec des tennis ou des chaussures adaptées.
0: On vient pas en tongs, quoi.
2: Voilà, on vient pas en tongs, on vient avec un contenant, comme ça, quand on arrive, vous vous présentez, on vous indique des zones où ramasser, parce qu'on change les zones à ramasser à peu près tous les jours, parce que comme tout ne mûrit pas en même temps, il faut qu'on suive la maturité de...
0: Bien sûr.
2: Et puis savoir où on en est dans la récolte, dans le champ. Voilà, et ensuite, tout se passe pas bien.
0: Il faut des longues manches, il faut des gants, pas besoin.
2: Non, pas besoin.
0: Voilà, c'est pas des ronces, des mûres, c'est des myrtilles. Ça...
2: Il peut y avoir quelques ronces, mais les myrtilles, elles se ramassent à la main, sans gants. Enfin, bon, non, il n'y a aucun problème.
0: On peut venir avec des enfants.
2: On peut venir avec des enfants. Par contre, les chiens ne sont pas...
0: Non.
2: Ne sont pas acceptés dans la plantation pour des raisons aussi de sécurité. Bien que sûr. Si quelqu'un marche sur le chien, enfin bon, voilà.
0: Oui, enfin on évite. Voilà. Alors voilà. Par contre, vous ne laissez pas le chien dans la voiture, vous le laissez à la maison, ok? Parce que ce serait bien dommage, déjà de manière générale, mais encore plus avec ces températures. Merci beaucoup, Sandrine.
2: Merci, Émilie.
0: Bon courage.
2: Merci.
0: On embrasse tous les saisonniers qui sont avec vous. On va se faire un plaisir de terminer le plat en 3 minutes, parce que c'est vraiment très très bon. Évidemment, la recette sera retrouvée sur notre site. Merci, Sandrine.
2: Merci à vous. À bientôt.
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0: Et chaque jour à 7h06, c'est Muriel Jourdan qui s'arrête sur une tendance, une expression à la mode, un phénomène de société qui raconte notre époque. Ce matin, Muriel, c'est un carton rouge que vous aviez envie d'attribuer.
3: Ah ouais, un carton attribué aux compagnies aériennes. Non, c'est pas un coup franc que je siffle, mais un sale coup. Imaginez, vous êtes tranquillement chez vous, en train de faire votre valise. Le combat commence. 30, 40, 50, 75 minutes de combat, de lutte acharnée pour enfin réussir à faire rentrer dans votre valise cette pile de livres. livres que vous ne lirez jamais en vacances, ou cette pile de t-shirts que vous ne porterez jamais non plus, parce qu'il pleuvra sans doute cet été en Bretagne. Je rigole, hein, les Bretons, hein. Je dis ça pour éviter que tous les Parisiens débarquent. Bref, on voit de plus en plus apparaître des suppléments sur les bagages cabines, pratique qui autrefois était plutôt réservée aux low cost. Et bien cette fois, même Air France, KLM ou Lufthansa s'y mettent, donnant lieu à une nouvelle classe tarifaire, l'économie basique ou économie mini, hein, ça dépend de quelle compagnie, ça s'appelle différemment, ou comment vous racketter encore un peu plus d'euros, l'air de rien. Pour la faire courte, tu pars avec un petit bagage cabine, tu payes en plus, tu pars avec un gros sac à dos, tu payes en plus, tu pars avec ta belle-mère relou, tu payes en plus, ah non mince, non, ça passe par contre. Bref, pour n'importe quoi qui dépasse un peu, tu payes en plus. Pour éviter de casquer, il ne faut emporter qu'un seul petit objet personnel de dimension 40 x 30 x 15 cm. Ça, c'est bon, c'est inclus. Mais si ça dépasse, attention au supplément. Alors, pour l'éviter, certains ont de l'imagination.
4: J'ai mon petit sac maniable que j'adore. Je peux le remplir au maximum. Et si il est trop gros, j'enfile ma parka et je le mets derrière, comme ça. En général, ça passe.
5: Regardez, je suis à l'aéroport, ils veulent me faire payer un supplément bagage énorme parce que mon bagage cabine est trop gros. Heureusement, j'ai une astuce, je vous la donne tout de suite.
3: Et dans la vidéo, vous voyez le mec qui met tout dans son suite. En tout cas, vérifiez hein, ce qui est inclus ou non avant de réserver, parce que le prix affiché ne comprend plus forcément tout. Et bonne chance hein, quand vous lirez les toutes petites conditions générales de vente. Généralement, il faut un bac plus 15 pour les comprendre.
0: Et pour éviter ces frais supplémentaires, Muriel, il y a aussi des modèles de sacs et de valises pour gagner de la place, avec des roues démontables par exemple.
3: Oui, des concepteurs de sacs et de valises cabine qui se plient en quatre pour nous faire gagner de la place.
6: Cet entrepreneur français s'est lancé un défi fou, concevoir la meilleure valise cabine du marché, partant de zéro. L'objectif est clair, faire passer l'intérieur de ta valise de ça à ça.
7: Et clairement, c'est une petite révolution dans le monde du voyage.
8: Il faut absolument qu'on parle de cette valise.
3: Il existe aussi des sacs de compression autour de 10 euros les trois, alors ça c'est hyper utile pour gagner de la place. Bref, les suppléments sur les bagages cabine, c'est devenu tendance et on s'en passerait bien, franchement. Concernant les bagages à main, les compagnies aériennes ont la main beaucoup trop lourde.
0: Merci beaucoup Muriel et tous les bons plans sont à retrouver sur notre site ici.fr.
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0: Ah ben il y a un moment donné quelqu'un qui va réussir à le choper quand même, ce bruit qui court. Ah ben attendez, il vaut 150 euros à cette heure-ci, 150 euros pour vous faire plaisir. Les soldes commencent demain, il y a les vacances qui arrivent aussi, il y a peut-être, je sais pas moi, un baptême, il y a la rentrée des classes aussi qu'il faut commencer à prévoir. Ben oui, tout simplement vous faire plaisir ou faire plaisir autour de vous, 150 euros, encore faut-il nous appeler 05 59 98 09 09. Nous appeler pour nous dire quelque chose, pour nous faire une proposition quant au bruit qui court, qui est celui-ci.
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0: Une idée, une proposition, un appel, un numéro, 05 59 98 09 09. On joue avec vous juste après De Palmas.
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0: J'en rêve encore, c'était De Palmas.
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0: Bon bah désolé, mais on est obligé de croire le monsieur, hein, même pas capable de l'attraper. C'est pas que vous nous faites des mauvaises propositions, c'est que visiblement. Alors ça doit être le chaud, ça doit être la chaleur, parce qu'on arrive tout doucement à 11h. On nous annonce des températures déjà bien proches des 37 degrés du côté de Pau, 35 du côté de Tarbes. Donc peut-être qu'il y a une surchauffe. Du coup, on se retrouve demain pour le bruit qui court. Vous pourrez jouer avec Cynthia Lafontaine le matin, avec Anna juste avant 10h, avec moi également juste avant 11h. Et comme il n'a pas été gagné aujourd'hui avec 150 €, ça veut dire que demain il sera à 160. Je vous le ferai écouter, comme ça on se le glisse dans l'oreille, et vous notez votre proposition et vous appellerez demain.
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0: Mais qu'est-ce que c'est? Je ne sais pas.
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0: On joue dans quelques instants pour le grand jeu de 11h, parce que oui, il est 11h. Et à cette heure-ci, on s'informe avec vous, Najet Essadouki, bonjour.
4: Bonjour Émilie, bonjour à tous. Météo France s'attend encore à des températures inédites pour cette journée de mardi. De nouveaux records seront battus, prévient les prévisionnistes de Météo France. Des records non seulement mensuels, donc pour le mois de juin, mais aussi tout mois confondu. 41 attendus à Orthez, 40 à Pau, 37 à Argent.

0: de l'Est, 35 à Bagnères-de-Bigorre. Et oui, demain, mercredi, la situation sera la même avec une possible baisse jeudi. Mais pour le moment, les prévisions ne sont pas encore affinées sur la fin de semaine, explique Météo France. Avec ces chaleurs extrêmes, la tentation est grande de se baigner dans les gaves chez nous en Béarn et en Bigorre. Mais prudence, les autorités rappellent la dangerosité de s'y baigner et demandent de privilégier plutôt des zones surveillées comme les piscines. Depuis le week-end dernier, il y a eu une vingtaine de noyades selon les chiffres rendus publics ce matin par la ministre des Sports, Marina Ferrari. Plusieurs villes ont décidé de fermer, vous le savez, les écoles cet après-midi. Tarbes, toute la semaine, ferme ses écoles l'après-midi. Oloron, Mourinx, les parents sont invités à récupérer leurs enfants à la pause de midi ou juste après la cantine. Un service minimum de garde est assuré l'après-midi si les parents n'ont vraiment aucune solution. Mais cela doit rester exceptionnel, a expliqué la mairie de Tarbes. La chaleur qui entraîne aussi beaucoup de perturbations dans les trains, des retards notamment à cause des câbles électriques qui surchauffent. Un TGV Lourdes-Paris, a eu plus de 5 heures de retard. Vous comptez les 5 heures de voyage, vous ajoutez les 5 heures de retard, 10 heures passées dans ce TGV donc pour ces passagers. Et puis aujourd'hui, la SNCF prévoit encore des retards. Plus de 2 ans après l'assassinat de Benjamin Arnonnet à Bagnères-de-Bigorre, son ex-compagne principale suspecte, Tatiana, demande sa remise en liberté. L'audition a lieu ce matin au tribunal de Pau. Souvenez-vous, le 30 décembre 2023, le corps de la victime, un joueur de rugby, avait été retrouvé dans sa maison incendiée. L'enquête avait révélé qu'il avait d'abord été tué à coups de fusil avant que la maison ne soit incendiée. Son ancienne petite amie était en cavale pendant plusieurs jours avant d'être interpellé.
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0: Bon, Émilie, on va faire un point un peu plus complet sur la météo avec vous et sur les prévisions de Météo France. Évidemment, hein, sans surprise, c'est toujours cette chaleur qui est très, très dominante.
3: Oui, puisqu'on est toujours en vigilance rouge pour phénomène canicule pour les Hautes-Pyrénées et les Pyrénées-Atlantiques. Si je regarde sur la carte de Météo France, les températures à 11h, c'est-à-dire maintenant, 37 à Pau, 36 à Lourdes, Tarbes 37, Oloron 33, des températures qui sont prises à l'ombre. Donc, c'est-à-dire qu'il faut rajouter quelques degrés par rapport au ressenti. 17h. Vous prenez Pau 41, Lourdes 39, Tarbes 40, Monin 42, Bagnères-de-Bigorre 36. Le préfet qui était l'invité d'ici Bern-Bigorre hier matin, interview que vous pouvez retrouver d'ailleurs sur notre site et appli ici, nous a annoncé et s'est confirmé que c'est cette nuit qui sera la plus chaude puisque les températures nocturnes vont rester bien au-dessus de ce qui devrait être, donc genre une trentaine de degrés. Donc je pense que ça va être en pleine nuit, donc ça va être la nuit un petit peu compliquée, mais on est là pour vous accompagner évidemment et pour vous tenir au courant puisqu'on n'est pas à l'abri non plus que demain il y ait quelques nuages sur le relief et donc peut-être quelques coups de tonnerre. Mais ça, c'est demain. Chaque jour suffit sa peine.
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3: Alors restez avec nous, bien évidemment, on s'informe, on s'amuse, on passe de la musique, on chante, on danse, mais attention au claquage et au coup de chaud.

0: retour en 1979 avec Michael Jackson, Don't Stop Till Get Enough. C'est le premier single de son premier album solo, puisqu'avant, il partait sur les scènes d'Amérique et du monde entier avec ses frères et les membres du groupe de Jacksons. Mais à un moment donné, Michael s'est dit, moi je suis le plus petit, j'ai beaucoup de talent, je sais danser, chanter, je vais tenter un truc différent. Et il est allé sur la scène d'un théâtre pour reprendre Le Magicien d'Oz, une version bien particulière. C'était de la comédie musicale, c'était un film sur lequel il a rencontré le fameux Quincy Jones, avec lequel toute l'aventure de Michael Jackson en solo a démarré, avec ce premier titre.
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0: C'est à vous de jouer, c'est à vous de venir nous rejoindre. 05 59 98 09 09. On va passer un bon moment, d'autant plus qu'il n'y a pas de cadeau de la semaine, mais il y a le cadeau du jour. Tous les jours de cette semaine, on vous gâte. On vous offre une carte cadeau d'une valeur de 40 euros à dépenser comme bon vous semble dans l'une des 200 enseignes proposées par Pau Commerce. Alors les soldes commencent demain. On a toujours envie de se faire plaisir ou envie de faire plaisir autour de nous. 40 euros, c'est Pau Commerce et ici Bern Bigorre qui offre. Vous avez 5 minutes de votre temps, vous nous appelez, on joue, on papote, on fait connaissance, on s'amuse, on apprend des trucs. Alors les questions peuvent partir dans tous les sens, hein. Il y a de l'actu de chez nous, de l'actu mondiale, de l'actu sportive. Et si on parle sport mondial, vous savez déjà qu'il y aura une question sur ce qui s'est passé hier soir. On est d'accord. Allez, un peu potassé. Mais appelez-nous, c'est maintenant et ici que ça se joue. Il y a 4 places, 5 minutes de votre temps pour gagner 40 euros à dépenser dans les boutiques de Pau Commerce. Moi je dis que ça vaut le coup. 05 59 98 09 09. Moi, je bouge pas, je vous attends.
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0: Et si vous êtes un peu déprimé avec cette canicule, tout ça, que vous avez des idées noires, pas sympa, nous, on va vous mettre plein de couleurs. Donc, venez nous rejoindre et appelez-nous. Mais en attendant, c'est quand même Bernard Lavilliers.

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0: Bernard Lavillier avec la complicité de Nicoletta pour ce titre « Idée noire ».
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0: Alors il y en aura un sur la semaine qui aura battu tous les scores. Mais en même temps, cette semaine, ça n'a pas tellement d'importance. C'est surtout celui qui fera le meilleur score du jour, puisque nous vous offrons un cadeau tous les jours. Hier, c'est Jean-François qui est reparti avec le chèque cadeau d'une valeur de 40 euros. Aujourd'hui, bah, ce sera peut-être Alain. Bonjour Alain.
2: Bonjour.
0: Comment ça va ?
2: Et ça va très bien.
0: Vous êtes au frais, rassurez-moi.
2: Bon, je reste au frais. Hein.
0: Bah, comment vous faites pour rester au frais ?
2: Eh bien, je mets des glaçons.
0: Dans votre verre.
2: Exactement.
0: Bon, très bien. Dans un verre d'eau, évidemment. Hein. Il n'y a rien d'autre dans l'eau. Hein. Ou éventuellement une petite goutte de citron, mais c'est tout. Hein.
2: Éventuellement.
0: Voilà, histoire de varier les plaisirs tout au long de la journée, puisqu'on nous dit de boire, c'est très important. Après, on va faire pipi 15 fois par jour, mais c'est pas grave. Mon cher Alain, vous travaillez dans la restauration, mais aujourd'hui vous êtes en pause ?
2: Oui, c'est ça.
0: Très bien. C'est quoi la spécialité là en ce moment ?
2: De quoi ? La fraîcheur.
0: Là où vous restez, salade, concombre, pastèque, tout ça, des trucs bien frais. Impeccable. Bon, mon cher Alain, nous allons jouer. Vous connaissez la règle. Je vous la rappelle juste parce que je suis obligée de vous la donner. 60 secondes, je vous pose des questions. Vous répondez directement et correctement 3 points. Si vous avez une hésitation, vous me dites joker, je peux vous aider. Si vous choisissez la bonne proposition, on rajoutera un point. On est d'accord ?
2: Très bien.
0: Eh bien écoutez, si vous êtes prêts, nous le sommes aussi, donc on y va.
2: Prêt.
0: C'est le numéro 10 le plus emblématique de l'équipe de France de foot des années 90, surtout 98. Zizou pour les intimes, quel joueur de foot, aujourd'hui retraité, fête son 53e anniversaire.
2: 53, ben c'est Zidane.
0: De quoi a peur un astraphobe ?
2: Joker.
0: Étoile ou tonnerre ?
2: Tonnerre.
0: Dans le groupe Les Beatles, il y a Paul, John, Ringo et...
2: Joker.
0: George Harrison ou Robert Redford ?
2: George Harrison.
0: Comment s'appelait le jardinier qui a conçu les jardins du palais de Versailles du temps de Louis XIV ?
2: Le nôtre ? Non.
0: Dans l'histoire d'Hansel et Gretel, dans quoi vit la vilaine sorcière ?
2: Joker.
0: Dans une chambre de bonne ou dans une maison en pain d'épices ?
2: Pain d'épices.
0: Quel organe sensoriel se dit esgourde en argot ?
2: Les oreilles.
0: Je regarde le juge. Eh bien, il accepte, parce que c'était sur le gong.
2: Sur, oui.
0: Sur le
2: D'accord,
0: gong.
2: Super, monsieur le juge.
0: Alors, le numéro 10, le plus emblématique de l'équipe de France de foot. J'ai rajouté quand même des années 90 et surtout 98. Et j'ai dit Zizou. Mais Alain a quand même eu un moment d'hésitation.
2: Mais oui, c'était...
0: C'était bien Zinedine Zidane.
2: Zinedine Zidane, oui.
0: On félicite l'autre numéro 10 emblématique actuel, Kylian Mbappé, Kiki.
2: Oui.
0: Alors, je connais le score d'hier. Vous connaissez, vous, France-Irak hier soir, c'est combien ?
2: C'était centième. De quoi ?
0: Non, alors visiblement, vous ne suivez pas la Coupe du Monde. La France jouait son deuxième match hier face à l'Irak, 3-0. Oui. Je connais le score, je ne sais pas si Kiki a marqué. Deux fois.
2: Très bien. Mbappé,
0: très bien. Je vois que mes collègues suivent. Et après ça, ça arrive fatigué le lendemain matin. Eh ben, je comprends maintenant. Match à suivre, Coupe du Monde. Et les matchs de la France à suivre sur l'antenne d'ici, Bern Bigorre, bien que l'heure soit parfois tardive. Un astraphobe a peur du tonnerre. Très bonne réponse. Paul, John, Ringo et George, ce sont le Four Fabs, les Beatles. Bonne réponse. C'est bien le nôtre, le jardinier de Louis XIV qui a fait de magnifiques jardins à Versailles. Hansel et Gretel ont été enfermés dans une petite pièce de la vilaine sorcière qui habite dans une maison en pain d'épices. En même temps, c'est fait exprès, c'est pour attirer les nains fins. Et une esgourde, bah, on en a deux pour les plus chanceux. Il s'agit bien des oreilles. Et donc, si je compte bien, ça fait 3, 6, 9, 12 points pour mon cher Alain. Vous êtes donc notre premier champion, mais il y a trois autres personnes qui vont venir à votre suite. D'ailleurs, si vous avez envie de faire comme Alain, vous connaissez le numéro, non? Je vais vous le rappeler dans un instant. Alain, bonne journée, restez au frais et peut-être à tout à l'heure.
2: Merci, merci.
0: Allez, on fait comme ça.
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0: Donc n'hésitez pas à venir nous rejoindre, faire comme Alain. Vous avez vu, on a joué avec lui pendant 5 minutes, on s'est amusé, on a appris des trucs, c'est très rigolo. Maintenant, il faut choisir, il faut venir jouer avec nous et nous appeler 05 59 98 09 09. Parce que si vous conduisez comme Louane, vous attendez d'être arrêté.
3: Je sais pas.

0: conduire, c'était Louane. Vous avez envie de conduire d'une certaine manière cette émission, de faire un max de points, de venir gagner 40 euros à dépenser dans les commerces de Pau Commerce. Ils sont au nombre de 200 plus ou moins, donc ça vous laisse vraiment le choix. Vous avez 5 minutes, vous avez envie de passer un bon moment avec nous. On vous attend, venez 05 59 98 09 09. On joue dans 2 minutes.
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0: Avec Philippe. Bonjour mon cher Philippe.
12: Bonjour à toute l'équipe de France, d'ici France Bleu, oui c'est ça.
0: Alors non, vous pouvez la refaire. Non. Oh. Alors, merci à toute l'équipe de Ici Béarn Bigorre.
12: Ici Béarn Bigorre, parce qu'effectivement, autrefois, c'était France Bleu, mais bon, ici Béarn Bigorre, tout à fait.
0: Exactement. Philippe, vous travaillez dans le milieu scolaire, du côté de d'où d'ailleurs?
12: Du côté de l'Escar.
0: Très bien.
12: Sur l'Escar, voilà. Donc, il fait chaud comme partout. Hein. Donc, on a des petits moments de vie douchy où les jeunes sont en cours. Donc, on profite pour vous écouter. Voilà.
0: Très bien. L'établissement scolaire n'est pas fermé?
12: Non. Juste cours le matin, bien sûr. Et l'après-midi, on les libère. Et bon, on a bien sûr quelques-uns dont les parents nous les laissent quelques heures supplémentaires l'après-midi, mais bon, on est là pour s'en occuper.
0: Mais évidemment, et au frais, avec des jeux d'eau, tout ça, ça c'est très très important, voilà. On s'occupe de nos plus jeunes. On n'oublie pas nos aînés également, qui sont chez eux, tout seuls, dans des EHPAD, dans des maisons, etc. On n'hésite pas à leur passer un petit coup de fil, passer les voir, éventuellement leur apporter un petit peu d'eau, tout ça, des brumisateurs aussi, c'est sympa. 40 euros, c'est ce qu'on vous offre aujourd'hui et tous les jours de la semaine à dépenser dans les boutiques de Pau Commerce. Ça fait 200, ça vous laisse le choix, évidemment.
12: Oui.
0: Vous avez entendu Alain, il a engrangé 12 points.
12: Oui, c'est beaucoup.
0: Il faut faire 13 pour gagner.
12: Tout à fait.
0: Hier, Jean-François a gagné avec 22 points. Donc, tout est possible. Ouais. Rien n'est joué encore à cette heure-ci. Deux personnes, on l'espère, vont venir vous rejoindre dans quelques instants pour la suite. Philippe, 60 secondes, vous répondez aux questions. Si vous avez un doute, vous dites Joker et je peux vous aider.
12: Joker, tout à fait.
0: Ça d'accord marche. Est-ce que vous êtes prêt, mon cher Philippe?
12: Allez, on y va.
0: On y va. Comment peut-on traduire l'Obetseu de Pau?
12: Joker.
0: Le beau ciel de Pau ou la bête qui hante Pau?
12: Non, le beau ciel de Pau.
0: Joséphine de Beauharnais est née le 23 juin 1763. À quel empereur français a-t-elle été mariée?
12: Napoléon.
0: Comment s'appelle la pizza en forme de chausson?
12: De chausson, une soufflée, pizza soufflée.
0: Quelle plante racine, souvent utilisée en cuisine, est connue pour ses bienfaits aphrodisiaques?
12: Le gingembre.
0: Par qui a été assassiné Henri IV le 14 mai 1610?
12: Ravaillac.
0: Combien font 8 x 11?
12: 8, 88.
0: Comment s'appelle le quartier en contrebas de la ville de Pau? 2 km de chemin recouvrant un ancien réseau.
12: Oui.
0: Quelle est la nationalité?
12: Edas, oui. Edas, autant bon.
0: Oui, oui. Je pense que vous êtes sûr de votre réponse. EDAS.
12: Oui, EDAS. EDAS.
0: Oui, c'est EDAS. EDAS. Okay.
12: Oui, j'ai dit EDAR, mais je pensais au EDAS, pardon.
0: Non, mais c'est bon. C'est validé. C'est confirmé.
12: D'accord.
0: Comment peut-on traduire l'obetset de Pau, l'obetset de Pau, pardon, le beau ciel de Pau, effectivement, un bon premier point. Et je vous conseille vivement d'écouter ou de réécouter, si ça n'a pas déjà été fait ce matin, le Si José de Daniel Corsan. Vous pouvez le réécouter sans modération aucune via l'application ici.fr. C'était le thématique de son Si José. Je vous laisse la surprise, allez écouter. Joséphine de Beauharnais est née le 23 juin 1763. À quel empereur français a-t-elle été mariée? Alors, vous m'avez dit Napoléon. Je voudrais juste savoir lequel.
12: Bonaparte.
0: On est d'accord. Trois points supplémentaires. Comment s'appelle la pizza en forme de chausson? Ah, vous avez dit le soufflé, là, ou je sais pas quoi?
12: Le soufflé, on appelle la pizza soufflée. Moi, j'en prenais autrefois, des comme ça, elles sont repliées avec un œuf dedans.
0: Ouais, mais ça s'appelle une calzone.
12: Une calzone?
0: Ouais, ah, d'accord. La calzone. Calzone.
12: D'accord.
0: La plante racine, souvent utilisée en cuisine, connue pour ses bienfaits aphrodisiaques, j'attends toujours. Le gingembre, c'est une bonne réponse. Henri IV a été assassiné par Ravaillac, on est d'accord. 8 x 11, 88, toujours ok. Et alors là, par contre, on a une petite hésitation. Non, je vous taquine, Philippe. Le quartier en contrebas de la ville, c'est bien le...
12: EDAS.
0: Voilà.
12: Le EDAR, mais bon, effectivement, je pensais bien au EDAS, c'est moi qui fais une mauvaise interprétation. Voilà.
0: Non, c'est très bien. Alors, 3, 6, 9, 12, 15, 16. C'est vous qui êtes en tête, mon cher Philippe. 16 points.
12: Super.
0: Vous battez Alain. Mais attention, il y a encore deux places à prendre.
12: Exactement.
0: Effectivement. Exactement. D'ailleurs, on invite nos auditeurs à venir nous rejoindre, 05 59 98 09 09. Rien n'est encore gagné, vous pouvez venir faire mieux. Je suis désolée de vous le dire, Philippe, il se pourrait qu'il y ait un candidat. Voilà.
12: Tout à fait, je souhaite bon courage aux prochains candidats.
0: Bah, bon courage, hey, c'est pas le bagne non plus ici, souhaitez-leur chance.
12: Bonne chance aussi, exactement, exactement, il n'y a pas de problème.
0: Merci pour votre bonne humeur Philippe, à bientôt.
12: Merci, à bientôt.
0: Quant à vous, appelez-nous si vous le souhaitez, évidemment ça prend 5 minutes et il y a 40 euros à prendre à la fin. 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

0: Rosena, c'était Toto.
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0: Et c'est pas une blague à Toto, non. Il fait chaud depuis Toto ce matin et toute la journée et même tard ce soir puisque c'est la nuit la plus chaude qui est attendue, bien que nous ayons peut-être dépassé des records. On verra ça pendant les informations de midi tout à l'heure avec Najet et Sadouki. Je me permets de vous dire qu'à Lourdes, par exemple, il y a des points d'eau qui sont des points d'eau potable, évidemment, hein, qui sont à votre disposition gratuitement dans toute la ville. Il y a des bornes et fontaines publiques au lac de Lourdes, au jardin de Liou, sur la voie verte Vallée des Gaves, au square de la FNACA également, des points d'eau dans les sanisettes automatiques du Château Fort, musée pyrénéen, de la place Monseigneur Méric, côté piscine, le complexe aquatique de Lourdes, avenue Alexandre Marquis, est ouvert tous les jours de 9h à 10h. À Tarbes, il y a des espaces fraîcheurs dans la ville, l'ouverture prolongée du jardin Masset jusqu'à 22h toute la semaine, l'accès gratuit au musée Masset et la mise à disposition d'une cartographie des points fraîcheurs sur le territoire. Pareil à Pau pour savoir où vous pouvez aller remplir votre gourde d'eau potable. Tout est disponible sur le site de la mairie. Tout à l'heure, je vous ai proposé d'aller au musée, comme au musée de la déportation de Tarbes. Eh bien, figurez-vous que je viens de recevoir un email nous annonçant que le musée sera fermé toutes les journées entières du mardi au mercredi, aujourd'hui et demain. Suite aux préconisations reçues dans le courant de la journée concernant évidemment la canicule, le musée est fermé, musée de la déportation et de la résistance à Tarbes. Si vous avez vous aussi des infos à communiquer quant à des événements qui sont annulés, reportés, postposés, vous utilisez le terme que vous voulez. Par contre, un numéro, c'est celui de notre répondeur, 05 59 98 30 60. Ou bien vous pouvez aussi nous envoyer des photos, vidéos, messages vocaux via le WhatsApp 05 59 98 09 09.
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0: C'est Florent Pagny. Il a sorti un nouvel album qu'on aime beaucoup. Mais celui-ci, j'aime pas mal. J'aime beaucoup aussi. Apprendre à parler en français aussi pour la prochaine question. C'est les murs porteurs. Passé.

0: indicateurs sont très importants pour une maison, pour une famille, dans toute relation, quelle qu'elle soit. Donc si vous êtes dans une situation de travaux, vous évitez de les péter, hein, comme ça, faites attention, ce serait dommage que tout s'écroule.
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0: Bonjour Isabelle.
3: Oui, bonjour.
0: Comment ça va à Bénéjac?
3: Écoutez, très bien, comme partout, chaud, mais ça fait du bien.
0: Alors, ça fait du bien. Oui, voyons voir les choses comme ça. Vous êtes au frais, du coup.
3: Ah, je vous entends pas, ça bug.
0: Isabelle, vous êtes quand même un petit peu au frais.
3: Oui, quand même.
0: Bon, d'accord. Par contre, au niveau du programme de la journée, vous allez aller chez le coiffeur faire votre couleur.
3: Et ouais.
0: Est-ce qu'à un moment donné, vous allez avoir quelque chose au-dessus de votre tête qui va chauffer?
3: Non.
0: Ah, ouf, vous êtes sauvée. Ça fait une éternité que j'ai plus fait de couleur. Moi, j'ai laissé nature. Ça, j'ai poivre et sel.
3: Ouais, mais c'est mieux, hein, parce que moi, j'ai fait la bêtise de commencer et après, voilà. Mais
0: je...
3: c'est bon.
0: Ouais, bon, très bien.
3: C'est bien.
0: Donc, petite
3: bien,
0: couleur naturelle pour camoufler un petit peu, voilà, les petits cheveux qu'on n'aime pas trop. Si vous les assumez pas, vous avez bien raison. C'est un petit moment
3: non,
0: pour
3: c'est pas
0: vous
3: que je
0: aussi.
3: Les assume pas, c'est que j'ai eu le tort de commencer et voilà. Hmm. C'est pas une question d'assumer, mais...
0: Bon, oh, pour voilà. Certains, certaines, oui. Mais bon, pas pour vous, visiblement, et c'est tant mieux, ma chère Isabelle. Et puis, c'est surtout un petit moment pour vous, c'est bien d'aller chez le coiffeur, comme ça, on prend du temps pour soi. Et vous allez peut-être pouvoir avoir du temps pour vous, et surtout des sous à aller dépenser, 40 euros en bon d'achat pour les commerçants de Pau Commerce, peut-être pour vous, nous le saurons très vite, hein, puisqu'il y a vous, et encore peut-être une quatrième personne qui va venir nous rejoindre tout à l'heure. Ma chère Isabelle, je vous pose des questions dans un laps de temps de 60 secondes, ça veut dire une minute. Vous me répondez correctement, bim, 3 points. Vous avez une hésitation, je peux vous aider, vous dites joker.
3: Ok.
0: Très bien Isabelle.
3: Allez.
0: On est parti. Célèbre pour son rôle d'un inspecteur en imperméable beige, Peter Falk s'est éteint un 23 juin. Quel était le nom de cet inspecteur d'une série?
3: Colombo.
0: Sur quelle commune est situé l'aéroport de Pau-Pyrénées?
3: Usain.
0: La ville de rugby existe. C'est elle qui a donné son nom au sport. Dans quel pays est-elle située?
3: Écosse.
0: Qu'est-ce qu'une Amazone?
3: C'est quelqu'un qui vit en Amazonie.
0: Quelle est la particularité des empreintes digitales?
3: Elles sont uniques.
0: De quel pays européen parle-t-on quand on évoque la République hellénique?
3: Joker.
0: Albanie ou Grèce?
3: Grèce.
0: Dans quel jeu de société un meurtre peut-il être commis par le colonel Moutarde dans la bibliothèque avec le chandelier?
3: Les meurtres d'Agatha Christie.
0: Alors non, ça c'est un livre. Moi je vous demandais jeu de société. Jeu de société.
3: Ah, je ne sais plus.
0: C'était le Cluedo.
3: Ah le Cluedo, mince, pardon.
0: Voilà, c'est pas grave, c'est pour vous hein.
3: Ouais.
0: Alors on va vérifier l'inspecteur Colombo, évidemment, son imperméable, sa femme, il en parle tout le temps mais on ne l'a jamais vu. Sur quelle commune est situé l'aéroport de Pau-Pyrénées? C'est bien Usain. La ville de rugby, alors je vais quand même vérifier parce que j'ai un doute.
3: C'était là où... mais après c'est au Royaume-Uni quoi hein.
0: Alors oui, non, mais justement, donc c'est en Angleterre. Ouais. C'est en Angleterre ouais. et c'est pas en Écosse. C'est dans le comté de Warwickshire, en Angleterre centrale. Donc on peut pas se planter là-dessus. Ok?
3: Oui.
0: Donc c'est en Angleterre. Alors une Amazone n'est pas quelqu'un qui vit en Amazonie. Je pouvais vous proposer une personne qui livre des colis à domicile ou bien une femme guerrière de mythologie grecque. C'est plutôt la femme guerrière et la légende dit qu'elle se coupait un sein pour pouvoir être plus libre dans leur mouvement pour tirer à l'arc. J'ai pas été vérifié. Les empreintes digitales sont uniques, effectivement, et la République hellénique, c'est la Grèce. Les Hélènes sont les habitants de Grèce. Ça fait 3, 6, 9, 10 points, ma chère Isabelle. C'est un très beau score. Malheureusement, ça ne suffira pas puisque Philippe en a comptabilisé 16.
3: Bon, eh bien, écoutez.
0: Allez-vous faire votre petite coupe de cheveux, tranquillou, Milou. Si vous voulez repasser cette semaine, on peut gagner tous les jours le même cadeau. Vous,
3: ok, très
0: vous
3: bien.
0: Connaissez le chemin, il n'y a aucun souci.
3: Ouais, je connais le chemin et puis je connais la radio que j'adore.
0: Ben, en plus. Merci beaucoup, Isabelle.
3: Eh bien, merci à vous, parce que vous êtes tous très, très agréables.
0: Vraiment tous ?
3: Vous êtes tous très agréables.
0: Vraiment tous ?
3: Oh, allez, peut-être un ou deux, non, tous. Allez, arrêtez.
0: Oh, évidemment qu'on est tous super, parce qu'on on est les mêmes que nos auditeurs, et comme vous êtes super,
3: Vous mettez de la joie, et c'est super bien.
0: Bon, écoutez, Isabelle, j'aime beaucoup papoter avec vous, mais il y a encore un candidat, une candidate qui va venir. À tout à l'heure, Isabelle, peut-être.
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0: J'adore papoter avec vous. Venez, il reste une place avant midi. 40 euros à gagner, à dépenser dans les commerces de Pau Commerce. Pour le moment, c'est Philippe, mais ça peut être vous. Venez, 05 59 98 09 09. Appelez-nous. Tiens, comment ça se dit en anglais ?
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0: Comment ça se dit, appelez-nous, appelez-moi, en anglais ? Facile ! Oh ! C'est passé le bac d'anglais ? Blondie, des Biarritz.

0: c'était Blondie.
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0: Et Laurence, qui est polyglotte et parfaite bilingue anglophone, nous a appelé. Bonjour Laurence.
3: Bonjour.
0: Comment ça va?
3: Ça va très bien, mais polyglotte, vous avez de mauvais renseignements quand même.
0: Non, mais c'était pour faire la blague.
3: Ben oui, je me doute.
0: Par contre, pas de blague, Laurence, vous êtes au frais, hein, tranquille, à la maison?
3: Tout à fait.
0: Bon, vous avez fermé les volets, vous avez un système de clim, de courant d'air, de...
3: Pas de clim,
0: ventilateur.
3: Du courant d'air.
0: Ouais, courant d'air. Vous arrivez à faire du courant d'air?
3: Un peu.
0: Bon. On reste tranquille, on boit bien, beaucoup d'eau. D'ailleurs, je vous invite à écouter l'émission de demain entre 10h et 11h. On va vous donner plein de recettes pour essayer d'égayer un petit peu les boissons, les salades, tout ça, parce qu'il faut manger léger, mais on peut vite tourner en rond. Hein. Donc, on va vous donner des petites idées de recettes un peu sympas. Laurence, vous êtes à la retraite. Avant, vous étiez secrétaire, assistante de direction, je ne sais pas comment on dit.
3: Oui, secrétaire.
0: Dans quel secteur?
3: Dans de l'industrie, dans une entreprise.
0: Bon, parfait. 40 euros à dépenser peut-être pour vous. Nous saurons à l'issue de votre questionnaire si c'est vous qui allez repartir avec ces 40 euros ou Philippe de Gélos qui a 16 points. Il faut que vous fassiez 17. Mais c'est possible, hein?
3: On
0: se concentre. Dès que vous avez un doute, vous dites Joker et je peux vous aider. Si c'est la bonne réponse, direct, 3 points. Et tout ça, ça se cumule. Est-ce que vous êtes prête, ma chère Laurence?
3: Tout à fait.
0: Allez, let's go! De quels fruits avons-nous parlé entre 10h et 11h avec notre invitée Sandrine de la ferme Barus à Bournos?
3: Des myrtilles.
0: Au basket, comment s'appelle l'anneau métallique garni d'un filet dans lequel le joueur doit passer la balle?
3: Ben, le panier.
0: Comment s'appelle, en anglais, le moment de la journée où les Britanniques ont coutume de boire du thé?
3: Le tea time, le afternoon.
0: Sans cesse, attendez, écoutez bien, sans cesse, elle monte et elle descend tout en apparaissant horizontale. De quoi s'agit-il?
3: La marée.
0: Qu'est-ce qui a deux bras et pas de main, un cou mais pas de tête?
3: Joker.
0: Une chemise ou le monstre de Frankenstein?
3: La chemise.
0: Dans un journal ou un magazine, que signifie l'abréviation NDLR?
3: Je ne sais plus.
0: Note de la rigolote de service ou note de la rédaction?
3: Voilà, note de la rédaction.
0: Oui, bah ce sera pour votre culture générale parce que malheureusement on ne peut pas la prendre en compte.
3: Ah bon?
0: Ouais, mais non, il y avait le gong. Parce qu'on a tendance à l'oublier celui-là, mais lui, il ne nous oublie pas, hein, le gong, d'accord, malheureusement. Très bien, on va vérifier tout ça. Nous avons parlé de quoi tout à l'heure entre 10h et 11h? Nous avons parlé de la myrtille. Et nous n'avons pas fait qu'en parler, nous en avons aussi mangé. Et elles sont bonnes cette année, c'est un très bon cru. Au basket, comment s'appelle l'anneau métallique? Vous nous avez dit, bah, le panier, normal.

0: Là, deux bras, pas de main, un cou, mais pas de tête, c'est la chemise qu'on peut faire tomber parce qu'il fait un peu chaud, évidemment. Nous sommes à combien 12, 13 points. Ma chère Laurent, c'est un très très beau score, mais vraiment très très beau score. Ça ne suffira pas, malheureusement, puisque c'est Philippe qui remporte les 40 euros. Maintenant, Laurence, si vous avez un petit peu de temps à nous accorder, vous pouvez venir nous rejoindre demain, jeudi ou vendredi, puisqu'il y a tous les jours de cette semaine un chèque de 40 euros à gagner. Passez une bonne journée, Laurence, et restez au frais.
1: Merci beaucoup.
0: Je vous embrasse.
1: Bonne journée à tout le monde. Merci beaucoup.
0: Et on félicite évidemment Philippe de Gélos, qui est en train de récupérer les élèves avant la pause déj dans l'école de l'Escar où il est. Il a 16 points, il a gagné. Vous pouvez venir nous rejoindre demain à partir de 11h. 40 euros toujours à gagner et à dépenser comme bon vous semble. D'ailleurs, mon cher Philippe, on vous a récupéré. Vous allez les dépenser comment, ces 40 euros ?
2: Ah, les 40 euros, mais écoutez, c'est une très, très bonne idée. Ça me fait grand plaisir parce que, bon, on a, prochainement, on a un anniversaire de ma femme, la fin du mois. Donc, eh bien, on se fera un petit restaurant sur Pau, je peux vous l'assurer.
0: Il y a des très, très bons restos au Edas, si vous voulez. On vous donnera quelques adresses.
2: Oui, il y en a plein. Oui,
0: il y en a plein. Bon, c'est, on entend les élèves parce que ça va être l'heure de la cantine. Nous aussi,
2: voilà,
0: ça va être l'heure d'aller manger. Merci beaucoup, mon cher Philippe.
2: Eh bien, un grand merci à toute l'équipe. Et puis, continuez comme ça. Ça fait plaisir des émissions le matin, de vous écouter de temps en temps et principalement le soir pour vous suivre. Voilà.
0: Et du coup, c'est quelle radio que vous écoutez tout le temps, Philippe ?
2: Eh bien, France Bien Bigorre, c'est pas
0: ah,
2: ça?
0: Ah non!
2: Ici, France. Attends, non, ici. Attends. Oh,
0: alors, vous savez quoi? On va la refaire demain. Ici, Béarn Bigorre. Bonne journée, Philippe!
2: Allez, merci beaucoup. Allez, merci de même. Au revoir.
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0: Je vous souhaite de passer évidemment une très très belle journée à l'écoute d'Ici Béarn Bigorre. On le répète, vous restez au frais, vous vous hydratez bien et vous restez à l'écoute d'Ici Béarn Bigorre. On vous tient au courant de tout ce qui peut se passer, de la situation qui peut évoluer et puis surtout on s'informe.
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0: On s'informe de manière générale et de manière locale avec le journal de midi. Journal signé Najet et Sadouki.
11: Ça y est, un record de chaleur vieux de 79 ans vient de tomber. La nuit dernière a été la plus chaude depuis 1947 en France, indique Météo France. Il a fait 21,6 degrés. Alors c'est une moyenne, hein, une moyenne sur tout le territoire français. Évidemment, plus localement, comme chez nous, il a fait bien plus chaud. Comme par exemple chez Sébastien, rencontré très tôt ce matin dans les rues d'Orthès.
12: Il y avait encore 35 degrés à 23 heures, donc comme tout le monde, on a essayé d'aérer et de garder un peu de fraîcheur pour passer au mieux les heures les plus calmes de la nuit. Je suis prof dans un collège.

0: Moi, j'ai des classes de 3e et 4e. Hier, c'était vraiment... c'est les dernières heures, mais il faisait super chaud, quoi. J'ai vu 51 degrés au thermomètre de la voiture devant le collège. Bon, c'était à Amou, parce que je travaillais à Amou, mais c'est quand même pas loin d'ici. Et oui, 51, j'avais jamais vu ça, oui. C'est incroyable, mais il va falloir s'habituer, peut-être.
1: Et oui, il faut s'habituer, comme nous le dit Sébastien, surtout que ça recommence dès cette nuit qui s'annonce comme la plus chaude de cet épisode de canicule. Demain, mercredi, des températures semblables à aujourd'hui sont annoncées, en moyenne quasiment 40 degrés partout en Béarn et en Bigorre. Une possible baisse des températures chez nous est possible à partir de jeudi, mais rien n'est encore confirmé, nous dit Météo France. 40 personnes sont mortes par noyade ces derniers jours en France, chiffre communiqué ce matin par le gouvernement. Hier en Bigorre, deux jeunes ont été secourus alors qu'ils se baignaient dans le Gave. Ils sont indemnes. Mais pour inciter les personnes à se rendre dans les piscines plutôt que dans les cours d'eau, dans nos Gaves, l'intercommunalité Béarn des Gaves a rendu la piscine de Salis gratuite durant toute cette canicule. Laurent Saint-Cluc est son président.
2: C'est notre rôle de service public, surtout dans une situation d'urgence, quoi, d'urgence de canicule, en alerte rouge. Je pense que quand on a des outils comme ça, c'est les mettre à disposition des habitants. Il nous a semblé logique de proposer un point de repli, un point de fraîcheur, parce qu'on sait très bien qu'à des fortes chaleurs comme ça, on a des personnes qui sont dans des appartements où il fait chaud, ils ont besoin de fraîcheur, donc et des familles, des enfants aussi, parce qu'on parle de piscine ici sur le secteur, mais on a le Gave qui est pas loin. Et les retours que j'ai eu, il y a beaucoup de monde au bord du Gave aussi, ce qu'on appelle le Gave de Laurent ici. Tout le long du Gave, même jusqu'à Navarinx. Donc il y a des plages de galets, donc il y a beaucoup de monde qui ont pu se rafraîchir là aussi. C'est sûr que c'est dangereux, ça c'est, on peut pas dire autrement, hein. C'est, il y a aucune surveillance, il y a rien du tout. Bon, mais là, c'est difficile d'empêcher la population d'aller au bord du Gave pour se rafraîchir.
1: Laurent Saint-Cluc, donc le président de l'intercommunalité Béarn des Gaves. On vient de l'apprendre justement il y a quelques minutes, le Béarn rend également ses piscines gratuites. Il s'agit de deux piscines, celle d'Oloron et celle de Lannes en Barétous. Gratuites, donc, ces deux piscines durant la durée de cette vigilance rouge canicule. Toujours concernant les piscines, à Pau, cette fois, le stade nautique adapte ses horaires. Ouverture un peu plus tôt le matin, 7h30 jusqu'à 14h. Et ensuite, ça ferme entre 14h et 16h pour ouvrir donc à 16h et fermeture un peu plus tardive à 20h. Plus de 2 ans après l'assassinat de Benjamin Arnonnet à Bagnères-de-Bigorre, son ex-compagne et principale suspecte, Tatiana, demande sa remise en liberté. L'audition s'est déroulée ce matin au tribunal de Pau. Souvenez-vous, le 30 décembre 2023, juste donc avant le réveillon, le corps de la victime, un joueur de rugby, avait été retrouvé incendié dans sa maison. L'enquête avait révélé en fait qu'il avait d'abord été tué à coup de fusil avant que la maison ne soit incendiée. Son ancienne petite amie était partie en cavale pendant plusieurs jours avant d'être interpellée. Elle demande donc sa remise en liberté. Décision de la justice qui a été mise en délibéré et qui sera rendue la semaine prochaine.
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1: Alors, on le disait tout le long de ce journal, Météo France annonce encore des températures très élevées pour la journée, mais aussi pour cette nuit, Émilie.
4: Pour la nuit prochaine, effectivement, on reste en vigilance rouge pour phénomène canicule. Sur les coups de 17h, on nous annonce comme température à l'ombre, donc il faut en rajouter quelques-unes pour le ressenti. À Pau, 41 degrés, à Monin, 42, Orthez, 41 degrés également, Oloron-Sainte-Marie, 39, Bagnères, 36, Tarbes, 40 degrés. Restez à l'écoute d'ici Béarn-Bigorre, restez au frais, hydratez-vous. Si vous voulez avoir des informations complémentaires qui nous ont été données par exemple par le préfet des Pyrénées-Atlantiques, vous pouvez réécouter son interview sur notre site ici. 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
4: Bonjour la France, j'espère que tu vas bien. La France, j'espère que tout le monde va bien dans cette France qui a chaud. Comment ça va Éric Bastien?
6: On a chaud, mais on gère, ça va se terminer là.
4: Oui, bien sûr.
6: J'essaie d'être positif, c'est bien.
4: Alors, je vous rappelle que toute la semaine, vous allez vous affronter pour tenter de vous qualifier pour la finale de vendredi. Le premier prix, c'est hyper sympatoche.
6: C'est quoi?
4: C'est deux places VIP pour assister au concert de Katy Perry le dimanche 12 juillet au Zénith de Nancy. Alors évidemment, accès prioritaire au site, un accueil personnalisé, espace privatif pour un cocktail dînatoire, 100 euros de carburant pour y aller, un parking pour ceux qui viendront en voiture. Et vous dormirez sur place dans une suite pour deux avec les deux petits déjeuners inclus. Alors ça, c'est le premier prix. Le deuxième prix, il en parlera tout à l'heure notre petit camarade. Mais ce que je veux dire, c'est que cette semaine, en plus de tout ça, tous les participants gagnants ou perdants, vous gagnez des places de ciné pour aller voir les Parfaits Arnaques en famille avec Audrey Fleureau et Ramzy Bédia. Donc, qu'est-ce qu'on gagne si on ne gagne pas les places VIP là?
6: Bah, on gagne bien sûr la découverte, la joie de rencontrer Joe Malongo. Joe Malongo et son équipe et sa famille qui se préparent à partir en vacances cet été. Mais avant ça, ils vont vous livrer une cafetière. 32 dosettes, 6 verres en verre. Peut-être chez vous, à la maison, pour vous rafraîchir. Bah, c'est à la fin de la semaine, je ne sors rafraîchis pas le café. Hein. Non.
4: Allez, jingle, vraiment. Mon petit Kylian. On accueille nos candidats Stella et Guillaume, bonjour.
6: Bonjour.
7: Bonjour. Bonjour Valérie, bonjour Eric.
6: Bonjour Stella.
4: Alors Stella, elle joue avec ici Paris Île-de-France. Elle a 69 ans, elle habite à Triel. Oh, comment il fait à Triel là? T'es bien?
7: Chaud.
4: Tu peux te baigner
7: comme
4: à Triel?
7: Enfin, il fait quand même frais parce qu'on a de la verdure, beaucoup de verdure.
4: Bah oui, mais est-ce que t'as le droit de te baigner? Oh, ouais, c'est ça. Il y a une plage à Triel ou pas?
7: Oui, on a la base de loisirs de Verneuil-sur-Seine qui est très mignonne, que je recommande à tout le monde, où on peut se baigner, effectivement.
4: Ah, oui, bah c'est pas loin.
6: Dans les Yvelines.
7: Exactement, dans les Yvelines, exactement.
6: Ben oui.
7: Et on a Véronique Sanson pas loin aussi.
4: Et voilà.
6: Elle habite dans les Yvelines.
4: Oui, elle habite à Triel.
7: Ah oui, ah, au bord de la Seine.
4: Elle habite au bord de la Seine dans une très jolie maison. Alors, tu es retraitée, tu vis avec Hassan, tu as deux filles. Comment s'appellent tes filles?
7: Leïla et Alizé.
4: Avant d'être à la retraite, tu étais enseignante en primaire.
7: Oui, c'est ça.
4: Alors, c'était bien?
7: Bah, au début, oui, très bien. Moi, j'adorais mon métier. C'est vrai que... Bon, ça s'est quelque peu dégradé un petit peu. Enfin, on va pas.
4: Oh non, tu crois? Bon, on va pas plomber l'ambiance, mais on est tous d'accord. Alors, petite.
7: Mais j'adorais. Bah, moi, j'ai beaucoup aimé ce que j'ai fait. C'était parfait.
4: Ah bah, c'était parfait. Parce que petite, tu voulais quand même être danseuse ou patineuse artistique, hein, rien à voir.
7: Ah oui, rien à voir. Voilà. Ah bah, écoute, voilà. Ah, j'ai fait un peu maintenant. En partie, pas le patinage, mais le reste.
4: Eh ben voilà, on en parlera tout à l'heure. Tu vas marquer tout de suite le premier point avec une question et tiens, une petite illustration. Armando Obispo, qui est joueur de l'équipe de Curaçao de football, eh bien, il paraît que c'est le fils de Pascal Obispo. Est-ce que c'est vrai ou faux? Top chrono, 5 secondes.
7: Je pense pas vraiment. Ou alors,
4: ça m'a échappé. Je m'assure que c'est totalement faux. Ils ont le même nom, mais ils n'ont pas du tout un lien de parenté. Le fils de Pascal, il s'appelle Sean. Voilà, premier point pour ça.
6: Et c'est l'occasion de féliciter l'équipe de France hier. Hein. 3h48 de match quand même. Et une belle victoire. 3-0 face à l'Irak.
4: Je ne savais pas qu'on passait le podcast du PSG.
6: Exactement.
4: Ici.
6: Et c'est l'occasion de rappeler que tous les matchs sont à suivre sur ici et ici.fr. Pour ceux qui aiment le foot, c'est important. Guillaume est avec nous. Tu aimes le foot, Guillaume, ou pas du tout?
8: Ah mais moi j'adore, et puis allez les bleus hein.
6: Bah bien sûr. Donc là c'est les 16e là, t'as vu, en plus Mbappé est doublé Beckham, on est bien.
8: Bah voilà, c'est bien, il est deuxième meilleur buteur de l'histoire de la Coupe du Monde, franchement c'est top.
6: Au niveau
4: c'est
6: de Ronaldo.
4: Le meilleur.
6: Ouais, au niveau de Ronaldo, mais c'est Messi hein qui, enfin voilà, là c'est pas
8: encore. Ah, c'est Messi qui est en tête, mais sais, c'était comment, c'était Mbappé et puis Klose aussi qui était qui était bien placé, donc voilà.
6: Cette nouvelle émission au foot à midi, c'est formidable.
4: Moi j'adore.
6: Bah ouais mon Guillaume, et t'as regardé parce qu'effectivement ils ont arrêté le match parce qu'il y a des grosse pluie, tout, ça a duré 3h48, donc jusqu'à 3h du mat. T'as regardé en entier ou pas?
8: Ah, pas du tout, non, au bout d'un moment, fatigue l'a emporté avec la chaleur, c'est pas possible.
6: Je comprends. Tu habites à Reims, dans la Marne, t'as des petits coins de fraîcheur un petit peu, toi, sur le bord de Marne? Bah oui.
8: Moi, Un petit peu. Alors nous, on n'a pas la Marne hein, qui passe à Reims. Nous, c'est la Vesle et c'est le canal qui passe à Reims. Mais effectivement, on a les berges de Reims. On a la coulée verte qui peut nous permettre de respirer un peu. On a les hautes promenades aussi sur Reims qui ont des jets d'eau. Voilà, on a mis les jets d'eau en route. Nous, dans les quartiers, c'est pareil. On a des petits points de jets d'eau aussi. C'est très très bien. Et puis évidemment après bah voilà on a beaucoup de verdure aussi donc ce qui peut nous permettre de respirer.
6: Oui, comme il me parle bien, eh ben il cherche un boulot dans le téléconseil. Eh ben franchement, t'as toutes les qualités, mon Guillaume, pour ça.
8: Eh ben c'est gentil.
6: Ben, c'est vrai. si t'as de l'expérience d'ailleurs dans ce secteur, je sollicite.
8: Ah oui.
6: Ben, les patrons oui. Ou si vous connaissez quelqu'un qui cherche, voilà dans le téléconseil 0810 055 056, on pourra donner le numéro de portable de Guillaume avec plaisir. Guillaume qui vit
8: c'est
6: avec Jennifer. Jennifer.
8: Oui.
6: Ouais. Combien de temps avec Jennifer?
8: Bah, ça va faire 10 ans cette année.
6: Ah, c'est bien, ça. 10 ans, c'est un beau chiffre, hein. Ouais, c'est bien.
8: Oui. Ouais, oui. Mais il y a une petite particularité. Bon, je peux la raconter, c'est pas gênant. C'est que, en fait, on n'est pas mariés, mais on a le même nom de famille.
6: Non. C'est drôle,
8: si,
6: ça.
8: Si. Madame a son nom de famille, elle, c'est Gay, G-U-A-Y, et moi, c'est sans le U. Voilà.
6: Ah oui, il y a quand même petite différence. Non, mais c'est drôle.
8: Une petite différence, mais la prononciation est la même.
6: Ah oui, phonétiquement, si vous mariez, ça change strictement rien. Ok, c'est drôle,
8: voilà,
6: ça.
8: Voilà, exactement.
6: Et si tu prends le nom de ta femme, ça fait Gay, du coup. Gay. Non, mais c'est drôle, ça.
8: C'est ça. Et comme on a des enfants, mon père m'a suggéré ne jamais faire de nom de famille composé.
4: D'accord. Ah oui, non, bah non.
6: Ouais. Noé, 3 ans, et il y a Ezio, c'est ça. Et,
8: voilà, exactement.
6: Et qui est le. Bah, ah non, voilà, Ezio et Noé, c'est ça. Et c'est un lapin. Non, Peanut, c'est le lapin, pardon, c'est pas un enfant. C'est,
8: voilà.
6: C'est encore
8: voilà.
4: Qui appelle son enfant Peanut? Personne.
6: Ça, on sait jamais. Guillaume, nous jouons tout de suite avec un point, c'est parti, bonne chance. Un extrait d'Angèle. Ah Valérie, elle adore la Belgique.
4: Ah ben moi là, pour moi la vie est belge, hein. Les Belges sont.
6: Oui, tu le dis souvent ça.
4: Les êtres les plus formidables.
6: Eh bien nous allons à Bruxelles. À Bruxelles en 2025, Guillaume, les tours en calèche à cheval ont été l'attraction la plus fréquentée de la capitale. Les tours en calèche à cheval, c'est l'année dernière. Est-ce que c'est vrai ou faux selon toi, top chrono?
8: Moi je dirais bien vrai.
6: Tu dirais vrai?
8: Oui.
6: C'est pas du tout vrai, tu sais pourquoi? Parce que les promenades en calèche tirées par des chevaux en centre-ville, c'est totalement et officiellement interdit au nom du bien-être animal depuis 2022 en Belgique. Ce qui fait que ça peut pas être une attraction sur place.
4: Eh voilà, eh oui, je te dis que la vie est belge. Stella 1, Guillaume pas de points. Et là tout de suite, le dernier jour du disco. Vous écoutez ici, on va danser le disco avec Juliette Armanet. Ah, c'est magnifique, on adore. À tout de suite mes petits chéris.

0: Il y a une ambiance dans ce studio, en régie, partout, grâce à Juliette Armanet, c'est vrai. Dernier jour du disco sur ici, Valérie.
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0: Allez, d'accord.
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0: Ah, Valérie, le disco, ça là.
1: Voilà. Non, mais ça va, on va pas. Je sens que t'es d'une humeur à faire de la vanne de.
0: Mais j'ai une bonne humeur, pourquoi vous en profitez pas?
1: Du caca buccina, de la vanne. Depuis que t'es arrivé, tu ne fais que des vannes. Oui, bah ça, on a compris. Tu veux qu'on en parle avec Céline, la réalisatrice? Alors, Stella, t'as un point, Guillaume. Bon, bah, on en reparlera tout à l'heure. On en parlait avec toi, Stella. Tu as voulu être danseuse ou patineuse quand t'étais petite, mais t'as fait beaucoup de danse.
3: Oui, c'est vrai, oui.
1: Et tu continues, il paraît que tu fais 2 heures de salsa par semaine.
3: Oui, salsa, bachata, super.
1: Alors, la salsa?
3: J'adore. Alors, ben, c'est des danses en fait très conviviales, qui sont de plus en plus populaires, parce que moi, quand j'étais un peu plus jeune, c'était des trucs de mémé.
1: Ah bah oui, ça c'est. Mais oui, mais entre-temps, il y a eu Danse avec les stars, donc voilà, tout le monde s'est
3: mis. Et en fait, il y a toujours une ambiance très, très conviviale, voilà, moi j'aime beaucoup.
1: Et
3: c'est vraiment des super moments, voilà.
1: Et t'as appris à danser avec Hassan pour pouvoir répéter à la maison? Il danse la salsa, Hassan?
3: Ah bah, non, parce qu'il fait d'autres choses, il est plus sur autre chose, non, il n'est pas danse, lui.
1: Ah bah
3: on
1: voilà.
3: Fait du sport chacun, mais on n'est pas sur le même truc, mais c'est pas grave.
1: Oui, non, c'est pas grave.
3: On se retrouve dans les fêtes.
1: Alors, tu adores bricoler, hein, tu répares des objets avec tout et n'importe quoi. Tes filles t'appellent MacGyver?
3: Ah oui, c'est arrivé, ça y est. Bah, moi, maintenant, mais oui, bah bon, j'aime bien. Quand un truc marche pas, je trouve toujours un bout d'élastique, un bout de ficelle, un bout de machin, et puis ça repart.
0: C'est normal.
1: D'accord.
0: Il fait un frigo avec une allumette, MacGyver. Il est comme ça, MacGyver.
1: Ah, bah MacGyver, bah oui.
0: Ah, bah, il vous fait tout.
3: Elle regardait beaucoup MacGyver, donc voilà.
1: Elle
3: les a inspirés.
0: Fabrique une télé avec un chewing-gum. Il est fort, les gars. Je vous jure.
1: Tu sais que c'est pas drôle, toutes les vannes que tu sors.
0: C'est des blagues de fin de saison, je vous l'ai dit.
3: Voilà.
1: Est-ce que. Alors, si jamais tu coupes encore la parole à ma candidate pour raconter des trucs
0: pas
1: aussi nazes,
0: voilà.
1: Tu sais comment ça va se passer, je peux te jeter la gourde fraîche dans
0: la tronche. Elle est dangereuse.
1: Non, mais s'il te plaît, il coupe la parole à tous mes candidats pour faire ses vannes à deux balles.
0: C'est
1: là.
0: Allez. Une façon de vous déstabiliser.
1: Mais rien me déstabilise, mon pauvre chat.
0: Ou vos candidats.
1: Mais non, tu t'humilies tout seul. Bon, mon chat.
3: Impossible.
1: Mais oui, Stella, oui, c'est noirier. Alors, Stella, tu vas marquer ton deuxième point tout de suite pour prouver à cette personne que, voilà. Tiens, je te mets un petit extrait. Pendant que j'écoute la SketchUp, je me dis, Céline, trouve-nous Georges Alain qui chante ça avec une voix de crécelle. Pendant que je pose la question, écoute bien ça, Stella. À l'origine, le ketchup était fait à base de poisson. Est-ce que c'est vrai ou faux? Top chrono, 5 secondes.
3: De poisson, poisson.
1: Ouais, poisson, poisson comme le poisson.
3: Non, je dirais non.
1: Ben, c'est vrai. À l'origine, le ketchup, c'était une sauce chinoise à base de poissons fermentés. Et au XVIIIe siècle, les Britanniques l'ont adapté avec des champignons, des noix, des anchois. La tomate, elle est apparue, mais vraiment très très tard aux États-Unis. Donc oui, mais ben, pas de point, mais tu as toujours ton point d'avant.
0: Guillaume, qui est avec nous à Reims, qui vit avec Jennifer depuis 10 ans, il porte quasiment le même nom avec sa femme, très drôle. Alors, puisqu'on parlait de nom, Guillaume, qui est fan de foot, bon, logiquement, c'est du Guigui pour les intimes, mais alors, t'as un petit surnom qui m'a fait rigoler.
4: Ah, bah ça dépend, voilà, géant vert, exactement.
0: Mais d'où? Pourquoi on t'appelle le géant vert? Pourquoi?
1: Parce qu'il bouffe du maïs?
4: En fait, mais ça vient de ma taille, en fait, parce que moi, je fais 1m97, donc quasi 2 mètres.
0: Ah ouais. Ah ouais.
4: Et en fait, c'est un copain voilà qui fait des animations musicales, qui est animateur, et qui me dit depuis qu'il m'a vu la première fois, il a toujours tendance à m'appeler Géant Vert.
0: Ok.
4: Mais bon. Toujours par rapport à la pub, évidemment, pour le célèbre.
0: Bah oui. Oh, on aime l'écouter.
4: Voilà.
0: Bon, ça t'est resté. Bon, Géant Vert, on le salue, il s'appelle Aymeric, hein, ton ami.
4: C'est ça, exactement.
0: Bon, alors dis-moi, tu as été équipier dans un fast-food, c'était sympa ça ou pas?
4: Oui, c'est sympa à faire. Après, bon, c'est compliqué. C'est du turnover. C'est beaucoup de, c'est beaucoup de préparation. Voilà, ils sont au degré près. Moi, je faisais la cuisson de la viande à ce moment-là dans ce qu'on appelle dans un appareil qu'on appelle le broiler.
0: Ouais.
4: Et du coup, non, c'était pour une célèbre marque. Je ne citerai pas le nom.
0: Qui commence par un M, qui finit par voilà.
4: Et du coup, en fait, la cuisson de la viande, c'est un peu le même principe qu'un barbecue. Donc après, quand on sort la viande du broiler, à chaque fois, il y a toujours les managers qui arrivent derrière, qui prennent le thermomètre, qui mesurent le degré de la viande. D'accord. Si le degré de la viande est trop élevé ou trop froid, la viande forcément part directement à la poubelle.
0: D'accord. Eh ben écoute, on le saura maintenant qu'on va dans cette célèbre enseigne. On réfléchira à tout ça.
1: Alors on parle qui va dans cette célèbre enseigne.
0: Bah tout le monde.
1: Ah bon?
0: Bah si. Alors puisqu'on parle de bonnes choses, tu adores cuisiner. Tu fais d'ailleurs de la pâtisserie avec tes enfants. Tu fais quoi?
4: C'est ça. Bah là dernièrement par exemple, j'ai fait un tiramisu aux abricots. Donc bien, très sympa à faire. C'est très simple à faire.
0: Ok.
4: Comment c'est par exemple? Bon, je vous donne la recette. Voilà, il y a pas de secret de famille, hein, si je puis dire. Il y a pas de secret d'État. Mm-hmm. En fait, vous prenez des biscuits cuillères que vous trempez dans du lait, mais très rapidement, et que vous étalez au fond.
0: Ok.
4: Vous réduisez vos abricots en compoté d'abricots avec, du coup, vous mettez vos abricots dans une casserole avec 40 grammes à peu près de sucre. Donc réduire en compoté. Ouais. Bien la faire refroidir par contre la compotée, parce qu'après derrière vous allez mettre du mascarpone.
0: D'accord.
4: Et vous allez monter votre crème fouettée en chantilly. Alors pourquoi bien refroidir les abricots? Parce que
0: très rapidement.
4: Si les abricots malheureusement sont très chauds, okay, la chantilly risque de retomber. Donc après vous mettez les couches évidemment pour faire le fameux tiramisu.
0: Et voilà, très bon tiramisu. Bien sûr, merci Guillaume pour cette bonne recette qui nous vient de chez toi. Bravo, tes enfants peuvent être fiers de toi. Voici ta question, elle vaut un point. Aux États-Unis, un Américain a tenté de traverser un lac avec son Tesla Cybertruck et a fini au fond de l'eau. Vrai ou faux? Top chrono, 5 secondes.
4: Non, je pense que c'est faux.
0: Un Américain aurait tenté de traverser un lac avec son Tesla Cybertruck. Eh ben, c'est vrai. Si, c'était vrai. Un conducteur a volontairement engagé son Tesla dans un lac pour tester le mode Wade, qui est censé franchir des zones peu profondes. Eh ben, mauvais calcul, le véhicule a pris l'eau, il a dû être pêché. Ah, bon, oui. Pas drôle, le truc. Hein.
1: Allez, Stella 1, Guillaume, pas de points. Et là, tout de suite, on part avec ABBA. Ah, Back to the 80s. Fernando. Allez, et puis quand on reviendra, Céline nous a trouvé Georges Alain qui chante la SketchUp.
0: Ah, on a hâte.
1: Ça, c'est un bon moment. À tout de suite, mes petits chéris.

0: Bah, c'est le groupe mythique, hein. Abba, Fernando, 12h26. Belle journée, vous écoutez ici.
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1: Ici, nous sommes avec Stella qui joue avec ici Paris-Île-de-France contre Guillaume qui joue avec ici Champagne-Ardennes. Stella, 1 point. On va pas s'emballer non plus, c'est pas dingue dingo,
0: non, c'est
1: hein, chérie.
0: Pas dingue non plus.
1: Tu as marqué, tu vas, bon, t'adores chanter, tu aimes la musique,
3: oui.
1: Tu fais partie d'un
3: oui.
1: chœur de gospel.
3: Oui.
1: Ça fait 20 ans que tu
3: chantes. Happy day. Oui, c'est vrai.
1: Alors, tu as même fait des concerts, allez, Nîmes, Calais, tu fais des mariages, tout ça.
3: Exact.
1: Bon, mais
3: ouais, oui.
1: Eh oui.
3: Et je chante aussi du pop rock, du Adele, enfin voilà, je fais plein de choses.
1: Eh ben voilà, bah c'est bien ça. Donc ça veut dire que tu connais un petit peu les chansons, quoi.
3: J'espère, oui. Alors pas tout, hein, mais oui.
1: Non, on va pas dire j'espère. Tu sais qu'avec moi, c'est la team winner, c'est Dami Dolan.
3: Oui, allez, c'est parti.
1: Alors, je t'explique.
3: Je croise les doigts.
1: Mais bien sûr, croise tout ce que t'as. Alors, les deux mots manquants, c'est-à-dire que tu vas voir la chanson, paf, elle se déroule, et à deux endroits, elle va s'arrêter, tu vas entendre poète, et tu devras me donner les deux mots. Là, on écoute une... Voilà, il y en a deux à trouver, chérie. Hein. Attention, écoute bien, c'est une chanson de Serge Gainsbourg.
4: Élise,

0: deux.
1: Lisa. Alors, Elisa, oh. Saute-moi au cou.
2: Parfait. Je la connais.
1: Eh ben, vas-y, c'est quoi, Elisa, des poux.
2: Elisa, cherche-moi des poux, Elisa. Dans la jungle, je ne me rappelle plus.
3: La jungle.
1: Eh oui, c'est ça, cherche. Elisa, cherche-moi au cou, Elisa.
2: C'est ça.
1: Eh oui, bravo. Elisa, cherche-moi des poux et mets tes doigts dans ma jungle.
2: Dans la jungle, voilà. Tes cheveux.
1: Ça fait trois pour toi. Bravo.
3: Guillaume, est-ce que tu...
2: Ah, deux points, ouais.
3: Ouais. Guillaume qui n'a pas de points. Faut que je la dise combien de fois, cette phrase, Guillaume?
1: Et voilà, c'est reparti pour le management toxique.
3: C'est mon coaching. Coaching à moi.
1: On voit qu'est-ce que ça donne. Hein.
3: Dis-moi, mon Guillaume, est-ce que tu les avais, les deux mots, là, sur Serge Gainsbourg?
4: Oui.
3: Ah,
4: oui.
3: Peut-être encourageant pour nous. Cela dit, tu vas pas tomber sur ce titre-là. Donc, on va voir. Guillaume, qui est très sympathique, qui, depuis tout à l'heure, vous a dit qu'il cherchait un emploi dans le téléconseil. N'hésitez pas à nous joindre à la radio, si vous voulez lui donner un coup de main. Qui fait des belles pâtisseries avec ses mots, mais qui est fan de Dragon Ball Z. Eh ouais, t'es 40 ans, t'es génération Club Do à fond, toi.
4: C'est ça, exactement.
3: Bah attends,
4: exactement.
3: J'ai la carte d'anniversaire.
4: Qui n'a pas connu Club Dorothée? Bah
3: évidemment, mais j'avais ma carte d'anniversaire. Tu l'avais, ta carte
1: bien,
3: de membre,
1: bien,
3: ou pas, Guillaume?
4: Alors, j'avais pas ma carte de membre à ce moment-là, mais par contre, j'ai pu l'avoir parce qu'ils avaient ressorti tout un album collector de génération Club Dorothée, où ils avaient refait exprès la carte de membre, vraiment la vraie carte de membre du Club Dorothée.
3: Et la collector, je suis d'accord. T'as des objets, voilà. T'as des tasses, des verres, des maillots,
1: et
3: des jeux.
1: Et t'as surtout un quiz musical à trouver.
3: Tout ce qu'il a sur Dragon Ball Z. Vous savez, nous, on n'est pas pressé parce qu'on sait qu'on a les bonnes réponses. Ça va être rapide.
1: Oui, bien sûr.
3: Non, attends, ça va être rapide.
1: Vas-y.
3: Voici Gigi Lamoroso. C'est Dalida. La chanson s'arrête à deux reprises. 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On y va.

0: Alors, arrive à Gigi l'Amoroso, croqueur d'amour, l'œil de velours commune. Est-ce que tu as une petite idée? On peut lancer le chrono.
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0: Comme une caresse, Gigi l'Amoroso, toujours vainqueur, parfois sans.
1: Sans peur.
0: Sans peur. Mmh. Donc caresse et peur. Vérifions. Oui. C'est très bien, bravo.
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3: Mais sans cœur.
0: Sans cœur.
3: Et bien, ça te fait quand même un point, Guillaume. Stella, tu en as trois. Guillaume, il en a un. C'est parfait. Et là, tout de suite, c'est la réclame, mais pas que. C'est l'actualité dans toutes vos régions grâce aux 44 locales de votre radio ici. À tout de suite, mes petits canards.
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6: Cette nuit, la nuit de mardi à mercredi sera la plus chaude de ces derniers jours avec 35 degrés attendus. La nuit, ce sont les mots du préfet des Pyrénées-Atlantiques qui était l'invité d'ici Béarn Bigorre hier matin. 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N'hésitez pas, si en journée vous avez un doute, une question, il y a le numéro canicule infoservice qui est à votre disposition de 9h à 19h. C'est gratuit, c'est le 0800 06 66 66. Sinon, plusieurs communes, sachez-le, comme Salis de Béarn, Tarbes, Orthès, Vic-en-Bigorre, Arzac, Lourdes, Pau, mettent à disposition des salles climatisées dans les mairies. Si vous avez trop chaud chez vous, n'hésitez pas à vous y rendre. C'est gratuit, évidemment. Le jardin Masset à Tarbes ouvre ses portes plus tard qu'à l'accoutumée, jusqu'à 22h, comme le jardin de Lioux. C'est à Lourdes qui joue les prolongations. Allez prendre un petit peu de fraîcheur, ça va vous faire du bien.
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3: 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Hein ? Allez. Alors, Stella à 3, Guillaume à 1. Stella qui joue avec nous depuis ici Paris-Île-de-France, qui habite à Triel, qui adore bricoler, MacGyver. Mais alors, il paraît que c'est plutôt ton mari qui cuisine que toi.
8: Oui.
3: Toi, tu fais quoi, par exemple ?
8: Je cuisine tellement bien. Moi, je fais de la purée. J'ai quand même 2 spécialités.
3: Ah, t'as des spécialités ? C'est bien, t'as quoi ?
8: Non, spécialité basique, purée et crêpes. Mais c'est vraiment le top, quoi.
3: C'est bien, la crêpe. Les crêpes, donc, c'est dur,
8: Ah ouais, moi, c'est les crêpes fines, Suzette, nickel. Déteste les pancakes en crêpes.
3: Attends, c'est bien, dis donc. C'est dur à faire les crêpes. Je suis pas d'accord avec toi, c'est très dur. Alors,
8: mais tout le reste, je sais pas.
3: Ah oui, d'accord. Donc, c'est vraiment Hassan qui cuisine.
8: Oui. Il adore ça, donc.
3: Mais qu'est-ce qu'il fait de le mieux comme plat?
8: Oh là là, il invente des trucs. Il regarde beaucoup un cuisinier qui s'appelle Jamie Oliver, un cuisinier anglais.
3: Ouais.
8: Et il s'en inspire, il crée des trucs, toutes sortes de... Il présente aussi très bien. En fait, c'était il aimait bien la cuisine, il a toujours aimé. Donc, quel exemple. Qu'est-ce qu'il nous avait fait? Des coquilles Saint-Jacques avec une sauce au roudin noir. Non, mais ça paraît fou, mais c'était délicieux.
3: Dis donc, t'as la chance d'avoir un mari qui cuisine.
8: Des trucs un peu... Et raffiné, on va dire. Voilà. Si ça n'a pas l'air comme ça.
3: Oui, ça n'a pas l'air comme ça, mais si c'est bon, c'est bien, tant mieux.
8: Oui, avec de la menthe grillée à la poêle. Enfin, voilà, des trucs très anglais, quoi.
3: Ah, d'accord. Ok. Écoute. Bon, alors, écoute-moi bien. Là, c'est la question à choix multiples. Je te pose la question, je te propose des réponses, et évidemment, tu auras 10 secondes pour me donner ton choix. Alors, tiens, je te mets une ambiance. On va va parler de notre Zizou national. Alors, aujourd'hui, mardi 23 juin, c'est l'anniversaire de Zizou. Mais alors, quel âge il a, Zizou? Écoute bien les propositions d'âge. Écoute. Ne crie pas, écoute. Alors, Zizou, il a 52 ans, 53 ans, 54 ans. Bon, bah, il aura évidemment toujours 20 ans. Mmh. Voilà, alors, top chrono, oui. 10 secondes. Quel âge il a, notre Zizou? 52, 53, 54, 20 ans.
8: 20 ans, combien t'as dit?
3: Non, 54.
8: Oui, 54, allez.
3: Oui, bonne réponse. Il est né le 23 juin 72 à Marseille. Notre petit Zizou, champion du monde 98. C'est notre préféré de tous les footballeurs. Bon, allez, 6 points pour toi.
0: Guillaume, on n'a que 1 point. On est un petit peu à la traîne, là, Guillaume.
1: Un peu à la traîne. Ouais.
0: Comment tu analyses ce parcours depuis midi?
1: Chaotique. Je pourrais pas dire d'autre chose.
0: Mais oui, je suis assez d'accord.
3: Bah oui, c'est un problème. C'est comme l'équipe de France, c'est un problème de coaching, quoi.
0: Mais
3: tu
0: pas
3: vois.
0: Du tout. C'est à la fin qu'on paye les musiciens du bal. Vous allez le voir.
3: Non, c'est à la fin du bal. Oui, on paye les musiciens.
0: Il faut jamais dire Fontaine.
3: Oui, c'est ça.
0: Hein, allez. De la peau de l'ours.
3: Oui.
0: Alors comme ça, t'as déjà fait de la figuration pour Canal Plus. T'as fait quoi?
1: Ah oui, c'était pour un film sur Canal Plus. Bon, il y a des années de ça. On m'avait donné un rôle de figurant. Donc au début, je devais être un client simple. Et puis au final, j'ai terminé en tant que videur de la discothèque qui devait saluer le héros. Bon après, c'était des acteurs pas connus du tout du grand public. C'était vraiment une création originale Canal.
0: Ouais, mais voilà, c'est une belle expérience pour toi de tourner dans un film pour Canal. Bon, de toute façon, t'aimes bien ça parce que t'as participé aussi à N'oubliez pas les paroles, il me semble. Hein,
1: exactement.
0: On t'a vu dans le public. Mais candidat, t'as été candidat aussi, N'oubliez pas les paroles.
1: Oui. Ah oui, les deux. J'ai fait public et candidat.
0: Ah ouais, donc t'es un chanteur de karaoké, toi.
1: Exactement.
0: Ah, t'as insisté parce que t'as passé le casting combien de fois?
1: Oh, j'ai insisté 8 fois.
0: Ah ouais.
1: J'ai passé 8 fois le casting. Oui, c'était très compliqué parce que bon, ils savent ce qu'ils veulent. Voilà. Après, bon, il y a le casting de la vidéo qui était quand même plus dur à la fin. Enfin, l'étape de la vidéo où il faut être vraiment souriant du début à la fin. Malgré la fatigue, il faut quand même avoir la patate.
0: D'accord.
1: Et du coup, j'ai été sélectionné au bout de la 8e fois. On m'appelle, on me dit, bah tiens, c'est bon, tu vas pouvoir faire l'émission. Je fais l'émission et je perds contre la maestro. Donc.
0: Oh. Bon, mais on t'a vu à la télé quand même.
1: Ça fait quand même une belle expérience.
0: Bah, bien sûr.
1: C'était génial.
0: Évidemment. Bon, t'as un petit côté maniaque, un petit côté monk. Tu vérifies que tout soit fermé, tout le temps.
1: C'est ça. Tout le temps.
0: Ah ouais.
1: Mais tout le temps, je vais être là, je vais fermer, je vais le faire machinalement. Je vais fermer, je vais revenir 2 minutes après, je vais dire, bah mince, c'est ce que j'ai fermé la voiture.
0: Ok.
1: Par exemple.
3: Ah ouais.
0: D'accord.
1: Des choses comme ça.
0: Même pendant l'émission, là. La porte d'entrée, elle est ouverte, t'y vas.
1: Ah, mais même pendant l'émission, je vérifie tout le temps.
0: Et pourquoi?
3: Bah c'est, tu peux pas l'expliquer.
1: C'est un toc, avec des enfants, c'est pas évident non plus parce que bon, ils font les 400 coups aussi, donc du coup, ça se peut des fois qu'ils ouvrent la porte et qu'ils sauvent dans le couloir pour crier dans le couloir ou des choses comme ça. Enfin,
0: je comprends.
1: Voilà.
0: Guillaume, tu vérifieras bien que la porte de l'avion est fermée le jour où tu le prendras car tu n'as jamais pris l'avion de ta vie.
1: Mais du tout, j'ai un rêve de prendre l'avion.
0: Ah, je sais, tu voudrais aller en Nouvelle-Calédonie par exemple.
1: Bah oui. Et oui, c'est la terre de mes origines, mon grand-père maternel.
0: Ah,
1: donc je voudrais bien découvrir un petit peu ce coin paradisiaque.
0: Ah oui, bah tu vas être servi si t'as jamais pris l'avion. C'est 24 heures de vol au moins. Hein, nommé à la Nouvelle-Calédonie, c'est très long.
1: Oui, c'est pas grave. Mais quand on aime, on ne compte pas.
0: Bien sûr. Voici ta question. C'est une question qui est là, ça compte, qui vaut 3 points. Petit extrait de Rose. Le mois de juin. Pourquoi le mois de juin s'appelle-t-il ainsi? Pourquoi il s'appelle ainsi le mois de juin? En hommage à Lucius Junius Brutus, qui est le fondateur de la République romaine. Ou en référence à la déesse Junon. Ou alors parce qu'il marque la jeunesse de l'été. Ou bien parce que la présidente d'Amido, du Damidoland, en a décidé ainsi. Top chrono, 10 secondes. En hommage au fondateur.
1: Je pencherai pour la déesse Junon, en fait.
0: Tu penches pour la déesse Junon? Le mois de juin s'appellera ainsi. Eh ben ça y est, tu les as, tes 3 points. C'est en référence à Junon, déesse romaine du mariage. Dans l'Antiquité, elle était considérée comme la protectrice des époux. Ce qui explique pourquoi juin reste l'un des mois favoris pour célébrer les mariages.
3: Eh ben c'est super, ça fait 4 pour Guillaume, 6 pour Stella. Et là, tout de suite, un petit peu d'air marin sur toutes les plages du monde. Mmh. On y va avec notre magnifique Jean-Louis Aubert, les plages. Vous écoutez ici, on vous aime. À tout de suite.

0: plongeon, ce petit plouf.
1: Ah, Jean-Louis Aubert, les plages. 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
2: Jungle.
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2: Je rappelle que nous sommes au taquet avec Stella, qui joue avec ici Paris-Île-de-France, qui est en tête avec 6 points, qui affronte Guillaume, ici Champagne-Ardennes, qui a 4 points. Alors, comme ça, on a un défaut, on est rancunière.
4: Ah, ça peut arriver, c'est rare, mais quand c'est fini, c'est fini.
2: Mmh. Ouais, mais je comprends, je suis un peu comme
4: mais
2: ça.
4: C'est exceptionnel, hein, c'est exceptionnel.
2: C'est exceptionnel,
4: ouais. Oui, c'est vrai.
2: Moi, c'est pas exceptionnel, je peux te le dire. Alors, il paraît que si t'étais un animal, tu serais un cheval. Mais pourquoi un cheval?
4: J'ai toujours aimé ces animaux-là, j'ai jamais eu trop l'occasion. Si, j'ai fait un peu de balade, mais bon, j'y connais rien, mais j'en ai pas du tout peur et j'aime beaucoup les balades. Voilà, encore un truc que j'aurais aimé faire. Il me faut 3 vies, moi, en fait.
2: Bah oui. Mais t'es déjà monté sur des chevaux?
4: Oui, j'adore. Notamment en Ardèche où c'était un peu sur des rochers, un peu, voilà, c'était rigolo.
2: Bah oui, c'est sympa le cheval.
4: C'était une nana un peu cool qui nous avait emmenés sur des endroits un peu, tu vois, où il descend le cheval, mais il sait où il met ses pieds quand même, hein, heureusement.
2: Ah bah oui, je te confirme. Sinon, tu serais un peu mal. Alors, tu as une pierre porte-bonheur, tu as une pierre, c'est une labradorite.
4: Oui.
2: Et tu l'as toujours sur toi?
4: Bah, plus ou moins, oui.
2: Ah oui. D'accord. Parce que
4: pas tout le temps, des fois je change, mais c'est une pierre que j'aime beaucoup. Elle est jolie déjà, et puis ça protège de tout, donc c'est très bien.
2: C'est très beau la labradorite, c'est très joli.
4: Oui, c'est une très belle pierre.
2: Alors toi, si tu devais déjeuner avec une célébrité, tu déjeunerais avec lui?
4: Oui.
2: Parce que il paraît que quand tu étais enseignante, tu as même fait un spectacle de danse sur cette chanson Je marche seule.
4: J'en ai aucune trace, c'est bien dommage. J'avais bien aimé, c'était sur cette chanson-là. Oui, on avait fait une chorégraphie et c'était sympa et vraiment, c'était vraiment un chouette moment. Ouais.
2: Personne n'a filmé?
4: Mais si, quelqu'un a été chargé de filmer, il n'a pas lancé le truc.
2: Bah non, on n'est pas d'accord. Bon, pour t'encourager à gagner les 5 points de la question cash, chose promise, chose due, je vais te faire écouter un chanteur exceptionnel qui massacre avec brio la SketchUp.
1: Comment ils ont pu laisser passer ça?
2: Georges Alain, si tu m'écoutes, sache que je t'aime. Allez, tout de suite, une petite BO de ça. Allez, vas-y, la Ferrari rouge de Magnum. Alors, dans cette série Magnum absolument magnifique, tu te rappelles qu'il y avait Magnum, mais il avait aussi un majordome qui lui prenait bien la tête tout le temps. Comment il s'appelait ce majordome dans la série Magnum? Avec les chiens Zeus et Apollon. Top chrono, 10 secondes. Comment il s'appelle le majordome?
1: Il a la moustache.
2: Non, c'est Magnum qui a la moustache. Oui, enfin bon, il a une moustache, mais il a surtout 2 chiens. Zeus et Apollon. Et il s'appelait Higgins.
1: Ah oui, Higgins.
2: Higgins avec son petit costard colonial. Ouais. Bon, pas de points, tu restes en tête avec 6.
1: Tu connaissais Higgins, Magnum? Bah oui, c'est ta génération quand même, Guillaume.
5: Oui, enfin, après, je me souvenais, j'ai connu Magnum, mais bon, je me souvenais plus du tout, pareil, du nom du majordome. Zeus, Apollon, il n'y a pas de souci pour les chiens, mais.
1: Ah oui, tu te souviens des chiens.
2: Zeus, Apollon, il leur parlait toujours comme ça.
1: Tiens, on parlait des petits porte-bonheur, toi, t'as une médaille de judo de ton fils qui te porte bonheur.
5: Ben oui.
1: Ah ouais?
5: Ben oui, c'était sa première médaille de judo et j'étais tellement fier que du coup, je l'ai mis en porte-bonheur.
1: Oh, trop mignon, en porte-clés.
5: Il a accroché sur mon porte-clés de voiture, ben ouais. C'est très bien.
1: Bon, donc elle est pas très loin de toi, du coup. Là.
5: Enfin, voilà, c'est ça.
1: Ok.
5: Ah, mais je l'ai toujours au plus près du cœur.
1: Oh, c'est beau, ça. Et bon, oui, les clés de voiture, la voiture. Est-ce que la porte de la voiture est fermée?
5: Oui, j'ai revérifié, c'est bon.
1: Parce que voilà, il est maniaque des... Non, il a le petit toc des portes. Alors, si tu déjeunais avec quelqu'un, il est 12h47, toi, t'aimerais déjeuner avec un animateur de télé. De qui s'agit-il?
5: Ah, ben, je vous laisse deviner, tiens.
1: Allez, bah, donne-moi des indices.
5: Non, mais comment? Déjà, celui que j'aimerais bien, c'est Cyril Féraud.
1: Bah oui, voilà.
5: Mais oui, parce que Cyril Féraud, voilà, Fort Boyard, évidemment.
1: Eh ouais, c'est lui qui prend les rênes de Fort Boyard, je crois, le 2
2: Cyril
1: juillet.
2: Cyril Bogosse.
1: Cyril Bogosse.
5: Le 4 juillet, exactement.
1: Le 4 juillet. Mais alors pourquoi Cyril, ouais. qu'est-ce qui te plaît chez ce garçon, au point de vouloir déjeuner
5: Mais avec c'est
1: lui.
5: Bien parce que déjà, bon, on a le même âge, hein, il a 40 ans aussi,
1: D'accord.
5: Ça, enfin, 41 maintenant, parce ouais. que lui, il est du mois de mars, si je me trompe pas.
1: Ah oui, non, tu maîtrises quand même.
5: Voilà. Et puis non, même j'aime bien sa sympathie, sa bonne humeur, j'aime bien sa façon d'animer.
1: Bon.
5: Toujours joyeux, très sympa avec les gens. Mmh. J'ai toujours eu des bons retours sur Cyril Perrault. En attendant, il est super sympa. Il est vraiment très très bien.
1: Bah, on va découvrir le 4 juillet, très attendu hein, dans la présentation. Voilà, Olivier.
5: Exactement. Exactement.
1: Quand même marqué le fort. Longtemps.
5: Moi, Guillaume, ça va donner. J'espère que ça va fonctionner pour eux.
1: Un dernier petit mot. Tu adores Céline Dion et t'as eu la chance de la rencontrer.
5: Oui, exactement.
1: À quelle occasion?
5: Bah, c'était lors d'un tournage d'une ancienne émission qui j'aimerais bien qu'elle revienne aussi un jour, c'est La Méthode Coé.
1: Ouais, c'est sur TF1 ça.
5: C'était sur TF1 effectivement. Et du coup j'étais dans le public, je participais au public, on ne savait pas du tout en fait. Au moment du départ, on partait en bus avec une agence de voyage.
1: Ouais.
5: Et on ne savait pas du tout qui étaient les invités.
1: Ah ouais.
5: Donc on a payé, vous imaginez, on a payé 20 euros de trajet, moi c'est ce que je dis à chaque fois. Il y en a qui payent des centaines d'euros pour aller la voir en concert,
1: bah,
5: qui
1: oui.
5: de loin, qui la regarde avec les jumelles ou qui la regarde sur les écrans. Moi, j'ai juste payé 20 euros de trajet, je l'avais à 5 mètres devant moi.
1: Sauf que elle chantait pas. C'est pas un concert non plus.
5: Eh ouais. Bah, c'était pas un concert, mais c'était un live. Elle nous a fait une chanson live quand même.
1: D'accord.
5: Pour rien que pour nous.
1: Bon, mais c'est bien. Top. T'as eu une chance extraordinaire de pouvoir la tutoyer du regard.
5: Voilà.
1: Voici ta question cash.
5: Le fait de la voir, c'était bien.
1: La question cash arrive. Elle vaut 5 points. Je t'emmène en Provence. Et je te demande, comment appelle-t-on une maison paysanne typique provençale? Comment appelle-t-on une maison paysanne typique provençale? Voici 10 secondes pour y réfléchir.
5: Pas une chaumière?
1: La chaumière.
5: Je pense à ça, c'est le premier nom qui m'est venu.
1: Chaumière. Ah, j'aurais plutôt vu ça en Normandie, moi, la chaumière. Non, c'est le fameux mât, le mas, on appelle le mât ou mas c'est provençal. Bon. C'est la bâtisse traditionnelle en Provence, espèce de ferme construite en pierre, le mât.
2: Alors, fait 6 pour Stella, 4 pour Guillaume. Le bingo vous départagera. Mais là, tout de suite, on va partir avec une nouveauté. Vous écoutez ici Alex Warren, Fever, Dream. A tout de suite, mes petits chéris.

0: Super Dream et Alex Warren sur ici. Je vous l'ai fait un peu vite celle-là.
1: Tu l'as fait un peu, ouais. Hein? Super Dream.
0: Voilà.
1: Allez, tout de suite.
0: C'est... qu'on se rende pas compte que je suis mauvais comme ça.
1: Ouais, d'accord. Allez, la réclame.
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1: Ici, nous sommes avec Stella, qui a 6 points. Elle joue avec ici, Île-de-France. Contre Guillaume, qui joue avec ici, Champagne-Ardenne, qui a combien?
0: Ah, mon candidat, il a 4, bien sûr.
1: C'est bien. Non, mais oui. J'adore, parce que comme il plane à 20 minutes, il regarde en l'air. Je ne sais pas ce qu'il a aujourd'hui. Hein.
0: C'est Zébulon.
1: C'est Zébulon, ouais. Bipapoum. Alors, Stella, il paraît que tu as rencontré Hassan dans un cours de karaté. Qu'est-ce que ça veut dire? Il t'a mis une patate? Pourquoi?
4: Non.
1: Bon,
4: j'assistais à un cours de karaté, puis une personne que je connaissais qui en faisait, puis voilà, on s'est connus comme ça.
1: On s'est connus, on s'est reconnus, on s'est perdus de vue, voilà. Ça fait 40 ans que vous êtes ensemble. Alors, un petit truc vachement sympa, il paraît qu'à l'occasion d'un concert hommage à Duke Ellington à la Madeleine,
4: oui,
1: t'as fait partie du chœur qui chantait.
4: Exactement. Ah oui, c'est un beau souvenir, ça. Très beau souvenir. Elle est magnifique, la Madeleine. C'est bon.
1: T'as chanté dans l'église avec le grand orchestre. C'était c'est bien.
4: Ouais, c'était trop bien. C'était vraiment un beau souvenir, une belle expérience.
1: Ouais, alors, quand tu étais petite, tu aimais un chanteur que tu appelais Elvis Presley.
4: Oui.
1: Eh oui, c'était plutôt Elvis Presley. Non, on va se dire que c'était quand même, parce que en même temps.
4: Ah ben j'avais 7 ans. Hein, écoutez, franchement.
1: Tu parlais anglais comme.
0: Oui, comme moi.
4: Comme une vache espagnole.
1: Elvis Presley, Elvis Presley, ça se ressemble. Voilà, c'est normal que tu l'aies appelé comme ça. Bon.
0: Moi, je disais Michael Japon de Jackson, c'est vrai.
1: Michael Japon.
0: Mais j'arrivais pas à dire Jackson, donc je disais Michael Japon.
1: Michael Japon.
0: Michael Japon, je disais voilà. C'est pas forcément fait pour être drôle, c'est quelque chose de vrai, quoi.
1: Ah oui,
0: voilà.
1: D'accord.
0: Ça remonte en bois des souvenirs difficiles.
1: Ah non, mais de toute façon, lui, t'as vu, il a continué, il sait pas toujours parler très bien.
0: J'avais une question pour Céla, je voulais savoir comment allait la patte patrouille. On lui a pas posé la question. Comment vont les copains? Comment vont Ruben? Comment vont James?
4: La
1: patte patrouille.
4: Ben oui, écoutez, je suis
1: connue
4: comme ça au moins.
1: Ah
0: bah
1: voilà, la patte patrouille.
0: Ok. Voilà. Oui, il n'était pas drôle.
1: Il est content de sa vanne. Ma chérie, pour t'encourager à gagner ce petit bingo, je vais te mettre un morceau d'Adèle que tu adores.

0: Les toilettes, le train d'atterrissage, le tableau de bord.
1: Il y a des oreillers.
0: Ah, oui. Bon, bah, tu as 4. Eh c'est oui. Déjà pas mal.
2: Bon, dis donc, Guillaume, ça aurait pas été une question pour toi. Hein. Je rappelle que tu n'as jamais pris l'avion. Alors, peut-être que tu imagines ce qu'il y a dedans.
3: Mais bon, après, ça n'empêche que je connais aussi les objets qu'il y a dans l'avion. Voilà.
0: Bah oui, d'accord. Il a vu des films, il n'est pas.
3: Bah oui.
2: Donc, tu aurais fait plus, peut-être. Peut-être. On ne sait pas, on ne saura jamais, voilà. Finalement. Bon, Guillaume, tu fais quoi cet après-midi?
3: Ah ben, moi je bouge pas, je reste au frais. C'est très bien.
2: T'as bien raison. Avant de te quitter, je rappelle juste, si on peut te rendre service, que tu cherches un emploi dans le téléconseil, n'hésitez pas encore à en parler autour de vous. Il habite à Reims. Vous pouvez nous joindre au 0810 055 056. On vous mettra en relation. Allez, pour ton plaisir, on te fait écouter Benabar.
4: Les ampoules à nu pendent des murs du plafond. Le bébé est né.
3: Et
2: voilà.
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2: Je rappelle qu'il a fait n'oublier pas les paroles, il chante. Et je sais que tu aimes Benabar. Allez, alors, très clairement, t'as pas été en tête de toute l'émission, mais tu peux te rattraper si tu fais plus de 4 points. Si tu me donnes 5 bonnes réponses, il l'emporte, on est bien d'accord, il est là vendredi.
0: Absolument.
2: 5 pour l'éternité, 5 pour la gloire.
3: Ça serait bien.
2: Je te demande de me citer un maximum de choses. On est encore une fois sur des objets, s'il te plaît, que l'on trouve non pas dans un avion, mais, à te faire plaisir, dans une voiture. Top chrono, 10 secondes.
3: Des clés, un volant, un levier de vitesse, une pédale de frein, qu'est-ce que je peux dire, des aiguilles du compteur, qu'est-ce que je peux dire, des sièges, voilà.
2: Bon bah ça va suffire, je pense, hein.
0: Ça va suffire.
2: Eh bah bravo Guillaume, suffisant, félicitations.
0: Bah bien sûr, il y avait le CRIP, le rétro, les outils, les papiers, le permis, l'assurance, les plaides, mais bon. Écoute Stella, je suis triste, mais malheureusement il a marqué plus que toi dans notre bingo.
1: Écoute, chacun...
0: cette émission est un
1: jeu.
0: Mais oui. Cette émission est très injuste. Allez Guillaume, on se retrouve.
3: Je peux juste te dire par contre quelque chose pour Stella.
0: Je suis désolé, parce que là,
3: voilà, je suis désolé sincèrement pour elle et sans rancune, franchement voilà.
0: Allez, c'est la journée.
1: C'est parfait. J'aurai quand même des petits cadeaux.
0: Oui, t'as les places de cinéma. Allez, je vous embrasse tous les deux, Guillaume, à vendredi. Merci à Céline à la Réal, Kinan à la technique, Maître Coupez au savoir, Marian au standard.
2: Zébulon,
0: à la vanne, on ne sait pas trop de quoi, hein, finalement, voilà.
2: Allez, on ne sait pas.
0: On remercie Georges Alain pour la SketchUp. Je vous embrasse tous très fort. Prenez soin de vous, faites attention à vous, faites attention aux animaux aussi, il fait très chaud. Et on met son pied par terre, pieds nus, pour voir, et vous allez voir comme c'est chaud pour les papates des chiens. Je vous embrasse tous, à demain, mes chéris.
2: Quel scandale, Wendy Bouchard.
5: Ouais, j'ai manqué
2: à tous mes devoirs hier. On a oublié de vous souhaiter votre anniversaire. Bon anniversaire, Wendy.
5: Vous êtes adorable. Merci beaucoup. Ça me touche beaucoup.
0: Happy birthday to you.
5: J'accompagnerai avec plus d'allégresse encore nos auditeurs. Je leur apporter un peu de fraîcheur au cœur de cette canicule. C'est bien sûr ce qui nous réunit encore, notamment jusqu'à 13h30, les amis. Merci à vous.
2: Wendy.
5: Je vous embrasse. Merci.
0: Allez, bonne émission, ma chérie.
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2: Allez, courage, la France. Il faut du courage, Valérie.
0: Courage, la France. Fais attention à toi. Fais attention. Vraiment, je t'aime. À demain.
2: Prenez soin de vous. Merci de nous suivre chaque jour fidèlement. Il est 13h. Wendy Bouchard pour Ma France.
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5: Bonjour à tous, merci d'être à l'écoute de Ma France. Au lendemain de la nuit la plus chaude enregistrée depuis 1947, une nouvelle réunion de crise convoquée à Matignon, alors que Sébastien Lecornu déplore la mort de 40 personnes par noyade en 5 jours, en majorité des jeunes. 54 départements sont en vigilance rouge, les températures attendues jusqu'à 43 degrés à l'ombre ont fait un tour de France dans cette édition et vous entendrez une représentante de l'UNSA Éducation sur les politiques attendues avant les épreuves du brevet vendredi. La victoire des Bleus hier, 3-0 face à l'Irak. L'équipe de France qualifiée pour les 16e de finale du Mondial après un match interrompu plus de 2 heures par l'orage, les orages violents à Philadelphie. Journal des sports à suivre, 13h20 avec l'une des voix du foot, ici Bruno Salomon. L'entrée au Panthéon de Marc Bloch, grand historien, résistant, auteur de l'étrange défaite, il fut assassiné par la Gestapo. La France lui rend hommage, la cérémonie solennelle sera ouverte au public dans la soirée. Et puis je vous parle lecture autour de ce partenariat ici avec les éditions Pocket, des livres de Marc Lévy, de Franck Tillier, de Maxime Chattam notamment, pour accompagner votre été, le livre poche comme locomotive de l'édition, l'occasion de faire un point sur ces Français qui lisent toujours. Les jours et les nuits affolent le thermomètre, ces jours et ces nuits qui passent et les vigilances rouges qui s'étendent. On compte ce mardi 54 départements en alerte maximale, près de 39 millions de Français donc concernés par ces alertes, avec

0: Bonjour Marine Le Génie.
1: Bonjour Annie, bonjour à toutes et
0: tous. On va faire un tour des communes où les températures vont encore battre des records. D'abord, revenons si vous voulez bien sur cette nuit qui reste donc la plus chaude depuis 1947.
1: Eh oui, 21 degrés 6 en moyenne, la nuit la plus chaude jamais connue depuis 79 ans. Vous l'avez dit, c'est le début des mesures. Le précédent record remonte au 25 juillet 2019 avec 21 degrés 4. Hier aussi, des records sont tombés, 40 degrés 9 à Angers, 42 degrés à Saint-Ans-Charente-Maritime, 43 degrés 3 à Château-Meillon, c'est dans le Cher. Et c'était la commune la plus chaude de France hier. Elle est située entre Châteauroux et Montluçon.
0: Impressionnant, ça va continuer.
1: Oui, record pourrait encore être battu aujourd'hui avec des pics attendus à 44 degrés à Bordeaux, 43 à Rennes vers 18h. Rennes, où comme partout, les organismes sont mis à rude épreuve dans les différents quartiers de la métropole bretonne. Antoine Camara a interrogé des habitants qui tentent comme ils peuvent de se rafraîchir.
2: Il est à peine midi et le mercure affiche déjà 30 degrés. Lionel habite le quartier de Lacourouze et il tente tant bien que mal de limiter l'entrée de la chaleur dans son logement.
3: Les astuces aussi, en plus de faire rentrer le frais pendant la nuit ou au petit matin, c'est de pas cuisiner avec le four, de faire des plats froids, des choses comme ça pour limiter un petit peu la production de chaleur dans l'appartement et décaler tout ce qu'on peut aux heures les plus fraîches de la journée.
2: Manon, elle, vit en colocation dans le quartier de la Mabilais. L'étudiante a aussi quelques techniques pour ne pas subir les effets de la canicule une fois chez elle.
4: Moi, je suis en coloc, on laisse un peu toutes les portes et les fenêtres ouvertes pour faire des grands courants d'air. Du coup, on perd notre intimité, mais on gagne un peu en courant d'air. Mais sinon, il n'y a pas trop d'autres astuces. J'avoue, on prend notre mal en patience et on attend que ça passe, quoi.
2: Pour Emile, c'est beaucoup plus difficile. Cet étudiant loge dans un appartement sous les toits dans le quartier historique près de la place Sainte-Anne.
5: Je fais vraiment 35 dans mon appart, quoi. Il n'y a pas grand-chose à faire vu que vraiment, du coup, je suis sous les toits. J'ai pas de rideau vu que j'ai pas le droit d'avoir de rideau. Je change juste des petits trucs en tissu, mais ça retient pas du tout la chaleur.
2: Pour les prochains jours, Emile a donc décidé d'aller vivre chez ses amis dans des logements plus adaptés afin de ne pas trop souffrir de la canicule.
0: Merci Antoine Camara. Reportage à Brest. Marine Le Génie, cette canicule est donc d'une intensité, ça on le dit depuis plusieurs jours, mais d'une durée aussi exceptionnelle.
1: Oui, comme celle d'août 2003, qui est un peu la triste référence et ses 15 000 morts, mais cette fois donc d'une durée incertaine selon Météo France. On parle de plateau de chaleur d'ailleurs, plutôt que de pic. La canicule va jouer les prolongations à travers le pays jusqu'à la fin de la semaine. Dépasser les 40 degrés était exceptionnel pendant des décennies. Désormais, c'est assez fréquent. Une surchauffe qui se maintient, hein, on l'a vu tout à l'heure, jusqu'au cœur de la nuit. Seules 4 vagues de chaleur sur les 52 qu'a connu la France depuis 1947 se sont étalées sur une si longue période. Celle d'août 2003 avait duré 16 jours, établissant un record.
0: Merci Marine Le Génie. On vous retrouve à 14h et on va vivre donc encore 3 jours au moins qui figureront parmi les journées les plus chaudes jamais enregistrées dans le pays. Au cœur de cette canicule, le bilan s'alourdit en ce qui concerne les noyades mortelles. 40 morts depuis le 18 juin. 40 morts en 5 jours. Voilà ce que dit ce matin avec gravité le Premier ministre qui appelle à la plus grande prudence face au risque d'hydrocution ou de baignade dans des lieux dangereux et non autorisés. Près de Poitiers, par exemple, dans le Clain, la baignade est interdite et pourtant de nombreux jeunes en particulier passent outre. L'un d'eux s'est noyé dimanche. Depuis, la police de Poitiers renforce ses patrouilles. Fanny Imbert s'est glissée parmi une d'entre elles.
6: Vous savez que la baignade est interdite, que monsieur, vous allez être verbalisé.
7: Nicolas et Paul sortent du Clain, trempés et penauds.
8: Je voulais juste mettre mes pieds dans l'eau.
7: Les deux garçons de 14 ans écopent d'une amende de 11 euros.
6: Désolé, mais on préfère vous verbaliser plutôt que de venir avec les pompiers vous repêcher.
7: Deux patrouilles circulent matin et soir sur les berges, mais pour certains, la tentation est trop forte.
9: C'est ce qu'ils ont force de l'ordre, mais malgré leurs interdictions, on va quand même se baigner. Je pense que je suis pas le seul.
10: On a cédé à la tentation. Bon, on a été rappelé à l'ordre, mais en même temps, c'était un peu insupportable la chaleur, donc on y allait. Mais c'est vrai qu'il faut pas le faire.
11: Mais ouais, faudrait aménager quelque chose aussi. C'est de la faute de la mairie de Poitiers.
7: Avec 4 noyades mortelles en un an dans le Clain, Damien Dubreuil, gardien brigadier, rappelle encore et encore les risques.
12: Si une baignade n'est pas surveillée, les secours ne peuvent pas intervenir directement. Il y a ce qu'on appelle les effets de trou d'eau. Donc la victime est aspirée et ne peut plus du tout sortir de l'eau. Les chocs entre la chaleur, l'eau qui peut être un peu plus fraîche. Vous pouvez vous épuiser aussi dans l'eau. Tout ça forme un gros risque mortel pour l'individu.
7: Un espace de baignade surveillé et autorisé ouvrira début juillet à l'île aux Tisons. En attendant, les autorités appellent à la patience et à la plus grande vigilance.
0: Et la mairie de Poitiers ouvre gratuitement ses piscines municipales jusqu'à demain. Notez qu'hier soir, un jeune footballeur de Ligue 2 a été extrait du Rhône. Il est en état de mort cérébrale. Pour le rugby, tous les matchs de championnat sont décalés à dimanche matin en raison, là encore, de la canicule. Voilà ce que nous avons appris auprès de la Fédération française de rugby ce mardi. La chaleur perturbe aussi, Nicolas Joly, le fonctionnement des écoles. On en parle avec vous.
13: Oui, des écoles vétustes, inadaptées aux aléas climatiques. C'est près d'un tiers des établissements, selon plusieurs plusieurs ONG qui tiraient déjà la sonnette d'alarme l'année dernière. Hier, 1352 écoles et collèges fermaient leurs portes, incapables d'accueillir correctement les élèves. D'autres s'adaptent, un peu plus de 4000 établissements ont procédé à des aménagements, selon le ministre de l'Éducation nationale, Édouard Geffray.
14: Ces aménagements consistant principalement dans des aménagements d'horaire, donc avec des élèves qui sont libérés plus tôt, généralement à 13h maximum, ou parfois des établissements qui ont eu recours à d'autres salles, des salles municipales, médiathèques, etc., climatisées, pour pouvoir y scolariser leurs élèves.
13: Le ministre qui refuse d'appliquer une stratégie nationale face à cette vague de chaleur, il préfère le cas par cas et affirme que dans certaines régions, il fait plus frais à l'intérieur des écoles que chez les parents.
0: Du côté de l'éducation nationale, hier dans Ma France, on entendait les craintes de Jean-Rémy Girard qui préside le syndicat le SNALC sur le sort notamment des collégiens qui passent le brevet à partir de ce vendredi.
13: Et oui, un peu plus d'un million d'élèves de première et terminale passent cette semaine leurs oraux de baccalauréat de français. Pas d'annulation prévue, mais certaines épreuves sont reportées par endroits, celles qui ont lieu l'après-midi dans les départements les plus chauds. 5200 candidats qui devaient passer leurs oraux hier ou aujourd'hui ont déjà reçu une nouvelle convocation. Certains syndicats commencent donc à poser aussi, comme vous le disiez, la question du brevet. L'épreuve de français est prévue vendredi matin pour un peu plus de 800 000 collégiens. Une épreuve écrite de 9h à 12h15. Si la chaleur est trop forte dans des salles trop pleines et mal aérées, ça pose un risque. Fatigue, déconcentration, malaise. Le report du brevet n'est pas le scénario privilégié par le ministère, mais deux réunions sont encore prévues, ce soir et demain matin, pour trancher définitivement la question.
0: Merci beaucoup Nicolas Joly. On en parle avec vous, Béatrice Laurent, secrétaire nationale aux politiques éducatives pour l'UNSA Éducation. Bonjour madame.
15: Bonjour madame.
0: Car on comprend bien que les réunions de crise, Nicolas le disait, se succèdent et se multiplient. Qu'est-ce qui ressort à cette heure de vos échanges avec le ministre de l'Éducation sur le brevet notamment ?
15: Eh bien, nous avons une réunion dans le cadre du dialogue social avec le ministre mercredi matin à 8h45.
0: Demain matin.
15: Chaque organisation fait part des remontées de terrain puisque nous sommes toutes organisées de manière régionale, départementale et locale, au plus près des personnels que nous représentons. Donc, nous collectons des informations et nous pouvons les échanger avec le ministre.
0: Qu'est-ce que vous préconisez, en l'occurrence, pour l'UNSA sur ce sujet ?
15: Eh bien, nous sommes favorables à la gestion territoriale parce que personne mieux que les personnels qui sont dans les établissements et dans les écoles sont capables de partager ce qu'ils vivent dans leur établissement. Néanmoins, nous appelons de nos voeux, comme l'ensemble des organisations syndicale, un plan national qui permette de bien réguler qui fait quoi au niveau du recteur, d'un recteur, d'un rectorat et au niveau d'une direction départementale.
0: Oui, et ce n'est pas trop tard pour le brevet vendredi. Est-ce que on pourrait entendre finalement un report ou une annulation à la sortie de ces différentes réunions ? Est-ce que c'est sur la table, en tout cas très clairement du côté du ministère ?
15: L'annulation, non, mais le report, oui. Et il y a quand même moins de contraintes avec le DNB, le brevet, qu'avec le bac. On peut tout à fait le reporter encore et attendre d'avoir des conditions climatiques qui permettent aux élèves de bien composer. Et puis, on peut aussi différer la date du jour où on va donner les résultats. Il n'y a pas de conséquences aussi attendues que pour le bac, où on attend aussi d'avoir son bac pour pouvoir valider des vœux sur Parcoursup. Dans le brevet, ce n'est pas le même enjeu. Donc, décalé d'une journée ou deux journées, toutes les organisations syndicales sont d'accord pour dire que les enjeux sont moindres et que c'est tout à fait envisageable.
0: Dernière question avec une réponse rapide, s'il vous plaît, Béatrice Laurent. Est-ce que vous dites, vous avez un niveau de degré avant la rupture, les degrés ressentis et enregistrés dans les différentes classes d'écoles, de collèges ou de lycées de France ?
15: Comme vous le savez, il n'y a pas de normes et c'est chaque ressenti qui est étudié et que nos collègues peuvent faire part de leur ressenti via les fiches santé sécurité au travail. Donc on collecte et puis on traite au cas par cas.
0: Au cas par cas. Merci Béatrice Laurent, secrétaire nationale aux politiques éducatives pour le syndicat UNSA Éducation et réunion pour ce qui vous concerne demain dans le cadre du dialogue social, nous disiez-vous, avec le Premier ministre. Enfin, prenez soin de vos animaux. On vous le répète ici au quotidien, le taux de mortalité des chiens parisien, sachez-le, est en forte hausse depuis plusieurs jours. Près de 10%, nombre d'entre eux se sont effondrés en pleine promenade. En ville, sachez-le aussi, le bitume monte à 65 degrés avec ces températures. Et à la maison, les animaux peuvent être aussi en période de stress et d'hyperventilation. Donc, gamelle froide, rafraîchie, peut-être même avec des glaçons, prenez soin de vos compagnons. Au lendemain de la publication d'un rapport administratif sur le traitement du dossier Jérôme Barella, les premières sanctions commencent à tomber. Hier, le ministre de la Justice, Gérald Darmanin, a annoncé une mutation d'office du directeur d'enquête, du commandant de compagnie de Condon, avec un retrait de ses fonctions de police judiciaire. Une autre enquête administrative vise également un substitut du procureur d'Auch. Il ressort aussi de l'enquête que la plainte pour viol a été transmise par voie postale avant de se perdre. Par ailleurs, elle a été sous le coup d'une procédure ordinaire. Gérald Darmanin annonce donc ce matin sur France Info un indispensable choc numérique au ministère de la Justice, son ministère.
16: J'ai déjà eu l'occasion de dire que j'étais à la tête d'un ministère qui était à la préhistoire numérique, ce qui ne va pas. On a encore entre 20 et 30% de papier dans les juridictions. Faut-il en tirer la conclusion que dans les semaines qui viennent, il faut que nous mettions tout notre poids de corps pour numériser l'intégralité des papiers dans l'intégralité des juridictions pour que plus jamais une histoire comme ça se recommence parce que quelqu'un pourrait avoir oublié l'idée d'envoyer un mail? La réponse est oui. Je vais faire un choc numérique au ministère de la Justice, que j'ai commencé depuis un an, mais ça met du temps de numériser. C'est pas si facile que ça, avec les moyens que m'a donné le président de la République. Et je promets le zéro papier d'ici 6 mois. On va tout scanner, on va tout mettre avec l'intelligence artificielle dans toutes les juridictions. Ça, c'est une réponse structurelle à des difficultés qui existent partout, parce qu'il y a des tribunaux à Pointe-à-Pitre, à Cayenne, à Lille, qui ont encore vu la masse des dossiers comme cela, et il faut que nous y répondions. Mais je voudrais dire que dans l'affaire Rosa Eliana, on aurait très bien pu envoyer un mail par ailleurs.
0: Voilà, le ministre de la Justice, Gérald Darmanin. Une cérémonie pour l'histoire et pour la mémoire ce soir à 21h au Panthéon à Paris. Pour la première fois, un historien va entrer dans le temple des grands hommes, Marc Bloch, ainsi que son épouse. Les cercueils du couple vont rejoindre Victor Hugo, Simone Veil, Jean Moulin ou Robert Badinter. Marc Bloch fut résistant, combattant des deux guerres et historien de renom. C'est lui qui publia notamment L'étrange défaite, livre référence sur la débâcle de 1940. Un homme brillant, assassiné par la Gestapo. La cérémonie ce soir est ouverte au public. Elle a été souhaitée, Maxence Lambrecq, comme un cours d'histoire au fond et comme une leçon d'éducation civique.
17: Oui, c'est tout l'enjeu de cette panthéonisation, donner à voir cette figure méconnue. Pas de photos figées en noir et blanc entre les colonnes du Panthéon ce soir, mais un visage animé pour montrer toutes ses facettes, l'élève brillant, l'officier de la Première Guerre mondiale, l'historien novateur, le résistant, fusillé après le débarquement. 7 tableaux avec les voix de Jacques Gamblin, Lou Delage, Vincent Delerme, Anne Silla et celle de la maîtrise de Radio France. Dans les 2 cercueils qui remonteront la rue Soufflot, non pas les corps de Marc et Simone Bloch, mais des objets, des photos, des fougères pour rappeler leur maison familiale dans la Creuse. Le testament spirituel qu'il écrivit en 41 avec cette phrase « Je tiens la complaisance envers le mensonge pour la pire lèpre de l'âme ». Ses descendants tiennent à ce que les cendres de Marc Bloch restent dans le caveau familial du village de Bourdem, près de Guéret. Le corps de Simone Bloch, décédée aussi en 44, n'a jamais été retrouvé. Leur nom, gravé côte à côte dans la crypte du Panthéon, rassemble un couple éloigné par la clandestinité de la résistance.
0: Une cérémonie de panthéonisation de Marc et Simone Bloch à partir de 20h ce soir, à Paris. La Coupe du Monde de foot, on y vient maintenant avec cette belle étape de franchie pour les Bleus qui, en battant l'Irak hier soir 3-0, se sont donc qualifiés pour les 16e de finale. Sportivement, on va retenir ce nouveau doublé de Mbappé, un but de Dembélé, mais le match fut chaotique, interrompu pendant 2 heures en raison d'un orage très violent. Ce sont les règles en vigueur aux États-Unis. Une alerte météo qui impose une interruption, mais aussi une évacuation des tribunes. Ça a perturbé les joueurs et les supporters, mais pour un résultat bien satisfaisant, écoutez en tout cas ce qu'ils en pensent.
18: J'essaye de pousser ma soirée, mais là, il serait temps de rentrer, quoi. Je travaille demain, et du coup, il faut bien rentrer au bout d'un moment, quoi. Je pensais pas que j'allais rentrer aussi tard.
19: Voilà, nous, on a la canicule, ils ont les orages. Bah.
20: Donc nous, on va partir se coucher.
21: On se dit, option numéro 1, on le regarde dehors avec le téléphone. Option numéro 2, on squatte chez quelqu'un, quoi.
22: Voilà. On aime bien le foot, quand même, enfin, avec les copains, quoi.
23: Oui, oui.
21: C'est un bon moment d'être dehors, parce qu'il fait vraiment frais.
24: Ça nous fait vivre une soirée particulière, avec des chaleurs particulières. Donc, c'est un petit moment dont on se souviendra, en tout cas.
0: Voilà, petite nuit pour les supporters, pour les spectateurs, avant le prochain match des Bleus à une heure plus raisonnable. Ce sera vendredi soir, 21h. Les autres résultats et puis notre carte postale américaine sont à suivre dans 10 minutes avec Bruno Salomon pour le Journal du Mondial.
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0: Et dans Ma France, on profite de cette période caniculaire pour nourrir vos envies de lecture, pour profiter des livres aussi, pour un voyage immobile dans ces fortes chaleurs, avec Ici et avec les éditions Pocket. Pendant tout l'été, sachez-le, du 29 juin au 23 août, vous entendrez des libraires sur nos antennes qui mettront en avant une dizaine de sorties en poche des livres qu'il sera aussi possible de gagner. Et je reçois la directrice générale des éditions Pocket. Bonjour Karine Fagnus.
4: Bonjour.
0: Merci beaucoup de venir nous parler de la sortie en poche, notamment des livres de Marc Lévy, Michel Bussy, Maxime Chattam, Agnès Martin-Lugan, Lorraine Fouché, Alexandre Lapierre, Karen Ponte, Michel Bussy et Franck Tillier. Ce sont en général, Karine, leurs derniers ouvrages qui sortent en poche. Comment ça se passe ?
4: Oui, tout à fait. Le poche paraît à peu près un an après la parution en grand format. Donc, oui, ce sont les nouveautés en poche de ces auteurs.
0: Alors, comment vous les identifiez ? Est-ce que c'est d'abord sur là-bas, je vais citer des grands auteurs, hein, des, oui, succès en librairie ?
4: Alors, là, ce sont essentiellement des auteurs que nous suivons depuis des années. Oui. Mais c'est vrai que ce sont en général des succès en librairie qui passent ensuite en poche. Ce qui ne nous empêche pas de temps en temps d'avoir un vrai coup de cœur pour un livre qui s'est un peu moins vendu, qui a été un peu moins repéré par les libraires. Et c'est aussi la force du poche, mm-hmm, de les identifier, de les mettre en avant sous un autre format un an après.
0: C'est le cas cette année aussi, ce coup de cœur, il existe, Karine ?
4: Ah oui, on en a plein des coups de cœur, on en a tout le temps.
0: Allez-y,
4: en fait,
0: citez-nous en quelques-uns.
4: On a un coup de cœur qui a été quand même très repéré, c'est le livre de Rachid Benzine qui paraît là juste avant l'été et qui est un très très beau livre sur un libraire dans les ruines de Gaza. Les coups de cœur, c'est aussi le livre de Whitaker qui est un auteur américain qui raconte merveilleusement l'Amérique à travers un suspense. Les coups de cœur, on en a toujours, on en a tout le temps et on essaye de s'emballer à la juste mesure, parce que évidemment il faut aussi toucher le bon public à chaque
0: bien
4: fois.
0: Bien sûr. Alors justement, ouais, reparlons de ce partenariat avec Ici, parce que nous avons identifié ces auteurs à succès qu'on aime lire. Ce sont beaucoup de polars. C'est cette dimension notamment que vous mettez en avant à l'approche de l'été. Ce sont des lectures aussi d'été qui nous tiennent en haleine.
4: Tout à fait, c'est des lectures qui nous tiennent en haleine. Alors, il n'y a pas que des polars dans cette sélection, mais c'est vrai que l'été est un moment absolument privilégié, non seulement pour la lecture, mais également pour le poche. Et on a souvent tendance à rattraper un peu l'année avec des auteurs qu'on aime bien, des auteurs qu'on suit. Et le polar, évidemment, qui est souvent très addictif, se prête bien à ce moment privilégié où on a plus de temps pour la lecture.
0: Et puis, on sait bien la philosophie du poche, Karine, c'est la possibilité d'emmener son roman partout sans être encombré, qu'on fasse de la randonnée, qu'on soit en bord de mer ou auprès d'une piscine. C'est ça aussi la vertu de ce livre compagnon de voyage.
4: Oui, c'est sa première vertu, effectivement. Il y a le format et il y a le prix, évidemment, qui est un
0: combien,
4: atout.
0: Combien en
4: moyenne ? On est à moins de 10 euros, voilà, en général. Donc, ouais, c'est vraiment un atout énorme, surtout en ce moment. Et puis, pour le lectorat plus jeune aussi, à l'approche de l'été, ce sont des grands moments d'immersion qui coûtent pas très cher.
0: Alors, les plus jeunes, c'est intéressant que vous en parliez, ouais, parce que c'est aussi la vertu de l'exemple. Quand on, ouais, voit ses parents, ses grands-parents lire et cette pause lecture au cours de la journée, il y en a beaucoup des pauses lecture en ces périodes de canicule, ça infuse dans l'esprit des enfants. Il y a aussi cette vocation du poche, qu'on se passe de poche en poche. Voilà.
4: Tout à fait. Alors c'est effectivement, ça infuse. Aujourd'hui, on constate quand même que les jeunes en particulier et les gens en général lisent moins qu'avant. Donc c'est un vrai challenge aussi de ramener ces jeunes à la lecture, de les sortir un petit peu de leurs écrans. Et on est persuadé qu'avec les bons textes adressés aux bonnes personnes, on est capable de les ramener justement à ce moment privilégié des lectures.
0: On va donner quelques proportions. 56% des Français qui se déclarent lecteurs. Alors, il y a plus de femmes que d'hommes. Ça, c'est une tendance générale. 74% de ces lecteurs ont plus de 65 ans. La lecture numérique, la lecture audio, ce sont des lectures qui progressent. Vous avez pris aussi ce pli-là avec les éditions Pocket, Karine Fagnus ?
4: Bien sûr, on a des partenaires audio et numérique au sein du groupe, avec qui on travaille très étroitement. Et c'est vrai que l'audio en particulier progresse absolument en ce moment. Donc c'est une nouvelle façon de découvrir des univers.
0: Alors vous avez voulu, et nous avons voulu, accompagner les éditions Pocket et Pocket accompagner ici les auditeurs avec chaque semaine sur nos antennes le livre d'un des grands auteurs que j'ai cité tout à l'heure, de Michel Bussy à Karen Ponte, de Maxime Chattam à Lorraine Fouché. Dans quel cadre? Parce que les libraires qui sont aussi très actifs sur notre réseau, ils sont 44 identifiés, c'est dans le cadre de chroniques aussi, Karine, qui pourront porter cette bonne parole, si je veux dire, et faire gagner ces livres à nos auditeurs?
4: Exactement, il y a effectivement des chroniques, et puis on a un vrai partenariat avec les libraires ensemble. Oui. C'est très important pour nous aujourd'hui de soutenir les libraires qui sont en difficulté, comme on a pu le lire partout et le voir. C'est important parce que c'est un rendez-vous absolument essentiel. La librairie, c'est l'endroit où vous pouvez être conseillé, où vous pouvez vous faire une idée, avoir de vraies découvertes, de vraies surprises de lecture. Et c'est pour ça que c'est important d'avoir une recommandation. On voit bien que les lecteurs aujourd'hui jouent beaucoup sur les émotions qui peuvent être ressenties. Oui. Les prescripteurs, c'est pas seulement les influenceurs, même si aujourd'hui ils jouent un rôle essentiel, mais c'est aussi les libraires qui vont vous guider dans leur librairie à travers un choix qui est énorme de livres et qui vont vous indiquer le bon livre ou qui vont vous inciter à faire de vraies découvertes.
0: 44 libraires que vous retrouvez sur nos différentes antennes qui se mobilisent avec vous pour garder cette proximité justement avec les lecteurs à Vannes, à Brest, à Amiens, à Saint-Étienne ou à Quimper notamment. Un livre offert par jour sur nos antennes sur 8 semaines cet été. Cette opération qui permet aussi de mettre en avant tout ce que vous faites avec les éditions Pocket, et je pense aux vertus aussi des compagnonnages caritatifs. On parle souvent ici de 13 à table, oui, au profit des Restos du Cœur. Et là, vous sortez une nouvelle opération, finalement, avec une aide aux jeunes diabétiques, aux enfants atteints de diabète, oui, de type 1. Ça s'appelle les Salmômes. Et je l'ai en main. Vous pouvez nous raconter, Karine, le
4: l'histoire
0: projet
4: de ce livre. Oui. L'histoire de ce livre, c'est Henri Leuvenbruck, qui est un des auteurs de ce recueil, qui est venu nous voir en nous disant qu'il avait besoin d'aide pour son jeune fils, justement identifié diabétique de stade 1. Et il a eu cette idée de recueil et il nous a demandé de l'accompagner. Et ce qu'on a fait avec joie, d'abord parce qu'on adore Henri, oui, et qu'en plus on trouvait que le projet était vraiment très intéressant, vertueux et original. Et donc voilà, il a lui-même contacté un certain nombre d'auteurs qui sont affichés là sur la couverture. Et ça donne un recueil de nouvelles tout à fait réjouissant et original.
0: Nouvelle inédite, hein, nouvelle bien sûr, inédite, écrite pour sûr cette occasion, oui, aussi par Virginie Grimaldi, Adélaïde de Clermont-Tonnerre, Bernard Minier, Valérie Perrin, Tatiana de Ronay, voilà, ce sont des auteurs et autrices de cœur et que vous suivez bien volontiers avec les éditions Pocket. Un petit mot pour nos auditeurs franciliens, car vous êtes aussi très présents, évidemment, au Salon International du Livre de Poche, c'est à Créteil, les 27 et 28 juin, c'est quelques jours. C'est important encore de mettre en avant le livre de poche. C'est quelle proportion dans le monde de l'édition, livre de poche vendu en pourcentage, Karine Fagnus, par an?
4: C'est à peu près deux tiers de poche pour un tiers de grand format. Oui. C'est très important. Les salons poche, il y en a énormément dans toute l'année. Créteil est un des plus gros salons. Et effectivement, c'est important parce que pour les lecteurs, ce sont de vraies rencontres avec leurs auteurs. Ce sont de vraies expériences.
0: Merci infiniment de votre présence pour mettre aussi merci en avant ce beau dispositif ici avec les éditions Pocket que vous retrouvez sur ici.fr. Et puis ça commence, vous le savez, vous l'avez entendu, le 29 juin et jusqu'au 23 août. Merci beaucoup, Karine.
4: Merci à vous.
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0: Elle est là, la voix du foot, l'une des grandes voix d'ici. Bonjour Bruno Salomon.
1: Bonjour Wendy.
0: On va ouvrir ce journal du Mondial avec cette qualification de la France pour les 16e de finale. Entre des rideaux de pluie, une petite alerte tornade quand même. C'est un match qui vous a emmené au bout de la nuit. Moi, je n'étais plus.
1: Hein. On a tenu, on a lutté. On n'a pas vu un grand match, mais ça passe pour les Bleus. On rappelle le score 3-0 face à l'Irak, doublé de Mbappé, but de Dembélé et ticket en poche pour les 16e de finale. Vous venez de le dire, Wendy, mais le fait du match, c'est donc cet arrêt de la partie pendant plus de 2 heures avec une alerte orage, évacuation du stade, pluie diluvienne, spectateurs à l'abri. Comme Karim, un Français de Washington venu voir le match à Philadelphie, et Karim, il en a eu pour son argent.
2: Au bout d'un moment, tout le monde en avait un peu marre parce que il disait rester à l'abri, mais c'est ouvert de tous les côtés, donc avec le vent qu'il y avait, on se fait quand même une bonne saucée de pluie. Et après, c'est des stades qui sont complètement ouverts. Pourtant, c'est l'un des meilleurs stades qu'ils ont ici aux États-Unis. C'est assez compliqué. J'espère que personne va vivre ce que nous on a vécu ce soir, parce que là, j'ai la voix cassée, je suis fatigué. Ouais, grosse galère. T'es là 4 heures.
5: Ouais,
2: 4 heures et ça se finit là, je sais même pas quelle heure il est. 9 heures. Donc c'est 5 heures au stade. Ça va, on rentabilise.
0: Bon, condition assez improbable qu'on vous a fait vivre sur les antennes d'ici avec Pierre Clément, Charlotte Langeret, vous-même, Bruno et Nicolas Perronnet.
1: Ouais, Nicolas, c'est celui qui a pris les seaux d'eau pour nous. Voilà, ouais. C'est lui qui
0: pas
1: s'est
0: de raison,
1: fait arroser. Il
0: se passe toujours plaisir.
1: C'est ça, effectivement. Il faut qu'il paye un peu le prix. D'ailleurs, il nous a laissé son petit message du jour, son call d'Amérique. On l'a reçu il y a quelques heures, car en fait, conséquence de ces intempéries et de ce match à rallonge, le programme américain de Nico en a pris un petit coup sur la tête.
6: Salut Bruno, salut Wendy. Salut, il n'y a pas que les Bleus qui ont été rincés, franchement, hier soir. Bah, moi aussi, alors le match le plus long de l'univers, déjà, la mi-temps de 2 heures, commenté sous une magnifique bâche bleue avec des orages au-dessus de la tête. Bon, déjà, bonne galère, même si on s'est bien amusé, évidemment, à l'antenne. Mais alors, derrière, bonne galère aussi parce que ces 2 heures en plus, ça m'a pas franchement arrangé pour rejoindre New Haven dans le Connecticut. C'était au nord de New York. Il a fallu trouver un hôtel en fait en catastrophe, plus de 3 heures de route. Alors pourquoi? Parce que je devais aller à Boston pour Angleterre-Ghana ce soir. Je me suis donc finalement arrêté à mi-chemin avec tout ce retard. Donc merci les orages. La Coupe du Monde, c'est génial. Et parfois, c'est un peu galère quand même, mais on aime bien. Voilà, à demain, les amis.
0: À demain. Ressenti plusieurs mois pour lui. Hein.
1: C'est ça. On va le récupérer. Il sera bien fatigué.
0: Voilà. On parle un peu du match quand même avec l'homme du match, Kylian Mbappé. 59e but en bleu, c'est quelque chose. Mais pour vous, il y a un autre homme du match.
1: Oui. Je suis persuadé que le capitaine Kiki, Kylian, ne m'en voudra pas. Mais hier soir, petit événement. Oh oui, gros événement. Même Ousmane Dembélé a marqué son premier but en Coupe du Monde et il a même délivré une passe décisive. Enfin, le ballon d'or parisien a démarré sa compétition et devient impactant en équipe de France. Didier Deschamps est soulagé.
8: Vous allez peut-être le lâcher, oui, un peu, et c'est un grey tank. Vous allez changer de cible. Non, mais Ous, il n'y a pas de souci, il est en confiance. À partir du moment où il a la pleine capacité athlétique, voilà, c'est un joueur décisif. Je suis content pour lui qu'il ait pu faire marquer et marquer. Il était bien, mais il n'est pas inquiet. Je parle beaucoup avec les joueurs, même si c'est Ousmane, par rapport à ce qu'il a d'habitude, c'est pas les mêmes repères aussi. Donc ça demande un peu des ajustements, de la compréhension, mais la relation technique entre les... Et je ne veux pas les dissocier des 7 autres joueurs, mais des 4 joueurs offensifs est importante.
1: Et les Bleus sont qualifiés, tout comme la Norvège dans le même groupe, qui ont battu le Sénégal 3-2. Vendredi, 21h, Norvège-France, avec cette déclaration d'Erling Haaland, la star norvégienne, qui a déclaré donc que ce match, il s'en fiche complet, car son pays est qualifié et que de toute façon, la France sera à la fin du tournoi championne du monde. Moi, j'appelle ça mettre quand même un énorme coup de pression sur les Bleus.
0: Quand même, puisqu'on parle qualif, c'est pas encore fait pour l'Algérie.
1: Ouais, victoire dans la douleur pour les Fennec algériens. 2-1 contre la Jordanie après avoir été mené au score et inscrire le but de la victoire par le Marseillais Guiri à la 82e minute de jeu. Il va falloir battre l'Autriche pour le dernier match dans la nuit de samedi à dimanche. L'Autriche qui a perdu 2-0 contre l'Argentine dans la poule J. En tout cas, ce qui est sûr, c'est que cette poule J, juste petite chose, je vous le glisse comme ça, parce que d'un côté, je vous ai parlé de Kylian Mbappé tout à l'heure, mais il y a une chasse au but, sachez-le, puisque Lionel Messi est passé à 18 buts dans ses records Coupe du Monde, et de l'autre côté, il y en a un qui est en train de le chasser, c'est Kylian Mbappé avec 16 buts dans un mondial.
0: Programme du jour, en un mot?
1: Oui, très rapidement, avec j'ai du Portugal, Ouzbékistan, Angleterre, Ghana, Panama, Croatie, et Colombie, République démocratique du Congo.
0: Merci, cher Bruno Salomon, à demain. Bon match.
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28: Pyrénées-Atlantiques et Hautes-Pyrénées toujours en vigilance rouge, d'autant qu'on nous a annoncé que cette nuit serait la plus chaude de la semaine, avec des températures au-dessus des 30 degrés, donc la nuit risque d'être un petit peu plus compliquée. Sinon, à l'accoutumée, on vous le dit, on vous le rappelle, mais c'est important, hydratez-vous régulièrement, restez dans un endroit frais, évitez les sorties aux heures les plus chaudes, limitez les activités sportives et physiques, prenez des nouvelles des personnes vulnérables. En cas de malaise, vous pouvez appeler le 15 ou le 18. Si vous devez prendre la route. Sachez que le département des Hautes-Pyrénées et des Pyrénées-Atlantiques, les deux départements, on va y arriver, ont décidé d'abaisser temporairement de 20 km/h de vitesse maximale autorisée sur les autoroutes, les voies rapides, les routes nationales et les routes départementales, d'une part pour la sécurité, mais aussi pour la pollution, avec un petit peu de clim, mais pas trop non plus, parce qu'il faut éviter d'avoir des chocs thermiques. Pareil pour les boissons, on vous dit de vous hydrater, mais des boissons ni trop chaudes, ni trop fraîches.
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C'est avec cette balade de Jim que notre voyage musical de ce mardi après-midi démarre. Une balade, certes un peu triste, mais tellement jolie. Et quand c'est signé Alain Souchon, c'est pardonné. À venir, soirée mondaine avec Auria. Alors que votre soirée soit mondaine ou non, je vous la souhaite surtout agréable, mais fraîche. Nous sommes toujours contraints de subir cette vague de chaleur. Allez, courage, encore quelques jours et les températures devraient baisser. En attendant, restez au frais. Ici, Bern Bigor reste avec vous pour vous informer et surtout pour vous accompagner. C'est pourquoi, avec l'équipe, on vous propose de bons plans, des tuyaux pour passer cette période au mieux, en vous rappelant certaines règles de base, comme celle-ci, le parc national des Pyrénées. Ok, on peut y aller, se balader en montagne, c'est oui, mais la baignade, c'est...

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2: On va tenter de rester au frais avec vous, Thomas Bouffon. Vous êtes prévisionniste chez Météo France. Thomas, quelles sont les conditions pour passer en vigilance rouge, comme on l'a pu le voir avec les Pyrénées-Atlantiques et les Hautes-Pyrénées?
3: C'est des seuils que j'ai pas sous la main, qui sont une combinaison de la durée de l'épisode, des maximums qu'on atteint et puis des minima en fin de nuit.
2: Alors qu'est-ce qui explique aussi la différence de température entre moi par exemple qui habite à Pau et ma maman qui habite plutôt vers Boulins, juste à côté de Pouillastruc?
3: Alors, par exemple, hier matin, au pied des Pyrénées, il y a eu des températures minimales qui étaient très élevées parce qu'il y a eu un petit épisode de vent de sud. Donc, on a des températures qui ne sont pas redescendues, par exemple, en dessous de 30 degrés à Laro, au pied d'Irati. Et il est 25 à Irati hier matin, etc. Donc là, ça c'est un effet assez local, hein, qui est le long de la chaîne des Pyrénées, plutôt sur la partie ouest hier matin, où on n'est pas redescendu en dessous de 30 degrés. Après, il y a les îlots de chaleur urbains. La température redescend plus difficilement en ville, dans les zones urbanisées, à cause des surfaces bétonnées, du bâti qui est en place, par rapport à des surfaces engazonnées.
2: Est-ce qu'habiter, par exemple, proche d'un point d'eau, ça aide aussi à faire baisser la température?
3: Bon, dans une moindre mesure, ça limite aussi l'augmentation de température, mais ça joue beaucoup moins que l'effet négatif de l'urbanisation.
2: Alors vous le savez, nous sommes en édition spéciale canicule sur ICI Béarn-Bigorre, mais justement à quel moment on peut parler de canicule?
3: En fait, il n'y a pas de seuil exact, ça dépend de chaque département. Il faut un épisode de chaleur qui est prolongé. Si on atteint des valeurs très fortes, mais que ça dure seulement quelques jours, on parle plutôt de pic de chaleur, sur 2 jours. Une canicule, c'est un événement de anormalement chaud, qui s'étale dans la durée, et en général avec des valeurs qui sont pas forcément des records, mais qui sont élevées et qui restent élevées en la nuit.
2: Alors, après la canicule, généralement, il y a des risques d'orage qui sont annoncés par Météo France. Est-ce que c'est toujours un phénomène qui arrive après la canicule?
3: Ça peut être souvent lié. Là, par exemple, effectivement, la canicule va rester au même niveau aujourd'hui, demain. Jeudi, on amorce une toute petite baisse. Vendredi, ça continue de baisser. Et ensuite, effectivement, il y a des orages qui vont remonter d'Espagne. En fait, la canicule qu'on a actuellement, elle est causée par une zone de haute pression d'altitude qui est coincée entre deux zones de basse pression, dont une qui est sur le Portugal. Et en fait, la canicule va prendre fin au moment où notre zone de haute pression va se décaler et la zone de basse pression du Portugal va venir remonter sur la France et induire des orages.
2: Thomas Bouffon, vous êtes prévisionniste chez Météo France. Merci de nous avoir un petit peu aidé à mieux comprendre cette canicule qui touche les Pyrénées-Atlantiques et les Hautes-Pyrénées. Merci beaucoup.
3: Je vous en prie.
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0: le titre de cette année 2026. C'est le titre qui annonce le grand retour de Céline Dion en français dans le texte, avec bien entendu la complicité de Jean-Jacques Goldman. Céline qui sera de retour sur scène à Paris cet automne, mais également au printemps de l'année 2027, puisque des dates ont été rajoutées. Je ne peux malheureusement pas vous rajouter des minutes, bien qu'elles seraient les bienvenues tellement le temps passe vite. Du coup, les infos de 14h arrivent, mais juste avant, Stevie Wonder.
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0: Très bon mardi à l'écoute d'ici Béarn Bigorre. Les infos, la météo, juste après le retour de votre musique préférée, il y aura celle de Francis Cabrel et de M. Pokora.
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4: Et avec cette canicule qui joue les prolongations, Sébastien Lecornu annonce sur X une mobilisation renforcée du système de santé. Le plan hors 100 niveau 2 est activé. Ce plan, il permet de mobiliser les hôpitaux, mais aussi le SAMU, la médecine de ville et le médico-social, notamment en cas de noyade, un fléau, selon le Premier ministre, qui a fait 40 morts depuis le 18 juin. Plus de la moitié du pays est placé en vigilance rouge, 54 départements au total, un niveau jamais atteint. 35 autres sont en orange et ce n'est pas fini. Après la nuit la plus chaude jamais enregistrée. On s'attend à battre de nouveaux records aujourd'hui avec 44 degrés attendus à Bordeaux, 43 à Rennes aux alentours de 18h. Les sanctions individuelles ne règlent pas tout. Réaction de Yaël Braun-Pivet après les premières sanctions donc prononcées contre une magistrate et deux gendarmes du Gers dans l'affaire Liana. La présidente de l'Assemblée appelle plutôt à sortir du déni et à s'attaquer au rapport de domination des adultes sur les enfants avec notamment une loi intégrale. Marc Bloch fait son entrée au Panthéon. Emmanuel Macron présidera cette cérémonie solennelle et ouverte au public. Ce soir, hommage aux soldats et résistants assassinés par la Gestapo, également auteur de l'étrange défaite sur la débâcle de 1940. Et puis après une belle victoire hier soir, 3-0 face à l'Irak et un match marathon interrompu par les orages, qui pourra affronter l'équipe de France en 16e de finale de la Coupe du Monde. Les Bleus seront fixés sur leur adversaire à l'issue du dernier match de poule face à la Norvège. Explication sur ici.fr.
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0: Nous sommes toujours en vigilance rouge pour phénomène canicule dans les Pyrénées-Atlantiques et les Hautes-Pyrénées. Soleil depuis ce matin jusqu'à ce soir avec des températures voisines des 39 à 42 degrés et elles sont chaudes déjà depuis ce matin. Cet après-midi, sur les coups de 17h, Météo France nous annonce du côté de Pau 41 degrés, Lourdes 36, Tarbes 40, Oloron-Sainte-Marie 39, Orthez 41, Monin 42 degrés, Bagnères-de-Bigorre 36.
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0: On vous dit, on vous redit, on vous rappelle, on vous informe. Oui, il fait chaud. Oui, on reste tranquille chez soi. Non, on ne fait pas de sport. Maintenant, tous les jours de la semaine, entre 11h et midi, vous pouvez venir nous rejoindre dans le grand jeu de 11h. Vous pourrez vous détendre quelques minutes en venant jouer avec nous. Et surtout, vous pourrez tenter de gagner un chèque cadeau de 40 euros à dépenser dans l'un des 200 commerces de Pau Commerce. En plus, demain, mercredi, c'est le début des soldes. Alors, ça vaut le coup de prendre 5 minutes de votre temps, non ? La suite de notre temps, on le passe en musique avec Jane Birkin, Amir et le collectif d'artistes Ensemble. Ensuite, nous serons ensemble pour partager vos bons plans.
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1: Cette nuit, la nuit de mardi à mercredi, sera la plus chaude de ces derniers jours, avec 35 degrés attendus. La nuit, ce sont les mots du préfet des Pyrénées-Atlantiques, qui était l'invité d'ici Béarn Bigorre hier matin. L'interview est à réécouter dans son intégralité sur notre site ici.fr. N'hésitez pas, si en journée vous avez un doute, une question, il y a le numéro Canicule Info Service qui est à votre disposition de 9h à 19h. C'est gratuit, c'est le 0800 06 66 66. Sinon, plusieurs communes, sachez-le, comme Salisse de Béarn, Tarbes, Orthès, Vic-en-Bigorre, Arzac, Lourdes, Pau, mettent à disposition des salles climatisées dans les mairies. Si vous avez trop chaud chez vous, n'hésitez pas à vous y rendre, c'est gratuit évidemment. Le jardin Masset à Tarbes ouvre ses portes plus tard qu'à l'accoutumée, jusqu'à 22h, comme le jardin de Lioux. C'est à Lourdes qui joue les prolongations. Allez prendre un petit peu de fraîcheur, ça va vous faire du bien.
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0: aviez un doute ou peut-être carrément un trou de mémoire concernant ce titre et son interprète. Pas de doute possible par contre quant à la période. Ah oui, là on est tous d'accord. Les années 80 en plein. Bon, je vais vous aider. 1986, ok, c'était bon. Avec le titre « Magie noire », ok, il l'a chanté quelquefois le monsieur. Mais quel est ce monsieur ? Philippe Russo. Alors, ce monsieur, en l'occurrence, a fait ce qu'on appelle à l'époque un one-shot, un titre. Alors, si sa carrière de chanteur a été plus ou moins courte, celle de directeur artistique a été longue. Il n'est pas fini, d'ailleurs. Il a travaillé avec une ribambelle d'artistes, liste non exhaustive. Laurent Voulzy, Jacques Dutronc, Hélène Ségara, Amel Bent, Patrick Fiori, un grand monsieur de l'industrie du disque, mais de l'ombre. Bravo, monsieur Russo. Allez, comme on aime la chanson française, je vous offre Les Innocents et France Gall. Entre les deux, Le Petit Dernier de Bruno Mars.
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0: Rick Astley, Véronique Sanson sont les artistes qui vont arriver juste après le rappel des titres et la météo.
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3: Morts par noyade en moins d'une semaine. Depuis le début de la canicule en France, le bilan est très lourd. Pour faire face à cette vague de chaleur, le Premier ministre déclenche le niveau 2 du plan Orsan pour activer progressivement des leviers sur l'hôpital, le SAMU, la médecine de ville et le médico-social en fonction du niveau de tension, écrit le Premier ministre sur X. 54 départements sont en vigilance rouge, avec, on le répète, depuis le début, des écoles qui tentent de s'adapter. Une intersyndicale demande aujourd'hui des diagnostics énergétique précis des établissements scolaires. La chaleur, piste privilégiée après la mort d'un homme de 35 ans sans domicile fixe retrouvé hier après-midi dans le quartier de la gare à Laval en Mayenne. À Paris, la Tour Eiffel va fermer à 16h aujourd'hui au lieu de minuit 45 en raison des fortes températures. Autre lieu touristique, le Mont-Saint-Michel appelle les visiteurs à reporter leur venue tout en renforçant son dispositif de sécurité sur place. Le parquet national antiterroriste demande un procès pour l'assassin présumé de Dominique Bernard, ainsi que deux membres de sa famille, son frère et son cousin, mineurs à l'époque des faits. Mohamed Mougouchkov, fiché pour radicalisation islamiste, avait attaqué son ancien professeur à la sortie de la cité scolaire Gambetta à Arras le 13 octobre 2023, trois ans après l'assassinat d'un autre professeur, Samuel Paty. Et puis Marc Bloch entre au Panthéon ce soir, l'historien et résistant, auteur de L'étrange défaite sur la débâcle de 1940, torturé par la Gestapo, puis assassiné en 44.
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0: Nous sommes toujours en vigilance rouge pour phénomène canicule dans les Pyrénées-Atlantiques et les Hautes-Pyrénées. Soleil depuis ce matin jusqu'à ce soir avec des températures voisines des 39 à 42 degrés et elles sont chaudes déjà depuis ce matin. Cet après-midi, sur les coups de 17h, Météo France nous annonce du côté de Pau 41 degrés, Lourdes 36, Tarbes 40, Oloron-Sainte-Marie 39, Orthez 41, Monin 42 degrés, Bagnères-de-Bigorre 36.
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0: Ce sont mes chouchous. Oui, mon groupe britannique, chouchou. Oui, j'avoue que je les affectionne tout particulièrement. Keen. J'aime bien, donc là j'en ai bien profité. À vous d'en faire autant avec les trois artistes francophones à la suite. L'Horizon de Pierre Garnier. Renaud sera avec nous pour nous donner un très très bon conseil avec cette météo, à savoir marche à l'ombre. Quant à Jean-Jacques Goldman, il débarque dans une poignée de secondes. Il nous glisse dans l'oreille que c'est ta chance. 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
1: Pyrénées-Atlantiques et Hautes-Pyrénées toujours en vigilance rouge, d'autant qu'on nous a annoncé que cette nuit serait la plus chaude de la semaine avec des températures au-dessus des 30 degrés, donc la nuit risque d'être un petit peu plus compliquée. Sinon, à l'accoutumée, on vous le dit, on vous le rappelle, mais c'est important, hydratez-vous régulièrement, restez dans un endroit frais, évitez les sorties aux heures les plus chaudes, limitez les activités sportives et physiques, prenez des nouvelles des personnes vulnérables. En cas de malaise, vous pouvez appeler le 15 ou le 18. Si vous devez prendre la route, sachez que le département des Hautes-Pyrénées et des Pyrénées-Atlantiques, les deux départements, on va y arriver, ont décidé d'abaisser temporairement de 20 km/h de vitesse maximale autorisée sur les autoroutes, les voies rapides, les routes nationales et les routes départementales, d'une part pour la sécurité, mais aussi pour la pollution, avec un petit peu de clim, mais pas trop non plus, parce qu'il faut éviter d'avoir des chocs thermiques. Pareil pour les boissons, on vous dit de vous hydrater, mais des boissons ni trop chaudes, ni trop fraîches.
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0: Je vous ai vu. Dites pas le contraire. Non, je vous ai vu. Après, j'ai fait pareil. Comme vous, j'ai levé les bras comme si je montrais Simba à la foule d'animaux amassés au pied du rocher de la terre des lions. Mais bien sûr qu'on connaît la chanson par cœur. Bien sûr qu'on a pleuré quand Mufasa est mort. Le roi lion, l'un des plus grands classiques Disney. En parlant de classiques, d'autres vont nous rejoindre pour nous accompagner jusqu'aux infos de 16h. Laurent Voulzy, Mylène Farmer et le groupe Pink Floyd. Je vous avais dit qu'on parlait de classiques.
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0: Il est 16h, on s'informe juste après le retour de votre musique préférée et puis surtout ce sera l'heure de notre cours quotidien d'Occitan avec les Modoc.
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3: Une loi intégrale sera examinée au Parlement en septembre, annonce Sébastien Lecornu cet après-midi à l'Assemblée. Le Premier ministre interpellé sur l'affaire Aliana. Cette réponse globale pour répondre donc aux failles dans le traitement des violences sexistes et sexuelles s'inspire du modèle espagnol. Une loi intégrale réclamée par les milieux militants. La canicule et le plan Orsan 2 activé. Il permet de mobiliser les hôpitaux, mais aussi le SAMU, la médecine de ville et le médico-social. La chaleur, piste privilégiée dans la mort d'un SDF retrouvé sans vie hier à Laval, en Mayenne, dans le quartier de la gare. Depuis 5 jours, 40 personnes sont mortes par noyade. Plus de la moitié du pays est placée en vigilance rouge. 54 départements, un niveau jamais atteint. 35 autres sont en orange. Et ce n'est pas fini. Après la nuit la plus chaude jamais enregistrée, on s'attend à battre de nouveaux records aujourd'hui avec 44 degrés attendus à Bordeaux, 43 à Rennes aux alentours de 18h. Grosse chaleur également à Paris où la Tour Eiffel ferme aujourd'hui à 16h au lieu de minuit 45. Ce sera sûrement la même chose demain, selon l'exploitant de la Dame de Fer. Idem pour le Louvre, qui avance son heure de fermeture à 16h également. À la suite de la grève du 10 juin, la SNCF annonce une prime de 100 euros brut à chaque cheminot. Près de la moitié d'entre eux avaient participé au mouvement de 24 heures. Et puis Marc Bloch fait son entrée au Panthéon. Emmanuel Macron présidera cette cérémonie ce soir. Hommage aux soldats et résistants assassinés par la Gestapo.
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0: On nous annonce quelques nuages demain après-midi avec des averses possibles sur le relief. Tout ça pour demain, peut-être accompagné d'un coup de tonnerre, on vérifiera. Aujourd'hui, on doit encore une fois accepter avec beaucoup de bienveillance cette canicule, ces températures très élevées, trop élevées pour la saison, puisque sur les coups de 17h, 39 degrés annoncés à Oloron, 41 à Orthès, 42 à Monin, 37 à Larens, 41 à Pau, 40 à Tarbes, température prise à l'ombre.
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1: Mounde qui m'escoutade, kepsa lui dit. Les gens de ma génération, au moins eux, mais aussi j'en suis sûr beaucoup de personnes plus jeunes, connaissent la chanson sortie dans le temps par le groupe espagnol Los Bravos et reprise en français par le très regretté Johnny Hallyday, Black is Black. Mais si, enfin, rappelez-vous, noir c'est noir, il n'y a plus d'espoir. Mam, que yema que este cop. Et donc, oui, il nous dit que per pausi de parler de la couleur negro, n'est pas obligé d'être triste d'avius. Bon, alors, noir en langue occitane, en principe, ça se dit negre au masculin et negre au féminin. Le mot est bien entendu passé en français. Un nègre, c'est une formulation raciste pour dire un noir, doublement raciste. D'un côté, c'est méprisant pour la personne désignée, et d'autre part, ça l'est pour la langue à qui on a emprunté le mot. Bon, passons. Dans les Landes, on ne dit pas nègre, on dit nègre, nègre. Et d'ailleurs, on se moque de la façon de parler des gens du Marin Seine dans les Landes en disant c'est le parler nègre. Vous savez, l'Oulandoche que nord comme un peu, je me scotte nègre. Il arrive aussi, notamment à la montagne, qu'au lieu de dire nègre ou nègre, on utilise le mot ner, N-E-R, prononcé soit effectivement ner ou même né. On trouve plusieurs fois le nom de l'Umunne, la montagne noire, ou l'Umaïne, le rocher noir, dans nos montagnes. Et puis, au féminin, on a aussi Peyronère, par exemple, en vallée d'Aspe, la pierre noire. A nous, le nègre n'est pas péjoratif. Que disent las mas negres que en minial ou pas blanc. C'est quand on a les mains noires, c'est-à-dire salies par le travail, qu'on peut manger du pain blanc. Et puis, je vous rappelle aussi, nègre comme le cul de la padère, noir comme le cul de la poêle, c'est-à-dire, bien sûr, très noir. A tau monde, het beroy, pour taper plat et en yauté cop.
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4: Des kebabs par là.
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1: Je trouve que vous avez fait ce truc là, charmant du siècle dernier. Vous avez discuté.
2: Tous les quinquas de type Florence Foresti se souviennent de ces moments très marrants du temps jadis où on se racontait plein de trucs en face-to-face avec la bouche et tout. Hein. On discutait, c'est fou quand on y pense.
1: Oui, alors pour les plus jeunes, discuter... Comment dire, c'est comme... C'est un peu comme chatter, tu vois, mais en vrai. Du coup, on peut se faire les smileys nous-mêmes.
2: C'est dingue, à l'époque, on pleurait de rire en vrai avec des Kleenex, le mascara qui coule et tout. On n'allait pas chercher l'emoji qui chiale. Mais bon, il faut vivre avec son temps, l'époque est digitale et tous les parents vont devoir se battre pour la survie du QI de leur enfant.
3: Et plus t'avances dans les âges, plus c'est catastrophique. Moi, j'ai un pote à moi, son fils, il a 12 ans. Alors, lui était persuadé que son gamin était un génie, parce que toute la journée, il lit du Hugo, du Chateaubriand. Et en fait, il s'est aperçu que le gamin planquait son téléphone dans les bouquins. Et moi, je m'en doutais, parce que le gamin est complètement con.
2: Voilà, bah, si vous n'arrivez pas à évaluer le niveau intellectuel de votre enfant à l'ère du numérique, Fabrice Eboué peut s'en charger, avec ou sans pincette, mais toujours avec le fou rire. Pas l'emoji, hein, le vrai.
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1: Cette nuit, la nuit de mardi à mercredi sera la plus chaude de ces derniers jours avec 35 degrés attendus. La nuit, ce sont les mots du préfet des Pyrénées-Atlantiques qui était l'invité d'ici Béarn Bigorre hier matin. L'interview est à réécouter dans son intégralité sur notre site ici.fr. N'hésitez pas, si en journée vous avez un doute, une question, il y a le numéro canicule InfoService qui est à votre disposition de 9h à 19h. C'est gratuit, c'est le 0800 06 66 66. Sinon, plusieurs communes, sachez-le, comme Salis de Béarn, Tarbes, Orthès, Vic-en-Bigorre, Arzac, Lourdes-Pau, mettent à disposition des salles climatisées dans les mairies. Si vous avez trop chaud chez vous, n'hésitez pas à vous y rendre. C'est gratuit, évidemment. Le jardin Masset à Tarbes ouvre ses portes plus tard qu'à l'accoutumée, jusqu'à 22h, comme le jardin de Lioux. C'est à Lourdes qui joue les prolongations. Allez prendre un petit peu de fraîcheur, ça va vous faire du bien.
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1: Selon le praticien, le malheureux souffre d'un traumatisme crânien majeur. Sa tempe droite présente une plaie ouverte, profonde, comme s'il avait été frappé à l'aide d'un objet pointu, une aiguille ou un couteau. Plusieurs côtes de sa cage thoracique sont fracturées. Des plaies peu compatibles avec une banale chute au sol, qu'il soit tombé en état d'ivresse ou qu'il ait été renversé par un automobiliste qui aurait pris la fuite. Le corps du malheureux est transféré en voiture à sa maison natale à Alsou, 6 heures après sa découverte. Il expire à 15 heures, sans jamais avoir repris connaissance, emportant avec lui le secret de ce qui s'est passé en pleine nuit, aux abords de la route départementale. Comme la loi l'y oblige, le médecin de famille refuse de signer l'acte de décès, considérant qu'il existe ce que l'on appelle en droit un obstacle médico-légal. Et cette situation justifie que les gendarmes soient alertés et qu'une enquête soit ouverte pour déterminer les causes de la mort. C'est chose faite en milieu d'après-midi. Plusieurs militaires des brigades d'Espelette, Ustaritz et Cambou se présentent sans tarder à la ferme Elgar, accueillis par un concert de larmes des femmes déjà vêtues de noir. On alerte le procureur de la République à Bayonne qui, avisé des faits, ordonne l'autopsie du malheureux, une enquête de voisinage et la fouille minutieuse des abords du bosquet où il a été découvert au petit matin. Selon les voisins de la maison Ola où il résidait, ce célibataire âgé d'une 50aine d'années menait une vie sans histoire. Ouvrier agricole, il arrondissait ses fins de mois en vendant de temps en temps quelques animaux qu'il repérait chez les fermiers du secteur. Vaillant, honnête, économe sont les adjectifs qui reviennent en chœur parmi les témoins entendus. Laurent habitait depuis toujours la maison familiale héritée de ses parents, aux côtés de sa sœur Catherine et des deux enfants de celle-ci, Laurent Alti et Marie Bessonard. Selon les voisins, l'ambiance n'était pas toujours au beau fixe entre Laurent et les siens. Alors les gendarmes se posent une question. Serait-ce une piste ?
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1: Une belle fin d'après-midi à l'écoute d'ici Béarn Bigorre, il est 17h. Il est l'heure de faire un point sur l'actualité avec vous, Najat et Sadouki.
2: La canicule s'étend. Les deux tiers des Français sont désormais concernés par cette vigilance rouge canicule. Météo France a mis ses prévisions à jour. Cette nuit, il faut s'attendre à la nuit la plus chaude de cet épisode caniculaire, prévient Météo France. Hier déjà, la nuit a été très très chaude. D'ailleurs, la plus chaude jamais enregistrée en France depuis 1947. Plusieurs monuments touristiques adaptent leurs horaires et leurs ouverture. À Paris, la Tour Eiffel ferme plus tôt ces prochains jours. Le Mont-Saint-Michel déconseille aux visiteurs de se rendre sur le site. À Pau, le musée des Beaux-Arts ferme aussi toute la semaine. Il fait plus de 35 degrés dans la salle d'exposition. En revanche, notez bien qu'à Tarbes, le musée Massé sert de refuge climatique et reste ouvert toute la semaine jusqu'à 20h. Les autorités qui préviennent, cette canicule va durer encore plusieurs jours, au moins jusqu'à la fin de la semaine, prévient le préfet des Pyrénées-Atlantiques qui appelle donc à la plus grande vigilance. Vigilance aussi quant au risque de noyade, notamment 40 personnes sont mortes dans des noyades ces derniers jours, selon le gouvernement. Face à la polémique, l'agglomération Tarbes-Lourdes-Pyrénées a décidé d'ouvrir finalement son centre nautique cet après-midi jusqu'à 20h, la piscine en fait de Tarbes, qui accueille en ce moment même une compétition de natation. Elle devait rester fermée jusqu'à à la fin de la semaine. Donc l'agglomération fait marche arrière, toujours à Tarbes. Il y a la piscine Tournesol qui sera également ouverte jeudi et vendredi. D'habitude, elle est réservée aux associations et aux scolaires. Sachez aussi que la piscine d'Oloron et de l'Anne en Barétous sont gratuites. Décision communiquée depuis ce matin, gratuite durant toute la période de vigilance rouge canicule. Après l'affaire Liana, le Premier ministre promet qu'une loi intégrale sera examinée dès cet automne au Parlement, loi réclamée de très longue date par les associations afin de mieux prendre en charge les violences sexistes et sexuelles. Les associations qui restent vigilantes et qui demandent pas seulement des annonces, mais des vrais moyens pour la justice. 5 Palois seront du voyage avec le 15 de France. 5 joueurs de la section retenus pour disputer la Coupe des Nations dans l'hémisphère sud avec donc l'équipe de France. Il s'agit d'Oradou, d'Atis Ogbe, de Bro Boari, de Gaëtan et de Aaron Grandidier Canang. Le premier match des Bleus, donc du rugby cette fois, aura lieu en Nouvelle-Zélande le 5 juillet prochain.
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2: Allez, on continue de parler de météo avec vous, Nicolas, avec un point météo, notamment sur les températures qui sont annoncées très élevées pour cette nuit.
1: Oui, des températures qui sont exceptionnelles. On est à plus 15 degrés hein, par rapport au normal de saison. Cette nuit, à Naïf, il fera 23 degrés, à Salis de Berne, 25, à Tarbes, 26 degrés, à Pau et Lourdes, 27. Et demain matin, on s'attend encore.
2: Ça, c'est la nuit. Hein.
1: Ça, c'est la nuit. C'est des températures, normalement, le matin, on se dit, oh, il fait bon. Là, ça va être la nuit. Donc ça n'a pas beaucoup baissé et demain en fait déjà dès demain matin par exemple à Tarbes-Pau il fera 34 degrés, on attend des maximales demain entre 39 jusqu'à 41 degrés à Orthez demain après-midi, donc on n'en est pas encore sorti.
2: Non, cette pas canicule. Encore quelques jours.
1: Donc

0: Restez au frais le plus possible. Najat, on vous retrouve à 18h.
1: À tout à l'heure.
0: À tout à l'heure.
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0: Alors vous restez au frais, hein, vous montez le volume de la radio et vous pouvez vous ambiancer sur Supertramp et Dreamer.

0: c'est un peu Noël ça. On n'est pas du tout dans le thème par rapport à la chaleur actuellement. Super Tramp et Dreamer à l'instant.
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0: On vous accompagne en cette fin de journée chaude. On va le répéter, faites attention à vous et prenez des nouvelles de vos proches surtout. Et nous, on est là pour vous accompagner avec le meilleur des informations du coin. Avec notamment, avant 18h, on va parler de la troisième édition d'Africa Nice. Ça aura lieu ce week-end. Il fera dans un peu meilleur 2 jours dédiés à la culture africaine. Et surtout, c'est pour faire du bien, puisque c'est aussi justement pour pouvoir aider l'association qui l'organise. Lucas, dans un instant, est allé faire du sport. C'est pas conseillé, Lucas, en ce moment. C'est le squash. Il est parti au Rugby Park 64 d'Hydron. On le retrouvera. Et puis, Émilie Mazoyer vient avec toute l'actualité musicale. Et on va parler notamment de Placebo. Placebo qui fête les 30 ans de son premier album. Et je m'en souviens de ce premier album. Ça ne me rajeunit pas. Et pour la musique, on vous a prévu les meilleurs. M. Pokora, et quand même, c'est tout de suite sur ici, Béarn Bigorre, à 17h09.

0: M. Pokora quand même.
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0: Et quand les températures seront redevenues un peu à la normale, que vous aurez envie de vous défouler, vous vider la tête, direction le Rugby Park 64 d'Hydron, et Lucas Edouard Onibéné, justement, est allé tester pour nous un sport qui va libérer votre puissance.
2: Alors là, on se retrouve dans une salle où, à mon avis, il va faire très chaud. Heureusement, on s'est mis en tenue de sport, et surtout, heureusement, c'est quand même un petit peu aéré. Pour ça, on est au Rugby Park à Hydron avec vous, Sébastien, bonjour.
3: Bonjour.
2: Sébastien, vous avez dans vos mains une balle noire, une toute petite balle noire et deux raquettes. Quel sport on va pratiquer aujourd'hui?
3: Alors, on va pratiquer le squash. Voilà, qui est une activité qui est très connue, qui est fortement implantée en France et qui est une activité qui plaît parce qu'il y a une forte dépense énergétique. Donc les gens qui ont besoin de se dépenser physiquement et mentalement, on est dans la bonne salle.
2: Et là, le squash, c'est encore plus physique que le squat?
3: Alors, c'est différent parce qu'il y a beaucoup de cardio, en fait. Donc, en fait, on doit être très fort sur les jambes. Donc, il y a un petit peu de squat, mine de rien. Mais on va répéter des courses à haute intensité. Donc, ça rend l'activité quand même... il faut quand même être un minimum sportif. Et après, il y a vraiment beaucoup de dépenses et beaucoup d'énergie.
2: Par contre, j'ai l'impression d'être sur la route. Il y a des lignes de partout. À quoi ça correspond?
3: Alors, ça correspond aux règles de squat spécifiques. C'est-à-dire qu'il y a des zones à partir desquelles on va servir. Il y a des lignes sur le mur d'en face qui servent de repère parce que la balle doit rester dans ces zones-là. Et ensuite, c'est une activité qui est encadrée par quatre murs. Et on peut jouer avec les quatre murs, mais avec des limitations.
2: Derrière nous, il y a une vitre. On peut aussi utiliser la vitre.
3: Exactement. C'est ce qui fait le charme de ce sport-là. C'est que le jeu ne se termine jamais quand on compare au pickleball ou au tennis ou au badminton. En fait, le jeu va continuer puisqu'on peut rejouer par la vitre. Ou après la vitre. Ça se rapproche aussi du coup du paddle tennis.
2: Vous avez fait du squash dans votre vie, Sébastien?
3: Alors, sincèrement, très peu. Je suis devenu passionné de paddle. Je pratique un petit peu la découverte badminton et pickleball. Le squash, très peu. Mais l'activité est très plaisante. J'ai pas trop le temps, mais c'est très plaisant.
2: Et ben, c'est parti.
3: Allez, c'est parti. Là, par exemple, j'ai fait faute. Puisque la balle n'est pas rentrée dans votre camp.
2: J'ai envoyé une praline.
3: Mais la difficulté, c'est d'arriver à trouver le bon moment pour frapper la balle. Et c'est ce qui s'est passé là. Je vous ai gêné. Et vous, avant, vous m'avez gêné aussi en mettant la balle contre le mur.
2: Oui, mais vous avez su la reprendre. C'est ça la différence.
3: Je pense que si on met la vidéo, je me demande s'il n'y a pas une faute, si je ne suis pas au-dessus de la zone rouge.
2: Mais ça, seuls nous le saurons. Merci beaucoup, Sébastien.
3: Plaisir.
0: Et merci à vous, Lucas. Bon, on ira jouer si vous voulez, mais pas tout de suite là. Là, je me sens pas. Allez faire du squat, je vous avoue. Pour la musique, c'est Michel Berger et celui qui chante tout de suite.

0: Berger, celui qui chante sur ici, Bernd Bigorre, 17h18. Dans un instant, on va retrouver Émilie Mazoyer, notre soldat en charge de toute l'actualité musicale avec aujourd'hui Jean Dujardin, Placebo, le festival Sœur Jumelle et un certain Zinedine Zidane dans l'actualité musicale. Il me tarde de savoir pourquoi.
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0: Mais c'est Lola Young à l'instant sur Ici Béarn Bigorre.
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0: Et il est l'heure de retrouver toute l'actualité musicale avec Décibel et Émilie Mazoyer. Salut Émilie.
2: Salut tout le monde. Émilie, au rapport pour votre dose quotidienne d'actualité musicale. L'anniversaire de Zizou qui tombe en pleine Coupe du Monde de foot. Mais ça va nous porter bonheur, ça.

Elle est dingue, cette chanson du groupe australien Vaudeville Smash, qui cite 82 footballeurs légendaires dans les couplets et précise au refrain que le plus fort, c'est Zinedine Zidane. Zizou a 54 ans aujourd'hui, bon anniversaire. Et les Bleus jouent leur troisième match de cette Coupe du Monde vendredi contre la Norvège. Un match que vous pourrez suivre en direct sur votre radio ici. Quand elle a chanté à l'Olympia au mois de décembre dernier, Jeanne Chéral a eu la divine surprise d'y rencontrer son acteur préféré, Jean Dujardin. Et ils se sont tellement bien entendus que Jeanne l'a invité à partager un duo. Ça vient de sortir et c'est trop joli.

Je pense à vous, je pense à vous. La séance d'enregistrement avec lui a été un enchantement, raconte Jeanne Chéral sur ses réseaux. Et Jean Dujardin, vraiment étonnant, il sait chanter. Ça sent le tube de l'été, cette affaire. Groupe anglais plus populaire chez nous que dans son pays, Placebo célèbre les 30 ans de son premier album en présentant une nouvelle version plus contemporaine, mais à partir des bandes de l'époque. Placebo Recreated est sorti vendredi.

plus tard et avec quelques ajustements, bienvenue, Nancy Boy, le premier tube de Placebo en France, revit tout en puissance et en beauté, à déguster aussi sur scène. La tournée de Placebo passera à l'automne par Toulouse, Nantes, Lyon et Paris. Aujourd'hui, le festival Sœurs Jumelles ouvre ses portes à Rochefort. Rencontre de la musique et de l'image qui propose des projections de documentaires musicaux, des avant-premières et des concerts. Vanessa Paradis, Benjamin Biolay, Pomme, Charlotte Cardin. Et dès demain, Décibel sera en direct du festival Sœurs Jumelles. Nous sommes partenaires. Rendez-vous au pied de la grande scène à 20h mercredi et jeudi et 19h vendredi.

Et ce soir dans Décibel, Elena Noguera sera l'invitée d'Émilie Mazoyer pour nous présenter le journal intime de Marilyn Monroe. C'est un podcast France Musique où elle incarne l'icône à l'occasion des 100 ans de sa naissance. François Feldman et Rien que pour toi, ça c'est tout de suite. Dans un instant, je vais vous donner les idées fraîcheurs près de chez vous en Béarn et Bigorre.

0: François Feldman, rien que pour toi sur Ici Béarn Bigorre.
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0: Et on est là pour vous accompagner en cette période de canicule, puisque nous sommes toujours en vigilance rouge dans les Pyrénées-Atlantiques et les Hautes-Pyrénées. Et grâce aux municipalités près de chez vous, il y a quand même des lieux pour se rafraîchir, notamment à Lourdes, avec l'espace Robert Hossein qui est ouvert au public chaque jour de 10h à 19h. Voilà, vous pouvez venir profiter gratuitement de l'espace climatisé. Et en plus, c'est facile d'y aller, puisque la ligne 5 du réseau de bus lourdé dessert directement l'espace Robert Hossein. À Pau, les piscines se sont adaptées aussi à la canicule, notamment le stade nautique qui a évolué au niveau de ses horaires. C'est ouvert tous les jours de 7h30 à 14h et de 16h à 20h. En fait, le stade nautique n'est fermé qu'aux heures les plus chaudes de la journée, soit de 14h à 16h. Et du côté de la piscine Péguillan, les horaires sont habituels de 12h à 14h. Enfin, du côté de Tarbes, le jardin Massé est ouvert jusqu'à 22h toute la semaine pour pouvoir en profiter.
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0: Ce week-end, les températures devraient un peu baisser. Vous allez pouvoir profiter du festival Africana et pendant deux jours. On va en parler dans quelques minutes. Mais juste avant, pour la musique, Gilles Kaplan et tout ce qui nous sépare. Et Something Happened on the Way to Heaven. Ça, c'est mon anglais LV2. C'est Phil Collins tout de suite.

0: Gilles Kaplan et tout ce qui nous sépare à 17h42.
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0: Et ce week-end, direction Nye pour la 3e édition du festival Africa Nye. Pour en parler, je suis avec Jacques Bécuve, président de Terre d'Afrique Fraternité. Bonsoir Jacques.
2: Bonsoir.
0: Jacques, ce week-end, la culture africaine est à l'honneur du côté de Nye.
2: Oui, alors, Africa Nye, c'est le festival annuel de l'association Terre d'Afrique Fraternité. Une association reconnue d'intérêt général, c'est bien la 3e édition.
0: Et on va donc retrouver énormément de choses, parce qu'en fait, il y a de l'art, de la culture, la fête, des animations. C'est très riche comme événement.
2: Oui, alors il y a plein de choses. Tout d'abord, j'insiste sur le fait que l'association a un but en Afrique. Elle gère la scolarisation d'enfants orphelins ou défavorisés dans la région du Sahel. On crée des écoles, des cantines. Et donc, en venant au festival, vous contribuez aussi à renforcer nos possibilités à partir des recettes que l'on réalise.
0: Donc c'est important de venir, et en plus on va passer un bon moment.
2: Voilà, en bref, on va manger du yassa d'autruche, on va boire le bissap de Karim, qui est tout simplement le meilleur au monde, hein, c'est pas moi qui le dis, tout le monde est d'accord là-dessus. Il y aura bien d'autres surprises culinaires adaptées à des estomacs occidentaux, bien sûr. D'ailleurs, vous pouvez encore vous inscrire pour le dîner du samedi soir. Mmh. Et ensuite, nous aurons bien sûr des stages de danse, percussion avec Fatou que l'on ne présente plus. On assistera à un défilé de mode avec Luca Fucci. On écoutera la chorale de Sarah, notre chef de chœur. Mmh. Il y a aussi le trio Bâton Rouge. On va danser avec Sophage, qui est un groupe qui était venu l'année passée. Et ça fait tellement de bruit et de signification qu'on le reprend cette année.
0: Ah, ben très bien.
2: Voilà.
0: Et alors,
2: en plus, on aura plein de stands d'artisanat, il y aura plein de choses à acheter et à boire et aussi à déguster.
0: Et en plus, on a de quoi manger, de quoi boire, de quoi danser, et dans une ambiance exceptionnelle, et tout ça pour la bonne cause. On n'a pas d'excuse pour ne pas venir, Jacques, en fait.
2: Oui, bien sûr, bien sûr. Et aussi ne pas oublier que l'on collabore avec la médiathèque de Nye. Tous les ans, nous allons présenter l'Afrique, sa culture, sa littérature et bien d'autres choses dans les écoles du pays de Nye. Cette année, ce sont les écoles d'Arros de Nye. Et les enfants ont organisé un concours de dessin que l'on appelle Dessine-moi l'Afrique. Et tous ces dessins seront présentés à la médiathèque. C'est un concours alors difficile à départager, parce que comme tous les ans, généralement, tous les enfants sont premiers ex-aequo. Bon, enfin, nous verrons.
0: Bah, ils sont tous très bons, c'est pour ça aussi, Jacques, clairement.
2: On a aussi une animation, un court-métrage pour les enfants. C'est le vendredi 26 à 18h30, toujours à la médiathèque. À partir de 4 ans pour les enfants, c'est très, très, très chouette.
0: Mais voilà, vous l'avez compris. À partir de vendredi, Nye vibre au rythme africain avec cette 3e édition du festival Africa Nye tout le week-end. Et pour découvrir tout le programme, vous avez rendez-vous sur le site festivalafricanye.org. Merci beaucoup, Jacques, d'avoir été avec nous.
2: Merci Nicolas et bienvenue à tout le monde, on vous attend nombreux et nombreuses.
0: Et bon, on viendra avec grand plaisir Jacques, passez une très belle soirée. Pour la suite de la musique, Pascal Obispo et Francis Cabrel, il faudrait que pleuve l'amour.

0: Big in Japan, c'était Alphaville à l'instant.
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0: Stroma et Pomme, ma meilleure ennemie à l'instant. Il est l'heure de retrouver le 6 José, le billet d'humeur de la rédaction. Et ce matin, Daniel Corsan a osé avec le cas de roi Denis Benet.
1: Oui, et 6 José, ce matin, je dirais « Ounei, lou betse ou des paou ». On dit ça parce que c'est la réflexion qu'on se fait dans cette chronique ce matin, simplement en levant le nez ces deux derniers jours. « Ounei, lou betse ou des paou ». Dans cette chronique, on ne comprend plus la météo. On est en juin. Le printemps se termine, le soleil brille et normalement, le ciel devrait être d'un bleu profond. Vous savez, ce bleu profond qui contraste avec le vert profond de nos prairies et coteaux, de ce bleu profond qui a inspiré cette chanson hymne si belle.
2: Que depuis dimanche, Daniel, c'est pas le même ciel qu'on a.
1: Oui, ce ciel de canicule, je ne sais pas si vous avez remarqué. Alors, il est bleu, certes, mais c'est un bleu pâle, presque gris, un bleu voilé par les particules fines et par l'intensité de la réverbération. Bref, on sent bien que ce qui se passe est nouveau, que ce n'est pas l'effet de cloche dont on parle tant qui aurait inspiré cette chanson à Charles d'Arichon, parce que le ciel de la chanson de Charles d'Arichon, on ne le fuit pas, on ne le combat pas en allant profiter de la clim du méridien ou de quartier libre.

0: Le 6 José à retrouver sur ici.fr.
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0: Il est 18h sur ici, Béarn Bigorre, passez une belle fin d'après-midi. Et il est l'heure de faire un point sur l'actualité avec vous, Najat et Sadouki.
2: Ça y est, c'est officiel. Ce mardi est bien la journée la plus chaude jamais enregistrée en France, jamais enregistrée en fait depuis 1947, depuis le début des mesures effectuées par Météo France. 29,8 degrés. Alors il faut le comprendre, c'est une moyenne des températures partout sur le territoire. Bien sûr, chez nous, en Béarn et en Bigorre, il a fait bien plus chaud. 42,9 degrés à Navarreins. 41,3 degrés à Orthès, à Pau et Tarbes. Il fait actuellement 40 degrés. Même en montagne, des températures ont été battues. Les températures sont extrêmement élevées. 38, par exemple, à Luz-Saint-Sauveur ou à Larens. 38 également, enregistré donc cet après-midi. À Tarbes, il a donc fait aujourd'hui encore plus chaud qu'hier. La vingtaine d'écoles de la ville sont donc restées fermées cet après-midi, comme prévu. Ça sera d'ailleurs toute la semaine, les après-midi seulement fermés. Donc des écoles, ça concerne tout de même près de 3000 élèves. Les parents, vous allez l'entendre, ont dû s'adapter, comme ces familles rencontrées à l'école Jules Michelet dans le centre-ville de Tarbes.
3: Ça va pas du tout. Je vais les laisser un peu dormir. J'ai déjà fermé tous les volets depuis, on va dire, 8 heures. Après, on va descendre carrément à la Dour jusqu'à 22 heures carrément dans l'eau, parce que j'habite tout près de la Dour là. J'ai déjà tout préparé, les petits sandwichs et tout. On est au chômage en ce moment. Au moins, je peux m'organiser. Je viens de Mayotte, mais il y a carrément le soleil toute l'année, mais ici, c'est horrible. C'est pas le soleil qu'on s'imaginait. Celui-ci, ça brûle. Je sais pas comment, mais ça rentre carrément, ça nous brûle.
4: Je suis le papy, puisqu'il n'y a pas de nécessaire à rafraîchir les bâtis. On vient les récupérer l'après-midi jusqu'à ce soir. Alors, on dépanne un peu la fille. Ah, si c'est pas moi, c'est la mamie. Alors, on fait comme on est à la retraite, alors. Mais ça va être un peu à l'ombre, hein, un peu au parc, et après à la maison. On attend que le temps passe, quoi. Hein. On n'a pas le choix. C'est bizarre, quand même, hein. Depuis le temps qu'on en parle. Hein. On attend un dernier moment pour s'en inquiéter.
2: Un reportage donc de Paola Guzzo et cette canicule, je vous le disais, hein, qui va durer. Les parents vont donc devoir continuer à se débrouiller encore plusieurs jours, au moins jusqu'à la fin de la semaine, prévient par exemple le préfet des Pyrénées-Atlantiques, qui a tenu un point presse ce midi et qui appelle à la population à la plus grande vigilance. Il indique que cette canicule va encore durer plusieurs jours. L'activité d'ailleurs des secours est en hausse de près de 30% depuis cette épisode caniculaire. Le service de régulation du SAMU observe également une augmentation de près de 20% des appels. Vigilance quant au risque de noyade aussi. 40 personnes sont mortes dans des noyades ces derniers jours. Face à la polémique, l'agglomération Tarbes-Lourdes-Pyrénées a décidé de faire marche arrière, décidé finalement d'ouvrir le centre nautique Paul Boiry cet après-midi, toute l'après-midi jusqu'à 20h. La piscine accueille en ce moment une compétition de natation et devait rester fermée jusqu'à la fin de la semaine. Toujours à Tarbes, la piscine Tournesol sera également ouverte jeudi et vendredi. Elle est d'habitude réservée aux associations et aux scolaires. Sachez aussi que la piscine d'Oloron et la piscine de Lannes en Barétous dans le Haut-Béarn donc sont gratuites durant cette vigilance rouge canicule. Il fait plus de 36 degrés dans les cellules. Avec cette canicule, la maison d'arrêt de Pau est devenue une fournaise, alerte les surveillants pénitentiaires. Les conditions de vie, de détention, de travail sont intenables, témoigne Émeric Loubens. Il est surveillant donc dans cette maison d'arrêt et représentant CGT.
5: Des cellules de 12 à 14 mètres carrés sont jusqu'à 8 en cellule. Dans 14 mètres carrés, on est sur plus de 46 degrés dans la cellule. Sur les coursives, donc là où moi et mes collègues travaillons, on est à 42, 43 degrés sur la coursive. On a une capacité opérationnelle sur le quartium de 185 détenus. On en a actuellement en tout 253. Les gens, du coup, dorment par terre. Il faut savoir qu'on a 49 matelas au sol actuellement sur la structure. Bien sûr que quand vous enjambez des matelas, c'est compliqué. Quand vous ouvrez une cellule et que vous enjambez les gens complètement pour vérifier leur état de santé, voir si tout le monde est bien présent et vivant. C'est compliqué pour les personnes détenues, c'est compliqué pour le personnel. La surpopulation engendre des tensions et ça s'en ressent sur la coursive, en cellule, jusqu'à la cour de promenade. Tout le monde fait un constat, ça fait 20 ans qu'on fait le même constat. Personne ne propose de solution, il est temps que ça évolue à ce niveau-là.
2: La CGT qui demande justement des clarifications au sujet du projet de nouvelle maison d'arrêt à Pau, projet qui a

0: été acté, qui devait ouvrir, qui doit ouvrir en 2029. Mais pour le moment, aucune date n'est annoncée pour le début des travaux. Il avait écrasé un piéton avec sa Porsche Cayenne à Tarbes. C'était il y a 4 ans, un automobiliste de 83 ans, condamné à 1 an de prison avec sursis, condamné cet après-midi par le tribunal de Tarbes, donc pour homicide involontaire. Il avait perdu le contrôle de sa voiture alors qu'il sortait d'une station de lavage quand il est passé au-dessus du muret de protection et a écrasé la victime. Au procès cet après-midi, la veuve de la victime a fait face au prévenu. Elle regrette qu'il n'ait pas vraiment reconnu sa responsabilité.
1: Il m'a dit j'ai toujours été prudent, etc. Mais il dit pas j'ai fait l'erreur. Il regrettait énormément que ce soit passé comme ça, mais il a toujours dit que c'était pas lui. Hein. Je suis sûre qu'en son fort intérieur, lui, il conduisait très bien. Que ça vienne de la voiture. C'est un vieux monsieur, hein, je pense qu'il est pas capable de se remettre en question. Bon, ben, il faut lui pardonner, hein, la justice a été faite. On n'est pas obligé, mais... On vivra mieux, je pense. Il ne pensait pas qu'il y avait un aussi grand impact, puisque nos vies, nous, sont brisées. Il a écrasé son Porsche Cayenne, il est mort sur le coup. Moi, je n'ai pas dit au revoir à mon mari, je n'ai pas pu lui dire au revoir. C'est le regret le plus grand pour mes enfants aussi, et pour nous, c'est de ne pas avoir dit au revoir. Moi, ce que je venais voir, ce n'est pas qu'il fasse de la prison. Je voulais qu'il n'ait plus de permis, qu'il ne puisse pas faire quelque chose à quelqu'un d'autre. Donc moi, la justice a été rendue.
0: Un témoignage recueilli par Thomas Giraudeau. Autre affaire qui avait beaucoup secoué la Bigorre en 2023, le 30 décembre, la veille du nouvel an, l'assassinat de Benjamin Arnonnet à Bagnères-de-Bigorre. La principale suspecte, son ex-compagne Tatiana, demande sa remise en liberté. L'audience a eu lieu ce matin. Souvenez-vous, le corps de la victime, un joueur de rugby, avait été retrouvé complètement carbonisé dans sa maison incendiée. L'enquête avait ensuite révélé qu'il avait d'abord été tué à coups de fusil avant que la maison ne soit incendiée. Son ancienne petite amie est depuis en prison. Elle était d'abord en cavale pendant plusieurs jours avant d'être interpellée. Cette dernière information pour vous parler de la section paloise et des 5 palois qui seront du voyage avec le 15 de France. 5 joueurs de la section retenus pour disputer la Coupe des Nations dans l'hémisphère sud avec le 15 de France. Donc, il s'agit d'Oradou, d'Atis Ogbe, de Broboari, de Gaëtan et de grand Didier Kananque. Premier match des Bleus, c'est en Nouvelle-Zélande le 5 juillet.
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0: Allez Nicolas, on parle quand même de météo. Mmh. Avec ces températures, j'allais dire fraîches, mais non, juste un peu plus basses la nuit en tout cas.
4: C'est ça, ça va un peu descendre cette nuit, mais c'est très très haut hein, pour la saison. Notamment du côté de Naï, il fera 23 degrés en plein milieu de la nuit. Salisse de Berne, 25, Tarbes, 26, Pau et Lourdes, 27 degrés. Cette nuit et demain matin, on aura déjà des températures très chaudes. C'est des températures, normalement, en plein après-midi, on aurait dit c'est une très très belle journée. Là, à La Reims, il fera 31 degrés demain matin. À Vic en Bigorre, 33 et déjà 34 degrés à Tarbes, Pau et Garlin demain matin. Dans l'après-midi, on va atteindre les 41 degrés, notamment du côté d'Orthès. Donc, on n'est pas encore sorti de cette canicule.
0: Non, encore quelques jours,
4: allez. Donc, vous restez au frais, faites attention à vous, tout simplement. Najat, on se retrouve demain.
0: Bonne soirée, à demain.
4: Bonne demain, ciao.
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4: Pour la musique, Céline Dion et le ballet. Et dans un instant, on va parler sport avec un grand champion qui va être avec nous. Entre autres, champion du monde cette année. Vous allez voir, c'est très très sympa.

0: Céline Dion et le ballet d'Yves Tartrès sur ICI Béarn Bigorre.
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0: Et ce soir dans le sport d'ici, on a le plaisir d'accueillir un champion du monde, notamment, vous allez voir pourquoi, Hiroaki Toto qui est avec nous et le maître d'armes de la section Palos Escrime, Laurent Vicenti. Bonsoir messieurs.
2: Bonsoir.
0: Hiroaki, vous avez 17 ans, donc spécialiste de l'épée, licencié à la section Palos Escrime. Et cette année, on a fait la totale. Alors, je vais vous demander, je sais que normalement vous êtes en plus humble en général, je vous demandais de me donner votre palmarès de l'année là qui vient de s'écouler.
2: D'accord, tout d'abord j'ai gagné le premier circuit national français, ensuite j'ai fait une deuxième place au deuxième circuit, ensuite troisième place individuelle au premier circuit international, premier circuit international par équipe, ensuite... J'ai gagné une Coupe du Monde par équipe. Troisième encore au troisième circuit international. Ensuite champion d'Europe par équipe et champion du monde. Et pour finir, champion de France M17 et champion de France junior.
0: Voilà, vous étiez donc du coup surclassé.
2: C'est ça.
0: En fait, tous les week-ends, quasi, vous gagnez un titre important, quoi.
2: On peut dire ça.
0: Laurent, vous qui avez suivi beaucoup d'escrimeurs dans votre carrière, vous en suivez encore beaucoup à la section, est-ce que ça arrive souvent qu'on fasse un carton plein comme ça sur une saison ?
3: Alors, tel carton, moi j'ai réfléchi avec un peu les collègues maîtres d'armes, on a fait un peu le tour. Sachant que les championnats du monde cadets des moins de 17, donc c'est le premier championnat du monde, c'est à Cabriès en 88, championnat d'Europe ça devait être 86, et donc le doublé à l'épée en France ça n'a jamais été fait. Et autre chose qui est très fort aussi, c'est le doublé champion de France moins de 17 et champion de France moins de 20. Ça n'a pas été fait, on remonte, on peut parler de 50 ans pour ceux qui s'en souviennent, et bon, c'était une autre escrime. Non, là vraiment cette performance cette saison d'Hiroaki, elle est exceptionnelle. Il y a un moment, bon, on essaye de pas trop, hein, pour pas que les chevilles gonflent trop, qu'il puisse rentrer dans son masque après. Mais bon, il y a un moment, faut dire les choses. Quand tu fais une telle saison, c'est vraiment une saison exceptionnelle, qu'on parle de plusieurs décennies en arrière, d'un tel niveau de performance. Et le doublé champion de France cadet, champion de France junior, c'est très fort, sachant qu'en France, la catégorie junior à l'escrime, c'est 3 ans. En escrime, c'est 2 années par catégorie. Quand t'arrives en junior, c'est sur 3 ans. Donc, il a rencontré des tireurs qui ont 1, 2 et 3 ans de plus que lui.
0: 20 ans, quoi.
3: Voilà, c'est ça, c'est les moins de 20 ans, les juniors. Mmh. Qui se sont frottés déjà depuis 2-3 ans avec les seniors, avec l'élite. Et nous, en France, il y a du niveau, quoi. Donc, celui qui bat en finale, par exemple, celui qui bat en tableau de 16, Mitraille, c'est un membre de l'équipe de France qui est vice-champion, qui était quelques semaines avant vice-champion d'Europe par équipe. Et Noam Duchesne a gagné, lui, en junior première année et junior deuxième année, 2 circuits nationaux seniors. Il est vice-champion d'Europe par équipe et vice-champion d'Europe en titre quelques semaines avant. Et dans les tops mondiales. Donc, il a battu quand même les meilleurs juniors. Et ça, de gagner en France un cadet qui gagne le junior, c'est... C'est costaud, mais déjà quand il était minime deuxième année en moins de 15, il avait fait 2 fois deuxième au Championnat de France, et en minime 2, il est arrivé jusqu'en quart de finale des Championnats de France M17, déjà en surclassé, en battant 2 membres de l'équipe de France qui était au Championnat d'Europe 15-14 les 2 fois. Donc déjà,
0: c'est un habitué.
3: Il y a un peu de mental quand même chez ce jeune.
0: Et je crois savoir qu'en plus, Hiroaki, sur ce Championnat de France junior, tu es parti sans coach. C'est-à-dire tu allais te frotter à des mecs qui ont 3 ans de plus, sans personne avec toi. Genre, moi je vais y aller, on va voir.
2: Oui, c'est ça. Après, j'avais quand même le soutien de ma mère, oui, qui était à côté, toujours au petit soin pour moi. Donc, franchement, c'était super sympa aussi.
0: C'est quoi la plus grosse émotion cette année ? C'est ce championnat-là ou le championnat du monde, quand même ?
2: Ah, franchement, en vrai, je saurais pas trop décider. Toute victoire a une saveur différente. Donc, moi, je les aime toutes.
0: Ah ben, il y en a eu certaines. On continue à parler avec vous ce soir, Hiroaki. Toto, la pépite un peu de la section Palos Escrime et Laurent Vicenti sont nos invités.
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0: Il y a une certaine précocité chez Hiroaki, puisque déjà on va taper les plus vieux au-dessus, etc. Ça s'est vu, et apparemment c'est pas nouveau, mais ça s'est senti très vite quand Hiroaki a commencé l'escrime, ou c'est quoi le déclic un peu? Oui, vas-y. Ouais,
2: en gros, moi, j'ai commencé l'escrime à très tôt, à l'âge de 4 ans et demi, à Gradignan Talents Escrime, qui s'appelle maintenant Gradignan Talents Escrime. Ouais, pardon.
0: Ils n'ont pas changé.
2: Entre-temps, ça a changé. Mais du coup, j'ai commencé l'escrime très tôt avec un maître d'armes. Du coup, je m'entendais bien avec lui et tout ça. Je me suis entraîné au Krebs de Talence pendant 3 ans, je crois. Et ensuite, la structure s'est dissoute et je suis parti à Pau, car mes parents ont déménagé. Okay. Et arrivé à Pau, j'ai découvert Laurent. Du coup, je me suis très bien entendu avec lui. On a commencé à travailler très très dur pour aller chercher justement tous ces résultats. Et du coup, au final, c'est venu naturellement. Sans trop forcer, quoi.
3: Il est mauvais, ouais, parce qu'il est très travailleur.
0: Oui, voilà, c'est ce que j'allais demander, parce que le talent, c'est important.
3: Il a des qualités naturelles. Moi, quand on l'a vu arriver à la section, c'était un Benjamin. Et puis, déjà, dans le regard, il y avait quelque chose dont on voit beaucoup d'enfants. Et dans son regard, déjà, il y avait quelque chose. Et il était solaire. Il est arrivé à la salle. Alors, faut savoir qu'à la section escrime, on fait de la formation. On récupère les jeunes petits et on les forme vers la compétition au sabre. Il y a 3 armes en escrime, fleuret, épée, sabre. Nous, on fait du sabre chez les petits en compétition. Et après, à l'épée, c'est plutôt une deuxième arme qu'on propose à ceux qui démarrent tard, entre guillemets, passé 12-13 ans. Parce que les sabreurs, on les démarre même baby escrime à 4 ans, mais bon, 5-6 ans plus, c'est le gros du lot des petits. Et on fait plutôt après ados et adultes loisirs, ceux qui viennent s'amuser, quelques compétiteurs régionaux. On a quelques vétérans qui font les championnats de France ou les championnats du monde, mais on fait pas pour essayer la formation comme on fait au sabre. Donc on sait faire quand même, on sait quand même entraîner les jeunes à l'épée aussi. Pour l'anecdote, notre premier résultat avec Alain Quaco et moi, Alain Quaco est arrivé à la section en 95 ou en 98. Notre premier résultat, moi je suis fleurettiste à Alain Sabreur, et notre premier gros résultat, c'était Mathieu Dabat, qui est kiné maintenant en place Verdun. Et qui a été médaille de bronze au championnat du monde en 99 et champion de France cadet, qui était épéiste lui. Mais quand il est arrivé à la salle, il faisait déjà la compétition. On s'est dit, voyons. Et puis, moi, on a fait quelques tests physiques, etc. J'ai vu des qualités athlétiques déjà impressionnantes chez lui. Paradoxalement, il avait un jeu très défensif, alors qu'il avait tout pour faire un grand attaquant. Et donc, moi, en plus, j'aime bien l'escrime offensive vers l'avant. Donc, on a travaillé beaucoup vers l'avant. Évidemment, avec les qualités physiques qu'il avait et puis sa mentalité, il a adhéré au projet. Quand il jouait au foot, il était attaquant, il n'était pas défenseur ni gardien. Et donc, en escrime, on a travaillé vers l'avant. Ça a matché tous les deux. Ça s'est bien passé. Les leçons individuelles au plastron, comme on dit. Et puis, son jeu s'est développé vers l'avant. Il a commencé à gagner. Et puis, avec les qualités qu'il a... Il est très sérieux, beaucoup travaillé. Tu lui donnes un programme d'entraînement, il a déjà fait le double quand tu lui as demandé s'il a fait. Non. Ça, il est très, très humble, c'est une de ses qualités, entre autres, mais il est très travailleur, très sérieux.
0: Bon, on va continuer à parler d'Iroaki Toto dans un instant. Ce soir, on parle escrime sur ICI. Bernd Bigor.
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0: Loane et conduire à 18h25.
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0: Et ce soir sur Ici à Béarn Bigorre, on a le plaisir de recevoir Hiroaki Toto et Laurent Vicenti de la section paloise Escrime. On parlait d'Hiroaki qui est un gros travailleur, on le disait, et qui a une maturité sportive apparemment. Ça, comment ça se fait? Est-ce que tu l'expliques que t'étais ce truc-là en plus par rapport à peut-être à des jeunes de ton âge?
2: Non, j'ai pas d'explication. Franchement, ça vient tout à fait naturellement. Après, peut-être mes parents aussi quand plus petit, je commençais un peu à gagner, qui me justement me redescendaient, qui me mettaient les pieds sur terre. Donc après, je l'ai adopté et depuis. Enfin, aussi j'ai beaucoup réfléchi. En fait, ça à rien justement de se mettre au-dessus parce que le sport ça va très vite. Donc tu peux gagner comme tu peux perdre rapidement. Donc au final, il faut juste vivre l'instant présent et être content si on gagne et continuer à travailler si on perd.
0: Oui, parce que la famille Toto, c'est une famille de sportifs quand même. On peut dire ça comme ça. Il y a le petit frère, il y a le papa. C'est une culture aussi, le sport et aussi les efforts qui sont nécessaires à ça.
2: Oui, c'est ça. Bah, le sport, c'est une grande partie de notre vie. On vit le sport un peu ici en famille. Donc ouais, franchement, c'est cool d'avoir... comme ça, même mon petit frère et mon père qui font du sport. Donc, franchement, moi, je suis content. Et comme ça, on s'aide entre nous.
0: J'imagine. Laurent, quand on a un jeune comme ça qui a une famille sportive autour, c'est plus facile aussi de faire des exercices, des répétitions. Parce que le sport pro, c'est beaucoup de répétitions aussi. C'est pas facile d'intégrer ça.
3: Oui, tout à fait. C'est... Après, c'est un tout. Hein, quand un jeune qui marche, c'est que y a tout qui fonctionne. Lui, il coche toutes les cases. Il est sérieux, assidu, brillant à l'école. Parce que nous, en escrime, c'est pas un sport pro, donc ça ne fait pas manger à moins d'un jour d'être maître d'armes. Mais sinon, lui, il a ça. Donc il est posé, il a l'équilibre parce qu'il est brillant à l'école. Il oublie pas ça. Et puis il est très très bien entouré. Moi, j'ai découvert sa famille il y a 4-5 ans. Et c'est vrai que je les appelle le Toto Team. Je trouve qu'ils sont même plus forts que le Rinner Team. Et c'est pas peu dire. Parce qu'il est très encadré. Il y a la mamie. Moi, j'appelle Super Mamie. Elle est toujours à fond derrière. Elle me gronde quand il fait pas les premières compétitions. Il perdait en finale les Championnats de France. Elle m'a un petit peu grondé parce que je l'avais pas bien préparé à tirer une finale. Et puis bon, la maman et le papa, ils sont toujours derrière. Sans mettre la pression, toujours très calme, ils sont là, c'est vraiment le support affectif. Il y a tout, de toute façon, pour marcher comme ça, il faut que l'équilibre soit partout. Et il a cette chance d'être bien entouré, et voilà, ça lui a donné cette sérénité, ce calme. Bon, après, c'est aussi inné, mais c'est l'entourage, il est pour beaucoup, quoi.
0: Et alors, cet entourage, donc, tu es parti au Pôle France Reims, parce qu'après, quand on est au niveau comme ça, comment ça se passe en Pôle France? Parce qu'on en parle souvent ici, quand on reçoit des sportifs, ils sont en Pôle France, etc. Mais concrètement, ça change quoi par rapport à aller au lycée à Pau, par exemple?
2: On est, d'ailleurs, déjà, on n'est pas avec notre famille. Donc, ça peut être plus compliqué à des moments où on est un peu en bas. Mais sinon, ouais, on est entouré de sportifs. Donc la vie, franchement, on n'a pas trop le temps de se poser de questions. On va en cours le matin, on s'entraîne l'après-midi et le soir. Donc franchement, on adopte vite un rythme assez élevé.
0: Bon, donc on est content quand même de rentrer un peu à Pau, de se faire chouchouter par papa et maman.
2: Oui.
0: Bon, on va continuer à en parler dans un instant avec vous sur Ici Béarn Bigorre.
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0: Juste vous rappeler pendant une petite minute les quelques informations en cette période de canicule. On est toujours en vigilance rouge dans les Pyrénées-Atlantiques et les Hautes-Pyrénées. Et de nombreuses municipalités ont pris justement des initiatives pour que vous puissiez rester au frais. Que ce soit à Tarbes avec le jardin Massé qui est ouvert jusqu'à 22h toute la semaine. Également l'accès gratuit au musée Massé pour tout le monde. C'est climatisé donc vous y serez bien. C'est également le cas à Lourdes avec l'espace Robert Hossein qui est ouvert tous les jours de 10h à 19h si vous voulez vous rafraîchir. Et pour les piscines de Pau, notamment le stade nautique de Pau qui ouvre de 7h30 à 14h et de 16h à 20h tous les jours de la semaine, ou encore les piscines d'Oloron et de Lannes en Barretous qui sont gratuites durant cette vigilance rouge.
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0: Et cette vigilance rouge canicule qui touche aussi les sportifs, hein, puisque la plupart des activités sportives sont interdites. Vu cette chaleur, ça va être l'occasion de souffler un peu aussi. Hiroaki, on a parlé de cette saison qui est exceptionnelle, on est d'accord, c'est un talent prometteur. Le but, c'est lequel?
2: C'est les JO. Comme tout sportif amateur, l'objectif est de participer aux JO et de pourquoi pas remporter la médaille d'or. Donc après, il reste encore pas mal d'étapes. Donc pas mal, j'aurai pas mal de coupes du monde, de championnats de France et de compétitions autres que ça avant. Mais du coup, c'est quand même dans un petit coin de ma tête.
0: Ça veut dire que normalement, ceux de Los Angeles, c'est les derniers, on vous voit pas.
2: Normalement, non.
0: mais ceux d'après, c'est bon.
2: Ceux d'après, il y aura peut-être une chance.
0: Bon, on vous le souhaite en tout cas. Qu'est-ce qui joue entre un jeune comme ça qui est ultra dominateur dans sa catégorie et même dans la catégorie au-dessus et le futur sportif pro qui va jouer les JO, qui va faire une carrière dans le sport?
3: Alors, il faut savoir que nous, en escrime, c'est un sport à maturité tardive quand même. Effectivement, dans le top mondial, on peut avoir des athlètes de 23, 24, 25, mais c'est quand même assez rare. C'est un sport où on a besoin de beaucoup de d'expérience. Évidemment, sans parler, comme dans tous les autres sports, de travail technique et tactique, mais l'expérience, les dernières touches, vous regardez que souvent ce sont des escrimeurs de haut niveau. Si vous faites une moyenne, il y a encore des sportifs à 28, 30, 35, 36. Dans toutes les armes et particulièrement à l'épée. À l'épée, c'est l'arme où c'est le plus tactique et souvent la dernière touche. Si vous prenez un jeune athlète en devenir et un plus ancien, c'est la dernière touche. Elle va être plus souvent marquée par le plus expérimenté.
0: Alors juste pour aider les néophytes comme moi, l'épée, ça a quoi de spécial? Alors, par rapport aux autres?
3: Fleuret, épée, sabre, deux armes avec lesquelles on touche qu'avec la pointe. Le fleuret, on touche qu'avec la pointe, on touche que le corps, les bras, les jambes et la tête ne comptent pas. Le sabre, on touche avec le tranchant, également avec la pointe, mais la particularité du sabre, c'est quand même toucher avec le tranchant, c'était l'ancienne arme des cavaliers. Donc on touche avec le tranchant, et tout ce qui était au-dessus du cheval, on a gagné cet esprit 150 ans après. On touche avec le tranchant, et tout ce qui est au-dessus de la ceinture pour le sabre. Et l'épée, par contre, c'est l'arme de duel par définition. À l'épée, on peut toucher partout, du bout du pied au sommet du crâne. Et particularité de l'épée, s'il est deux touches en même temps, coup double. Alors il y a deux siècles en arrière, on appelait ça le coup des deux veuves, les deux attaques simultanées en même temps, le coup des deux veuves. Maintenant, on appelle ça coup double, ça fait un point chacun. Okay. Et donc, il y a une spécificité quand même très, très tactique, puisque je peux toucher partout, mais je peux me faire toucher partout, donc je ne peux pas partir en attaque n'importe comment. Donc, il y a beaucoup d'attentes, de maîtrise, et c'est un sport qui est un peu plus long dans l'approche. Et voilà, donc nos athlètes à très haut niveau sont plutôt la trentaine d'années. Donc là, 17, ok, il a tout coché chez les cadets, mais on va pour essayer de garder les pieds sur terre. C'est magnifique ce que tu as fait, ça reste les cadets. Il reste encore maintenant une autre étape où il y a encore un fossé entre les cadets et les juniors. Et un très gros fossé entre les juniors et les seniors, donc il ne faut pas s'affoler. Là, ce qu'il a fait, c'est magnifique. Évidemment, on peut penser que là, des résultats qui n'ont pas été faits depuis 50 ans, ça va faciliter pour l'accessibilité au plus haut niveau. Mais il reste quand même d'abord passer par la catégorie junior. Il faut pas se griller. Il faut alors qu'il participe aux épreuves nationales pour se qualifier. Il faut être dans les 12 premiers Français pour partir en Coupe du Monde. Et après, participer aux Coupes du Monde junior, être dans les 4 meilleurs pour aller au championnat du monde junior, etc. Donc, en français du monde. Donc, bon, c'est bien de partir avec ce qu'il a dans la poche. Mais pour autant, rien n'est acquis parce qu'il a autant cartonné, comme on dit dans le jargon, chez les cadets, quoi.
0: Mais Hiroaki, entre ton maître d'armes, ta famille, tu ne peux pas prendre la grosse tête. C'est interdit.
2: C'est ça.
0: On va continuer à parler. Justement, on va parler aussi de la section paloise parce que des champions, il y en a quelques-uns qui sont passés par la section paloise escrime. Mais juste avant, un peu de musique. Elton John et Donko Breaking My Heart sur ici, Verne Bigorre. Il est 18h34 et ce soir, c'est la section paloise escrime qui est notre invité.

0: Elton John, Don't Go Breaking My Heart sur ICI Béarn Bigorre.
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0: Ce soir, nos invités, la section Palos Escrime avec Laurent Vicenti et Roaki Toto. Alors, on a parlé du Roaki qui est la pépite du moment, qui fait une saison juste parfaite, j'ai envie de dire, hein, vu les résultats. Mais Laurent, la section Palos Escrime, ça reste quand même un vivier de champions. Je disais avant l'émission, j'ai voulu me noter un peu le palmarès. J'avais pas assez de papier à la maison, clairement, pour tout noter.
2: Oui, non, c'est vrai que bon, on se plaint pas. Ça tourne bien. Le club existe depuis 1959. Créé par Pierre Coicot, qui est le papa d'Alain Coicot, qui est maître d'armes à la section. Alain, après avoir fait son parcours en équipe de France et ses années à l'INSEP au Sabre, nous on s'est rencontrés là-bas. Moi, j'étais à l'INSEP, équipe de France Fleuret, on s'est rencontrés là-bas. Moi, je suis originaire du coin, et donc lui, il a voulu revenir dans le club fondé par son père. Il est arrivé en 95. Moi, je l'ai suivi 98, et depuis 95, ces années-là, alors j'ai regardé, parce que moi-même, j'avais pas le chiffre exact, c'est 172 médailles au championnat de France, individuelles ou par équipe, à toutes les catégories.
0: C'est pas mal.
2: Ouais, c'est 50, 66 et 62, enfin, vous faites le compte, voilà. Et Hiroaki vient de faire, lui, le 50e titre, quand il a gagné les juniors, c'est le 50e titre individuel du club. Et puis, c'est aussi 10 médailles mondiales, dont 3 titres. C'est une quinzaine de médailles au championnat d'Europe individuel ou par équipe. Voilà, on est très heureux. Il y a un vivier. On a une école d'escrime. Depuis un an, on fait du baby escrime. Donc, on peut démarrer l'escrime à partir de 4 ans. On est 200 licenciés à la section. C'est principalement de 4 ans, 18 ans. Donc, les jeunes qui arrivent viennent faire du sabre chez les plus petits, font de la compétition ou pas. C'est vrai qu'avec Alain, nous, on est anciens compétiteurs, on aime bien la compétition. Mais c'est pas une condition obligatoire pour faire l'escrime à la section. Donc, les jeunes font de la compétition ou pas. On leur propose d'abord des compétitions du circuit départemental ou interdépartemental. Ils montent et puis voilà. Après, on a aussi une structure fédérale qui est un centre de formation fédérale pour les lycéens. Certains viennent de l'extérieur. Après, ils signent au club ou pas. C'est pas une obligation. C'est une structure d'État, donc ils viennent juste s'entraîner chez nous. Et puis à côté, on a aussi l'épée ado, loisir, adulte, loisir. Il y a des gens qui viennent transpirer deux fois par semaine et puis aller boire un verre en face de la salle parce qu'on est bien situé.
0: Ah,
2: et
0: bah
2: il
0: voilà.
2: Vient juste se détendre pour des scrims.
0: Je vais peut-être venir
2: voilà,
0: alors.
2: Après les soirs, avec confort,
0: exactement.
2: Avec grand plaisir. Donc il y a un peu toutes les conditions pour s'amuser, faire de l'escrime à la section paloise. Et puis après, c'est vrai qu'au niveau résultat, que les compétiteurs qui adhèrent à ça, on est derrière, on les suit. On a des jeunes, on a maintenant deux jeunes qu'on a formés qui sont nos collègues depuis cette semaine. Donc on est aussi formateurs au niveau ce sont deux jeunes maîtres d'armes maintenant, Samuel et Alexandre. Alexandre qui était déjà depuis 2-3 ans, qui travaille déjà avec les jeunes, avec Alain et moi. Et donc ça se passe bien.
0: Alors tout à l'heure j'ai posé la question de qu'est-ce qu'un bon compétiteur. Je vais poser l'inverse. Hiroaki, c'est quoi un bon maître d'armes?
2: Attention à ce que tu dis.
3: Non, un bon maître d'armes, c'est quelqu'un qui sait trouver les bons mots au bon moment. Par exemple, quand c'est dur, juste penser au ressenti, juste trouver la bonne solution au bon moment. Donc, Laurent coche bien toutes ces cases.
0: Bon, bah parfait. Alors, donc, on a la bonne paire. Normalement, si ça continue à bosser, ça va.
2: Il est poli en plus, t'as vu.
0: Mais il est poli, il est gentil. Et puis, c'est un grand champion déjà pour son âge. On espère que ça va durer, en tout cas. Et j'espère que dans un JO et demi, je l'ai reçu. Ah, je l'ai reçu à la radio. En tout cas, merci beaucoup, Hiroaki, d'avoir été avec nous. Bon courage, parce que là, il y a le bac de français qui arrive. Et ça, c'est une autre paire de manches aussi.
3: Hein, c'est ça, merci beaucoup.
0: Merci à vous, Laurent. Pareil, merci beaucoup. Et puis, à très bientôt, on va suivre aussi les résultats et on vous recevra avec plaisir sur ICI Béarn Bigorre.
2: C'est un grand plaisir dès qu'on peut avoir un peu de lumière sur l'escrime. Nous, on est un sport qui marche bien au niveau olympique, mais bon, on ne parle pas souvent de nous, mais on est très content qu'on ait reçu et c'est vraiment un grand merci à vous.
0: Eh bien, je n'hésiterai pas alors à vous rappeler que vous reveniez nous voir, qu'on parle de ce sport, parce que la section Palos Escrime a fait aussi briller Pau et le Béarn dans toute la France et même jusqu'au championnat du monde à Rio. Alors du coup, il y a intérêt que vous reveniez. À très bientôt, messieurs. Merci encore.
2: Merci à vous.
0: Amir, à l'imparfaite, ça c'est tout de suite. Et dans un instant, continue à parler sport avec les recrues de la section paloise. Je fais semblant.

0: Amir, à l'imparfaite à l'instant.
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0: 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Et ce matin, Fanny Narvart était avec Lucas de Roy-Denis-Bénet.
2: Toute la semaine, on vous présente les nouvelles recrues de la section paloise.
3: Oui, c'était hier le deuxième ligne Baptiste Pesanti. Aujourd'hui, Sébastien Piccheroni nous présente le troisième ligne qui arrive de Bordeaux-Bègles, Bastien Vergne-Taillefer.
4: Un double champion d'Europe qui va arriver forcément avec son expérience de la gagne, qui est un joueur de 97, donc en pleine force de l'âge. J'ai envie de dire, on devrait avoir le meilleur ratio entre performance physique et expérience et leadership. Et Bastien qui vient couvrir tous les postes de la troisième ligne, épaissir en nombre et en qualité, mais surtout pour assumer aussi un petit grain de polyvalence dans la nouvelle composition de nos feuilles de match avec les retours au jeu qui seront plus possibles.
3: Demain, Sébastien Piccheroni vous présentera en notre troisième ligne, revenant à la section, l'Argentin Santiago Grandona. Toutes les présentations à retrouver d'ores et déjà sur ici.fr.
2: Et puis la Coupe du Monde de foot, le match de l'équipe de France de football contre l'Irak, interrompu pendant plus de 2 heures cette nuit.
3: Et à cause d'une alerte intempérie et orage, les joueurs n'ont pas pu revenir sur le terrain après la mi-temps. La France menait déjà 1-0, mais les tribunes ont dû être évacuées. Karim, supporter venu de Washington, se serait bien passé de cette longue pause.
5: Au bout d'un moment, tout le monde en avait un peu marre parce qu'ils disaient rester à l'abri, mais c'est ouvert de tous les côtés. Donc avec le vent qu'il y avait, on se fait quand même une bonne saucée de pluie. Et après, c'est des stades qui sont complètement ouverts. Pourtant, c'est l'un des meilleurs stades qu'ils ont ici aux États-Unis. C'est assez compliqué. J'espère que personne ne va vivre ce que nous, on a vécu ce soir. Parce que là, j'ai la voix cassée, je suis fatigué. Ouais, grosse galère. On était là 4 heures.
6: Ouais,
5: 4 heures et ça se finit là. Je ne sais même pas quelle heure il est. 9 heures. Donc c'est 5 heures au stade. Ça va, on rentabilise.
3: Bon, au final, ça va quand même. Hein, Philippe, victoire 3-0 avec doublé de Kylian Mbappé et but de Ousmane Dembélé. La France qualifiée pour les 16e de finale avant de jouer contre la Norvège vendredi.
0: Et oui, en espérant qu'il nous ramène ce titre quand même. Dans un instant, c'est Ross Ramazzotti et Cosse della Vita sur Ici Béarn Bigorre.
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0: Dua Lipa et Angèle, c'était Fever sur ici Béarn Bigorre. Il est l'heure de retrouver Patrice Gascoigne et ses coulisses TV. Aujourd'hui, vous êtes intéressé à une émission qui s'adresse aux citoyens que nous sommes. Ça s'appelle Chaque Voix Compte.
1: C'est le grand rendez-vous d'actualité quotidien de la chaîne LCP, la chaîne parlementaire.
2: Bonsoir à tous et bienvenue dans Chaque Voix Compte sur LCP.
1: Et celle qui vous accueille dans Chaque Voix Compte du mardi au vendredi à 19h30, elle s'appelle Adeline François. Un visage que vous aviez peut-être déjà découvert lorsqu'elle était sur BFM TV. Sur LCP Canal 8 de votre TNT, Adeline François décrypte et informe chaque jour sur des sujets bien ancrés dans nos préoccupations quotidiennes. Et elle donne toute sa place à la parole du citoyen parce que oui, les téléspectateurs peuvent intervenir chaque jour dans l'émission qui est tournée au cœur du Palais Bourbon à l'Assemblée Nationale. Dites-moi Adeline François, si je cherche un peu la petite bête, qu'est-ce qu'il y a de différent des autres, votre talk show Chaque Voix Compte ?
3: Déjà la différence avec les autres, c'est qu'il y a moi. Ça fait très prétentieux de dire les choses comme ça, mais on se démarque déjà avec les visages de cette émission, le mien, mais aussi les chroniqueurs qui m'entourent. Et puis, il y a ce lien avec le public que moi, j'ai vraiment envie de développer. D'abord, du mardi au jeudi, les téléspectateurs peuvent interagir directement par le biais d'un QR code, ce qui se fait aussi, évidemment, ailleurs. Mais le vendredi, nous, on a pris le parti de recevoir du public en plateau qui vient directement interpeller les députés. Et en fait, ça fonctionne.
1: Vous l'avez dit, c'est un horaire qui est très compliqué puisqu'il y a une grosse concurrence. Pourquoi aller comme ça à la concurrence frontale avec des talk-shows connus, puissants, avec des Barthès, des Hanouna, des Anne-Elisabeth Lemoine?
3: Historiquement, cette émission, elle existe depuis 25 ans. Il y a une émission quotidienne sur LCP à 19h30. Donc à la rigueur, j'ai presque envie de vous dire, on était là avant. Donc on va pas changer cet horaire-là. Après, je rappelle que les audiences de LCP ne sont pas mesurées. Donc nous, notre mission, évidemment qu'on a envie qu'il y ait des gens qui nous regardent, mais nous, on a une vraie mission de service public, où on ne va pas décider d'un sujet parce que c'est ça qui va faire de l'audience. On va décider d'un sujet parce qu'on a la conviction qu'on peut apporter des clés de compréhension au public.
1: Adeline François qui vous en dit plus sur son magazine quotidien Chaque Voix Compte à 19h30 sur LCP. Et parce que ma voix compte aussi, je m'en servirai demain pour de nouvelles coulisses télé.
0: Merci Patrice. Dans bientôt 19h, on va retrouver notre ami Laurent Petit-Guillaume et 100% années 80, retour dans le temps pour bouger à la maison. Ça et juste après, ce sera Décibel avec Émilie Mazoyer qui recevra Elena Noguera ce soir.
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0: Aujourd'hui, calcul de Météo France qui prend en compte les minimales de la nuit dernière et les maximales de cet après-midi sur 30 stations réparties à travers le pays. Jamais une telle valeur n'a été atteinte depuis le début des relevés en 1947. C'est plus que le 25 juillet 2019 et le 5 août 2003 qui détenaient ex aequo le précédent record. Une journée hors norme. De nouveau, des records absolus de température battue à La Roche-sur-Yon, Rochefort, Angoulême, Bordeaux, Niort, Nantes, Laval, Rennes, la liste est encore très longue. Il a fait plus de 44 degrés, par exemple, cet après-midi à Chantonnay, c'est en Vendée. La journée de demain s'annonce tout aussi chaude, explique Météo France. Ce mercredi sera lui aussi l'une des journées plus chaudes jamais mesurées. Nous devrions commencer doucement à sortir de ces températures extrêmes à partir de vendredi, d'abord par l'ouest. Des prévisions qui restent à confirmer.
1: Guillaume Fariol, vous le disiez, ça va continuer demain. Le Nord, le Pas-de-Calais, la Somme et l'Aisne basculeront à midi en vigilance rouge, ce qui fera 58 départements en alerte maximum. 31 resteront en orange. Pour faire face, le gouvernement déclenche le niveau 2 du plan Orsan qui permet aux agences régionales de santé d'activer des plans blancs à l'hôpital ou bleus dans les EHPAD ou encore de solliciter le SAMU. Et vous aussi, vous pouvez aider les hôpitaux en évitant les endroits interdits à la baignade en ce moment. Le bilan des noyades est très lourd depuis 5 jours, 40 morts. On part à Tours, une ville traversée par deux grands fleuves, la Loire et le Cher. Malgré de nombreux panneaux baignades interdites, des dizaines d'habitants se jettent tout de même à l'eau, Eva Kling.
2: Chapeau sur la tête, Charlotte s'est baignée tout l'après-midi.
3: Ça fait du bien, ça rafraîchit un petit peu.
2: C'est en repartant qu'elle apprend que la baignade est interdite.
3: J'ai discuté avec quelqu'un là sur la plage et il m'a appris que c'était interdit. Je n'étais pas du tout au courant parce qu'au vu du monde, quand on passe, on se dit bon bah tout le monde y est, donc il y a le droit.
2: Elle s'est allongée dans une zone un peu éloignée du pont Wilson.
3: Là-bas, de ce que j'ai entendu, c'est un petit peu dangereux, sachant qu'il y a eu un décès.
2: Un décès fin mai, exactement à l'endroit qu'elle pointe du doigt. Souleymane l'a aussi en tête, mais en tant qu'habitant tuer des lieux, il est plutôt confiant.
4: Il y a des zones où, comme par là, en gros, tout le monde est à pied, donc c'est plus facile de se baigner. Après, plutôt vers là, il y a des sables mouvants, donc on évite, parce qu'il y a déjà eu un mort.
2: Guyana vient aussi depuis des années.
5: Je trouve que la ville devrait faire une zone de baignade, parce que avec les prochaines années, on sait qu'il va y avoir de plus en plus de degrés, quoi, et que la population va avoir besoin d'un point d'eau qui soit accessible à tout le monde, quoi.
2: Ça tombe bien, c'est un projet de la mairie, explique l'adjoint à la sécurité, Florian M.
6: Ça avait été étudié sur la Loire, ça n'a pas été possible, soit pour des questions de dangerosité, soit pour des questions de biodiversité. L'objectif, c'est de pouvoir ouvrir dès 2027 une aire de baignade sur le Cher.
2: Le Cher, une rivière canalisée, au contraire de la Loire, et donc un peu moins sauvage.
1: Eva Kling, ici Touraine. Si vous êtes à Paris, sachez que la Tour Eiffel fermera demain à 16h, comme aujourd'hui. Idem pour le Louvre, fermeture à 16h de demain jusqu'à samedi. Et puis, autre lieu touristique emblématique en France, le Mont-Saint-Michel conseille aux visiteurs de reporter leur venue en raison de cette canicule. Situation en direct et infos pratiques à retrouver sur ici.fr. L'affaire Liana et Sébastien Lecornu annoncent aujourd'hui qu'une loi intégrale sera examinée au Parlement en septembre. Elle contient 78 articles s'inspirant du modèle espagnol pour répondre à la globalité de la chaîne des violences faites aux enfants et aux femmes. Marc Bloch entre au Panthéon ce soir. La cérémonie ouverte au public débute à 21h. L'historien et résistant, auteur de L'étrange défaite, a été fusillé par la Gestapo en 1944. Il sera le premier historien à entrer au Panthéon. Et avec lui, tout un rapport à la vérité. Son message reste très actuel, selon l'historien Stéphane Nivet.
7: Il avait demandé dans son testament de faire graver cette maxime latine, dilexit veritatem, il chérissait la vérité. Cette relation à la vérité, on voit qu'aujourd'hui, elle est complètement effritée. Lui, il l'a incarné, donc c'est peut-être intéressant de le mobiliser aujourd'hui. Il avait fait un article dans les années 20 sur les réflexions d'un historien sur les fausses nouvelles de la guerre. La manière dont les fausses nouvelles circulent en temps de guerre, je pense qu'il faut le relire aujourd'hui. C'est une bonne méthodologie sur la question des fake news. Et il y a aussi notre relation à la paix et à la guerre, puisque quand on relit L'étrange défaite, on voit qu'il y a de nouveau une menace existentielle qui pèse sur la paix du continent européen en Ukraine. Et donc, se dire qu'il entre à ce moment-là, c'est peut-être aussi essayer de le mobiliser pour faire prendre conscience que face aux menaces, il ne faut pas reproduire les mêmes erreurs qui ont pu être commises et peut-être prendre conscience de la nécessité de regarder le danger tel qu'il est pour s'y préparer et éviter une guerre. Voilà.
1: La cérémonie débute à 21h. Elle est ouverte au public et présidée par Emmanuel Macron.
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2: Pyrénées Atlantiques et Hautes-Pyrénées sont toujours en vigilance rouge canicule. Ce soir, le ciel est clair. Les risques d'orages continuent dans la soirée sur les reliefs bigourdans. Ça va se calmer cette nuit et demain matin, c'est un réveil sous le soleil en Béarn et Bigorre avec des températures encore qui vont être très élevées. Déjà cette nuit, du côté de Naye, il fera encore 23 degrés. Salis de Béarn, 25. Tarbes, 26 degrés. Et Pau et Lourdes, 27 degrés qui sont attendus pour ce soir. Demain, les maximales de 39 à 41 degrés.
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4: Bonsoir à tous, c'est l'heure de ranger pendant une heure toutes les nouveautés du moment. Je parle de musique bien sûr et de redemander aux stars des années 80 de nous donner envie de chanter. Réflexe incontournable quand leur tube débarque. Et ce soir, ça commence comme ça.

0: Petit Guillaume.
1: Un tube de plus en 86 pour les Toulousains de Gold, extrait de leur deuxième album qui se vendra quand même à plus de 400 000 exemplaires. La même année, c'est Mylène Farmer qui est incontournable, notamment grâce au clip de Libertine, un véritable court-métrage très cinématographique, tourné d'ailleurs en cinémascope, dans un château en Seine-et-Marne, qui passe en boucle sur TV6, et oui, la première chaîne musicale française, lancée en mars 86. La chaîne sera remplacée par M6 en mars 87. Libertine, fermez les yeux, souvenez-vous, les images arrivent.
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0: Gilbert Montagnier, c'était On va s'aimer. L'homme qui fait chanter la France depuis plus de 40 ans grâce entre autres à ce On va s'aimer, une collaboration avec l'homme qui savait murmurer à l'oreille des tubes, Didier Barbelivien bien sûr. Gilbert sera cet été sur scène le 18 juillet au festival Cap sous les étoiles à Roquebrune Cap-Martin. Dans un instant, un autre faiseur de tubes, le britannico-irlandais Chris de Burg, High on Emotion, juste après ça.
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0: Ici Béarn Bigorre, 100% les 80, ça continue. Mais avant, quelques infos près de chez vous.
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2: Et tous les jours là, pensez à vous, surtout en cette période de canicule, puisque nous sommes toujours en vigilance rouge à la canicule dans les Pyrénées-Atlantiques et les Hautes-Pyrénées. Notez-vous bien le numéro canicule info service, le 0800 06 66 66. C'est gratuit et c'est un service de 9h à 19h. Et il y a plein de municipalités qui ont mis des choses en place justement pour cette canicule, notamment Tarbes, avec le jardin Massé, qui a prolongé son ouverture tous les jours de la semaine jusqu'à 22h. Et l'accès gratuit au musée Massé est également assuré. Et la mise à disposition d'une carte des points de fraîcheur sur le territoire vous est également offerte. À Lourdes, c'est l'espace Robert Hossein qui vous accueille toute la journée. Si vous avez besoin d'un moment de fraîcheur de 10h à 19h, vous pouvez vous y rendre justement pour profiter d'un environnement climatisé. Il est rappelé d'ailleurs que la ligne 5 du réseau de bus dessert directement l'espace Robert Hossein.
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0: Galles avec Hong Kong Star.
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0: Et pour la suite, j'ai choisi une autre légende. Elle a été l'une des plus belles voix du monde, une des plus grandes stars, une icône, un symbole. Elle a été l'une des plus belles actrices de cinéma, rentrée dans la légende grâce à l'inoubliable Bodyguard. Elle a eu le privilège d'interpréter la chanson des Jeux Olympiques et Paralympiques de l'été 86 à Séoul, en Corée du Sud. Je veux bien sûr parler de Whitney Houston et de One Moment in Time, un tube mondial, souvenez-vous.
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0: King des Anges. On n'a pas d'infos sur l'adresse de ce parking, mais on sait juste que grâce à ce tube, Marc Lavoine a trouvé une place idéale pour se garer dans le top 50 durant l'été 86. Un 45 tours certifié disque d'argent. Bientôt 20h, la suite de votre soirée, c'est avec Émilie Mazoyer qui reçoit ce soir dans Décibel Elena Noguera. Mais ce sera après, entre autres, Téléphone, Le Jour s'est levé, qui arrive juste après ça.
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1: Et 20h, c'est l'heure de Décibel, toute l'actualité musicale avec ce soir une chanteuse et comédienne que j'adore, Elena Noguera, qui prête sa voix à Marilyn Monroe dans un podcast magnifique. 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

0: Elena.
1: Bonsoir, Emilie.
0: Bonsoir.
1: Non, je n'avais pas saisi.
0: Ah, ouais, là. Ouais. Elle avait 80 ans.
1: Mais non.
0: Si, parce qu'en fait, son tube, Étienne, oui. Et ben, elle avait déjà 40 ans quand elle a fait ce tube-là. Et donc, ouais, on l'a appris hier. Voilà. Donc, on l'écoutera tout à l'heure parce que voilà, elle était super Gejpati. Au rayon nouveauté, il y a la toute nouvelle chanson d'Isia qui annonce un nouvel album. On va vous la faire découvrir tout à l'heure. Puis alors, si vous étiez habitué à Isia, guitare électrique, et ben, vous allez voir qu'elle est aussi très, très touchante en acoustique. Le blind test de ce soir est consacré, tiens, à celles qui savent faire les deux, chanteuse et actrice, comme mon invitée, Elena Noguera, et comme le sujet du podcast, Marilyn Monroe. Si vous voulez jouer avec nous, alors appelez-nous dès maintenant, 0810 055 056, Alexandra vous attend au standard. Le blind test donc des chanteuses actrices et à gagner les désormais légendaires lunettes de soleil pour regarder l'éclipse du mois d'août avec le logo ici, vous serez les plus beaux. Bonsoir.
1: Bonsoir Émilie.
0: Bienvenue dans Décibel.
1: Merci.
0: Quelle belle collection, le journal intime de. C'est une collection de podcasts de France Musique. Ça existe depuis plusieurs années. Il y a déjà eu le journal intime de Maria Callas, raconté par Carole Bouquet. Le journal intime d'Edith Piaf, avec la voix de Josiane Balasco. Le journal intime de Nina Simone, avec la voix de Claudia Tagbo. Il y en a plein, vraiment. Allez sur l'appli Radio France. Il y a Joséphine Baker, Chopin, Bach. Enfin, c'est incroyable. Quand on vous a proposé d'être la voix de Marilyn Monroe, comment est-ce que vous avez réagi?
1: Ah, ça m'a d'abord impressionnée,
0: ouais.
1: Parce qu'on est toujours intimidé, on se demande si on est légitime, si on a le droit, c'est compliqué. Et en même temps, j'étais ravie, je me disais, mais évidemment que je dois faire ça, parce que je l'ai toujours aimée depuis gamine. C'est vraiment une femme qui m'a beaucoup inspirée. Déjà, elle était très, très, très, très. Elle me fascine, je la trouve plus que belle.
0: Oui.
1: Parce que même quand elle n'est pas forcément belle dans les photos, elle est quand même sublimissime. Il y a un truc, elle dépasse tout.
0: Ouais.
1: Et puis cette voix, la chanson, cet humour qu'elle a, qui a été très peu souligné. Mais elle est très très drôle, elle a la vis comica.
0: Alors le texte est écrit par Suzanne Gervais et la réalisation est signée Sophie Pichon. Je les cite parce que vous allez vous en rendre compte avec le premier extrait qu'on va écouter maintenant. Tout ça est vraiment mais au cordeau, c'est un très très très beau podcast. Il y a que 5 épisodes, mais j'imagine c'est déjà beaucoup de boulot.
1: Oui.
0: Mais on adorerait en avoir deux fois plus. Le journal intime de Marilyn Monroe, pour que vous vous rendiez compte et que vous alliez écouter la voix d'Elena Noguera.
2: My name is Lolita.
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1: Chapitre 1, tu seras ma fille.
3: I thank you very much.
1: 17 juin 1946, Los Angeles. J'ai beau venir au salon depuis 6 mois, l'odeur du bleach, ce fichu décapant, m'a encore collé la nausée. Il fait une chaleur de damné et j'avais le cuir chevelu en feu. Il faut souffrir pour être belle. Voilà ce qu'auraient répliqué encore maman et Tom Grace. Yes, mais on ne m'avait pas prévenu que devenir blonde prendrait tant de temps. La visagiste compatit, elle me promet un blond irrésistible, de plus en plus clair, à la Jean Harlow. Miss Snively, la directrice de l'agence, a été catégorique. Mr. Wolf n'acceptera de me photographier que si je deviens blonde. Je l'entends encore, Miss Snively. Sautez le pas, Norma Jean, vous serez merveilleuse. Ils m'ont envoyée chez les meilleurs. Frank and Joseph, Wildshire Boulevard. Il paraît que Rita Hayworth et Ingrid Bergman sont clientes. Mais à 20 ans, Rita était déjà une vedette, elle. Je suis prête à tout.
0: Marilyn Monroe, jouée par vous, Elena Noguera. Vous qui avez l'habitude de jouer évidemment au cinéma, à la télé, dans des séries, etc. Jouer juste avec la voix, ça vous a fait quoi?
1: En fait, là, c'est la première fois que j'écoutais, parce que je voulais pas écouter, parce que c'est toujours très difficile.
0: Pardon, je vous ai pas demandé votre avis. Moi, non, je voulais pas.
1: C'est pas grave. Mais c'est étonnant, parce que c'est...

0: C'est un peu comme la météo, il y a le ressenti et la vraie météo. Et en fait, à faire, j'avais l'impression d'être plus Marilyn et moins moi. Et à écouter, je me dis, finalement, on est toujours beaucoup soi. Et c'est compliqué, en fait, d'aller sur... j'avais l'impression d'être plus évanescente. Et en écoutant, je me dis, tiens, c'est marrant. C'est quand même moi. Bon, mais c'est pas très grave.
1: Là, vous m'ouvrez un boulevard pour ma prochaine question. Merci, Elena. J'adore. Parce que justement, je cherchais les points communs que vous pouviez avoir. Donc, j'ai noté tout à l'heure, évidemment, ça, c'est la première seconde. On se dit, elles sont toutes les deux et comédiennes et chanteuses. Mais il y a quelque chose aussi de la beauté. Toutes les deux, vous avez commencé en étant mannequin, oui. En n'ayant pas une passion folle pour ce métier, non. Mais en étant très belle. Forcément. Elle, ça l'a terriblement marquée, et parce que on s'en rend compte en écoutant le podcast ou en lisant des livres sur sa vie, à quel point son rapport avec son corps était archi compliqué. Enfin là, on l'entend souffrir, se cramer le crâne pour être blonde et tout. Est-ce que ça aussi, vous avez pu vous retrouver en lisant son histoire, en disant tiens, c'est fou quand même, c'est pas forcément un cadeau tout le temps d'être super belle.
0: Oui, en fait, ce qu'elle procure chez moi, et je crois depuis très longtemps, et je pense que c'est aussi pour ça que nous toutes, les femmes, on s'identifie beaucoup à elle, c'est au-delà de cette beauté, en fait, c'est le carcan d'être femme. Et je pense qu'aujourd'hui, que nos consciences sont plus éveillées, plus attentive à ça, on peut mieux le comprendre, c'est-à-dire à quel point déjà elle a vécu dans une famille maltraitante, elle a vécu des violences intrafamiliales, elle a été abandonnée et puis elle devient cette jolie femme et pour s'en sortir avec le manque d'études, avec l'époque et bien de mannequin à sexe symbole, elle s'est mise dans un piège qui l'a enfermée elle-même, qui l'a rendue un peu folle. Peut-être qu'elle était déjà sensible et fragile de par son histoire familiale. Mais ce personnage qu'elle a créé de femme fatale, de sexe symbole, finalement, elle s'est retrouvée emprisonnée là-dedans alors qu'elle avait sans doute des envies de jouer des choses dites plus sérieuses, d'être considérée autrement. Et en même temps, elle a créé cette petite créature, cette énorme créature dans laquelle elle s'est retrouvée piégée. Et c'est en ça, moi, que je me retrouve, c'est la difficulté d'être femme.
1: Ouais, et surtout donc à l'époque, hein, puisque vous l'avez souligné, Marilyn Monroe, elle est morte au tout début des années 60. Ouais. Son grand moment de star, c'est les années 50, avec les films, avec les photos, avec les chansons. Mais voilà, c'est quelqu'un qui meurt à 36 ans.
0: Ouais.
1: Et ça, nous, en fait, on a tendance à l'oublier parce qu'en fait, c'est loin de nous. On a célébré les 100 ans de sa naissance.
0: Ouais.
1: Vous. À quel moment elle est entrée dans votre vie, Marilyn ? Vous avez vu un film ? Vous avez entendu une chanson, un poster ?
0: Je crois que ce sont les films en premier quand on est petit. Alors, je pourrais pas identifier exactement lequel c'est, mais ça doit être Les hommes préfèrent les blondes. Enfin, de toute façon, quel que soit le film, ou Niagara, elle a souvent des robes qui flash avec des couleurs insensées, et puis ce blond platine, et cette manière qu'elle a de cligner les yeux, d'avoir les yeux toujours un peu mi-clos, cette manière de parler très maniérée, qui en fait des caisses.
1: Ça doit être marrant à jouer, ça, pour vous, du coup.
0: Oui, en fait, mais c'est marrant parce qu'à l'écoute, on le voit pas, mais c'est vrai que dans le studio, je faisais beaucoup de choses comme ça, et en fait, ça s'entend moins à l'enregistrement, alors que moi, j'étais complètement comme ça, tout le temps, très maniérée. Et bon, finalement, on n'est que ce qu'on est. Je suis pas devenue une femme trop maniérée, je crois, mais j'étais fascinée, c'est vrai, par elle dès l'enfance, donc je mettais des photos d'elle partout dans ma chambre. Comme j'étais athée, quand je faisais des prières, c'était à elle que je demandais des choses. Donc vraiment, c'est quelqu'un qui m'a longtemps accompagnée.
1: Alors écoutons un chant quasi religieux, Elena Noguera.
0: Oui,
1: I wanna be loved by you. C'est Marilyn Monroe.

0: Poupidou.
1: On a trop envie de le faire, le Poupidou.
0: Je l'ai eu dans le studio, bah vous l'avez aussi. Marilyn Monroe, Elena Noguera, donc, qui raconte ce podcast, Le journal intime de Marilyn Monroe, écrit par Suzanne Gervais, réalisé par Sophie Pichon. C'est un podcast en 5 épisodes que vous pouvez écouter quand vous voulez, gratuitement, sur francemusique.fr et puis sur l'appli Radio France, votre
1: qui est formidable. Voilà. J'adore cette appli. Ah, je dors avec.
0: La mine de podcast.
1: Moi aussi, j'adore.
0: Il y a tout. Voilà.
1: Les insomniaques, ils ont le téléphone à côté, puis bim, ils se réveillent et bam, on met,
0: évidemment,
1: on met une émission,
0: on met
1: un podcast.
0: Bon podcast. Ouais. C'est votre premier podcast ?
2: Oui, c'est mon premier podcast. En effet, même, je crois pas que j'ai déjà enregistré ni de fiction, mais j'adore ça. J'adore, ouais. J'adore les lectures. J'en fais. J'adore lire à voix haute. J'adore lire à voix basse et dans ma vie.
0: Ouais.
2: Et donc, quand j'aime un texte, j'adore le rendre aux autres. Ça m'excite.
0: Partager. Ce journal intime de Marilyn, donc évidemment, c'est pas son vrai journal intime. Hein, voilà, on parle de donc d'un texte qui est basé voilà sur sa vie, sur ce qu'on sait de sa vie, ce qu'on a pu lire aussi, parce qu'il y a des biographes oui. super calés sur Marilyn Monroe, et puis les films, et puis les chansons, et puis les interviews, parce qu'elle en a quand même donné quelques-unes. Donc voilà, tout ça fait un corpus qui ensuite permet d'écrire ce texte du journal intime de Marilyn Monroe à la première personne. Et donc on vous entend comme ça pendant 5 épisodes raconter la vie de Marilyn. Mmh. Vous avez appris beaucoup de choses sur elle.
2: Il y a quand même des détails qui m'avaient échappé, que j'avais pas. Alors là, ouais. tout de suite, maintenant, je peux pas vous dire précisément lesquels, mais je pensais la connaître vraiment bien. Ouais. Et en fait, non. Ce podcast, il est vraiment très précis. Il a des anecdotes qu'on connaît pas forcément, de famille d'accueil, ouais. Même après, dans sa vie d'adulte, d'actrice, de choses qu'elle voulait mais qu'elle a pas eu. Donc oui, j'ai appris beaucoup de choses finalement que je pensais savoir. Et en fait, c'est comme dans la vie, on croit savoir et on ne sait rien.
0: Marilyn Monroe, elle jouait la comédie, elle était drôle, vous l'avez dit tout à l'heure. Et ben évidemment, comme tous les gens rigolos, elle avait envie aussi qu'on l'aime pour des choses plus sérieuses. Donc par rapport à la chanson qu'on vient d'entendre, I Wanna Be Loved By You, elle préférait évidemment River of No Return. Elle est belle, hein.
2: Ouais.
0: Elle est plus mélancolique. Oui. On est moins sur les paillettes et sur les diamants et tout ça. C'est beau comme tout. Elle voulait aussi, évidemment, être connue pour ses talents d'actrice. Or, elle n'a jamais été, ne serait-ce que nommée aux Oscars.
2: Ouais,
0: vous trouvez ça injuste?
2: Oui, c'est injuste, et c'est aussi injuste qu'elle n'ait pas été reconnue comme bonne chanteuse. Il y avait un peu de mépris, comme il restait accroché à cette image un peu forte, quand même.
0: Ouais.
2: Et donc, ils n'entendaient pas ce swing. Elle a un swing insensé, elle a des aigus formidables. Elle a vraiment, elle chante juste. Non, mais c'est vraiment très injuste. Elle a même monté une boîte de prod. Parce qu'elle voulait être indépendante, ouais. elle voulait monter des... Elle avait vraiment envie pour cette partie de sa vie. Elle est morte à ce moment-là, en fait, quand elle a commencé, quand elle a commencé à vouloir faire autre chose et être un peu plus maîtresse de sa vie. Je pense qu'elle aurait été une super vieille.
0: C'est vrai.
2: Ouais, j'en suis sûre. J'en suis sûre qu'on l'aurait adorée.
0: Elle aurait raconté plein de trucs. Ouais. Elle aurait donné son avis. On aurait adoré ça. Marilyn Monroe, tout à l'heure, on a entendu le moment où voilà, elle est débutante. Elle est chez le coiffeur. Elle veut devenir blonde, etc. Je vais pas évidemment vous dévoiler tous les moments du podcast et toutes les anecdotes, mais il y a ce moment-là pour dire que voilà, il y a des épisodes particulièrement tragiques dans sa vie.
3: Février 1961, clinique psychiatrique Payne Whitney, New York. On m'a passé une camisole de force. On ne m'a même pas demandé mon accord. Dans mon état, j'aurais signé n'importe quoi. J'ai 34 ans. C'était l'âge de ma mère quand elle a été internée définitivement. On m'a autorisé à passer un appel. Je n'ai pas hésité. J'ai appelé Joe DiMaggio, mon ex-mari en Floride. Nous ne nous sommes pas parlé depuis 6 ans, mais je sais qu'il viendra. Mai 1961. Je quitte New York tout à l'heure, définitivement. Ça n'a pas marché. Je suis restée Marilyn Monroe. Autant ne plus se mentir, je rentre à LA. Je vais avoir 35 ans. J'ai vieilli et ce que le miroir me renvoie me terrorise. Combien de temps encore vais-je faire le poids face à une Elizabeth Taylor?
0: C'est dingue là, en 1 minute 10.
2: Bah
0: ouais.
2: Ouais, ouais, on a envie de la prendre dans les bras, de
0: c'est dire ça
2: va aller. Bah non, ça va pas aller.
0: Ça n'a pas marché, je suis toujours Marilyn Monroe. Ouais.
2: Oui, c'est son épisode à New York, elle a pris des cours, elle a essayé.
0: Ah oui, l'acteur studio, elle y croyait.
2: L'acteur studio,
0: hein, ouais.
2: Elle y croyait, elle avait envie. Et il y a eu les Misfits, ce mari, Arthur Miller.
0: Un télo,
2: ouais. Donc elle s'est dit, bon, je vais changer de vie. Et en fait, non. C'est terrible.
0: Oui, vous avez beaucoup d'empathie pour elle. Il faut de toute façon, pour un rôle, que vous ayez de l'empathie pour le personnage ou vous pouvez jouer quelqu'un que vous ne pouvez pas blairer?
2: Bah, on crée l'empathie. Quand on ne peut pas blairer quelqu'un, en fait, on est obligé de trouver quelque chose qui le sauve en nous-mêmes. Sinon, ce n'est pas interprétable. Et je pense que même un méchant ne se voit pas méchant. Donc il faut faire abstraction du regard extérieur et se mettre un tout petit peu dans la peau du méchant de manière sincère. Je crois que le méchant est sincèrement méchant.
0: C'est ça. Il le fait à fond.
2: Il le fait à
0: c'est
2: fond.
0: Respectable.
2: Et il ne sait pas à ce point-là que c'est méchant et que ça ne se fait pas. Sinon, il le ferait pas. C'est bien ça. Donc pour jouer un méchant, eh ben il faut l'aimer un peu.
0: Elle c'est une gentille.
2: Elle c'est une gentille. Oui, ouais. Elle c'est la tragédie. On sent qu'elle est gentille, mais ça se voit, il y a énormément de douceur en elle. Même, vous me parlez de ça, j'essaie de voir des scènes où elle se fâche dans les films, il doit y en avoir, mais c'est pas sérieux.
0: Non,
2: en fait.
0: C'est jamais sérieux.
2: C'est jamais très sérieux, donc non, c'est une grande, grande fragilité. C'est vrai qu'elle me touche beaucoup, cette femme.
0: Bah, bravo.
2: Cela dit, toutes les femmes me touchent, oui. Sauf les très méchantes. Mais...
0: elles ne sont pas dans notre club, elles.
2: Non.
0: On les prend pas. Elles ont
2: un
0: club à part.
2: Il y en a très peu. Ça n'existe pratiquement pas.
0: Le journal intime de Marilyn Monroe, raconté par Elena Noguera. Je vous recommande vraiment ce podcast. C'est 5 épisodes. France Musique, bravo les cousins. Ils sont un étage au-dessus de nous. Et voilà, on les félicite pour ce super beau boulot de service public. Voilà, encore une fois. Et si vous avez le temps, Elena, je voudrais vous garder sous le coude. Parce que moi,
2: avec
0: je voudrais
2: plaisir.
0: Cuisiner sur
2: cuisine.
0: La suite voilà, de votre carrière musicale. Alors, on dit au revoir à Marilyn. Et ensuite, on cuisine. Elle est là. 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

0: les 100 ans de sa naissance, c'était exactement le 1er juin. Vous l'avez compris, je vous recommande le podcast Le journal intime de Marilyn Monroe, raconté par Elena Noguera. Et si vous voulez lire, il y a le nouveau numéro du beau magazine Légende, qui est entièrement consacré à Marilyn Monroe. Et puis le livre Marilyn chérie de Sébastien Cochon et Catherine Deneuve, qu'on découvre aussi. Immense fan de Marilyn Monroe. Donc voilà, ça vous fait quelques pistes pour Marilyn. Et pour Elena, je vais partir à la pêche aux infos. On revient dans une minute, les amis.
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0: Et merci d'avoir choisi ici pour passer votre mardi soir. On parlera de la toute nouvelle chanson d'Isia, on rendra hommage à Gesh Paty, on jouera au blind test autour des chanteuses et actrices. Vous pouvez encore vous inscrire si vous voulez jouer avec nous. Le numéro du standard 0810 055 056. C'est Alexandra qui vous y attend. Et puis Rod Stewart s'est fait engueuler sur internet. Je vous raconterai tout à l'heure. Elena Noguera, évidemment, que quand je vous ai sous la main, je pense à toutes les fois où j'ai écouté vos chansons. J'adore quand vous chantez.
4: Moi, je me souviens de l'émission qu'on a fait avec vous il y a longtemps, longtemps.
0: C'était pour un album en duo avec Federico Pellegrini.
4: Oui.
0: Je me souviens très bien, ça s'appelait Dillinger Girl.
4: Oui.
0: Ça, c'était vous. Et lui, c'était
4: Babyface Nelson.
0: Très Marilyn, ça, en fait, un peu quand même.
4: C'est vrai, c'était les rêves américains. Ouais, c'était l'époque où je rêvais d'Amérique.
0: Écoutez comme c'était beau.
1: Il y a

0: C'était il y a 20 ans, incroyable.
1: Ah ouais.
0: Cet album est trop beau.
1: Trop c'est bref.
0: Ah ouais,
1: j'adore.
0: Il est vraiment beau.
1: Ah, j'adore.
0: Juste avant, il y avait eu Azul en 2001, qui avait eu beaucoup, beaucoup de succès. Mm-hmm. En 2007 aussi, je vous ai beaucoup aimé sur cette petite reprise.
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3: Il a 98 ans, figurez-vous. Ah oui, hein.
0: Serge Lasvani,
3: ouais,
0: il est venu dans l'émission.
3: Et oui, il continue à faire des chansons et
0: mais
3: tout.
0: Oui, hein. Il écrit des chansons.
3: Oui,
0: et il en parle super bien.
3: Hein. Super bien. Tous les jours, je lui envoie un petit texto. Il faut boire l'eau qui pique.
0: C'est bien. En ce moment, faut pas rigoler avec ça. Je vous ai aimé aussi complètement punk en duo avec votre sœur Lio.

0: discographie sélective.
1: Merci.
0: Alors, on en est où, Elena? On a lu dans la presse il y a quelques jours, je vous cite, je prends du temps pour enregistrer un disque.
1: Ah, absolument. Je suis retournée en studio donc avec les musiciens qui avaient enregistré Azul, les Recyclers, donc c'est un trio de jazz qui est constitué de Christophe Mink, de Steve Arguelles. Christophe Mink qui fait de la basse et de tout, il s'appelle aussi Disco.
0: Ouais.
1: Steve Arguelles, la batterie, un anglais de génie, et Benoît Delbecq qui fait du piano magnifique, agrémenté de mon comparse depuis toujours, Philippe Evenot, avec qui je joue, enfin c'est lui qui joue de la guitare plutôt. Et donc voilà, on est retourné, on a fait des chansons en espagnol, qui seraient comme c'est pas un revival, mais enfin, il a un lien avec Azul. Azul, ouais. Qui était en 2001, je crois, c'est qui ça. Était avec eux, qui était un album que j'avais écrit et composé avec Monsieur Catherine. Et là, je l'ai écrit avec Monsieur Evenot. Et donc, je prends mon temps. Pour l'instant, je veux refaire des choses. J'ai le luxe du temps. C'est-à-dire, quand on vieillit, on perd un petit peu la pression extérieure. Disons que plus personne nous attend et donc on peut prendre ce temps.
0: Alors c'est drôle, mais c'est pas vrai, parce que pour le coup, que ce soit au cinéma, à la télé, là vous venez de finir, j'ai vu une série Amazon.
1: Oui.
0: Au cinéma, vous avez un film avec Didier Bourdon, Michel Larocque, Camille Lelouch qui sort l'année prochaine. Donc c'est que vous avez un gros carnet de balles d'actrices et oui. Ça vous laisse pas forcément le temps de chanter.
1: Oui, et puis que la musique est différente aujourd'hui et puis que ouais. C'est quand même un sport de jeunes, donc il faut c'est les jeunes qui achète beaucoup de disques, donc c'est une musique un peu différente et une manière de faire de la musique un peu différente, mais que je me permets, je m'interdis rien, donc petit à petit j'y vais, je fais mes chansons, je rajoute une guitare ici, une guitare là, et effectivement entre temps, soit je joue au cabaret, soit j'écris, je fais des podcasts, soit je joue dans des séries pour Amazon ou des films avec Didier Bourdon, enfin il se passe souvent des choses, où j'ai lu Frida Kahlo.
0: Oui, pour le festival Culturissimo.
1: Voilà, ouais. Donc en effet, je suis ce qu'on appelle une hyperactive non médicamentée, mais et donc je glisse maintenant la musique là-dedans doucement.
0: Très bien. Alors l'album sera prêt. Quand il sera prêt?
1: C'est ça. Quand il sera prêt. Je pense. J'espère courant 2027.
0: Formidable. Mais j'espère qu'on se reverra.
1: Ah oui.
0: Pour ça.
1: Avec grand plaisir. Émilie, je vous quitte plus. Ah. Ça fait 20 ans qu'on s'est rencontrés.
0: Mais oui, c'est vrai.
1: Mais oui.
0: C'est
1: magnifique.
0: Alors, remontons un peu le temps là. En 2014, cet album Rio Paris, il était super.
1: Ah ouais. J'adorais.
0: Et on va se quitter. En écoutant Les Eaux de Mars, Elena Noguera chante évidemment, mais elle n'est pas toute seule. Il y a Agnès Jaoui, Liat Cohen et Nathalie Dessay. Et c'est beau comme tout.
1: La vie est folle. 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Ben voilà, bim, cadeau.
0: Et c'est beau comme tout.
1: Et Agnès Jaoui, évidemment.
0: Agnès Jaoui. Et c'est à la radio ce soir. Merci Elena, à bientôt.
1: Merci Émilie, à bientôt.

0: Sur l'album Rio Paris, sorti en 2014, Nathalie Dessay, Liat Cohen, Agnès Jaoui et notre invitée de ce soir, Elena Noguera, chantait Les Eaux de Mars, adaptation française dont le texte est signé Georges Moustaki, d'une chanson brésilienne d'Antonio Carlos Jobim.
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0: Bon alors là, pardon, le moment de poésie est terminé, on va rentrer dans le dur. Rod Stewart s'est fait engueuler. Il s'est fait attraper la main dans le pot de confiture. Que s'est-il passé? Eh bien, 24 heures après avoir annulé un concert en Californie, pour raison médicale, il est malade, il peut pas chanter, il a mal à la gorge, ça va vraiment, il a plus de voix, rien, un filet, Rod Stewart, comme ça. 24 heures plus tard, il a été pris en photo, en train de hurler comme un beau diable, dans la tribune présidentielle d'un match de la Coupe du Monde de foot à Boston, et ça picole, et ça mange, et ça encourage l'équipe écossaise. Évidemment, il est écossais, il a le droit. Mais ça s'entendait quand même qu'il était très en voie, et qu'il avait très probablement annulé le concert en Californie, juste pour arriver à l'heure au match de foot. Pas content, les fans lui demandent donc des comptes via les réseaux sociaux. Et pour le moment, eh bien, Rod n'a pas répondu. Et il a raison, peut-être c'est la bonne chose à faire. Écoutons donc « Do you think I'm sexy ?» car finalement, ce concert en Californie, nous, on s'en fiche, on n'avait pas de ticket. Et on est ravis d'écouter la voix, très en voix, de monsieur Rod Stewart.

0: Do you think I'm sexy? Mais oui, évidemment, c'est extrêmement sexy, cette chanson de 1978, du rock disco. Il n'y en a pas eu des caisses à l'époque, et cette chanson-là est particulièrement inoubliable. Bravo, Rod Stewart.
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0: Alors, il va être 9h-20. Non, il est déjà 9h-20, mon Dieu, mais il faut jouer au blind test, absolument. Le cadeau de ce soir, eh bien, c'est un cadeau de service public, comme la radio que vous êtes en train d'écouter. Le 12 août prochain, il y aura une éclipse totale du soleil. Comme dans la chanson de Bonnie Tyler, Total Eclipse of the Heart. Sauf que là, c'est Total Eclipse of the Sun. Et c'est très dangereux, évidemment, de regarder une éclipse de soleil sans lunettes appropriées. Votre radio préférée a donc décidé de vous gâter et de fabriquer de bonnes lunettes d'observation certifiées aux couleurs d'ici, évidemment, car la sécurité, c'est bien, mais le style, c'est mieux. Et ce soir, c'est Didier et Marie-Christine qui vont gagner leurs lunettes pour l'éclipse. Bonsoir à tous les deux.
2: Bonsoir Émilie, bonsoir Didier.
3: Bonsoir. Et bonsoir Marie-Christine.
0: Bienvenue dans Décibel. Est-ce que vous savez déjà, Marie-Christine et Didier, si le 12 août, vous allez pouvoir observer cette éclipse?
3: Certainement. Si le temps se maintient comme ça, il y a de fortes chances.
0: Ah la vache.
2: Il y a de grandes chances, oui.
0: C'est vrai ça. C'est vrai. Ce serait bien maintenant l'éclipse. Je ne sais pas si on peut reprogrammer. Est-ce que quelqu'un a le numéro de téléphone de la personne qui gère les éclipses? Effectivement, cette semaine, ça arrangerait tout le monde. Une longue éclipse. 3-4 jours, le temps que ça se calme, ce serait vraiment pas mal. Bon, en tout cas, Didier et Marie-Christine, on vous envoie les lunettes. Vous serez les plus beaux de la plage ou de la ville, ou de je ne sais pas où vous regarderez cette éclipse, mais vraiment, vous serez magnifiques. Ce bleu est un bleu incroyable. Voilà, ça, c'est fait.
3: Le bleu comme tes yeux.
0: Oh oui, comme la chanson d'Aznavour, j'adore. Didier, Marie-Christine, maintenant que vous avez gagné vos lunettes, vous allez pouvoir jouer avec moi au Blind Test. Le thème de ce soir, ce sont les chanteuses qui sont également des comédiennes ou les comédiennes qui sont aussi des chanteuses. Parfois, il y a quand même une petite spécialité qui se dégage, une des deux activités qui prend le dessus et parfois pas. Nous allons le voir dans le Blind Test qui arrive. On recherche donc les interprètes des chansons et à la fin, tout le monde gagne ses lunettes parce qu'on va pas vous envoyer voir l'éclipse avec deux tranches de jambon pour vous protéger. Évidemment, tout le monde aura ses lunettes. C'est très important. Voilà. N'essayez pas avec le jambon. C'était une blague. Ne faites pas avec du jambon. Oui, des concombres. C'est déjà mieux, mais je pense, Marie-Christine, que ce n'est pas ISO... certifié, norme ISO 9002 ou je ne sais quoi, je ne sais plus ce que c'est. Mais en tout cas, voilà. Oui, mais les concombres, c'est vrai que c'était un meilleur exemple. Bravo Marie-Christine. Le jambon n'avait rien à faire.
2: C'est pour le style.
0: C'est ça, exactement. Allez, une première chanson interprétée donc par une artiste qui est comédienne et aussi chanteuse. Dites-moi, qui chante ça?
2: Didier.
0: Oh là là, c'est Didier. Mais oui, mais c'est Didier qui a dit son prénom en premier, Marie-Christine. Que vais-je devenir? Ah, on va vérifier. Peut-être que Didier allait dire autre chose. Peut-être qu'il allait dire jambon.
3: Non,
0: je ne sais pas. Didier.
3: Isabelle Adjani est fait par Monsieur Serge Gainsbourg. Voilà.
0: Je vous mets à chacun un point. Vous êtes merveilleux.

0: aussi Isabelle Adjani, co-autrice de cette chanson, parce qu'on parle beaucoup de Gainsbourg, évidemment. Comme à chaque fois que Gainsbourg faisait un truc, on parle beaucoup, beaucoup de lui. Mais elle, en interview dans Décibels, elle nous a dit « Mais moi aussi, j'ai écrit des paroles de cette chanson, il n'y a pas de raison. » Donc voilà, bravo Madame Adjani, parce qu'elle est très, très belle, cette chanson, le pull marine. Et Isabelle Adjani, évidemment, immense actrice, je ne vous fais pas l'article. Un point pour Didier, un point pour Marie-Christine. On continue nos chanteuses actrices.
1: Didier.
0: Didier.
1: Allez, ça te parle, Didier.
0: Oui.

0: Vanessa Paradis, pour le coup, étant donné qu'elle a été récompensée et aux Victoires de la Musique et au César et qu'elle a fait des films qui cartonnent et des tubes chansons, est-ce qu'on peut vraiment dire quelle activité est la plus forte pour elle? Si, quand même, c'est une chanteuse. On l'a connue en premier en chanteuse. Donc voilà, disons chanteuse, actrice, Vanessa Paradis, mais pour le coup, très très forte dans ces deux domaines. Didier et Marie-Christine, là encore, vous aviez tous les deux la réponse.
1: Oui, mais Didier était plus rapide.
0: Oui, Didier était très vif, comme l'éclair. C'était magnifique.
1: C'est un éclair.
0: On continue. Alors là, pour le coup, c'est vraiment une actrice, mais qui chantait aussi à côté. Mais quand même une actrice, enfin, je crois.
2: Didier.

0: J'aime beaucoup ce petit karaoké. Bravo à tous les deux. Vous êtes très forts tous les deux. Vraiment, des candidats de qualité. Là, on sent, voilà, c'est une émission quand même de haut niveau. Parce qu'on a des candidats.
1: Mais c'est grâce aussi à l'animatrice qui est très, même super, même.
2: Voilà.
1: Très forte aussi, voilà.
2: En plus, c'est très content de retrouver à la saison prochaine.
0: Oui, alors d'ailleurs, notez vos agendas, synchronisons nos emplois du temps, car l'année prochaine, Décibel revient à 19h, comme c'était au début.
2: Oh, waouh!
0: Voilà. Alors je sais pas,
1: il y en a combien de temps? Une heure
0: à 19h, 7 jours sur 7.
2: Ah, mais d'accord. Une heure seulement. D'accord, ok.
0: Oui, ouais. comme cette année. Mais comme au début, j'étais venue que pour une heure, hein.
2: Oui, c'est vrai.
0: En fait,
1: c'était plus tôt, je croyais que c'était plus longtemps.
0: J'ai fait 2 heures certaines saisons, mais regarde comment on a noyauté quand même cette radio. Au départ, c'était 1 heure par jour pendant 5 jours. Là, on se retrouve et on est 1 heure par jour pendant 7 jours.
2: C'est vrai.
0: À tout moment, je fais les infos le matin. Restez branchés.
1: Dimanche et jour férié.
2: Oui, on est plus dans la journée, bien sûr.
0: On ne sait jamais. Peut-être que je vais me pointer à d'autres moments. Non, mais vraiment, je suis super contente, oui, de vous le dire. La saison 5 de Décibel, donc, ça commencera le 31 août à 19h. Donc, et pendant l'été, je ne vous le lâche pas, hein. En fait, tous les soirs à 20h, il y aura Décibel pendant l'été. Ce sera les meilleurs moments, les essentiels de l'émission, les interviews les plus chouettes, les invités, tout ça.
1: Donc, la numéro 5, et pour faire le petit clin d'œil, il y a Marilyn Monroe avec Channel numéro 5.
0: Mais oui! Bravo mon Didier, la boucle est bouclée, c'est magnifique. Ah là là.
2: Alors bon festival aux Sœurs Jumelles et aussi Émilie pour les jours à venir.
0: Merci, mais oui, première émission en direct de Sœurs Jumelles, ce sera demain soir, première de la semaine, et on terminera du coup la saison là-bas. Ça va être trop bien. Merci beaucoup Marie-Christine.
2: Et merci alors pour toute l'année qui s'est écoulée avec toute ton équipe.
0: Ah, c'est trop gentil, merci beaucoup. Et merci à toutes celles et tous ceux qui ont participé à Décibel, parce que c'est vrai que toutes les auditrices, tous les auditeurs du Blind Test et puis du dimanche de l'émission des auditeurs programmateurs, vous êtes très très impliqués dans cette émission et heureusement parce que on a besoin de vous et voilà, vous nous donnez beaucoup, donc merci infiniment. Et moi je vous donne des lunettes pour l'éclipse.
2: Merci,
0: je vous embrasse fort Didier, Marie-Christine, merci beaucoup.
2: À bientôt, bel été.
0: Merci, à la prochaine. Allez, voici pour terminer ce Blind Test, une chanteuse qui est aussi actrice. Elle a brillé dans le film Partir un jour. Elle s'appelle Juliette Armanet et elle chante comme un ange. Pour toutes

0: Quel enchantement. Juliette Armanet, elle vient de faire son retour discographique en duo avec Sébastien Tellier. Et on attend évidemment de ses bonnes nouvelles, peut-être à la rentrée, peut-être en 2027. Je suis en train de manifester ce que j'ai envie qu'il se passe, parce que pour le moment, nous n'avons aucune info. Juliette, reviens.
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0: Isia, elle, revient. Et ça, c'est une drôle de bonne nouvelle. Isia, elle était venue, je ne sais pas si vous vous souvenez, en interview ici dans Décibel, elle avait parlé de son cinquième album, La Vitesse. Elle avait dit que son père, Jacques Higelin, qui était mort 4 ans avant, avait fait des apparitions un peu fantomatiques et bienveillantes dans le studio où elle enregistrait. Alors là, je ne sais pas ce qui s'est passé dans le studio où elle a enregistré sa toute nouvelle chanson qui s'appelle Mieux que nous. Je vous laisse l'écouter. Ça parle d'amour. C'est le retour d'Isia et c'est notre coup de cœur du jour.

0: Mieux que nous, la toute nouvelle chanson d'Isia, vous l'entendez, hyper acoustique, hyper dépouillée, hyper émouvante. La suite arrive.
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0: On termine l'émission en rendant hommage à Gesche Paty. Elle venait de fêter ses 80 ans. Son tube Étienne allait avoir 40 ans. Elle était danseuse avant tout, comédienne aussi et chanteuse presque par accident d'un des plus gros tubes de l'année 87. Donc ce Étienne. Elle vient de nous quitter, on l'a appris hier. On a appris aussi qu'elle était malade et qu'elle avait lutté tant qu'elle avait pu. Et puis bah, après c'était plus possible. Alors hommage à Gesche Paty. Et je vous signale que c'est ce tube Gesche évidemment, mais c'est 5 albums sortis entre 88 et 2000 et des belles collaborations notamment avec Étienne Dao, M ou encore Françoise Hardy. Allez, on se remet dans l'ambiance. 1987, Étienne Gesche Paty.

0: Étienne, j'étais en CP, je chantais ça sans vraiment tout comprendre. Hommage à Gesh Paty qui a enchanté et rendu un petit peu sexy folie nos années 80. Allez, Décibel, c'est terminé pour ce soir. Merci à Iris Guitoni, Kinan Nejaili, Elodie Bianca Maria, Alexandra Sackberg et Franck Moilier, l'équipe de Décibel.
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0: Il est 21h sur votre radio ici. La musique continue, alors montez le son. Bisous et hydratez-vous, il fait trop chaud. Buvez, bisous. De l'eau.
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2: 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La chanson préférée de Barbara Pravi.
4: Moi, je suis très très sensible aux mots, c'est-à-dire que c'est vraiment très important le texte pour moi. C'est un des seuls artistes qui est capable d'avoir des textes très énigmatiques, en fait. On comprend parfois pas ou parfois longtemps après ce qu'il raconte.

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1: Vous écoutez Chaussures Roses, le nouveau titre de Teddy Bear.
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0: le titre « Tout pour moi », le cri du cœur de Clara Luciani est adressé à un petit garçon qui a bouleversé sa vie.
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0: En 2024, Clara Luciani signe son grand retour avec un titre qui brille comme une boule à facettes, « Tout pour moi ». Mais derrière ce refrain ultra efficace se cache une révolution intime. Ce morceau est le premier chapitre de son troisième album, « Mon sang ». Et l'heureux événement qui a tout changé, c'est la naissance de son fils. Pour lui, elle a troqué la mélancolie contre une déclaration d'amour absolue.

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1: Vous écoutez Quand je creuse par le groupe Volcaillou.
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1: Volcaillou, un duo formé par Simon et Timothée. Originaire du Sud Ardèche, ils se rencontrent à l'âge de 12 ans au conservatoire et commencent à écrire et composer pendant leurs années lycée.
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1: Aujourd'hui, le duo est un ovni, un alliage entre musique électronique et chanson française.
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1: Volcaillou avec Quand je creuse, un coup de cœur ici de Romardèche.
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0: Saviez-vous que c'est la maman de Mika qui a inspiré le texte de son titre ? Elle me dit...
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0: C'est le premier tube en français de Mika et il est né de reproches. En 2011, alors qu'il bloque en studio, il se souvient de sa mère qui est aussi sa conseillère. Il se souvient quand elle l'accablait de reproches. Tu gâches ta vie, tu ne sors jamais. Avec ses souvenirs, Mika note chaque pic sur son carnet. Il transforme cette engueulade familiale en un dialogue disco-pop irrésistible.

0: un morceau coloré et universel qui prouve qu'on peut transformer une dispute avec sa maman en un succès planétaire.
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1: Vous écoutez Dans ton téléphone, le nouveau titre de Lynn.
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De là, elle vient du blues. Les mots ne sont jamais les mêmes pour exprimer ce qu'est le blues.

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1: Vous avez lu l'histoire de Jesse James? Comment il a vécu? Comment il est mort? Ça vous a plu, hein?

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2: Odem avec Amoureux.
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2: Il a été révélé dans l'émission The Voice.
3: Je me sens amoureux de la lumière, amoureux de chaque seconde magique, la nuit se resserre. Nos têtes à l'envers.
2: Ce chanteur marseillais corse a vraiment tout pour plaire.
3: 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C'est de la vie qui tourne autour.
2: Une voix puissante sur une musique entraînante, succès assuré.

0: Rodem, un coup de cœur, ici Provence.
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2: On ne fait pas un personnage sans que la personnalité ait validé son modelage.
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2: Bonjour, donc je m'appelle Stéphane Barret, je vais avoir 62 ans, créateur d'imaginaire, ça c'est vraiment mon truc, surtout dans ma partie personnelle.
4: Soprano, les lapins crétins, Kenji Girac ou Brad Pitt, c'est lui. L'un des sculpteurs de visage du célèbre musée Grévin et Tourangeau. Parlons hyper-réalisme et expo perso avec lui.
2: Eh ben, je vous ai donné rendez-vous à mon atelier, rue des Landes, à Tours. Je suis très content de vous accueillir. Je suis originaire de Vierzon. J'ai un BTS de fabrication mécanique, donc ça n'a rien à voir avec la sculpture. Mes soirs et mes nuits à faire ma passion et aller travailler la journée. J'ai donc décidé de quitter Vierzon pour partir sur la région parisienne. C'était de faire de la sculpture, travailler pour des musées, travailler pour le théâtre. J'ai beaucoup travaillé pour Disney. Donc ça fait 30 ans et que je travaille sur commande. Et j'ai eu la chance en 2000 de pouvoir commencer à travailler pour le musée Grévin. Donc je suis indépendant. C'est mon principal client.
4: On est dedans avec le musée Grévin. Moi, je suis entourée là de personnages. J'ai Franck Dubosc, Benoît Poelvoorde, Stéphane Bern, Denis Brogniart. Est-ce qu'il y a quelqu'un qui vous a donné du fil à retordre?
2: À chaque nouveau personnage, c'est un nouveau challenge. Le plus difficile quand même, c'est le regard. Donc c'est ça, l'hyperalisme, c'est un assemblage de plein de petites choses qui font que, en finale, s'il y a une chose qui n'est pas là, il y a toujours un petit quelque chose qui va pas au niveau de la ressemblance. Le plus difficile quand même, c'est les personnages sans rendez-vous, dont les personnages qui sont décédés. J'ai fait Louis de Funès, j'ai fait Edith Piaf, j'ai fait Nelson Mandela. C'est plus compliqué puisque c'est photos de presse. Mais il y a 25 ans, quand j'ai commencé, mon premier personnage, c'était Bruce Willis.

0: Rester dans l'hyperréalisme, c'est mon truc, c'est quelque chose que j'adore. Hommes, femmes, avec des coiffures surdimensionnées, des hippopotames, j'ai des crocos, masques humains et animaliers. J'ai envie aussi d'avoir une reconnaissance sur mon travail personnel.
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2: L'atelier Fernand Robert, le temple du chapeau en Sarthe, un atelier d'excellence qui fournit les plus grandes marques de luxe. Mais comment ça fonctionne? Quelle machine et quel savoir-faire? Je vais vous emmener dans les coulisses d'un atelier de fabrication de chapeaux. Aujourd'hui, j'ai testé pour vous les ateliers Fernand Robert. Direction le 36 rue de Carnac à Coulaines, j'arrive sur un petit parking et j'ouvre les portes de l'atelier. Une femme m'accueille.
3: Bonjour, bienvenue aux ateliers Fernand Robert.
2: C'est Axel Jarosset, la directrice des lieux. Elle est en charge de l'atelier depuis 5 ans, mais c'est une histoire de plus de 120 ans qu'elle a pour mission d'entretenir et de continuer de développer.
3: Oui, absolument. Vous êtes ici dans un atelier de modiste où on fabrique des chapeaux grâce à des machines qui sont elles-mêmes centenaires, avec lesquelles on travaille le feutre, la paille et puis différents matériaux naturels pour notre clientèle locale et internationale. On a même travaillé pour le roi du Maroc, vous voyez, donc c'est la princesse de Thaïlande.
2: Et bien souvent, c'est surtout pour les cérémonies de mariage que l'atelier travaille avec des clients de Paris, d'Angers, de Tours qui viennent directement sur place pour ça. Mais autrement, l'atelier s'active aussi dans des domaines bien variés, cinéma, palace, spectacle, mode de luxe ou encore cirque. Tout est possible.
3: On a ici 350 moules de formes différentes, dans des tailles différentes.
2: Et avec une variété de matières, feutres ou pailles, de toutes les couleurs et toutes les qualités.
3: Tellement de sortes de chapeaux que tout le monde peut y trouver son compte.
2: Des chapeaux qui passent d'abord tous par la main et les machines de Xavier David, le chapelier. Ces fameuses machines de 1905 qu'il a appris à dompter sur le terrain. Des belles machines, encore joliment entretenues et peintes de verte, avec un système mécanique qui est encore aujourd'hui inégalé. Le moule chauffe par en haut et par en bas, au gaz. On place le feutre au milieu et c'est parti.
4: Et par un jeu de pédale, je peux bloquer le feu.
2: Après cette étape du moulage, Xavier taille et nettoie avant de passer le relais à ses collègues de la couture, à la main et à la machine. La dernière étape, c'est Mirella qui s'en charge. Elle gère toutes les finitions.
5: Donc je commence avec préparation d'extérieur. Le nœud, le galon, l'intérieur, toute la finition, c'est moi. Je fais tout, et même le dressage.
2: Une rigueur et un savoir-faire reconnus par le cinéma, puisqu'on peut voir sur grand écran nos chapeaux sartois.
3: C'est vraiment une fierté pour nous, comme quand on a vu dans le film Astérix, par exemple, donc pour les petits chapeaux chinois. Ils sortent de l'atelier, donc c'est vrai qu'on est tous allés au cinéma pour aller voir le film.
2: Alors si le monde du chapeau vous intéresse et que vous voulez profiter de la qualité à prix réduit, sachez que c'est possible.
3: Oui, tout à fait. On ouvre les portes de notre atelier du lundi au jeudi pour la clientèle locale, donc les gens qui veulent venir acheter un chapeau, ou ça peut être aussi un béret, un bonnet.
2: Ou chapeau de mariage, vous pouvez en tout cas soit venir sur place, ou faire des demandes particulières si vous le souhaitez également par téléphone. Dans tous les cas, les ateliers Fernand Robert ont encore de beaux jours devant eux, et sans conteste, c'est un savoir-faire testé et approuvé par Ici Mène.
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7: Arnaud Fromage, bonjour, bonjour.
8: Bonjour, bonjour.
7: Oh, ça fait beaucoup de bonjour, dites-moi. Bon Arnaud, aujourd'hui, quand le général de Gaulle vient en Franche-Comté?
8: Eh bien, il se passe toujours quelque chose. D'autant qu'il y est venu plusieurs fois dans la région, trois fois déjà à l'automne 1944, pour préparer la libération de Belfort, lors d'une réunion secrète avec le général Delattre de Tassigny et Churchill au château de Montalembert, à Metz, après la libération. Ensuite, quand de Gaulle est venu saluer les villes libérées, Besançon, Morteau, Grandcombe, Châteleux, mais ce n'est pas la dernière fois que de Gaulle va venir dans la région. En 1959, sur la route qui le mène en Alsace, il en profite pour aller faire quelques petites pauses dans le territoire de Belfort. À chaque fois, le grand homme descend de sa déesse noire et passe quelques minutes à discuter avec les habitants, stupéfaits de voir le général en vrai dans leur commune. À Rope, Saint-Germain, Felon, La Chapelle-sous-Rougemont, La Rivière, Fontaine, Foussemagne et à Angeau. Angeau, 206 habitants, où de Gaulle est accueilli par la foule dans l'unique rue ornée de drapeaux et de bandeaux bleu, blanc, rouge. Anecdote amusante, le village d'ailleurs, qui ne possédait pas autant de décorations, est allé les piquer chez les voisins de Dell.
7: Ah, bon, mais Arnaud, la grande tournée de Gaulle en Franche-Comté, c'était en 1962.
8: Oui, la tournée des Grands-Ducs même. Le 14 juin, il atterrit à la base aérienne militaire de Luxeuil, avant de se rendre à Vesoul, puis de filer vers Dole, à bord cette fois d'une Simca présidentielle. Ensuite, direction Arbonne.

0: ou à Puy-Poligny, Lons-le-Saunier, où à chaque fois, il est accueilli en héros. Le lendemain, il continue sa tournée par le Haut-Jura, Saint-Claude, Morée, Morbier, Saint-Laurent, Grandvaux, Cise, un petit quart d'heure à Champagnole, et ensuite direction Équevillon, Onglières, Plénise et Sanzeau, avant de remonter dans le Doubs, un discours à Pontarlier, à Besançon. Bref, le marathon présidentiel se termine le 17 juin dans le territoire de Belfort.
1: Et bah dis donc, et pendant toute la durée de ce périple, il a eu un problème majeur.
0: Oui, pendant ces 4 jours en Franche-Comté, le général de Gaulle ne s'est pas contenté de prononcer des discours et de serrer des louches. Non, il a bien fallu qu'il dorme aussi. Or, Charles de Gaulle est grand, très grand même, 1m96 au garrot. Donc les préfectures vont galérer à chacune de ces étapes pour lui trouver un paddock à ses dimensions. D'ailleurs, l'Élysée a fait réaliser en avance des lits sur mesure. Alors, pour la première nuit de sa visite à Vesoul, l'on apporte donc à la préfecture le lit spécial du général. Sauf que l'année 1962 est très tendue. C'est la fin de la guerre d'Algérie. Une partie des accords d'Évian est d'ailleurs négociée en secret au Fort des Rousses pendant ce voyage présidentiel. De Gaulle a échappé de peu à l'attentat du petit Clamart, alors son service de sécurité est sur les dents. Ainsi, il lui déconseille de dormir à Vesoul même et préfère l'envoyer à la base aérienne de Saint-Sauveur, jugée plus sûre. Mais si les hommes et les véhicules ont pu faire le transfert, le lit, lui, eh bien, il est resté à Vesoul, dans les appartements du préfet. Et il y est toujours, d'ailleurs, parce que l'Élysée ne l'a jamais réclamé. Alors, l'histoire ne dit pas si De Gaulle a bien dormi ce soir-là, mais en tout cas, c'était pas dans un lit à sa taille.
1: Non, c'est certain, ça. Merci beaucoup, Arnaud Fromage, et puis à demain.
0: À demain.
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1: Et adieu, mélodie, Kushiba. Vous allez bien, France?
2: Très, très bien. J'ai une pêche aujourd'hui.
1: Bon, mais tant mieux. Moi, je ne sais pas, je n'ai pas bien dormi la nuit dernière. Il passe plat dormite, là, l'année passée. Vous savez pourquoi?
2: Ben non.
1: Ben à cause de mes voisins. Ah. Ils m'ont empêché de dormir. Alors, bête. À quoi arrive au paga et les grands gauches périéo? Alors, heureusement pour moi, grand gauche périéo, ça n'arrive pas souvent. Mais quand même, quel sagan que mes voisins ont fait la nuit dernière.
2: Quel sagan? Alors, je connais pas. Qu'est-ce que ça veut dire, ça?
1: Mais qu'est-ce que le sagan? C'est le bruit. Le sagan, c'est le vacarme, le tapage. Vous voyez le genre de nuit que j'ai passé.
2: Oh là là, oui.
1: Alors, faire du sagan, faire des sagan, c'est faire du bruit. Chez nous, en français régional, en francitan, vous pouvez entendre quel sagan et qu'une sagan, un sagan du diable, une sagan del diable, en version originale. Le sagan, c'est aussi le tapage consécutif à une querelle. Quel sagan!
2: C'est marrant parce que Sagan, moi, ça me fait penser à
3: Françoise Sagan.
1: Ah, c'est vrai, vous avez tout à fait raison. Mais oui, Françoise Sagan, effectivement, une femme de lettres française. Ben, Noscudo, un Corsia Cazar en 1935, née dans le Quercy et dans le Lot à Cajar en 1935 et décédée en 2004. Alors, une précisionnette, elle passe au nom officiel. En réalité, Sagan n'était pas son véritable nom. Elle s'appelait Françoise Quarez. Fille finale, la question que nous pouvons poser à Franz, on peut se poser cette question. Pourquoi avait-elle choisi ce pseudonyme Sagan? Ben, peut-être espérait-elle que son nom fasse du bruit.
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4: Perpignan abrite un petit bijou souvent méconnu des visiteurs, le musée Puitsch, dédié aux monnaies et aux médailles. Installé dans la belle villa des Tilleuls, ce musée offre un voyage dans l'histoire de la numismatique.
5: Alors, on est à la villa des Tilleuls, avenue de Grande-Bretagne, au 42. C'est une villa qui abrite actuellement une bibliothèque, mais surtout un musée très méconnu des Perpignanais, malheureusement.
4: Et vous, Sabine, vous êtes la directrice de ce fameux musée, qui est le musée dit Puitsch.
5: Le musée des monnaies et médailles Joseph Puitsch. Alors, Joseph Puitsch était un Perpignanais d'origine, qui a trouvé sa première monnaie à l'âge de 14 ans, ce qui a déclenché une immense passion pour la numismatique, qui a tout légué à la ville de Perpignan pour faire ce musée-là.
4: Il faut dire que cette villa, elle est majestueuse et elle est magnifique.
5: Tout à fait. Alors, c'est une villa Petersen, donc construite en 1907.
4: Ce monsieur Puitsch, il faisait quoi?
5: Il était mercier. Il était mercier, il a fait fortune à Paris. Il a eu la chance aussi d'épouser une femme très riche, donc ça aide.
4: Une catalane?
5: Une catalane de Saint-Laurent de la Salanque. Dans toute sa vie, il a collectionné des monnaies.
4: On va rentrer dans le musée?
5: Allez, on rentre.
4: Alors, Sabine, nous voici à l'intérieur du musée, au deuxième étage de cette villa des Tilleuls.
5: Alors ici, vous êtes vraiment au cœur du musée, avec un couloir pour les expos temporaires et une salle d'exposition permanente.
4: Et depuis cette salle d'exposition permanente, on a vu sur la fameuse avenue Grande-Bretagne.
5: C'est ça.
4: Alors, nous avons devant nous, sous vitrine, ces fameuses pièces de collection.
5: Petite partie, puisqu'il y a moins de 1% qui est exposé, sachant que la collection actuellement se compose à peu près de 50 000 monnaies et médailles.
4: C'est, paraît-il, le troisième musée de monnaie de France ici.
5: Oui, après Paris. Donc deux grandes collections à Paris, celle du cabinet des médailles et celle de la monnaie de Paris.
4: Quelles sont les premières pièces que vous montrez en général lors des visites?
5: Alors on commence par la naissance de la monnaie, comme ça qui dira rien à personne. Mais si je vous parle de Crésus, ça vous dit quelque chose?
4: Ah, c'est une expression bien connue, hein, riche oui, comme Crésus.
5: Oui, oui. Donc nous avons cette première monnaie qui est une monnaie de Crésus.
4: Elle est où?
5: Là-bas, voilà.
4: Ah, c'est ce petit bout de métal.
5: Ce petit bout de métal, oui, de l'argent, qui représente un lion et un taureau affrontés.
4: Et ça, ça date de quand?
5: 6e siècle avant Jésus-Christ.
4: Ça a été retrouvé où?
5: Alors, on ne sait pas. Malheureusement, on ne sait pas. Puitsch a dû l'acheter.
4: Et de Crésus, on peut passer peut-être aux monnaies catalanes?
5: Allez, aux monnaies catalanes. Avec, en particulier, la première monnaie qu'a trouvé Joseph Puitsch. Alors, c'est une toute petite monnaie qui est celle-là.
4: Quelle est la caractéristique de cette monnaie?
5: Alors, cette monnaie est une monnaie catalane, frappée à Barcelone par le roi. Voilà, c'est une des premières monnaies catalanes, vraiment.
4: Et elle a été trouvée où, cette monnaie?
5: Alors, elle a été trouvée dans une vigne sur la route de Canet.
4: Sabine, est-ce qu'il y a eu une monnaie ici, dans les Pyrénées-Orientales?
5: Toutes ces monnaies-là, que vous avez exposées ici, ont été frappées à Perpignan.
4: C'est-à-dire qu'il y avait une fabrique ici de monnaie?
5: Oui, un atelier monétaire. même plusieurs, il y en a eu. Il y a des rues qui portent encore la trace de ces ateliers, rue Petite de la Monnaie, rue Grande de la Monnaie. Donc c'était le lieu où on fabriquait les monnaies à Perpignan.
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3: Et le cocktail américain, c'est quoi ?
6: C'est un cocktail grillé avec une sauce américaine, tomate, échalote, une pointe de cognac, du vin blanc. C'est un peu relevé.
7: Un déca,
8: pâté, jambon, c'est une oreillette grillée, chantal, rosé, jambon de pays.
9: Eh ben, tout ça, ça va aller dans la blanquette.
6: Bon appétit.
10: Le goutillon n'a rien à voir avec le goupillon, instrument liturgique qui sert à répandre de l'eau bénite sur les fidèles. Non, il s'agirait plutôt d'humidifier sa glotte au Beaujolais, Mâcon, Sancerre ou Quincy, agrémenté de quelques amuse-bouches ou charcuteries diverses sur les coups de 18-19 heures. Une espèce de tea time à la française, pratique remise au goût du jour par une équipe sympathique de journalistes de l'agroalimentaire. Nous nous sommes faufilés une fin d'après-midi au café-restaurant Lindé dans le 12e arrondissement et nous avons succomber à la pratique du goutillon.
11: Ah, c'est une sorte de confrérie informelle qui a été créée par Monsieur Basbou qui passe devant moi là, qui réunit essentiellement des journalistes de la presse agricole et agroalimentaire et tous les professionnels qui gravitent autour, c'est-à-dire des représentants de fédérations professionnelles dans la meunerie, dans les produits de terroir ou autres, et les gens qui travaillent beaucoup aussi sur le marché de Rungis. Donc c'est tous des gens qui ont la particularité d'aimer la France, les produits français de qualité. Comme nous, et c'est pour ça qu'on se réunit tout simplement autour d'un bon verre et de petites assiettes pour profiter de la vie et se rappeler combien c'est important.
10: Et dans ce cénacle de journalistes bon vivant se trouvait Bruno Carlian, lauréat du prix Bistrot de Paris de notre radio, ici Paris-Île-de-France, pour son livre « La tournée des patrons » édité chez Vendredi Conseil. L'occasion de lui demander pourquoi les brasseries, cafés et bistrots sont-ils aussi importants dans le noble métier de journaliste de presse.
12: C'était au tout début de ma carrière professionnelle de journaliste, et à l'époque le bistrot faisait complètement partie de la vie des journalistes. On allait au bistrot tout simplement pour rencontrer des contacts de manière off. Ce qui se disait là n'était pas destiné à être dans le journal, mais on rencontrait des syndicalistes, des organisations professionnelles, des policiers, enfin tout le monde. Il y en avait beaucoup dans le quartier des Halles, qui était le quartier de la presse à l'époque. Ça faisait vraiment partie de la vie du journaliste que d'aller au bistrot, et moi je considère que ça en fait toujours partie, et j'aime toujours fréquenter ces endroits pour les rencontres qu'on y fait.
10: Mais le goutillon ne serait rien sans Olivier Masbou de l'agence de presse Socopag, inspirateur de cette belle idée.
13: Le goutillon, c'est le pendant du machon. Le machon, c'est le petit déjeuner et le goutillon, c'est le goûter.
10: Alors, mais d'où ça vient ce mot-là ?
13: Je crois que c'est le vocabulaire des bistrots lyonnais. En réalité, on voulait faire une soirée conviviale avec à la fois amis et relations, mais on ne voulait pas l'appeler d'un horrible anglicisme qui s'appelle afterwork.
10: Oh, quelle horreur.
13: Quelle horreur. Donc, on l'a appelé le goutillon.
10: Un mot bien français, goutillon.
13: Voilà.
10: Mais alors, parce que, en fait, j'ai regardé avant de venir, j'ai lu ça, que ça vient du fait que c'était un goûter pour les jeunes enfants nobles. À l'époque de Louis XVI et Marie-Antoinette.
13: Alors, ça, je ne sais pas. Je ne sais pas. Faudra me décapiter pour que je réponde.
11: Ben donc, vive le roi.
10: Bon goutillon, et personne ne sera décapité, c'est la République.
13: Voilà. Vive la République et vive la France.
10: Alors, une citation que les journalistes aiment bien, tirée du western L'homme qui tua Liberty Valance. Quand la légende est plus belle que la réalité, publiez la légende. Et même si le goutillon a plusieurs origines, c'est surtout celle de la convivialité et du partage d'un casse-croûte de fin d'après-midi et entre amis qui prime.
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1: La dernière fois que vous y êtes allé, je suis sûr que vous aviez un kawé fluo et un petit goûter dans un sac en plastique préparé par maman. Avec plus de 80 oiseaux de proie et 30 espèces différentes, et surtout un spectacle où le seul effet spécial, c'est la nature elle-même, aujourd'hui, je teste pour vous la volerie des aigles. Nous sommes dans les ruines du château de Kilsheim, c'est juste sous le Haut-Königsbourg, et je grimpe les derniers mètres à pied vers la volerie, où je suis déjà accueilli par Eric Renaud, le directeur du site, et une équipe de soigneurs passionnés, et quelques cris que j'entends au loin, assez impressionnants, d'oiseaux qui ont l'air quand même assez gros. Et on commence par les coulisses, derrière la zone qui est accessible au public. Et Alexandre, qui est soigneur, est équipé d'un gant en cuir sur tout le bras, et surtout, il est d'un calme absolu. Et je crois que c'est nécessaire. Et autour de nous, plein d'oiseaux. Et chacun d'entre eux est identifié, suivi, observé quotidiennement. Et j'apprends d'ailleurs que les oiseaux ne sont jamais forcés à voler. Ah non, non, non. Ils participent volontairement grâce à un entraînement basé sur la confiance et le renforcement positif. On les encourage, puis on leur donne des petites gâteries pour les remercier quand même. Et c'est ainsi qu'Alexandre me propose évidemment de tenir le gant. Oui, alors pas pour sortir la tarte du four, mais pour tenir, non pas un pigeon non plus, mais bel et bien un aigle, oui, qui passe tranquillement du gant d'Alex et au mien, voilà. Battement d'aile XXL, je sens les plumes sur ma face, oui, parce qu'il fait son petit poing, le petit bonhomme. Et heureusement que je suis accompagné, Et étonnamment, je n'ai pas eu trop peur, parce que le regard de l'aigle est si perçant que j'étais quelque peu fasciné. Même si mon bras, lui, l'était un peu moins. La volerie des aigles, c'est la première volerie créée en France. C'était en 1968. Et à l'époque, elle avait été créée surtout pour changer l'image qu'on avait des rapaces, qui ont été longtemps persécutés. Allez, hop, le spectacle commence. Je m'installe dans les gradins et je constate que pas de musique spectaculaire. Juste une voix, des explications sur la vie et les comportements des rapaces. Et soudain... lointain dans le ciel au-dessus de nous, un vautour apparaît au-dessus des remparts, silence total. Et même les enfants arrêtent de parler, ça c'est pas mal. Le soigneur explique que certains oiseaux dépassent même les 2 mètres d'envergure. Et c'est grand 2 mètres, Et il demande au public de rester bien immobile pour faire un passage encore plus près de nos têtes. Alors j'applique, je reste immobile, sauf que ma tête, elle continue de regarder l'oiseau au-dessus de nous, un peu comme au tennis. Mauvais réflexe. Et j'entends mon voisin qui me chuchote, faut pas bouger. Ah oui, en effet, parce que plusieurs rapaces s'élancent, chouette, aigle, pigargue, et on en prend plein les yeux. En tout cas, moi, j'ai retenu une chose, c'est qu'ici, c'est pas les humains qui regardent un show d'oiseaux, c'est plutôt l'inverse, c'est les oiseaux qui nous observent en train d'essayer de rester calme. Et ça, c'est tout un spectacle.
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2: Tous les jeudis, vous partagez avec nous un lieu de Provence. Et ce matin, vous allez nous faire découvrir une source.
3: Eh ben non.
2: Ah bon?
3: Non.
2: Mais qu'est-ce que vous m'avez écrit alors?
3: C'est faux ce que vous... Sur le coup, je voulais, puis après je me suis dit non, une source, ça se dit pas.
2: Vous faites un peu comme vous voulez.
3: Exactement. Non, ça se dit pas une source. Alors c'est pas moi qui le dis, c'est l'île des Bellons dans le château de ma mère. Voilà. Mais je vais quand même vous parler de source à travers ces gens de Manon. Oui. Hier, vous vous rappelez, je vous ai parlé de l'expression patin couffin.
2: Oui.
3: Qu'on emploie dans le sens de etc. Et j'ai mentionné l'expression et le con de Manon. Et pour n'offenser personne, j'ai dit ne le prenez pas pour vous les Manon, c'est juste une expression. Et j'ai ajouté on vous aime d'amour. Ok. Problème, c'est qu'à peine ma chronique finie, ma chérie m'a demandé c'est qui cette Manon que tu aimes d'amour? C'est vrai. Alors je lui ai dit mais personne, c'est une expression. Et elle me dit mais pourquoi tu lui dis que tu l'aimes d'amour? J'ai dit mais non, mais t'as pas la ref, c'est Pagnol, c'est Manon des Sources, c'est Hugolin. Vous savez, Manon, je t'aime d'amour.
2: En fait, c'est non, Eric.
3: Manon, je t'aime d'amour.
2: Je t'aime, Manon.
3: Voilà, on est d'accord. Voilà. Mais désolé, on va quitter la poésie bucolique et romantique de Manon des Sources et les collines pour que je vous explique cette expression, le conte de Manon. Alors pour tout vous dire, on ne sait pas trop d'où elle vient. Elle ne semble pas typiquement provençale. En tout cas, on la connaît dans le sud-ouest, jusqu'à chez Francis Cabrel. Même si elle est très attachée à la Provence, notamment à travers l'œuvre de Pagnol, bien sûr. Comme je vous l'ai dit, on l'emploie pour exprimer là aussi une suite que l'on n'énumérera pas, comme pour dire etc. Exemple dans un roman de Jean-Paul Delfino, et tout le conte de Manon et tout le tremblement. Ou encore chez Maurice Gouirand, il regrettait la prospérité de Marseille, mais aussi le respect de la religion, de la morale, de la discipline, du patin couffin et du conte de Manon. Oui, le conte de Manon, c'est l'équivalent de patin couffin et tutti quanti. Autre subtilité décrite par Rivo Nora dans son dictionnaire des parlers régionaux, l'expression serait utilisée pour couper court aux exigences de son interlocuteur. Exemple, et le conte de Manon, non, pendant que tu es, leur dire, allez, c'est bon, hein, arrête-toi, tu m'as gonflé. Dans la lignée des fatueux de, fan de chichoulo, fan de pute, ou même, autre expression avec d'autres prénoms, je suis désolé, la putain d'Adèle ou la putain de la Caroline, c'est, on va avoir des problèmes.
2: Je pense, oui.
3: Cette interjection est aussi utilisée pour marquer la surprise. En voici un exemple sous la plume de Maurice Gouirand, cette fois dans le théorème de Langambi, le conte de Manon, mais c'est mon riri. Et on la trouve aussi chez Gilles Del Papas, sous la variante la conne de Manon. Selon Robert Bouvier, dans le Parler Marseillais, l'expression exprime aussi le dépit ou l'irritation, hein, et il donnait cet exemple, le conte de Manon, ça a encore foiré. On trouve aussi des variantes avec le conte de Madon, et on vous aime aussi d'amour, les Madons. Non, je vais rien dire, parce que je vais avoir des problèmes avec Magaté. Magaté, c'est toi que j'aime d'amour. En tout cas, tous les auteurs s'accordent à dire que Manon est sûrement là juste pour la rime, sans aucun lien avec une quelconque Manon qui aurait existé.
2: Mais bien sûr.
3: Et je vous le confirme parce que j'ai vérifié toutes mes sources.
2: Parfait. Un petit bonjour à votre gâté qui nous écoute ce matin.
4: Il avait Manon des sources.
2: Oui, non, mais c'est pardon.
4: Il avait Manon des sources.
3: Non, j'ai vérifié mes sources. Manon, je ne sais pas s'il l'a vérifié.
2: Oui, non, mais bien sûr. Non, bien sûr. Mais vous me prenez.
3: On vérifie. Hein, on vérifie.
2: C'est possible, ça.
3: C'est comme ça.
2: Non, mais si vous voulez, je vous laisse.
3: Mais non, thème d'amour, Eric.
2: Bon, donc un petit bonjour à votre gâté. Oui. Je le confirme. Mais Eric est sage comme une image.
3: Mais exactement.
2: Enfin, chérie, je t'aime.
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5: Une aventure de 30 ans. Françoise Chavaldini n'est pas peu fière de son entreprise dans la renommée des plus à faire.
6: C'est une belle aventure avec ses hauts, ses bas, mais c'est plutôt positif. Alors, pour la région de la commune de Dzi, c'est très important parce que ça fait vivre le village non seulement l'été, mais même l'hiver. Il y a quand même, ici à Dzi, il y a des personnes qui habitent Dzi et qui travaillent ici à Sodez. Donc ça fait quand même un flux, ça fait de l'économie et c'est quand même pas mal pour un petit village à flanc de montagne d'avoir une telle activité aujourd'hui au centre de Dzi. Nous ne sommes pas les seuls, comme vous savez, et donc ça fait quand même vivre le village et une certaine effervescence, même l'hiver et pas seulement l'été quand il y a les touristes.
5: Et en trois décennies, la production s'est développée à vitesse grand V.
6: On a revu, si vous voulez, notre système de commercialisation. On sait, comme on est dans une dynamique environnementale, on a plutôt préservé donc pour la ressource. On s'est cantonné déjà en Corse, en région PACA, un peu Paris. On a un peu d'export qui nous reste fidèle, c'est la Guadeloupe. Voilà. Mais très peu parce que c'est voulu, c'est dans notre façon de contribuer, si vous voulez, aussi avec l'environnement, si vous voulez, de faire très attention.
5: Voilà. Et la gamme s'est étoffée.
6: En plastique, donc, du litre et demi, du litre, du 50 et du 33. Nous avons deux bouteilles plastiques pour le CHR en 1 litre. Nous avons donc toute la gamme vert, 1 litre, 75, 50 et 33. Et ensuite, nous avons aussi la gamme gazeux en litre CHR. Et en vert gazeux, nous avons le litre, le 75, le 50 et le 33. Et ensuite, on a développé aussi les aromatisés. Aujourd'hui, nous sommes au citron. Elle va se compléter dans les années qui viennent avec le citron corse, donc naturel, pas de sucre, citron plat 50 et 40 gazeux citron.
5: Françoise Chavaldini met ses espoirs pour l'avenir dans les infrastructures routières. Pour elle, les routes ne sont plus adaptées, notamment pour les camions de livraison. Pour elle, rien n'a été fait depuis 30 ans.

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1: On a l'honneur et la chance d'avoir le copain Tom Aubry en studio. Salut Tom.
2: Salut Richard, bonjour à tous.
1: Mille raisons d'aimer la Côte d'Azur. Chaque jour, un nouveau chapitre, une nouvelle page qui s'ouvre. C'est parti.
2: Et une nouvelle aujourd'hui, c'est parti. Voilà, raison 480, les trains et la Côte d'Azur. Alors, si on est râleur, et je le suis, on peut dire que les trains sur la Côte d'Azur, c'est pas un long fleuve tranquille. D'ailleurs, est-ce que vous êtes déjà demandé pourquoi est-ce qu'on longeait le bord de mer, ou comment marche le réseau ferroviaire azuréen, et quel était le train le plus luxueux qui ait jamais circulé dans les Alpes-Maritimes?
1: Bon, bah, je suppose que tu vas nous expliquer tout ça.
2: Tout juste, Auguste, mais pour tout comprendre, il faut que l'on remonte un peu dans le temps. En France, en 1820, les trains se développent autour de Saint-Étienne, où se trouvait un bassin minier. L'enjeu à cette époque est donc de relier un pôle industriel à une ville ou à un port.
1: Et c'est après que les trains révolutionnent le tourisme.
2: Et oui, durant la seconde moitié du 19e siècle, dans les Alpes-Maritimes, la révolution du chemin de fer permet de désenclaver les territoires et de transporter un nombre toujours plus grand de marchandises et de voyageurs. La compagnie internationale des wagons-lits va d'ailleurs plus loin en proposant des voyages alliant confort, vitesse et sécurité. En 1886, le train bleu reliait Londres à Menton.
1: Ah ouais.
2: Et les voyageurs peuvent pour la première fois se déplacer à bord, se faire servir des repas à table et surtout dormir correctement.
1: Et alors, quel impact ça va avoir chez nous ?
2: Eh bien, le rail accompagne la construction des palaces, l'essor des villas et en bref, la naissance de la Riviera. Sans le train, la Côte d'Azur n'aurait probablement jamais connu un tel développement touristique.
1: Mais alors, pourquoi est-ce que ces rails longent le bord de mer ?
2: Alors ça, c'est pour une raison géographique. Dans les Alpes-Maritimes, la mer borde directement des reliefs abrupts. Et donc, à partir des années 1860, les ingénieurs n'avaient pas d'autre choix que de construire des lignes de chemin de fer sur la bande côtière. Car oui, il faut construire sur un terrain plat et avoir un accès direct aux villes portuaires.
1: Et donc, la géographie impose ce tracé.
2: Oui, finalement, si le train longe la mer, ce n'est pas seulement à cause de la géographie. C'est parce que depuis 150 ans, la Côte d'Azur avance au rythme du rail. C'est une carte postale en mouvement, c'est un balcon sur la Méditerranée. Et ça, franchement...
1: Bah, c'est une très belle raison d'aimer la Côte d'Azur.
2: En plein dans le milieu, là.
1: Et franchement, on va pas se mentir, on a quand même la chance d'avoir l'un des plus beaux tracés au monde.
2: On est bien d'accord. On peut être penseur dans le train.
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3: Il s'appelle Frédéric Brand et ça fait maintenant 17 ans qu'il travaille à l'élaboration des créments, des 4 millions de bouteilles de créments de l'entreprise Louis Bouillot à Nuits-Saint-Georges. Il nous fait voir l'envers du décor. Mais d'abord, on s'équipe de chasubles orange fluo.
4: Sur le site, il y a une centaine de personnes qui travaillent sur le site. Et c'est un site classé IFS BRC, c'est-à-dire qu'on respecte des normes qualité et sécurité consommateur. Et donc, mettre des chasubles qui permettent l'identification des visiteurs avec un enregistrement bien adéquat.
3: Eh bien, allons-y, ouvrons cette porte.
4: Oui, on va y aller.
3: Oula !
4: Donc, en fait, ici, nous n'avons pas de cave enterrée. Les cuves font jusqu'à 7 mètres de haut.
3: Ah ouais.
4: 7 mètres de haut et une seule cuve représente le volume d'un petit domaine viticole. Ça représente environ 520 hectolitres de vin. Ici, nous avons dans cette cuverie-là 50 cuves différentes. Et cette diversité de cuves, cette quantité de cuves est importante parce qu'en Crémant de Bourgogne, nous sélectionnons les zones géographiques. Mais également, nous avons un grand travail au pressurage où nous séparons la cuvée et la taille que nous vinifions séparément. Et afin d'avoir une grande diversité de profils aromatiques qui vont nous servir de nos assemblages crémants futurs, nous avons besoin d'avoir une grande quantité de cuves qui vont pouvoir mettre en musique nos assemblages pour la suite.
3: Donc malgré le fait qu'on soit dans un environnement plus ou moins industriel et gigantesque, on a quand même cette notion de terroir, c'est important de le rappeler.
4: C'est important. Si maintenant je mélange tout, parce que c'est effectivement une seule appellation que l'on vinifie, mais si je commence à tout mélanger pendant les vinifications, après les assemblages qu'on va faire n'auront plus aucun sens. Il faut vraiment respecter ces trois principes, donc le cépage, le terroir et le fractionnement au pressurage qui vont nous permettre justement d'accorder. Il faut savoir que Louis Bouillot a plus d'une dizaine d'assemblages différents et il faut que chacune de ces assemblages ait une personnalité bien précise, avec son moment de dégustation et de plaisir propre. Et donc c'est grâce justement à ces diversités qu'on peut avoir ça.
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5: Ah, faudra attendre la Saint-Paul pour savoir qui commencera le cognon.
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5: Cognon, à rapprocher de quignon, désigne un morceau de pain. Dans le temps, à la messe, on partageait un pain béni qui était offert à tour de rôle par une famille de la paroisse. Celle qui venait d'offrir le pain allait emporter un morceau, le cognon, à celle dont ce serait le tour le dimanche suivant. À Mentoux-Salon et dans les villages voisins, les vignerons n'ont pas choisi Saint-Vincent comme patron, mais Saint-Paul, célébré le 25 janvier. Eh oui, l'hiver, les gens de la terre ont un peu moins de travail, les jours sont courts et on peut faire la fête. À Mentoux, le cognon, c'est celui qui succède au bâtonnier. Dans les années 2000, la fête de Saint-Paul a bien failli disparaître. Et il a fallu toute la ténacité de Paul Gilbert, qui avait fondé la confrérie en 1950, pour lui redonner de la vigueur. Traditionnellement, Paul Gilbert entonnait la chanson de Mentoux à la fin du repas. En 2007, il nous a exprimé sa joie de voir revivre la Saint-Paul, a entonné la chanson, mais il l'a jamais terminée, vu qu'il est passé de vie à trépas en chantant le refrain. Voici les paroles de cette chanson, qui se chante sur l'air de la Charibiaude, dont les paroles sont de Jean-Baptiste Magnon, et qu'on chante encore à la Saint-Paul.
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5: Dans notre pays, sans fait de manière, on passe notre vie ben honnêtement. Oh, y a pas besoin de faire une prière pour voir s'amener le pichet de vin blanc. Que ça soit chez Pierre, ou ben chez Paul, ou Bourdin ou ben d'en bas, chez le Turé ou chez le maître d'école, en vrais amis, trinquons les gars. C'est comme une tous une autre bonne terre, chant heureux tout en travaillant. J'en ai filles, qu'à son genre, t'es fier. Du beurre, du blé, des gavaillants, et poum des cravères et du bon vin blanc. Si vous passez par Mentoux, venez donc me voir, je vous la chanterai.
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1: On le sait, les histoires de famille sont parfois un peu compliquées. Mais voici quelqu'un qui répare les arbres généalogiques qui ont pris la foudre. Pour une succession, elle peut vous appeler à 14h un mardi pour vous annoncer que vous avez un frère caché qui élève des chèvres dans le Larzac.
2: Alors, je m'appelle Virginie Nguyen Brion, je suis généalogiste successorale.
1: Virginie, voilà un métier bien savant. Ça consiste en quoi exactement?
2: Alors, ce métier consiste à retrouver donc les héritiers dans le cadre de succession. L'objectif, c'est justement la transmission d'un patrimoine. Mais ce qui rend ce métier passionnant, c'est que ça va au-delà, en fait, de la transmission du patrimoine. On vient rouvrir une histoire familiale. Ça peut arriver que ça amène à de véritables retrouvailles.
1: Alors, c'est pas commun comme métier, on y arrive comment?
2: On arrive à ce métier un peu par hasard. Pour ma part, c'était un peu un coup du destin. À la fin de mes études de droit, je me dirigeais plutôt vers le notariat. Et j'ai découvert ce métier et j'ai eu la possibilité de rentrer dans un cabinet historique local. Et j'y ai travaillé pendant 16 ans.
1: Et ces gens que vous retrouvez, ils espèrent quoi et ils demandent quoi?
2: Retrouver ces photos, c'est ça qu'on nous demande. Donc c'est pour ça qu'il y a quand même vraiment une vraie partie généalogie. S'intéresser aux défunts et voir s'il n'y a pas des photos de famille.
1: Vous devez en avoir des histoires à raconter. Une en particulier?
2: Pour moi, le cas le plus exceptionnel, c'est toujours ce côté humain. C'est-à-dire quand on vient annoncer à un frère qu'il a une sœur et donc à la sœur qu'elle a un frère. Que le papa, désolé mais c'est souvent le père, n'avait rien dit. C'est-à-dire qu'il avait eu un fils d'une deuxième union. Et il n'avait pas du tout parlé de sa fille d'une première union. Parfois, les frères et sœurs ont des destins complètement différents et ça va être compliqué pour eux de bien s'entendre. Mais là, en l'occurrence, ils étaient tellement heureux de se retrouver et je pense qu'ils se voient toujours aujourd'hui. Et ça a changé leur vie, ça a bouleversé leur vie.
1: Comment fait-on dans des histoires aussi personnelles pour que ça se passe bien?
2: Il faut à la fois être méthodique, parce qu'il faut respecter une certaine méthodologie au départ. Ensuite, je pense qu'il faut être empathique, parce que l'empathie, c'est ça qui va faire l'empathie dans les recherches. Parce qu'on va se mettre un peu à chaque fois à la place du défunt, mais pourquoi il serait parti par là, connaître les comportements sociaux de l'époque, etc. Et puis l'empathie, parce que quand on va retrouver les héritiers, en fait, certains ont besoin d'être écoutés, puis il y a certains qui bloquent, mais parce qu'ils ont juste besoin d'être entendus. Alors moi, c'est ici, à Lille, que j'exerce mon métier avec passion de généalogie successorale et que j'ai la chance de pouvoir exercer cette profession qui est toujours pleine de surprises.
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3: Et on retrouve Patrick Citeau qui nous emmène chaque week-end découvrir les communes de notre Poitou. Ce matin, Patrick, vous évoquez l'histoire de Mellerand, une commune des Deux-Sèvres qui a vu naître la femme de lettres Claire Sainte-Soline.
4: Intéressons-nous dans un premier temps aux origines du nom de cette commune située près de Mel. C'est le mot latin mel, qui veut dire miel, qui donne le point de départ de la dénomination de la commune. Une production de ce mets sucré devait ainsi exister aux origines de la bourgade. Le préfixe « ran » proviendrait pour sa part du mot « ranque » qui signifie « boiteux ». On ne sait comment les deux particules se sont trouvées unies pour venir former le nom de la commune. Toujours est-il que cette partie du territoire de Sévrien a vu naître la femme de lettres Claire Sainte-Soline. De son vrai nom, Nelly Eva Fouillet, elle y voit le jour le 18 septembre 1891. Son père, Pierre Fouillet, qui sera maire de Niort de 1932 à 1935, et sa mère, Henriette Léontine Barbeau, sont instituteurs. Jeune fille, Nelly Fouillet fait des études brillantes à Niort. Elle poursuit son parcours scolaire à l'école normale supérieure de Sèvres à Paris. Elle y obtient une double agrégation de sciences physiques et naturelles et de physique-chimie. Suivant les traces de ses parents, Nelly Fouillet devient professeure. Elle enseigne successivement à La Châtre, Blois, Grenoble, Auxerre et Paris.
3: C'est en 1934 qu'elle publie son premier roman sous le pseudonyme de Claire Sainte-Soline, Patrick.
4: Intitulé « Journée », le roman évoque la vie d'un village des Deux-Sèvres. Une des communes du département, Sainte-Soline, située près de son lieu de naissance, lui a d'ailleurs inspiré son nom d'auteur. Tout au long de sa carrière d'écrivaine, elle expérimente de nombreuses formes. Romans, nouvelles, essais, recueils de témoignages, récits de voyages et vulgarisations scientifiques sont ainsi au cœur de ses travaux littéraires. Au total, elle publie une vingtaine d'œuvres dont certaines ont marqué l'époque. Le Dimanche des Rameaux, publié en 1952, est notamment une belle réussite. La parution du recueil de nouvelles Mademoiselle Olga en 1954 reçoit également les éloges des critiques littéraires. En 1957, son écriture précise et rigoureuse, héritée de sa formation scientifique, fait mouche. Avec son roman intitulé « La mort de Benjamin », elle connaît une belle renommée. Le livre manque en effet d'une voix le prix Fémina. Dès l'année suivante, elle entre au jury de ce prix. Elle est également membre du jury du prix du roman populiste. Claire Sainte-Soline s'éteint le 14 octobre 1967 à Paris. Elle est inhumée le 17 octobre suivant au cimetière des Sablières à Niort, où elle repose avec ses parents.
3: Merci Patrick Citeau pour cette découverte de la commune de Mellerand.
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6: Qu'aimeriez-vous planter dans votre jardin ?
7: Dans mon jardin, j'aimerais bien faire un potager avec par exemple des tomates, de la salade, des melons, etc. pour pouvoir après les récolter et faire des petites salades. Et pour l'été, ce serait bien.
8: Moi, c'est pour les planter à manger illimité.
9: Et moi, je veux planter des fraises, des fleurs par exemple, et aussi des carottes et plein d'autres choses et des salades aussi.
10: Des framboises, des myrtilles. Parce que moi, j'aime les fraises, framboises, myrtilles parce que c'est incroyable.
11: Moi, ce que je voudrais planter, c'est de la pastèque. Tout ce qu'il y a de nécessaire pour vivre, pour manger.
6: Et tu manges des fruits et des légumes ?
11: C'est presque mes aliments préférés. J'adore les légumes, les tomates, concombres, courgettes, carottes.
12: Oui, beaucoup de légumes et aussi des arbres comme des plantes, des tulipes, des roses, etc. Mais oui, les légumes, c'est trop bon, aussi les fruits.
6: C'est vrai, tu manges des légumes ?
12: Ah oui, j'en mange beaucoup. Je me fais plein de salades. Maman, elle m'a appris à tout faire. Je mets dans un petit bol, je mets de la salade avec de la vinaigrette, des tomates, je coupe des avocats. Quelquefois, je mets des fruits aussi pour donner un petit peu de sucré.
11: Moi, j'aime pas trop la salade et les avocats. C'est les seuls fruits et légumes que j'aime pas trop.
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1: Vous écoutez Sierra Marios avec Mort à la guerre, chanson co-signée avec Serge Lama.

0: Gira Mario, c'est un artiste complet qui collabore régulièrement avec Fabienne Thibault, Pierre Billon, Gérard Lenormand ou Didier Barbelivien et qui partage sa vie entre le soleil d'Ardèche, Marseille, sa ville natale et Paris. Premier extrait de l'album Auteur de France de Sierra Marios. Un coup de cœur ici de Romardèche.
1: Mort à la guerre.
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3: Comme ils sont susceptibles d'entendre ce petit cours, je vais faire attention, je vais être sympa avec nos chers petits anges aujourd'hui.
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3: Pote Péplard, garçon ou fille, c'est la question que tous les futurs parents entendent évidemment dans tous les pays du monde. Quand on attend un heureux événement, l'entourage demande souvent « Anéhé, alors, pote Péplard, hein, garçon ou fille ?» Ça permet de choisir, de bien choisir le cadeau de naissance évidemment. Pote, c'est un gars, leur pote. En breton, ça fonctionne à tout âge. Leur pote, un gars ou un garçon. Et Plard, leur Plard, c'est une fille ou une femme d'ailleurs. Pote, Péplard, gars ou fille. Mais on peut préciser, si on veut être sûr, pour les jeunes enfants, leur potric, un petit gars, un jeune garçon, potredigou au pluriel, un peu plus dur à retenir, hein. Potredigou. Et plaric, c'est pour une jeune fille, une petite fille, plarigou au pluriel. Voilà, c'est simple, mais comme toujours, c'est simple quand on connaît. C'est sûr, c'est plus facile après. Donc, pour les gars, potric, potredigou. Pour les filles, plaric, plarigou. Au pluriel.
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3: Et maintenant, un nom de bateau. Ça change et on en voit souvent dans les ports avec le mot avel, en mot composé. Avel, c'est le vent. Bon, c'est sûr que du vent, ça aide quand on est en mer. Donc les marins choisissent souvent des noms en rapport avec le vent. Avelvour, par exemple, du vent de mer, Avelvour. Mais on entend aussi, on peut lire Aveldro, le tourbillon. Ça, c'est le vent qui tourne, Aveldro. Autre possibilité, toujours. Avelpen ou Avelaben, expression moins appréciée car ça indique où ça parle du vent de tête, Avelaben, le vent de face qui n'aide pas beaucoup en mer, et sinon Aveldré ou Aveladré, ben là c'est pour ceux qui veulent du vent arrière. Mais voilà, ce sont de très beaux noms qu'il faut préserver évidemment, comme les noms lieux, comme les noms de famille, comme notre belle langue en fait. Mais ça se fera que si l'on fait tous un petit effort. Je vous laisse et je vous dis à demain, même heure, d'Ahenta. Et bon vent.
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5: Bonjour à toutes et tous.